0: La foire de Châlons en Champagne, le secrétaire général de la FNSEA, premier syndicat agricole, n'exclut pas de nouvelles manifestations dans les prochaines semaines. Autre profession en colère et autre appel à la mobilisation, les syndicats de policiers annoncent des manifestations d'ampleur le 15 septembre prochain pour réclamer plus de moyens et alerter sur les conditions de travail des forces de l'ordre. Des actions sont déjà organisées depuis quelques jours, notamment à Marseille où une grève du zèle est en cours. Reportage tout à l'heure dans le journal à midi. Et puis le sport et le football avec la suite ce matin de la troisième journée du championnat de France de Ligue 1 et début de saison décidément très compliqué pour le PSG. Après deux matchs nuls, les Parisiens ont subi leur première défaite ce matin. Les hommes de Luis Enrique se sont inclinés 2-1 au Parc des Princes devant l'AS Monaco. Dans l'autre match de la matinée, Lyon s'est imposé 3-1 sur la JOCR. Voilà pour l'information. On va se retrouver à midi pour le journal. Tout de suite, c'est la rediffusion du Club Politique Radio Rythme Bleu. On retrouve Elisabeth Noir et ses consultants.
1: Bonsoir et bienvenue dans le Club Poétique de Radio Rythme Bleu en compagnie ce soir de Luxen Metz, Bernard Deladrière, Pierre Bretagnier et Nicolas Vignol. Bonsoir à tous les quatre.
2: Bonsoir Elisabeth.
3: Bonsoir Elisabeth.
1: Le gouvernement annonce le renouvellement de l'aide financière de l'État à la Nouvelle-Calédonie allant jusqu'à 55 milliards de francs pour 2027. L'annonce a été faite hier soir pour nous au travers d'un communiqué du Premier ministre Sébastien Lecornu au terme du déplacement de la mission transpartisane. Les élus calédoniens doivent encore rencontrer dans quelques heures pour nous le président de la République. Alors quel bilan peut-on d'ores et déjà dresser de cette visite? Peut-on être satisfait de ce qui a été obtenu sur un plan financier? Vous nous direz ce que vous en pensez. Nous reviendrons également sur le forum des îles du Pacifique qui était réuni ces derniers jours à Palaos et sur l'affaire de Matthew Hunter. Alors que le Vanuatu veut saisir de la question la Cour internationale de justice. Et puis nous dirons aussi un mot sur le communiqué publié par l'UPM après la réunion de son comité central, et nous terminerons ce club politique avec vos coups de cœur ou de chapeau, vos coups de griffes ou vos coups de colère. Le point fort de l'actualité, c'est bien sûr cette annonce de Sébastien Lecornu, qui dans un communiqué annonce le renouvellement de l'aide de l'État, un communiqué intitulé « Agir pour la stabilité et le fonctionnement du territoire ». Comme ça à chaud, puisque l'information est encore relativement nouvelle et qu'on n'a pas tous les détails de cette aide, qu'est-ce que vous en pensez? Est-ce que ça paraît correspondre aux besoins de la Nouvelle-Calédonie et à ce que souhaitaient les élus calédoniens quand ils sont partis en délégation à Paris? Luc, je crois que c'est à vous.
4: Bah, je veux bien commencer. Moi, je ferai une première remarque qui, je trouve, s'impose. C'est que cette mission transpartisane, elle ne va pas revenir bredouille de Paris. Et je le dis parce que on a entendu beaucoup dire et critiquer cette mission avant même qu'elle ne parte, au prétexte qu'elle allait coûter à peu près 6 millions de déplacements, pour tous les élus qui sont partis. Eh bien, compte tenu des milliards qu'elle va rapporter, 6 millions contre à peu près 60 milliards, si on prend le total de l'aide pour la fin 2026 et ce qui va arriver en 2027, c'est quand même plutôt bien équilibré et même bien amorti. Voilà, ça, c'est une première remarque. Maintenant, à côté de ça, je trouve que le refus du FNLKS d'y participer est quelque chose de dérisoire, finalement. Hein. Voilà. Bon, je sais que politiquement, ils vont essayer de continuer à se défendre, mais je trouve que tous ceux qui vont pouvoir bénéficier de l'aide de l'État dès cette fin d'année, déjà pour finir l'année et pour toute l'année prochaine, ne vont pas finalement regretter que cette mission soit allée signaler à Paris, que ses promesses, en quelque sorte, soient maintenues et confirmées.
1: Ils vous diront que le député Tibaou faisait partie de la délégation.
4: Ils pourront retomber sur leurs pattes de cette manière. Mais j'aurai quelque chose à dire éventuellement, justement, après, sur le président Tibaou, pour savoir exactement qu'est-ce qu'il était là-bas et à quel titre il a participé aux réunions. Et quelle est la signification.
1: Bernard, une mission qui ne rentre pas bredouille, c'est aussi votre sentiment?
5: Oui, tout à fait. Je crois qu'on ne peut que se réjouir de cette annonce de l'État qui, en fait, globalement, maintient son effort financier en 2027 par rapport à 2026, alors que normalement, dans ce qui était prévu, il devait y avoir une décroissance sur 5 ans. Donc là, c'est un effort, et il faut pas faire la fine bouche et bouder son plaisir. On voit cette importance, cette insistance que met le Premier ministre sur la stabilité. On sent bien que dans certaines périodes préélectorales, présidentielles, il ne veut surtout pas se retrouver à gérer une nouvelle crise en Nouvelle-Calédonie. Donc ça, c'est la motivation principale. En revanche, ce qui me paraît absent et est assez surprenant, ce sont les contreparties qui sont demandées à la Nouvelle-Calédonie, qu'on a souvent évoquées ici. Il dit simplement, au détour d'une phrase, que, ensemble, avec les acteurs calédoniens, nous procéderons aux réformes nécessaires. Et il faut se référer au communiqué du gouvernement de la Nouvelle-Calédonie pour que le président de ce gouvernement de la Nouvelle-Calédonie dise « nous allons poursuivre et lancer les réformes nécessaires », ce qui est assez surprenant. Beaucoup de choses à dire. Ensuite, ce communiqué, ça ne vous aura pas échappé aux uns et aux autres, est assez hétérogène. C'est-à-dire qu'il y a une première partie financière et puis il y a une deuxième partie assez intrigante, où il insiste beaucoup sur le fait qu'il ne faut surtout pas rester dans le statu quo et qu'il faut donc lancer toutes les réformes institutionnelles qui apparaissent utiles. Et dès lors qu'il y a un consensus, il ne faut pas attendre un accord global, il faut les lancer tout de suite. Alors, on reste un petit peu une nouvelle fois sur notre faim, parce que c'est quelque chose d'extrêmement important. On ne devait pas parler d'institutionnel, normalement. Et là encore, étonnement, c'est qu'il n'y a aucune réaction de la mission transpartisane sur cet aspect-là de la déclaration du Premier ministre. Et donc, il s'agit probablement, on peut pressentir, de toiletter, pour employer un terme imagé, la loi organique. C'est probablement ça. C'est donc le haut-commissaire qui hérite de la patate chaude. Et enfin, je terminerai en disant qu'il y a quand même trois incertitudes. Je reviens sur l'aspect financier. C'est le montant précis pour 2027, parce que quand même, entre 48 et 55 milliards, c'est pas une paille. Ensuite, la part de subvention, il a employé le mot « surtout ». Surtout, ça veut dire « principalement ». Donc, ça veut dire que normalement, il devrait y avoir plus de subventions que de prêts, mais il y aura quand même du prêt. Et enfin, et surtout, je dirais, il y a la grande incertitude du vote de la loi de finances initiale. Pour 2026, c'est la loi de fin de gestion, je ne sais plus comment on l'appelle exactement,
1: c'est ça, voilà.
5: La loi de fin de gestion. En revanche, pour 2027, c'est la loi de finances initiale. Et là, sera-t-elle votée? Parce que si elle n'est pas votée, tout s'écroule. Mais la Nouvelle-Calédonie a une chance, c'est que dans cette loi de finances initiale, il doit y avoir les mesures d'aide aux agriculteurs métropolitains. Or, en période préélectorale, quel parti osera faire échouer les aides aux agriculteurs? Donc ça peut être une chance pour la Nouvelle-Calédonie que cette loi de finances initiales soit adoptée.
1: Et quand vous parlez de l'Assemblée nationale, on peut souligner également ce courrier adressé au président de la République par l'ensemble des groupes politiques de l'Assemblée. C'est assez étonnant quand même, puisque ça va de LFI au Rassemblement National, en passant par tous les groupes politiques qui demandent que l'État soutienne la Nouvelle-Calédonie.
5: Oui, donc ça veut peut-être dire que LFI votera la loi de finances.
1: Ils vont voter le budget rien que pour nous. Donc c'est quand même une bonne nouvelle. Il y a encore, alors, Nicolas et Pierre vont nous donner également leur avis, mais Bernard, il y a encore un épisode quand même, c'est leur entretien avec le chef de l'État.
5: Oui, tout à fait, on va peut-être
1: avoir. Peut-être que là, il y aura d'autres, voilà.
5: Toutes ces points d'interrogation vont peut-être être relevés.
1: Pierre ?
2: Oui, je crois que tout le monde ne peut être que satisfait, notamment du communiqué de presse du Premier ministre, donc il annonce le fameux 60 milliards qu'on devrait recevoir. Et il attend, ce gouvernement de la République, des propositions. Alors, je comprends qu'il y a les propositions dont vient de parler Bernard, éventuellement statutaires. Enfin, je crois surtout quand même qu'il attend des propositions en matière de rééquilibrage des finances publiques. C'est pas clair.
5: Non, il n'insiste pas là-dessus, bizarrement.
2: Bon. Quant à moi, je pense que ces propositions en matière de finances publiques ne devraient pas comportait des propositions d'augmentation d'impôts et de cotisations sociales. Parce que, comme je l'ai déjà expliqué, ce serait faire une saignée sur le malade, une saignée supplémentaire, qui ne ferait que, en fait, diminuer les recettes à la longue. Quand l'économie va mal, les recettes fiscales rentrent moins bien. Inversement, elle doit faire des propositions concernant la relance de l'économie, qui, quelquefois, va se traduire par des exonérations fiscales, je pense notamment aux bâtiments, mais des propositions économiques sérieuses sur le nickel. Là, j'ai lu encore, dans les commentaires de l'Unipalica, qu'il compte encore sur le maintien de la doctrine nickel de Deng. Bon, c'est la faute à Néotine, comme on dit ici, mais enfin, c'est une erreur terrible, qu'il faudra en sortir, cette doctrine nickel, si on veut que le nickel redémarre et toute l'économie avec. Et puis aussi la relance du tourisme. Donc, c'est à ça qu'il faut s'attacher, c'est à la relance de l'économie. Parce que si on doit encore prendre des impôts, si on doit encore prendre des cotisations sociales, du genre de celles qui avaient été proposées sur les artisans et les PME, à mon avis, ce serait une erreur terrible.
1: On sera bientôt fixé, puisque de toute façon, tout doit être adopté. Enfin, il y avait la date butoir du 31 décembre qui était souvent agitée, donc ça devrait être dans les prochaines semaines maintenant. Nicolas, qu'est-ce que vous en retenez, vous ?
3: Il y a beaucoup de choses à dire sur cette mission transpartisane qui était partie pour aller chercher des sous et qui va rentrer en ayant trouvé les sous. Donc c'est effectivement un bon point. On avait pu entendre ou lire ici ou là le fait que de toute façon, la France, bonne fille, donnerait de l'argent et qu'il n'y avait pas à s'inquiéter. C'était pas tant, on pouvait ne pas être autant confiant que ça. Parce qu'effectivement, le gouvernement aurait pu expliquer que beaucoup avaient déjà été donnés, que la Nouvelle-Calédonie avait même été prévenue que le gouvernement ne paierait pas toujours tout en échange de réformes. Néanmoins, donc, la mission transpartisane a été un succès et elle l'a été aussi, et peut-être même plus que sur les résultats, sur le fait qu'elle a parlé d'une seule voix. Ça, je trouve ça très important et je pense que ça a dû impressionner à Paris parce que, effectivement, les sénateurs puis les députés, quel que soit leur groupe, ont tous convenu qu'il fallait soutenir la Nouvelle-Calédonie. C'est plus surprenant à l'Assemblée nationale où les LFI et le Rassemblement national ont vis-à-vis de la politique en Nouvelle-Calédonie et surtout de la politique économique et sociale une vision qui diffère beaucoup de celle que le pacte de gouvernance défend. Et là, eh bien, Bastien Lachaud, le Rassemblement national ont signé le courrier dont vous faisiez état, Elisabeth, un courrier au président de la République, pour dire qu'ils soutiennent totalement et à l'unanimité la Nouvelle-Calédonie. Bon, la proximité avec les échéances présidentielles y est sans doute pour beaucoup, c'est-à-dire qu'on ne va pas fâcher un électorat même moindre comme celui de la Nouvelle-Calédonie à 8 mois des présidentielles. Donc, mais je crois que le consensus qui s'est dégagé de cette mission transpartisane sur la nécessité de l'aide de la France et sur le fait que la Nouvelle-Calédonie a déjà beaucoup réformé. On l'a entendu beaucoup dans les discours des uns et des autres, de Sonia Backès, de Virginie Rufnak, que la Nouvelle-Calédonie avait déjà beaucoup fait en matière de retraite, il y avait déjà des réformes. Donc il fallait peut-être à un moment donné que la France prenne conscience que les réformes qu'elle n'est pas capable de faire en Nouvelle-Calédonie, on les a faites. Et je pense que ça, plus l'unité de la mission transpartisane, a dû jouer dans le fait que il y a un soutien unanime en faveur de la Nouvelle-Calédonie.
1: Et nous parlons de la mission transpartisane qui va terminer en quelques heures son déplacement à Paris avec un entretien avec le chef de l'État. Ce sera à 1h du matin, heure de Nouvelle-Calédonie. Cette mission qui devrait rentrer avec des milliards, en tout cas des promesses de milliards. Mais la nécessité de faire des réformes, vous vouliez revenir sur ce point, Verdun.
6: Oui, j'ai bien entendu l'expression très imagée de Pierre sur le fait qu'il ne fallait pas saigner le malade. Mais plus sérieusement,
5: autant je suis convaincu, bien évidemment, comme tout le monde, qu'il faut commencer par faire des économies de dépenses. Ça, pas de problème là-dessus. Mais sur le RUAM, c'est-à-dire sur l'assurance maladie, c'est un Himalaya. C'est un déficit de 15 milliards par an. Or, en Nouvelle-Calédonie, comme dans le monde entier, à part l'Afrique, la population vieillit, donc elle vit de plus en plus longtemps. Elle est de mieux en mieux soignée grâce au progrès de la médecine. Et rajoutons ici la situation absolument catastrophique du Medipôle, qui est exsangue et qui souvent se demande comment il va payer les salaires du personnel médical, paramédical, administratif, etc. Donc, ça me paraît malheureusement impossible d'économiser 15 milliards par an, 15 milliards par an de dépenses de santé. On peut faire des économies à la marge en déremboursant certains médicaments, en augmentant le ticket modérateur, en limitant les arrêts maladie, en limitant le nomadisme médical, etc. Mais on n'arrivera jamais, jamais à économiser 15 milliards. Donc malheureusement, sur ce sujet-là, je ne vois pas comment on ne pourra pas demander un effort supplémentaire aux Calédoniens. Alors reste à déterminer sous quelle forme et à quelle catégorie de Calédoniens, mais ça me paraît inévitable.
4: Luc, oui, je voudrais simplement revenir sur un point qu'a évoqué Bernard dans sa première intervention au sujet de la fin du communiqué de presse de Matignon, là où le Premier ministre parle éventuellement de réformes qui seront à faire en Calédonie. Hein. Bien, moi, je trouve au contraire qu'il a l'air de dire, ce Premier ministre, qu'on est dans l'accord de Nouméa, parce qu'il y a eu trois noms, et que rien ne s'oppose à ce qu'on reste un certain temps dans l'accord de Nouméa. Il n'a pas l'air de considérer qu'un nouvel accord rapidement soit nécessaire. Hein, c'est mon interprétation. Parce qu'il dit à un moment donné que des évolutions, des avancées restent possibles dans le cadre de l'accord de Nouméa. Et il donne comme exemple le fait que, sous l'accord de Nouméa, une loi organique a permis d'ajuster, en l'élargissant, le corps électoral provincial qui s'est appliqué au provincial du 28 juin dernier. Et il prend cet exemple pour dire que, tout en restant un certain temps dans l'accord de Nouméa, sans en fixer le terme, eh bien, on pourra toujours réajuster certaines dispositions institutionnelles qui ne sont pas conformes à la bonne gestion des affaires publiques en Calédonie, sous la réserve qu'il y ait un consensus qui soit établi ici. Donc je le trouve au contraire plutôt enclin à dire que les Calédoniens ont dit trois fois non, eh bien ça veut dire que la Calédonie reste française, et elle reste française dans le cadre de l'accord de Nouméa, qui s'appliquera aussi longtemps qu'un nouvel accord n'aura pas été trouvé pour le remplacer.
1: Oui, Nicolas.
3: Non, je disais, le communiqué de Sébastien Lecornu est suffisamment sibyllin pour qu'on en fasse l'exégèse pendant un bon moment. Parce qu'il nous dit le statu quo n'est pas possible. Mais le statu quo de quoi? Puisque c'était une mission économique et sociale. Donc c'est un statu quo économique ou un statu quo politique? On ne sait pas trop. Et puis effectivement, comme le soulignait Bernard tout à l'heure, la deuxième partie, une fois que les chiffres ont été énoncés, il y a une partie qui est éminemment politique, mais qui n'est pas claire. Elle est éminemment politique puisque le Premier ministre évoque même l'ouverture du corps électoral provincial aux natifs. Ouais. Donc il y a vraiment un volet politique dans ce communiqué qui est assez surprenant dans le cadre de la mission transpartisane. Et on sent qu'il exprime un regret, celui qui n'est pas d'accord en fait. Luc nous parlait de l'accord de Nouméa qui se prolonge. Je ne pense pas que ce soit le souhait de Sébastien Lecornu de voir l'accord de Nouméa se prolonger. Il évoque même le fait qu'on ne va pas pouvoir attendre qu'il y ait un nouvel accord global sans date fixée, c'est l'expression.
1: Absolument.
3: Pour ne rien faire. Donc, il appelle à ce qu'il y ait des changements, des modifications, des améliorations, mais pas tant économique.
5: Non, non.
3: Politique.
5: C'est institutionnel, clairement.
3: Politique. Ah, donc, oui. Comment on les fait et lesquels? Oui,
1: oui. C'est la modification de la loi organique.
5: Oui, oui. Bah, tout à fait. Mais alors, pardon, et c'est tout à fait intéressant sur le principe. Et donc, on va voir ce que le haut-commissaire arrivera après. Mais, rebondissant sur l'exemple, d'ailleurs, on pourra en discuter, de l'intégration des natifs, il dit, on voit bien que quand il y a consensus, on peut aboutir à des réformes. Or, sur le toilettage de la loi organique, je pense par exemple à la clé de répartition, à la répartition des sièges entre les trois provinces, à la possibilité de faire tomber le gouvernement ou pas en démissionnant, etc. Ça va être difficile de trouver un consensus. Hein. Enfin, bon.
4: Oui, oui, sauf une petite remarque, mais vous le savez, Bernard, c'est que, d'une part, la répartition des sièges au Congrès et la clé de répartition, c'est pas la loi organique, c'est l'accord de Matignon adopté par un référendum national et avec, bien sûr, le fait que ça a été repris ensuite dans l'accord de Nouméa et dans la loi organique. Mais c'est pas la loi organique de 1999 qui a créé cela.
5: On va pas rentrer trop dans le détail. Juste rappeler que sur la clé de répartition, le Congrès d'ores et déjà peut la modifier, sans modifier l'accord de Nouméa. Mmh.
1: Pierre, qu'est-ce que vous pensez de ce volet plutôt institutionnel, plutôt évolutif, enfin évolution qu'évoque Sébastien Lecornu?
2: Oui, je voudrais d'abord faire suite à ce qu'a dit Bernard à propos des augmentations.
1: Qui ne veut pas saigner malade, mais qui veut le purger.
2: Non, mais il faut bien avoir en tête que toute augmentation de la pression fiscale et sociale, cette augmentation des impôts a un effet extrêmement néfaste sur l'économie. Si vous voulez ajouter des cotisations sociales, qu'est-ce que ça va avoir comme résultat? Ça va augmenter le coût du travail. Alors, ça va ce qui ça va porter, mais si on veut le faire porter sur les seuls artisans, ça ne suffira pas. Et en plus, ce sera terrible pour l'économie. Mais si en plus, ça doit porter sur tout le secteur hôtelier, alors que déjà, nous ne sommes pas compétitifs en matière de tourisme, si ça doit porter sur le secteur du nickel, alors que nous ne sommes déjà pas compétitifs sur ce secteur-là, ces augmentations d'impôts, c'est véritablement une saignée, une ponction qui va affaiblir l'économie. Donc il faut au contraire la relancer absolument. Mais, et au contraire prévoir des exonérations lorsque c'est possible.
5: Mais moi, je suis entièrement d'accord, mais Pierre, il faudra que tu nous expliques, pas maintenant, mais comment tu trouves les 15 milliards d'économies?
2: Ah, mais ce n'est pas les 15 milliards d'économies. Moi, je parle de la relance de l'économie.
5: D'accord, mais...
2: C'est là où se trouve le résultat. Et on peut l'avoir avec des aides de l'État, y compris, là, des aides par prêt. Parce qu'on sera, quand l'économie sera repartie, on sera capable de rembourser ses prêts. Donc la solution, c'est de relancer l'économie avec l'aide de l'État, y compris des prêts. Parce que lorsque nous serons sortis d'affaires, et c'est très possible, hein, en matière de nickel, ça peut être très rapide, à condition qu'on abandonne la doctrine nickel, évidemment, eh bien, on aura les moyens de rembourser ce que l'État nous aura prêté.
5: Le problème, c'est que ça va, même si c'est très rapide, comme tu dis, sur nickel, ça va quand même prendre quelques années, la relance.
2: Ah oui, mais ça, je
5: pour
2: suis
5: pour qu'elle
2: produise convaincu.
5: Et en attendant qu'on fait comment?
2: L'État prête. Mais il sait qu'on... Parce qu'on fera un contrat de responsabilité, comme ils l'appellent, et on s'engagera à ce qu'il y ait des recettes, qu'une partie des recettes retourne à l'État qui nous aura prêté cet argent.
1: Voilà, le contrat de désendettement, il est dit quelque part que c'était pas encore,
5: c'est pas encore fait. Hein, le Premier ministre n'en parle absolument pas.
1: Et dans la déclaration, on a entendu, je sais plus, je crois que c'est le député Metzdorf qui dit que bon...
5: Ça se discute encore.
1: Luc.
4: Oui, ce que je veux dire, c'est que l'État a fait sa part, hein, ou a promis... On va être plus juste, on va nuancer, a promis de faire sa part pour les aides à venir, fin d'année, l'année prochaine. Et on sait qu'ici, en Nouvelle-Calédonie, il y a également des réformes qui sont nécessaires à la Nouvelle-Calédonie et que l'État attend. Ça veut dire que l'État, maintenant, a promis de faire sa part. C'est à la Nouvelle-Calédonie, au travers de son gouvernement et surtout de son congrès, qui aura son mot à dire, parce que c'est lui qui va voter les réformes. Ben, ça sera aux Calédoniens à prendre leurs responsabilités, maintenant. Et là, ça risque de poser des problèmes, je pense en particulier, à toutes les catégories sociales, les syndicats, les employeurs, les salariés, etc., qui ne seront pas contents, éventuellement, des réformes. réformes qui seront mises pour relancer la situation.
2: Augmentation des cotisations sociales, etc. Ils ne seront pas contents de toute manière. Mais ce qu'il faut aussi avoir en tête, c'est que l'État a déjà fait depuis pas mal de temps des propositions. Il y a des propositions de la Chambre territoriale des comptes et la proposition de l'Inspection générale des affaires sanitaires et sociales. Il y a le rapport de l'Inspection des finances sur le nickel, etc. Et bien tout ça, ça n'a pas été suivi. Il suffirait, entre guillemets, que ce soit suivi. Seulement voilà, dès qu'on touche au nickel, on a en face de soi les tenants de la doctrine nickel, c'est une catastrophe. Dès qu'on va sortir quelque chose sur la réorganisation des services de santé, des services sociaux, eh bien là aussi on a affaire aux syndicats, qui seront contre, parce qu'ils veulent conserver absolument le pouvoir à la CAFAT, etc. Ils veulent pas d'autres organisations, etc. Ils veulent pas de réorganisation. Mais je crois que la solution, elle est là, parce que c'est ça qu'attend l'État. L'État, il a des rapports. Il a des rapports sous le coude pour le sein de la Calédonie. Il a le pacte Nikkei, il a le rapport de la Chambre territoriale des comptes, il a le rapport de
1: l'IGAS. Et il attend qu'on les mette en œuvre.
2: Eh bien, il attend qu'on les mette en œuvre. C'est ça.
1: Luc ?
4: De toute manière, ça fera forcément des mécontents. On va prendre l'exemple précis dans le cas de la CAFAT et du régime retraite du privé. Hein. On parle bien de celui-là. Mais il ne faut pas tortiller tout de même. Hein. Il n'y a pas d'autre solution. Il y en a trois, ou on mélange les trois un petit peu en les dosant un, ou alors on n'en fait qu'une seule. Ou on recule l'âge de départ à la retraite, hein, ben là on va avoir des vociférations, ou on augmente les cotisations, ou on diminue les prestations, c'est-à-dire on diminue le montant de la retraite. Il n'y a pas d'autre solution, hein, il n'y en a pas d'autre. Voilà. Alors, ou on fait un petit peu des trois, ou on met le paquet sur l'une et puis on ne touche pas aux deux autres réformes, mais dans tous les cas, ça va faire des mécontents. Alors ça veut dire qu'il va falloir que les Calédoniens acceptent eux aussi de prendre leur part, c'est-à-dire faire des sacrifices. Bien sûr, il faudra qu'ils soient mesurés compte tenu de la situation du pays, des uns et des autres, etc. Et qu'on reste dans le plus possible près de la justice sociale. Ça, c'est important aussi. Mais il va falloir faire des sacrifices. Et ce que je viens de donner comme exemple pour la retraite du privé, ça vaut aussi en partie pour le RUAM.
1: Dans ce contexte, Nicolas soulignait l'unanimité, le fait que la délégation transpartisane n'est pas d'une seule voix, est-ce que ça peut être encourageant, disons que de la même manière, si tous les partis politiques présentent des réformes, ça va passer plus facilement, non ?
3: Là, Nicolas ? Si je peux me permettre, je ne voudrais pas trop désespérer de la bonne volonté des uns et des autres. Tout le monde est au courant de la situation économique et sociale dans laquelle on se trouve. Bon, d'abord les politiques, mais aussi les syndicats. Ils ne sont quand même pas hors sol, les syndicats, dont on parle beaucoup. Donc je ne voudrais pas présupposer d'une opposition farouche autant que bête à des réformes qui de toute façon sont nécessaires et qu'il faudra prendre.
1: Alors, Bernard.
7: Oui, c'est un bon signe, j'en conviens, cette unanimité. Mais je voudrais rappeler deux choses. Ce qui a été passé avec l'éveil océanien, c'est un accord de gouvernance, c'est-à-dire de répartition des postes, et non pas de gouvernement, c'est-à-dire de programme politique. Et nous avons, j'ai en particulier fait observer que dans la DPG, il n'y avait pas de programme d'action. C'est-à-dire que tout reste à faire. Tout reste à faire, c'est-à-dire, quand je dis tout reste à faire, de décliner les différentes réformes pour sauver le régime retraite CAFAT, le RUAM, etc., etc., relancer la filière nickel, relancer l'économie. Et donc, le temps court. Le temps court. Et j'espère que tout est prêt et que dès le retour de la délégation, ben, ça va sortir d'un seul coup.
1: Vous êtes très optimiste, Bernard, ça ne m'étonne pas. Luc, vous voulez rajouter quelque chose ?
4: Eh bien, il faut espérer qu'il y aura le même consensus localement de la part de cette mission transpartisane que le consensus qui s'est instauré, semble-t-il, à l'Assemblée nationale. On en a parlé tout à l'heure, mais moi, j'ai été quand même agréablement surpris dans la lettre que Mme Braun-Pivet a envoyée au président de la République au nom du groupe de contact de l'Assemblée nationale, groupe de contact sur la Nouvelle-Calédonie, je précise. Et quand je vois que des députés aussi bien de l'AREM que du PS, que du Rassemblement national, que de LFI, Bastien Lachaud, il fait partie des signataires, hein, et etc., eh bien, même la députée communiste qui appartient au groupe auquel appartient monsieur Tjibaou, hein, elle a signé également, le député Stéphane Peu. Par contre, ils ont signé une phrase qui est celle qui précède juste la formule de politesse. Notre initiative, c'est-à-dire celle de ce groupe de contact et de signataires, qui est transpartisane, vise à appuyer la démarche de la délégation et à affirmer notre soutien indéfectible à la Nouvelle-Calédonie.
3: Mais il est voilà.

0: qui avait fait une conférence de presse pour dire tout le mal qu'il pensait de cette mission transpartisane, a donc été absent, et il a eu tort. Il a eu tort. Bon, il a préféré aller à Palau. D'accord, c'est une bonne idée, pourquoi pas.
1: On en parlera
0: tout à l'heure. Mais voilà, mais c'est encore une fois l'UCFLNKS et hors sol, oui. En tous les cas, dans une opposition qui n'amène rien finalement. Ok. Donc voilà, c'est encore une occasion manquée. Et d'ailleurs, je pense que la représentation nationale n'est plus dupe maintenant de ce que fait l'UCFNKS de Christian Théa.
2: Mais il y a l'ambiguïté encore, on y faisait allusion tout à l'heure, du député Tchibaou, président de l'Union calédonienne, qui lui a participé à tous les entretiens.
0: Mais là, ça va être plus difficile, au retour d'Emmanuel Tchibaou, à l'UCFNKS, de dire qu'ils ne sont pas d'accord avec Emmanuel Tchibaou. Ça va être plus difficile pour eux.
3: C'est sans doute la raison de l'ambiguïté finalement de sa présence, parce que où il y est allé en rupture avec le FNLKS qui a dit qu'il ne fallait pas y aller, hein, ou alors il veut au contraire affirmer l'utilité d'y aller et en quelque sorte il condamne la position du parti dont il est le président. Donc c'est quelque chose de très ambigu et j'imagine qu'à son retour, sa position ne va pas être facile.
4: Il a été dit par les uns et par les autres, les intéressés, qu'il y allait en tant que parlementaire. Ça a été dit et répété, hein, au titre du parti.
5: Leur position peut être ainsi résumée. Nous sommes d'accord pour que le parlementaire aille chercher de l'argent en France, mais nous restons pour l'indépendance et nous allons discuter à Palau. Alors, je ne sais pas combien ils vont récolter à Palau, on va attendre les résultats.
0: Non, mais surtout que la mission, il a quand même été précisé, il a été mis l'accent sur le fonctionnement de cette mission, c'est-à-dire un travail préparatoire en commun avec tous les membres, quelles que soient leurs convictions politiques autres, un travail en commun pour parler d'une seule voix, pour évoquer les uns et les autres les sujets nécessaires. Donc il y a vraiment eu, d'ailleurs le terme a été utilisé par le député Metzdorf, un travail d'équipe. Donc après, au retour, pour l'UCFNKS, alors il est parlementaire, ok, mais il est quand même président de l'UC, quoi.
3: Par contre, il manquait le sénateur naturel.
2: On l'a retrouvé le dernier jour.
0: Il est arrivé le dernier jour.
2: Il était rue Dino, même s'il a raté les rendez-vous précédents. Ces problèmes administratifs semblent-ils.
1: Oui, ça.
2: Nicolas, on ne rit pas.
5: Curieux. C'est quand même curieux.
3: Non, on ne rit pas, on va croire.
5: C'est quand même curieux d'être absent au moment de discussion aussi importante sur l'avenir économique et financier de la Calédonie. Et
0: surtout au Sénat.
5: Au Sénat en plus.
2: Mais bon, on l'a retrouvé. Ce sera passionnant de voir ce que les uns et les autres diront à leur retour de Paris, puisqu'ils vont, les retours vont s'échelonner à partir de lundi, je crois, enfin dans les tout prochains jours. Nicolas parlait de Palaos, parce qu'on dit Palaos et puis Palau, ils ont changé de nom et aussi.
0: On dit plus Nauru, mais Nauere, on dit plus Palaos, mais Palau, enfin voilà. Bref.
2: Tous les petits États du Pacifique changent de nom. Il y avait donc ce forum des îles du Pacifique, 18 pays membres. Il y avait une délégation de la France qui était conduite par une ministre, Éléonore Carrois.
1: Oui, c'est ça.
0: Dont on a appris l'existence à l'occasion
1: de la francophonie et des partenariats internationaux.
0: Voilà.
2: Et des Français de l'étranger.
0: Dont on a appris l'existence à l'occasion de ce 55e forum.
1: Tout à fait.
2: Absolument. Il y avait également une délégation de la Nouvelle-Calédonie conduite par Alcide Ponga, en l'absence de Mila Kouloutou-Koumouli. Et puis il y avait une présence du FLNKS, on y faisait allusion, qui elle était dans le groupe du fer de lance mélanésien.
0: Non, dans la délégation du Vanuatu.
1: Dans la
0: délégation du Vanuatu.
1: C'est Vanuatu
2: qui avait intégré le fer de lance mélanésien. D'accord, tout cela étant en cascade. Est-ce que ça sert? Alors bon, tout a été dominé un peu par la Chine quand même, par le débat avec la Chine.
4: Bien sûr.
2: Qu'est-ce que vous en retenez?
4: Juste par curiosité, donc Palaos, c'est un État associé en libre association avec les États-Unis. Je crois que c'est important de le rappeler. C'est à peu près la population de Lifou, c'est 25 000 habitants. Et c'est la plus petite capitale du monde. La capitale actuelle, parce qu'ils ont changé de capitale, comporte, tenez-vous bien, 271 habitants. Voilà. Donc c'est un cas extraordinaire. Bon. Ceci, donc, c'est un petit peu pour resituer les enjeux. La Chine, c'est donc 1,4 milliard d'habitants par rapport à 25 000. Puisque la Chine menace maintenant Palau, c'est extraordinaire quand même, hein, de plus l'envoyer de touristes chinois, hein, pour le punir. Donc, parce qu'en réalité, ce, ce,

0: sommet, ce forum des îles du Pacifique, le dossier calédonien n'y a tenu quasiment aucune place. Et vous avez raison de dire, ce qui est important, c'est l'affrontement entre Taïwan et la République populaire de Chine, et à travers ça, entre la Chine et les États-Unis. C'est ça, l'enjeu. Et on a noté un changement, c'est-à-dire que dans les sommets précédents, la République populaire de Chine avait marqué des points. C'est-à-dire qu'il y avait de moins en moins d'États du Pacifique qui reconnaissaient Taïwan. Et là, il y a eu, c'est probablement parce que ça se passe à Palaos, Taïwan a été invité. Et surtout, dans le communiqué final, le président en exercice du forum, donc le président de Palaos, a obtenu une condamnation unanime, sauf Nauru, qui s'appelle, qui a changé de nom, condamnation unanime du tir par la République populaire de Chine, par Pékin, d'un missile balistique intercontinental qui a survolé trois États membres du forum. Et alors c'est très intéressant parce que depuis plusieurs années, il y a de la part des États du forum une position de non-alignement. C'est-à-dire ils ne veulent pas trancher entre les États-Unis et la Chine. Et là, ils ont été touchés au cœur là, par le tir de ce missile intercontinental balistique chinois. Ça ne leur a pas plu du tout. Et donc, il y a une condamnation de la Chine. Et pour moi, c'est très important, même si on sait que ces États... J'ai rappelé la population de Palaos, on pourrait faire pour plusieurs de ces décliner, États. Il y en a qui sont encore moins peuplés que Palaos, hein, comme Kiribati ou Niue, etc. Mais c'est ça qui est important à retenir de ce sommet du forum.
1: Alors, oui, je rajouterai juste deux petites choses. C'est un sommet qui a été quelque peu bancal. D'abord parce que de nombreux chefs d'État ou de gouvernement ne se sont pas rendus sur place.
2: Il y avait 5 absents, mais pour des raisons différentes.
1: Oui, absolument. Mais je pense par exemple au Vanuatu. C'est pas le Premier ministre Napat qui s'est rendu sur place, mais son ministre de l'écologie. Le pauvre Premier ministre des Salomons, à peine arrivé là-bas, il a dû faire demi-tour parce qu'il avait une motion de censure qui a été déposée contre lui, peut-être, selon les Néo-Zélandais, à l'instigation de la Chine, puisque Matthew Well, le Premier ministre salomonais, a pris des positions contraires à son prédécesseur, plutôt proches des États-Unis que de la Chine. Donc c'est pas impossible que Pékin soit derrière la motion de censure. Et puis, les États plutôt proche de Pékin, comme effectivement Nauru maintenant, mais aussi Kiribati, ne se sont pas rendus sur place.
2: Nauru,
1: excusez-moi. Oui, Nauru, pardon, excusez-moi. Voilà. Donc le truc était un petit peu bancal, mais effectivement, ce qui est important, c'est cette déclaration commune que les États insulaires du Pacifique n'étaient pas parvenus à conclure lors des précédentes réunions. Là, effectivement, je pense que notamment les Australiens, avec Anthony Albanese, ont pesé, je pense, d'un poids, évidemment avec les États-Unis aussi, mais l'Australie est membre à part entière du forum. Je pense que la position australienne a pesé sur la décision du forum de publier cette condamnation commune de la Chine.
2: Pierre ?
3: Oui, il ne faut pas oublier que l'Australie a toujours été la représentation des États-Unis dans le Pacifique. Et si elle veut rester, et si elle est... Elle s'intitule elle-même avoir, elle prétend elle-même avoir un rôle clé. Et donc c'est très important, ça veut dire que les États-Unis sont là. Donc on voit bien que là, l'enjeu géopolitique, c'est entre la Chine et les États-Unis, en fait.
4: Oui, on a très bien vu au travers de la tenue de ce 55e forum du Pacifique que les relations des États insulaires du Pacifique qui sont membres de ce FIP avec la Chine, ça a pesé dans toutes les discussions et les votes.
2: Mais je crois qu'on n'a pas beaucoup parlé de réchauffement climatique.
4: Voilà, c'est ça. La Chine et Taïwan se sont invités, comme l'ont très bien expliqué à l'instant Bernard et puis Nicolas. Mais je trouve que finalement, ces rivalités géopolitiques, elles ont été telles que les trois buts que s'était fixé au départ le Forum des îles du Pacifique, elles n'ont pas vraiment été abordées, ou seulement dans un communiqué final, mais sans approfondissement, à savoir le changement climatique, ensuite la lutte contre le trafic de drogue, et ensuite la sécurité alimentaire pour les peuples de ces États insulaires. Voilà. Par contre, et là je rejoins ce qu'a dit Nicolas, bien sûr, c'est que l'Australie a vraiment montré qu'elle entendait continuer à jouer un rôle important dans le sud-ouest du Pacifique comme puissance régionale. Voilà. C'est ce qu'a dit également Pierre au sujet des États-Unis. Et par conséquent, il a sous-entendu que la Chine n'est pas chez elle dans le sud-ouest du Pacifique et que l'Australie, au contraire, elle y est et qu'elle, en quelque sorte, et le partenaire naturel et le leader de ce forum des îles du Pacifique. C'est comme ça un petit peu que je l'ai compris, moi.
1: Et pour revenir à la Nouvelle-Calédonie et le forum, comme le disait Bernard, ça n'a pas du tout été abordé à l'occasion du FIP.
0: On n'a pas encore le communiqué final, hein, mais bon. Ça, en tout cas, ce n'était pas au cœur des débats.
1: Non. On en a surtout parlé à l'occasion, en marge de ce sommet, il y a eu le groupe Fer de Lance qui s'est réuni, qui a publié un communiqué pour expliquer qu'il soutenait toujours le processus de décolonisation et qu'il envisageait de nous envoyer, comme il l'avait déjà fait, une troïka pour voir comment ça se passe en Nouvelle-Calédonie. Mais effectivement, le forum est très embêté, enfin, pour ce qui concerne la Nouvelle-Calédonie, parce que s'il parle de nous, il faut qu'il parle de Bougainville. Et là, la Papouasie est très embarrassée avec Bougainville parce qu'ils ne savent pas quoi faire de l'indépendance de Bougainville qui a été votée par référendum à plus de 97%. Et puis surtout, il faut qu'ils parlent de West-Papoua, de la Papouasie occidentale.
4: L'Indonésie, là.
1: Et là, Port Moresby ne veut surtout pas se fâcher avec l'Indonésie. Et donc, vaut mieux pas parler de West-Papoua. Voilà. Donc, si on parle de l'un, il faut parler des autres. Et comme ils ne veulent pas parler des autres, on ne parle pas de l'un.
3: Il ne faut pas non plus trop parler de changement climatique parce que la Chine est le principal pollueur de la planète avec les États-Unis. Donc, ils sont mal placés pour essayer d'éradiquer ce changement. Ils fonctionnent toujours au charbon en Chine, il faut le savoir.
2: Oui, mais ces pauvres petits États, ils vont disparaître. Ils changent de nom, mais en plus, ils vont disparaître bientôt à cause de la montée des eaux. Donc, il va falloir faire quelque chose. Alors, ils ont parlé en marge, là, ça a été une coïncidence de l'actualité, ou peut-être pas, le Vanuatu a choisi ce moment pour réaffirmer, revendiquer de nouveau Matthew et Hunter et annoncer, enfin menacer d'engager une procédure contre la France auprès de la Cour internationale de justice. Ça a donné l'occasion à la France, qui était représentée par une ministre à Palaos, de réaffirmer la souveraineté de la France. On va s'en sortir de cette affaire un jour ou l'autre.
0: On l'a déjà évoqué, Elisabeth, au club.
2: C'est nouveau, la Cour internationale
0: de
2: justice.
0: Bien sûr. Donc, c'est un contentieux vieux de 40 ans. Mais la nouveauté, effectivement, vous avez raison, c'est que jusqu'à maintenant, il y avait des rounds de discussions diplomatiques entre la France et le Vanuatu. Et là, et donc, la France était dans le dialogue et faisait cette proposition que j'avais personnellement trouvée très intéressante, c'était de co-gérer Matthew Hunter. Matthew Hunter, je rappelle, on l'avait déjà dit, c'est 1 km², savoir si ce sont des îlots ou des rochers, débat juridique international, et donc avec une zone économique exclusive de 350 000 km². C'est ça l'enjeu. D'une part, un enjeu économique, et puis un enjeu de souveraineté. Et donc, la France, bien évidemment, réaffirme sa souveraineté sur Matthew Hunter, d'une part à cause de cet enjeu de ZEE, mais surtout parce que si la France cédait sur Matthew Hunter, ça ouvrirait la porte à des contentieux dans l'océan Indien avec l'îlot de Tromelin, avec les îles éparses du canal du Mozambique et même avec Mayotte. Donc la France n'a pas du tout envie de s'engager dans cette voie-là. Donc le Vanuatu, pas satisfait de l'avancée des négociations diplomatiques, va saisir ou a saisi la Cour internationale de justice. Seulement, je rappelle que depuis 1979, la France n'accepte la juridiction de la Cour internationale de justice qu'au cas par cas. Et donc, elle a à décider si elle accepte ou pas. Et elle n'est pas tenue de répondre aux demandes de la Cour internationale de justice. Donc, pour répondre à votre question, ça risque de durer encore assez longtemps.
3: Pierre. J'ajoute qu'il y a aussi les îles Clipperton, qui sont françaises et revendiquées par le Mexique.
0: Oui,
3: c'est un détail,
0: oui,
3: oui. C'est un détail, mais là aussi, oui, la zone économique est très grande.
1: On l'a déjà dit, mais pour le Vanuatu, il faut créer une affaire dans l'affaire. On voit bien la situation économique du Vanuatu. Ils sont incapables de faire face à quoi que ce soit. Il y a une quinzaine de jours ou trois semaines, ils ont perdu 5 pêcheurs. Ils ont demandé à la France de venir les aider pour aller les chercher, avec la Marine nationale notamment. Donc, pour aller surveiller la zone exclusive de Matthew Hunter dans le cas où ça reviendrait au Vanuatu, ils compteraient sur nous aussi. Donc, ça ne changerait pas beaucoup. Mais voilà, c'est le nouveau cheval de bataille du Premier ministre du Vanuatu. C'est d'ailleurs pour ça qu'il a inclus Christian Théin dans sa délégation pour Palau, parce que ça embête la France. Donc, il a menacé de saisir la Cour internationale de justice. Et la France lui a répondu d'une façon extrêmement ferme, parce que, comme l'a rappelé Bernard, Paris a négocié jusqu'au bout avec Port Vila, en faisant des propositions de cogestion et de tracé de la frontière maritime, propositions qui ont été refusées par le Vanuatu, qui veut absolument la souveraineté pleine et entière sur ces deux rochers. Donc la France a répondu par la voix de la ministre, eh bien écoutez, non, la souveraineté sur Matthew Hunter, elle est française et elle restera française.
2: Mais c'est vrai que c'est assez rare, enfin, c'est peut-être circonstanciel, puisqu'il y avait la ministre qui était là, c'est assez rare que la France se prononce aussi clairement peut-être sur cette souveraineté.
1: Absolument,
2: d'habitude,
1: c'est là.
2: D'habitude, oui, il y a un non-dit, voilà, on laisse passer.
1: On l'avait même dit, il y a eu un moment donné, quand il y a eu des négociations en novembre 2025, on a dit ça y est, la France va lâcher Matthew Hunter. Non, la France ne lâche rien du tout, pour les raisons d'ailleurs qu'a expliqué Bernard.
3: Alors, oui. On se demande, le Vanuatu, ce qu'il va faire de la zone économique exclusive de Matthew Hunter.
0: Bien sûr.
3: Parce qu'il s'agit essentiellement de pêche.
0: Exactement.
3: Ils n'ont pas de flottille de pêche. Ah. Où il s'agit d'explorer les fonds marins, voire d'exploiter les fonds marins. Ils n'ont évidemment aucun moyen de le faire. Donc, de toute façon, ils auront besoin, si ce n'est pas de la France, ils vont être obligés de s'adresser à la Chine. Mais comme la Chine a besoin de manger beaucoup de poissons et a besoin aussi
0: de terres rares, etc.,
3: je ne vois pas comment et ce que va faire le Vanuatu dans cette aventure. Il ferait mieux d'accepter, donc de s'entendre avec la France. Je crois que chacun a y gagné. Mais il y a un problème général qui existe avec ces petites nations pauvres, c'est qu'elles ont elles-mêmes des problèmes avec leur population, qu'elles n'arrivent pas à sortir de la misère. Et donc, quand on n'arrive pas à être d'accord avec sa population, on cherche un ennemi extérieur. Voilà. C'est ce que fait l'Algérie avec la France, c'est ce qu'a fait l'Argentine avec les Falklands devenus les
2: Malouines.
3: Les Malouines. Et on peut même dire que c'est ce que fait la France en Ukraine, la Russie, etc. Macron cherche à déplacer les problèmes intérieurs en disant « Attendez, on a un ennemi là, il faut que je m'en occupe ». Et là, ben, c'est un peu ça pour tous ces pays, donc il ne faut pas s'effrayer. Quoi.
2: Bon, eh bien nous allons... Ben, il nous reste un petit moment pour parler de ce communiqué de l'UPM. Alors l'UPM, l'Union Progressiste en Mélanésie, présidée par Victor Tutugoro, qui réunit régulièrement ses instances avec ce qu'elle appelle un comité central. Et à l'issue de ce comité central, l'UPM sort un communiqué de 5 pages, très détaillé, très écrit. Est-ce que vous l'avez lu et qu'est-ce qui vous a... on est notamment étonné par... Enfin, personnellement, ce qui m'a étonné, c'est son positionnement sur l'élection présidentielle et puis sur sa défense de Bougival, quoi qu'il arrive. Nicolas ?
1: L'UPM existe, on l'a rencontré au travers de ce communiqué. L'UPM, qui est sorti laminé des élections provinciales, Victor Tutugoro, leader historique de ce mouvement, n'a pas été reconduit, n'a pas été réélu. Donc l'UPM disparaissait quelque peu un peu du paysage. Et là, donc, il se rappelle à notre bon souvenir, le communiqué d'ailleurs signé de Victor Tutugoro. Donc un communiqué très long, vous le disiez, dans lequel il fait d'abord, il dresse un constat, le constat de la situation, et avec une position très paradoxale. Parce qu'effectivement, comme le rappelait tout à l'heure Pierre, bah, l'UPM apporte son soutien concernant l'économie du nickel à la doctrine nickel donc de Paul Néotin, pour ensuite partir à la défense de Bougival, donc en opposition à Paul Néotin. Et c'est une défense acharnée hein, de l'UPM vis-à-vis de Bougival, expliquant point par point les avantages de Bougival par rapport à l'accord de Nouméa, et de là, prenant position, comme vous le rappeliez Elisabeth, sur les élections présidentielles. C'est-à-dire que l'UPM n'appellera pas à voter pour des partis qui ont défoncé Bougival, en l'occurrence le Parti Socialiste, et la France Insoumise. Et alors après, il reste le Bloc Central, et donc l'UPM va appeler à voter pour un candidat du Bloc Central, sans doute. On verra...
2: Oui, parce que ce ne sera pas le Rassemblement National.
1: Mais, ah bah non, ça, faut, non, pas tout, pas tout d'un coup, Elisabeth.
2: Qu'est-ce que vous en avez pensé, Luc ?
4: Alors moi, j'ai trouvé d'une part qu'au travers du bilan très sévère hein, qu'il dresse de la situation économique et sociale de la Nouvelle-Calédonie, eh bien que c'était une condamnation a posteriori de la crise insurrectionnelle de 2024 et de ceux qui l'ont déclenchée. Ça, c'est le premier point que je retiens. Le deuxième point, c'est que, et ça a été dit, le centre n'existe pas en Nouvelle-Calédonie, voilà. Et par conséquent, le centre n'existe pas en Calédonie. Ils espèrent quand même qu'il existe en France de manière à pouvoir soutenir un candidat. Hein, parce qu'ils ont bien marqué leur préférence en disant que finalement, LFI et puis les socialistes, on n'en veut plus puisqu'ils ont torpillé Bougival. Donc, comme ça ne pourra pas être le Rassemblement National, il faut qu'émerge un candidat centriste qui finalement obtiendra le soutien de l'UPM. Mais... le dernier point que moi j'ai trouvé quand même très intéressant, c'est le fait que pour l'avenir institutionnel, il est écrit ceci dans le communiqué, que l'accord de Nouméa n'offre plus d'accès à l'autodétermination parce qu'il y a eu trois noms. Voilà. Et ça veut dire que c'est le fait qu'ils reconnaissent que ces trois noms valent jusqu'à nouvel ordre.
5: Leur soutien à Bougival.
4: Voilà. Et eux, au contraire, ils soutiennent Bougival, parce que dans Bougival, même si le processus était tout de même encadré de manière à ce qu'il ne puisse pas être prononcé à la suite d'un vote presque minoritaire du Congrès, comme c'était le cas sous l'accord de Nouméa, et bien voilà. Donc ils soutiennent Bougival à fond et ils espèrent, bien qu'il n'existe plus maintenant, que les principes qui ont été retenus serviront de base à un accord futur.
2: Position originale. Donc Bernard, c'est aussi ce que vous en retenez. Hein, c'est...
5: Je suis d'accord avec tout ce qui a été dit.
2: Un mot Pierre
3: ben,
2: un mot,
3: que, oui, un mot. Ben, je crois que l'UPM dresse un constat objectif des difficultés dans lesquelles nous sommes, parce que c'est déjà bien. Donc c'est aussi faire comprendre, parce qu'ils ne le disent pas comme ça, mais c'est faire comprendre effectivement, comme disait Luc, que ça a été terrible, que ces émeutes. Et ils font notamment dans ce constat de la fuite démocratique. Démographique, fuite des populations, qui pèse énormément en retour sur le secteur de la santé, manque de médecins et de personnes infirmiers, et de l'enseignement. Donc, condamnation sans appel. Et je trouve que, du coup, eh ben, s'il y a une position centriste, eh ben, c'est celle-là. Indépendantiste, quand même, mais au centre de l'Asie politique calédonienne.
2: On va conclure avec vos coups de cœur, vos coups de grippe, vos coups de colère. Bernard.
0: C'est un double coup de chapeau à Ghislaine Arly pour son coup de gueule contre les contraintes administratives, réglementaires et sanitaires qui sont imposées aux petits producteurs, aux petits transformateurs qui vendent sur les marchés ruraux, et à Dominique Dellet, qui est intervenue, qui est, elle l'a rappelé, diététicienne de formation, et qui a proposé une piste intéressante, c'est-à-dire qu'au lieu d'imposer à ces petits producteurs transformateurs une obligation de moyens, c'est-à-dire de se doter d'un laboratoire, ce qui paraît quand même assez ahurissant. Hein,
5: enfin, abruti.
0: Voilà. Elle propose qu'ils aient une obligation de résultat, c'est-à-dire que tout simplement ils fassent faire des analyses sur leurs produits qui démontrent que ces produits sont sains et ne sont pas dangereux pour la santé. Je trouve que c'est une piste tout à fait intéressante. Ce n'est pas le problème sanitaire. Hein. Il y a le problème de droit du travail, etc. Mais en tout cas, c'est une piste.
2: Luc.
4: Alors moi, c'est plus une satisfaction qu'un coup de cœur, une satisfaction pour l'arrêté, je l'ai en main là, l'arrêté de la commissaire déléguée de la République pour la province Sud, Catherine Merckx, qui a interdit la consommation d'alcool sur la voie publique sur la commune de Moindou pour le week-end qui arrive là, demain et après-demain. Et ceci en considérant le nombre d'invités à un mariage qui va avoir lieu à Moindou. 900 invités prévus. Hein. Et quand on se souvient que ce mariage va se tenir en bordure de la RT1 et que précisément, il y a à peu près 3 semaines, il y avait eu plusieurs morts sur la route parce que des personnes en état d'ivresse étaient sorties de ce mariage, eh bien je trouve que c'est une très bonne mesure qui a été prise et en espérant qu'il n'y aura pas de mort après ces 900 invités au mariage de Moindou.
2: Nicolas.
1: On va être en retard, Elisabeth. Oui. Mais voilà, alors moi, mon coup de cœur, c'est mon coup de griffe plutôt. L'UCFLNKS a publié un communiqué signé par Dominique Fauchy pour se réjouir bruyamment de la décision du tribunal administratif concernant le recours que l'UCFLNKS.
2: Pas une décision encore, hein. C'est les conclusions du rapporteur.
1: Recours que l'UCFLNKS avait déposé à la suite des élections municipales et provinciales pour contester le regroupement de bureaux de vote en 9 lieux sur Nouméa. Et donc, l'UCFLNKS nous explique qu'ils ont gagné et que c'est formidable. Alors, je voudrais modérer les propos. Oui, effectivement, le rapporteur public a conclu que ce regroupement n'avait plus lieu d'être et en tous les cas, le Haut-Commissariat et la ville de Nouméa n'avaient pas justifié suffisamment la nécessité de ces regroupements. Mais, effectivement, le tribunal administratif, enfin le rapporteur public, a conclu que, mais non, on ne referait pas les municipales et on ne referait pas les provinciales. Ce sera pour la prochaine élection. La ville de Nouméa sera avisée qu'il faut qu'elle mette des bureaux de vote dans tous les quartiers et non plus regroupés. Mais donc, je ne vois pas où est le motif de satisfaction ni la nécessité de hurler victoire.
2: Le jugement, je crois, doit être rendu le 23 septembre.
1: 23 septembre.
2: Pierre, très très vite.
3: Coup de cœur, en tout cas satisfaction de voir les scientifiques internationaux, c'est-à-dire de métropole d'Australie et de Nouvelle-Zélande, s'intéresser à la mangrove de Sainte-Marie. Et je crois que si vous n'y êtes pas allé, il faut absolument faire un tour. Là, il y a c'est la mairie de Nouméa et la province sud qui ont été chargées d'appliquer ces sentiers, de les fabriquer. Ils sont magnifiquement faits, donc allez-y.
2: Voilà pour cette invitation qui met un terme au Club Politique. Merci d'y avoir participé.

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2: À ne pas manquer, Ted l'Explorateur et la lampe magique, dès 6 ans. En vacances à Londres, la bande met la main sur la lampe merveilleuse des mille et une nuits. Mommy formule le vœu de voyager dans le temps pour retourner à l'époque de sa jeunesse où tout le monde l'adorait. Et de Dog Stars, tout public avec avertissement. Dans un futur proche où une pandémie a décimé la société américaine, Hick vit sur une base abandonnée avec son chien et un ex-mari. Lorsqu'une transmission passe par la radio de son Cessna, la voix fait naître au plus profond du pilote l'espoir qu'une vie meilleure existe en dehors de leur périmètre étroitement contrôlé. Toujours à l'affiche, L'Inconnu, Undertone, Insidious, Mutiny, Marius et le Royaume des Mers, Fjord, La Patte Patrouille, le film Mission Dino, La Fin d'Oak Street, Tombé du Ciel, Soudain, Vaiana, la légende du bout du monde, Spider-Man, Brand New Day, de la comédie française, La Bataille de Gaulle, L'Âge de Fer, La Bataille de Gaulle, J'écris ton nom, et L'Odyssée, interdit aux moins de 12 ans. Cinéma d'ici et d'ailleurs, une affaire turque, thriller. Mathieu, avocat déterminé, travaille dur pour devenir associé dans un cabinet d'affaires parisien. L'irruption dans sa vie d'un jeune turc en situation précaire va le précipiter dans une affaire de corruption mettant en péril tout ce qu'il a bâti. Attention, dernière séance pour Le Héros de Berlin.
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4: Un dernier rendez-vous à Paris pour les membres de la mission transpartisane. Ils ont été reçus à l'Élysée par le président de la République, Emmanuel Macron. Réaction dès le début de ce journal. Caillassage sur la RP1 à Saint-Louis. Incendie de 4 voitures dans une agence de location à Nouméa. Début de week-end agité pour le Grand Nouméa. Mulet, dawa, crabe de palétuvier sur les étals du marché de Nouméa. Le fish market est organisé pour la 4e fois. La Fédération des pêcheurs professionnels côtiers de la province sud vous attendent. 1 milliard d'euros mis sur la table pour les agriculteurs, insuffisant pour les syndicats. Après un été marqué par les canicules et la sécheresse, la FNSEA n'exclut pas de nouvelles manifestations. Les syndicats de policiers réclament, eux, plus de moyens et alertent sur leurs conditions de travail à Marseille. Une grève du zèle est en cours. Reportage dans ce journal. Et puis le sport et le football avec la suite de la 3e journée du championnat de France de Ligue 1. Début de saison décidément très compliqué pour le PSG. Les Parisiens battus ce matin au Parc des Princes par Monaco. Score final de 2-1. Bonjour, soyez les bienvenus dans ce journal à la une ce midi. Encore la fin d'une semaine de travail à Paris pour la mission transpartisane. À l'issue de l'entretien d'une heure que leur a accordé le président de la République Emmanuel Macron à l'Élysée, c'était la nuit dernière. C'est le président du gouvernement de la Nouvelle-Calédonie, Milakulo Tukumuli, et qui en sa qualité de chef de mission a fait le bilan de cette semaine parisienne et en a tiré les grands enseignements.
5: La première victoire, c'est que on a fait quelque chose ensemble, malgré les divergences que sont les nôtres. C'est important de le souligner parce que les Calédoniens attendaient de la part des élus calédoniens qu'ils travaillent ensemble pour relever le pays. Je crois que l'image est assez belle pour le souligner. Le bilan de la délégation transpartisane est extrêmement positif. Il y avait un risque fort pour couvrir et apporter des garanties afin de finir l'année 2026. Ce risque n'existe plus. Deuxième risque, c'est pour l'année 2027, tant sur le montant que sur la forme. Je crois qu'on a eu une belle victoire sur ce sujet. Troisième élément, et qui est fondamental, c'est ce fameux contrat de responsabilité pluriannuel financier qui doit être travaillé entre le gouvernement de la Nouvelle-Calédonie et le gouvernement de la République. On devra le bâtir avant la fin de cette année. C'est un contrat de responsabilité où il y a des engagements de notre territoire, des engagements en contrepartie du gouvernement de la République en soutien financier, mais surtout, c'est ça qui est important, c'est le contrat de désendettement.
4: Et j'ajoute à propos du contrat pluriannuel qu'évoquait à l'instant le président du gouvernement de la Nouvelle-Calédonie, que pour l'État, la négociation sera conduite par le haut-commissaire et le directeur de la mission interministérielle pour la Nouvelle-Calédonie. Pour la Nouvelle-Calédonie, c'est le gouvernement qui mènera ces négociations. Pour la présidente du Congrès de la Nouvelle-Calédonie, Virginie Rufnak, cette semaine parisienne s'achève sur un bilan positif, mais lors de l'entretien avec le président de la République, Virginie Rufnak a beaucoup insisté sur la nécessité de mettre sur pause les discussions sur l'avenir institutionnel et de les reprendre après la présidentielle et les législatives de l'an prochain.
6: Il est à la hauteur de nos espérances. Évidemment, on n'obtient pas forcément 100% de ce que l'on souhaite, mais il nous permettra vraiment, comme l'a dit le président du gouvernement, de passer le cap de 26 et 27. Moi, je voulais juste ajouter qu'on a eu le sujet avec le président sur les discussions d'avenir institutionnel, qu'on a clairement dit qu'il y avait eu trop d'ascenseurs émotionnels en Nouvelle-Calédonie sur ces sujets ces derniers mois et ces dernières années, où il y a eu de l'espoir suscité par parfois des accords qui étaient en passe d'être conclus, et que nous ne voulions pas, avant le prochain mandat de l'Assemblée nationale et le prochain président de la République, avoir des discussions sur ces sujets pour effectivement ne pas décevoir les Calédoniens, mais plutôt nous concentrer sur le redressement économique, financier et la relance de notre territoire.
4: Et lors de ce rendez-vous à l'Élysée avec le président de la République, il a aussi été beaucoup question de l'industrie du nickel. Emmanuel Macron a annoncé qu'il était déterminé à trouver des repreneurs pour les usines. Le chef de l'État qui a par ailleurs fait des annonces fortes à propos d'éventuels repreneurs. C'est ce que nous disait ce matin Sonia Baquès, présidente de la province Sud, membre de la mission transpartisane. Elle était en direct dans notre journal à 7h.
7: Une chose très claire, c'est-à-dire que le président de la République nous a indiqué que il ne laisserait pas de société chinoise reprendre le nickel calédonien. C'est plutôt une bonne nouvelle parce que les choses avancent bien avec les différents repreneurs qui sont positionnés, les Émiratis du côté de l'usine du Sud, on a des Indiens, des Indonésiens et également des Émiratis sur les autres usines. Donc il y a des offres qui sont censées être finalisées. Le président de la République a parlé d'avant la fin du mois de septembre. Parce qu'il y a urgence, notamment sur l'usine du Sud, où il y a des besoins financiers importants dans les semaines qui arrivent.
4: Autre réaction à l'issue de cette semaine parisienne, celle du député Emmanuel Chibaou. Pour lui, le bilan de cette mission est également positif. Sa crainte, cependant, est que le débat budgétaire au Parlement débouche sur une loi spéciale qui entraînerait forcément le report des crédits annoncés.
8: Sur le mandat qui est le mien de parlementaire, c'est vrai qu'il y avait des objectifs à atteindre sur la sécurisation des retraites pour la fin de l'année, le service d'assurance maladie, RUAM, et puis après d'ouvrir des perspectives sur les contrats de désendettement et engager l'année 2026 en nous permettant de donner un message de stabilité pour notre pays. Là aujourd'hui, on a mis sur la table un certain nombre d'objectifs, charge à nous après à les mettre en œuvre, tant au gouvernement de la Nouvelle-Calédonie et au Congrès qu'au niveau du Parlement. Il y aura le temps du débat parlementaire, notre crainte c'est que s'il y a une instabilité, 49.3, ordonnance, loi spéciale, en tout cas la loi spéciale ne permettra pas que ces crédits soient reportés.
4: Même inquiétude pour le député Nicolas Metzdoff concernant le débat budgétaire à venir, mais globalement, satisfaction du député de la première circonscription pour les résultats qui ont été obtenus cette semaine à Paris.
9: Comme tout le monde l'a dit, c'est une réussite. Après, moi, mon rôle particulier avec mon collègue Chibaou, ça va être de valider ses promesses dans la loi, c'est-à-dire dans les projets de loi de finances. C'est-à-dire pour les projets de loi de finances de fin de gestion prévus pour 2026 et le projet de loi de finances 2027. Parce que pour l'instant, il y a des promesses d'inscription budgétaire. Encore faut-il qu'elles soient votées et adoptées par le Parlement. Donc ça, c'est le rôle des députés et aussi des sénateurs. Donc ça sera ma mission particulière, on va dire, au sein de cette mission transpartisane. Mais on va dire que c'est un bon début avec des montants qui correspondent à nos attentes. Et surtout, beaucoup de subventions, contrairement aux années précédentes où c'était des prêts.
4: Des propos recueillis la nuit dernière par notre correspondant à Paris, Xavier Robert.
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4: Avec la réponse à notre question d'hier, 78% des auditeurs d'RRB qui se sont exprimés par SMS se disent rassurés par les annonces faites par le Premier ministre en réponse aux demandes d'aide de la mission transpartisane. Ils sont 22% à dire qu'ils ne sont pas rassurés. Merci de votre participation et rendez-vous désormais lundi pour une nouvelle question du jour. Au chapitre des faits divers en Calédonie, un incendie à Nouméa la nuit dernière dans le secteur de la baie de l'Orphelinat. C'est une société de location de véhicules qui a été touchée et 4 véhicules ont été brûlés. Michael Juneski.
11: Les pompiers ont été appelés à 22h16 pour une première voiture en feu sur l'un des parkings de la société Point Rouge. En tout donc, 4 véhicules ont finalement été détruits par les flammes, dont 3 véhicules électriques. Les pompiers ont mobilisé 4 engins et 25 soldats du feu pour éteindre le sinistre et surtout éviter qu'il ne se propage dommage au bâtiment du voisinage. Un local de la société Point Rouge a été légèrement touché, tout comme un local de la municipalité à proximité directe, sans conséquences graves. Toutefois, l'intervention s'est poursuivie jusqu'à 5h du matin. Une enquête est en cours pour déterminer l'origine du sinistre et l'hypothèse criminelle reste largement envisagée.
4: Au chapitre des faits divers en Corse et nouveau au caillassage, c'était hier soir au Mont d'Or dans le secteur de Saint-Louis. Les véhicules ont reçu des projectiles. Il n'y a pas eu de blessés, précise la gendarmerie. Une enquête a bien évidemment été ouverte pour tenter d'identifier et de retrouver les auteurs de ces faits. Le crabe de palétuvier en vedette aujourd'hui sur les étals du marché de Nouméa. La Fédération des pêcheurs professionnels côtiers de la province sud organise sa 4e édition du Fish Market. Charlotte Coulson.
12: Des crabes, il y en a bien sûr tous les week-ends, mais aujourd'hui la Fédération met les bouchées doubles pour booster les ventes des exposants. Car cette année, la pêche de crabe est mitigée, nous dit Guillaume Boiramé. Il est coordonnateur associatif de la FPPCPS.
13: C'est assez mitigé sur cette saison. On a eu une période où il y a eu beaucoup de pluie qui a été rendu la pêche au niveau du crabe assez difficile et sur des crabes avec des coquilles molles. Là, ça a l'air de se reprendre un petit peu, donc c'est assez mitigé sur le crabe. C'est assez hétéroclite sur les fish market. On estime entre 15 et 20% d'augmentation avec le dernier fish market où on est monté sur certaines stalles jusqu'à 25% de volume. 25% de plus sur un samedi classique. Tout le monde est très satisfait. On essaye de communiquer sur notre métier de pêcheur professionnel, sur la saisonnalité, sur l'environnement. Là, aujourd'hui, on a la province sud sur l'aspect réglementaire. Et à chaque fois, on essaye de faire des animations et des activités qui seront différentes pour toujours créer de l'engouement sur le fish market. L'idée, c'est de continuer à faire venir du monde.
12: Et justement, pour dynamiser le marché, les exposants et les clients ont reçu la visite de la Miss Nouvelle-Calédonie, Lana Prost, et de ses dauphines, Estelle Talatini et Avaïki Berto. Sur place, elles ont dégusté des amuse-bouches préparées depuis le marché par le restaurant sur un autre ton.
14: Alors franchement, le poisson frit, le bec de canne frit était excellent. Et il y avait aussi des wontons de crabe que j'ai pas eu l'occasion de goûter, mais Avaïki si.
15: Moi je l'ai goûté et c'était excellent.
16: Alors moi j'ai goûté le bec de canne, c'était vraiment très très bon. Franchement, c'était parfait.
17: Comptez repartir avec des crabes de palétuvier dans vos sacs?
14: Moi peut-être, parce que papa et maman se régalent avec du crabe normalement, donc peut-être que oui.
15: Moi aussi, je pense que j'irai en chercher. J'adore le crabe, alors pourquoi pas.
14: On est là pour valoriser tout simplement l'industrie locale aussi dans son ensemble, et le poisson c'est quand même quelque chose d'important dans la culture calédonienne, donc on espère pouvoir le mettre en valeur et rapporter un petit peu plus de visibilité sur notre marché.
12: Une 4e édition du Fish Market qui a bénéficié du soutien de la Chambre d'agriculture et de la pêche.
4: La municipalité de Nouméa invite aujourd'hui à découvrir les sports aquatiques proposés par les clubs de la ville. C'est la suite de la fête du sport qui se déroule à la piscine du Wentoro Michael Juneski.
11: Une dizaine de structures proposent des démonstrations et des essais pour des activités variées. Les clubs de natation, bien sûr, natation synchronisée, water polo, mais encore la découverte de sports tels que l'apnée, la plongée sous-marine, avec initiation dans les bassins de la piscine Jacques Mohen.
18: Je suis Yves Foutano, je suis moniteur au sein du C100 plongée. On initie les personnes à plonger par les baptêmes. On peut faire plonger aussi les personnes handicapées. C'est une session gratuite et puis après les gens, s'ils veulent s'initier à la plongée sous-marine, ils peuvent s'inscrire dans le club. Il y a des gens qui ont une certaine appréhension par rapport à mettre la tête sous l'eau. Et puis s'ils arrivent à passer le cap en piscine, après l'idéal c'est d'aller en mer évidemment.
19: Moi je suis secrétaire au XANC, XANC section plongée. Je suis également monitrice de la section, donc c'est une association de bénévoles. En piscine, les appréhensions sont moins importantes, donc ça permet d'accéder à notre univers sans l'environnement qui va autour, pour pouvoir après aller en mer plus sereinement.
20: Julie Gracieux, donc la présidente du club Apnea. Là, l'idée aujourd'hui, c'est alors déjà de présenter le club, de répondre éventuellement aux questions que les gens se posent. Et puis dans l'idéal, d'essayer de proposer des initiations adultes et enfants. Donc on va prendre le temps en petit groupe de présenter la discipline, d'aller dans l'eau, de montrer un petit peu comment on se détend, comment on nage en apnée, pour que les gens prennent le plus de plaisir possible. C'est l'objectif.
11: La fête des sports aquatiques de la ville de Nouméa, ça continue jusqu'à 13h dans les bassins de la piscine du Wentoro. C'est entièrement gratuit.
4: De la littérature en bord de mer, une dizaine d'auteurs et d'éditeurs sont présents aujourd'hui sur l'Ansvata pour le salon Lire un pays. Et il y en a pour tous les goûts, hein. Science-fiction, littérature, jeunesse, histoire. Yannick Jean est écrivain, éditeur et responsable de l'organisation de ce salon.
21: Je suis très content, il fait beau, on est à l'Ansvata, il y a du monde, il y a du passage. Voilà, on a une dizaine de tables, d'éditeurs et... Il y en a pour tous les goûts. C'est fondamental même aujourd'hui d'essayer d'apporter une autre voix, de faire vivre nos histoires, de faire rayonner, de faire promouvoir la littérature calédonienne et francophone. Et ce type d'opération, c'est positif pour les auteurs, les éditeurs, et puis ça permet au public aussi de découvrir un peu de nouvelles histoires.
4: Et le public peut profiter de cette occasion pour échanger avec les écrivains, les illustrateurs ou encore découvrir des animations et des conférences autour évidemment de la littérature calédonienne. L'événement se poursuit jusqu'à 17h30 à Lansvatn. Et puis une matinée pour apprendre les bases de la généalogie, c'est ce que proposait la mairie de Nouméa. Jean-Pierre Paladini, un généalogiste amateur mais chevronné, a présenté pendant plus d'une heure les clés pour débuter une recherche et bâtir un arbre généalogique. L'occasion également pour les participants de découvrir de nouveaux bâtiments des collections de la ville. Il est midi et 16 minutes, on va marquer une première pause dans ce journal. Vous restez avec nous dans un instant, l'actualité en métropole et dans le monde.
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3: Midi 16 sur Radio Rythme Bleu, la suite de votre journal avec Lionel Sabot.
4: 1 milliard d'euros mis sur la table pour les agriculteurs en pleine période de disette budgétaire. L'effort peut paraître colossal, mais pour les syndicats, c'est insuffisant pour sauver les dizaines de milliers d'exploitations qui sont en péril après un été marqué par les canicules et la sécheresse. Maxime Liévin est le président des jeunes agriculteurs d'Île-de-France.
24: Dans les premières réactions, et je vous le dis d'autant plus parce qu'on a fait une vision nationale ce midi, où mon ressenti était à peu près le même chez beaucoup. On a l'impression que c'est un peu un coup d'épée dans l'eau. On annonce 1 milliard d'euros pour le commun des mortels, c'est beaucoup. Quand on rationalise par rapport aux 350 000 exploitations en France, en fait, ça fait 2800 euros par exploitation. Ok, c'est une aide pour l'année en cours, voilà, on va pas cracher dessus, mais malheureusement, en fait, ça ne sauvera pas les exploitations pour autant. L'agriculture, elle est au bord du gouffre, et malheureusement, 2800 euros par exploitation, c'est pas ça qui va sauver ce qui est en train de tomber, et les filières sont en train de tomber les unes après les autres.
4: Maxime Liévin, le président des jeunes agriculteurs d'Île-de-France, et depuis la foire de Châlons en Champagne, le secrétaire général de la FNSEA, c'est le premier syndicat agricole, n'exclut pas de nouvelles manifestations dans les prochaines semaines. Autre profession en colère et autres appels à la mobilisation. Les syndicats de policiers annoncent des manifestations d'ampleur le 15 septembre prochain pour réclamer plus de moyens, mais aussi pour alerter sur les conditions de travail des forces de l'ordre. Des actions sont déjà organisées depuis quelques jours, notamment à Marseille, où c'est une grève du zèle qui est en cours depuis une semaine. Stéphane Burguette pour Europe 1.
25: La base de leur métier, mais pas plus, finit les opérations coup de poing dans les cités, témoigne anonymement ce policier membre d'une brigade dans la région.
26: Notre travail, c'était de déblayer des cités, de travailler et d'impacter fort le trafic de stupes. Et là, le fait qu'on n'y aille pas parce qu'on n'est pas écouté, ils vont comprendre comment ça se passe. Pas d'interpellation, rien du tout. Les clients vont revenir comme si on n'avait jamais fait notre travail, parce que ça va super vite.
25: Car en plus du sous-effectif, le matériel manque ou bien laisse à désirer.
26: Enfin, on va utiliser nos deniers personnels pour avoir du matériel ou pour s'acheter des trucs qui vont être un peu mieux. Ça va être des chaussures, la boîte en nous en fournit, certes, mais des choses qui vont être un peu mieux, des jumelles, des lampes qui vont être de meilleure capacité.
25: Dans les commissariats marseillais, les exemples ne manquent pas non plus, rapporte le référent unité des quartiers nord, Arnaud Blaise.
27: On a des voitures qui sont pourries, on a des beaux locaux sur certains secteurs, mais on a des locaux pourris sur d'autres. Les collègues ne peuvent même pas se changer dans les vestiaires sous peine de voir des rats, des cafards, de la pisse qui tombe des locaux de garde à vue du dessus. C'est complètement délabré.
25: Le ras-le-bol monte.
27: Mais il n'y a pas de juste retour. Les politiques se gargarisent de nos chiffres. C'est vrai que c'est nous qui faisons avancer tout le monde, en fait, finalement. Mais nous, on n'avance pas. On a ce sentiment d'injustice.
25: Et ces policiers refusent d'être la variable d'ajustement des contraintes budgétaires. Marseille, Stéphane Burgat, Europe 1.
4: L'actualité politique est Jordan Bardella, le président du Rassemblement National, qui a été accueilli en grande pompe la nuit dernière au congrès du mouvement pro-Brexit Reform UK, dirigé par Nigel Farage. Jordan Bardella y a fait un discours très remarqué, mais surtout très apprécié, Alexandre Chevaux.
2: Un discours de 20 minutes et pour la première fois intégralement en anglais, un gage de crédibilité donné par celui qui ambitionne d'être le Premier ministre français en cas d'élection de Marine Le Pen l'an prochain. Un discours axé sur la lutte contre l'immigration et notamment les traversées illégales de migrants dans la Manche. En cas d'arrivée du RN au pouvoir en 2027, Jordan Bardella promet d'y mettre fin.
5: La destination des migrants clandestins qui entrent en France ne doit pas être le Royaume-Uni. Ils doivent être renvoyés dans leur pays d'origine. La Manche ne doit plus être une route migratoire vers Douvres ou Folkestone, où des milliers de personnes risquent leur vie entre les mains de réseaux criminels de passeurs avec la complicité de la gauche.
2: Propos applaudi par les militants de Reform UK, le parti de Nigel Farage, le chef de file anti-immigration au Royaume-Uni. À 62 ans, l'homme qui avait fait campagne pour le Brexit rêve de devenir Premier ministre en 2029. Ce serait alors un appui de taille pour Jordan Bardella et le RN, toujours en quête d'alliés en Europe, dans la perspective de diriger la France dans un an.
4: Alexandre Chevaux du service politique d'Europe 1. Quelques informations en bref à présent et quelques semaines après la cyberattaque contre le fisc. Un jeune homme de 18 ans mis en examen et placé en détention provisoire. Il est soupçonné d'être derrière ce vol de données de plus de 670 000 particuliers et professionnels. Le suspect est déjà connu de la justice pour d'autres attaques informatiques commises en 2023 et 2024. En Ukraine, une spectaculaire attaque russe en plein centre de Kiev. Le siège des services de sécurité ukrainiens touché par un drone. Bilan 12 blessés, mais Moscou semble avoir raté sa cible, à savoir le chef du SBU qui n'était pas présent sur les lieux. Et puis aucune dégradation majeure signalée sur la tapisserie de Bayeux suite à son transfert vers le British Museum de Londres. Mais la ministre de la Culture reconnaît tout de même une rupture de deux fils constatée par des experts français et britanniques. La broderie sera exposée outre-Manche à partir du 10 septembre et jusqu'en juillet 2027. Il est à midi 22, une dernière pause dans ce journal. Dans un instant, toute l'actualité sportive.
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3: Midi 22, l'actualité sportive, c'est avec vous, Lionel Sabot.
4: Et nous allons commencer avec du football et la suite de la troisième journée du championnat de France de Ligue 1. Et figurez-vous que le Paris Saint-Germain s'est incliné face à Monaco, Paris qui n'a toujours pas gagné depuis le début de ce nouveau championnat de France, Michael Juneski.
11: Exactement, le PSG, hein, champion de France en titre, a perdu aujourd'hui contre les Monégasques sur le score de 2-1, après avoir pourtant ouvert le score à domicile grâce à Marquinhos. Les Parisiens restent donc sur 2-0 et une défaite. Il se retrouve provisoirement à la 12e place du classement. A l'inverse, Monaco prend la première place et reste la seule équipe invaincue depuis le début de ce nouvel exercice. Une grande joie évidemment pour le capitaine de l'AS Monaco, Denis Zakaria.
13: Dur, je pense que la première mi-temps, on a beaucoup couru derrière le ballon, mais la deuxième mi-temps, on a su renverser le match. Et on savait que face à ce PSG, il y avait moyen de faire quelque chose. Donc voilà, on est content d'avoir tourné le match et d'avoir pris les 3 points aujourd'hui.
11: Un peu plus tôt, les Lyonnais de leur côté l'ont emporté contre les Auxerrois à 3-1. Les Lyonnais qui sont provisoirement deuxième de la Ligue 1. Auxerre, à l'inverse, se retrouve lanterne rouge. Dès demain, la suite des rencontres et Lens qui accueillera Lorient à partir de 2h15. Puis à 5h45, Le Havre fera face à Brest. À 5h45, Nice recevra Le Mans.
4: Ce sera l'événement sport du week-end. Je parle bien évidemment du grand retour du top 14, saison 2026-2027.
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4: Les premiers matchs, c'est dès demain. Et puis, il y aura un choc entre La Rochelle et le quadruple tenant du titre. Ce sera lundi matin pour nous. Le Stade Toulousain, que nombre de concurrents rêvent évidemment de détrôner. Axel May pour Europe 1.
12: Au petit jeu des pronostics, Toulouse et ses quatre boucliers de Brennus consécutifs fait évidemment figure de favori. Mais Montpellier, finaliste malheureux en juin dernier, a de l'ambition à revendre, le capitaine Leninouchi.
14: L'objectif de la saison, c'est de faire mieux. Donc faire mieux en top 14, c'est être champion. Après, est-ce qu'on le sera? Je sais pas, parce qu'il y a 13 autres équipes qui se battent pour ça.
15: Oui, c'est sûr que le favori, ce sera Toulouse. Et je pense pendant encore très longtemps, ça restera Toulouse.
12: C'est énervant un peu?
15: Ben non, ils sont meilleurs. Justement, ça permet aussi à tous les autres clubs d'élever leur niveau et pouvoir essayer de les concurrencer sur une saison.
12: Parmi les principaux concurrents, l'Union Bordeaux-Bègles, double vainqueur de la Coupe d'Europe en titre, mais jamais sacré en France. La section paloise, dont l'effectif compte plusieurs internationaux, comme l'ailier Théo Atisogbe, le Stade français, demi-finaliste la saison dernière, ou pourquoi pas Toulon, qui a recruté l'expérimenté Gaël Ficou en provenance du Racing 92. Quant à La Rochelle, autre outsider, eh bien, le club de Charente-Maritime pourra tester son niveau dès dimanche en recevant Toulouse. Bref, une densité qui fait dire à beaucoup que le top 14 est le meilleur championnat du monde.
4: Axel May du service des sports d'Europe 1. Le rugby encore avec ce nouveau duel entre l'Afrique du Sud et la Nouvelle-Zélande. Au menu la nuit prochaine, troisième et avant-dernier test match des Blacks sur la terre des Springboks. Pour le moment, les deux sélections ont remporté une victoire chacune dans cette tournée des Néo-Zélandais chez les Sud-Africains. Coup d'envoi du match la nuit prochaine à 2h10 pour nous. En basket, les Françaises sont idéalement rentrées dans la Coupe du Monde. Les tricolores se sont imposées largement sur les Hongroises, score final 99-53. Demain, les Françaises affronteront cette fois les Sud-Coréennes pour le compte de la deuxième journée du groupe B. On passe au tennis, Mickaël, avec bien évidemment à Flushing Meadows, la suite de l'US Open.
11: Et une défaite aujourd'hui pour un tricolore, Arthur Rinderknecht, qui n'est pas parvenu à passer le troisième tour. Il s'est incliné logiquement contre le Russe Daniil Medvedev, tête de série numéro 7, 6-4, 6-4, 6-4. D'autres tricolores encore à suivre. Arthur Gia, dernier vainqueur à Nouméa, qui affrontera l'Américain Michael Zeng demain, tout comme Benjamin Bonzi, qui fera face au Russe Karen Khachanov. Chez les têtes d'affiche, Carlos Alcaraz s'est imposé sur le chinois Yiming Wu, 6-3, 6-4, 6-1 chez les dames. Arina Sabalenka est passée également pour les huitièmes de finale en l'emportant sur l'Ouzbek Kamilia Rakimova.
4: On passe au cyclisme avec la 13e étape du Tour d'Espagne. Le Belge Wout Van Aert qui s'est imposé au sprint, évidemment.
11: Et devant la jeune Française Valentin Paré-Peintre, premier succès du Belge cette année sur la Vuelta, 4e victoire en carrière sur le Tour d'Espagne. Au général, l'Espagnol Enric Mas roule toujours avec la tunique rouge de leader. 1 minute 45 secondes de mieux seulement que le Slovène Primoz Roglic.
4: On passe à la Formule 1 avec ce week-end la 13e manche du championnat du monde. C'est le Grand Prix d'Italie.
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4: Et lors de la deuxième séance d'essai libre à Monza, le temple de la vitesse, c'est George Russell qui a signé le meilleur temps, meilleur chrono, juste devant les Ferrari qui avaient dominé la première séance d'essai libre. Le pilote Mercedes a devancé Charles Leclerc et son coéquipier Kimi Antonelli. On devrait retrouver la Scuderia et les Mercedes pour une belle bataille lors des qualifications. Ce sera la nuit prochaine. Lando Norris sur McLaren, c'est lui classé quatrième devant l'autre Ferrari, celle de Lewis Hamilton. Côté français, Pierre Gasly a signé le 14e temps, Esteban Ocon le 18e, et où est passé Isaac Hadjar? Il est toujours blessé, donc il ne court pas ce week-end. Les qualifications seront à suivre la nuit prochaine à partir d'1h du matin. Le Grand Prix, lui, sera à suivre dimanche soir, départ à partir de minuit.
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4: Et on termine par les événements sport sur le territoire à la veille du 43e Marathon International Mobile de Nouvelle-Calédonie qui sera le point d'orgue ce dimanche. D'autres compétitions se poursuivent et aujourd'hui, Mickaël.
11: Oui, en hippisme, Boulou Paris accueille la 7e et avant-dernière réunion de la saison organisée par le Comité Hippique du Nord. 10 courses au programme, dont le Grand Prix de la Province Nord à 15h30. Du handball avec le tournoi d'ouverture du championnat championnat territorial senior messieurs et dames. Ça se passe à Katiramona du futsal avec 3 matchs prévus ce week-end. 2 cet après-midi à la salle de Lanzvata, FC Ferrand, SC Negeo et Wetch contre l'ASPTT. Enfin en mer, un concours de pêche au gros organisé en marge de la fête du nautisme à Koumak.
4: Merci Mickaël, il est midi et demi. C'est la fin de ce journal. Merci de l'avoir suivi. Il sera disponible d'ici quelques minutes. On réécoute sur notre site internet le www.rrb.nc. Excellent week-end sur l'antenne de Radio Rythme Bleu. On se retrouve à 13h pour un nouveau point sur l'actualité.
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3: Un bel après-midi sur RRB. Merci de votre fidélité. On est ensemble jusqu'au prochain titre et en musique calme pour vous accompagner dans ce tout début des week-ends.

0: Midi 40 sur Radio Rythme Bleu, merci d'être avec nous dans ce Café Gourmand, la suite de votre radioservice.
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0: Les avis qui vont suivre concernent les décès de Madame Logoté, Malekalita, Tamene, Tuise, Monsieur Vaïkouamo, Lafaele, Madame Maramin, Arlette, Madame Pelage, Marguerite, dit Maggie, Monsieur Williams, Patrick, Monsieur Boule, Brian, Monsieur Pinet, Christian, dit Chinois, Monsieur Toura, André. On nous prie d'annoncer le décès de Madame Logoté Malekalita Tamene Tuise, survenu le lundi 31 août 2026. Les veillées se dérouleront au centre funéraire de Nouméa, lundi 7 septembre de 10h à 20h et mardi 8 septembre à partir de 8h. La cérémonie religieuse sera célébrée le mardi 8 septembre à 10h15 en la chapelle du centre funéraire de Nouméa, suivie de l'inhumation à 11h au cimetière du 5e kilomètre. On nous prie d'annoncer le décès de Monsieur Vaïkouamo Lafaele, survenu le 31 août 2026. Il n'y aura pas de reprise de veillée, son départ sur Wallis est prévu à lundi 7 septembre. On nous prie d'annoncer le décès de Madame Maramin Arlette, survenue le 2 septembre 2026 à l'âge de 69 ans. La veillée aura lieu à la morgue municipale de La Foy le dimanche 6 septembre à partir de 13h. Elle durera jusqu'à la levée du corps lundi 7 septembre à 13h30, suivie de l'inhumation au cimetière municipal de La Foy à 14h. On nous prie d'annoncer le décès de Madame Pelage Marguerite, dite Maggie, survenue le 3 septembre 2026 dans sa 69e année. Une veillée aura lieu au centre funéraire de Nouméa, dimanche 6 septembre de 15h à 19h. Un office religieux sera célébré le lundi 7 septembre à 11h en la chapelle du centre funéraire, suivi de la crémation. Selon sa volonté, ni fleurs ni couronne. Une corbeille sera mise à disposition pour les personnes souhaitant apporter leur soutien à la famille. On nous prie d'annoncer le décès de Monsieur Williams Patrick, survenu le 30 août 2026. Après s'être battu avec courage, Patrick s'est éteint entouré de l'amour de sa famille. Les informations concernant les obsèques vous seront communiquées ultérieurement. La famille s'excuse sincèrement auprès des familles proches et amies qui n'auraient pas pu être citées dans ce communiqué. On nous prie d'annoncer le décès de Monsieur Boul Brian, survenu le jeudi 3 septembre à l'âge de 33 ans, des suites d'une longue maladie. Une veillée se déroulera au centre funéraire de Nouméa le mardi 8 septembre à partir de 10h. La cérémonie religieuse sera célébrée ce même jour à 14h15 dans la chapelle du centre funéraire de Nouméa, suivie de la crémation dans l'intimité. Dans le respect de ses volontés, ni fleurs ni couronnes. On nous prie d'annoncer le décès de Monsieur Pinet Christian, dit Chinois, survenu le vendredi 4 septembre 2026. Les veillées se dérouleront au centre funéraire du Pont des Français, lundi 7 septembre de 16h30 à 19h et le mardi 8 septembre de 15h30 à 18h. La cérémonie religieuse sera célébrée le mardi 8 septembre à 17h au Pont des Français, dans le respect de ses volontés, ni fleurs ni couronnes, présence d'une corbeille à dons. Et on nous prie d'annoncer le décès de Monsieur Toura André, survenu le jeudi 3 septembre dans sa 83e année à Nouméa. Le corps sera transféré à son domicile à la tribu de Saint-Philippot, 1, dit Wénéné à Thio, suivi d'une veillée. La levée du corps se fera le dimanche 6 septembre 2026 à 9h à son domicile, suivi de l'inhumation à 10h au cimetière de la tribu. C'est la fin de votre radio service à suivre sur l'antenne d'RRB, le rappel des titres à 13h.

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2: Et fin de travaux pour les membres de la mission transpartisane qui a eu de très nombreux rendez-vous à Paris la nuit dernière. Les membres de cette mission ont été reçus à l'Élysée par le chef de l'État Emmanuel Macron. Lors de cette rencontre, le président de la République a confirmé l'aide qui sera apportée à l'État, à la Nouvelle-Calédonie. Emmanuel Macron s'est également dit déterminé à trouver des repreneurs pour les usines de nickel en excluant tout repreneur chinois. L'avenir institutionnel a également été invoqué et il a été acté la nécessité de mettre une pause sur les discussions et de les reprendre après la présidentielle et les législatives de l'an prochain. Au chapitre des faits divers, nouveau caillassage hier soir au Mont d'Or dans le secteur de Saint-Louis. Des véhicules ont reçu des projectiles. Il n'y a pas eu de blessés, précise la gendarmerie. Une enquête a été ouverte. Cet incendie la nuit dernière sur un parking de la société de location de véhicules Point Rouge dans le secteur de la baie de l'Orphelinat. 4 véhicules ont été entièrement détruits par les flammes. Une enquête est là aussi en cours pour déterminer l'origine du sinistre. Les pompiers de Nouméa sont parvenus à éteindre les flammes rapidement pour éviter que l'incendie ne se propage aux habitations et aux locaux proches du parking touché. Des mulets, des dawas et surtout beaucoup de crabes de palétuvier ce samedi sur les étals du marché de Nouméa. Le Fish Market, organisé pour la 4e fois, la Fédération des pêcheurs professionnels côtiers de la province sud, souhaite dynamiser le marché et se faire connaître. Des dégustations, des jeux sont organisés également pour soutenir les pêcheurs professionnels. Une dizaine d'auteurs et d'éditeurs présents aujourd'hui sur Lansvata pour le salon Lire un pays. Il y en a pour tous les goûts, hein, science-fiction, littérature, jeunesse, histoire, j'en passais des meilleurs. Le public peut profiter de cette occasion pour échanger avec les écrivains ou les illustrateurs ou encore découvrir des animations et des conférences autour du livre. L'événement se poursuit jusqu'à 17h30. 1 milliard d'euros mis sur la table par le gouvernement pour les agriculteurs en pleine période de disette budgétaire. L'effort paraît colossal, mais pour les syndicats, c'est insuffisant pour sauver les dizaines de milliers d'exploitations qui sont en péril après un été qui aura été marqué par les canicules et la sécheresse depuis la foire de Châlons en Champagne. Le secrétaire général de la FNSEA, le premier syndicat agricole de France, n'exclut pas de nouvelles manifestations dans les prochaines semaines. Autre profession en colère et autre appel à la mobilisation, les syndicats de policiers annoncent des manifestations d'ampleur le 15 septembre prochain pour réclamer plus de moyens et alerter sur les conditions de travail des forces de l'ordre. Et puis, le sport avec du football et la suite ce matin de la 3e journée du championnat de France de Ligue 1. Début de saison décidément bien compliqué pour le Paris Saint-Germain après 2 matchs nuls arrachés dans les arrêts de jeu. Voilà que les Parisiens ont subi leur première défaite de la saison ce matin. Mais que se passe-t-il? Les hommes de Luis Enrique se sont inclinés 2-1 devant leur public et devant l'AS Monaco dans l'autre match de la matinée. On ne va pas en faire un flan. Lyon s'est imposé 3-1 sur l'AJ Auxerre. Voilà pour l'information. Je vous souhaite de passer une belle après-midi sur Radio Rythme Bleu. J'aurai grand bonheur à vous retrouver à partir de 17h. Vous voulez pas me dire bonjour, Mouna?
3: Eh bien si, justement.
2: Non, mais non, vous aviez coupé votre micro.
3: On aura grand...
2: Je vois ce qui se passe.
3: Ah mais oui, il y a la petite lumière
2: coulisses.
3: Rouge
2: oui,
3: qui trahit.
2: Voilà.
3: Non, mais oui. Un grand merci, Lionel Sabot.
2: Je vous en prie.
3: On s'incline devant... devant vous. Je sais pas, je voulais faire un petit jeu de mots.
2: Vous vouliez faire de l'effet, mais là, c'est comme le souffler. Hein, ça...
3: voilà. Par contre, ce qui va vous faire de l'effet, j'en suis sûre, c'est l'heure classique avec Vincent Adrania qui commence tout de suite.
2: Oh là là,
3: ça,
2: qu'est-ce
3: que vous appréciez.
2: Oh, c'est bien. L'enchaînement, ouais, c'est bien.
3: Bien rattrapé.
2: Bien. Vous devriez faire de la radio, je pense.
3: Ah, bon, écoutez, j'y songe.
2: Très bien. Bel après-midi, alors.
3: Après-midi,
2: au revoir, madame.
3: Lionel. Merci, monsieur. Et l'heure classique tout de suite avec Vincent Adrania.
4: Bonjour à tous, merci de nous rejoindre pour cette heure classique. On va parler aujourd'hui et surtout écouter en fait deux pianistes russes. Il s'agit de Vladimir Horowitz et Serge Rachmaninov. Si Rachmaninov est peut-être surtout connu pour être un très grand compositeur, c'est selon certains un pianiste encore meilleur. Puis aussi également un chef d'orchestre. Les trois étaient vraiment d'une très très bonne qualité. Les enregistrements datent un peu, surtout ceux de Rachmaninov qui s'est éteint en 1943, mais on fait des miracles de nos jours et je vous propose pour débuter un peu de douceur la sérénade à la poupée de Claude Debussy.

C'était la sérénade à la poupée de Claude Debussy, interprétée par Vladimir Horowitz. Et bien sûr, la sérénade à la poupée, elle est tirée de Children's Corner, le coin des enfants. Et voici un autre extrait tout de suite du coin des enfants. La première pièce, Docteur Gradus ad Parnassum, c'est un pied de nez de Debussy au mode d'apprentissage de l'époque. Et la dernière pièce qui va suivre, Gollywood's Cakewalk.

C'était Dr. Gradus at Parnassum ainsi que Gollywog's Cakewalk, Cakewalk tiré de Children's Corner, le coin des enfants de Claude Debussy. C'était à l'instant interprété par Rachmaninoff. Poursuivons avec Chopin. Ces deux pianistes en ont également enregistré beaucoup avec un sens du style assez travaillé, assez particulier. Voici tout d'abord Vladimir Horowitz avec deux mazurkas qui sont des danses traditionnelles, des mazours, une ethnie polonaise. Deux mazurkas opus 17 numéro 4 et opus 30 numéro 4.

C'était deux mazurkas de Frédéric Chopin, opus 17 numéro 4 et opus 30 numéro 4. Elles étaient interprétées par Vladimir Horowitz. En voici deux autres, des mazurkas, opus 63 numéro 3 et 68 numéro 2. Cette fois-ci, ces mazurkas sont interprétées par Serge Rachmaninoff. Là aussi, en dépit de quelques grésillements, on peut admirer un sens du style assez incroyable.

C'était deux mazurkas de Frédéric Chopin, opus 63 numéro 3 et 68 numéro 2. Ces deux mazurkas étaient interprétés par Serge Rachmaninov. On reste avec Chopin et nous allons comparer deux valses, respectivement l'opus 34 numéro 2 suivi de la valse opus 18, d'abord par Vladimir Horowitz et ensuite par Serge Rachmaninov.

Vous écoutez bien Radio Rythme Bleu, c'est l'heure classique bien sûr, avec à l'instant deux valses de Chopin, opus 34 numéro 2 par Vladimir Horowitz et l'opus 18 par Serge Rachmaninoff. Nous allons progressivement clôturer cette émission, dans un premier temps avec Serge Rachmaninoff dans ses œuvres avec les Lilas, tirés des 12 romances opus 21, suivi de deux morceaux de fantaisie opus 3, Sérénade et Mélodie.

C'était Serge Rachmaninoff dans ses œuvres avec les Lilas tirés des 12 romances opus 21 suivis de deux morceaux de Fantasy opus 3, Sérénade et Mélodie. On va terminer très fort cette émission avec deux mouvements très contrastés, c'est du piano seul toujours. Deuxième sonate du compositeur russe Serge Rachmaninoff opus 36 dont voici les deux derniers mouvements. Elle a été composée en 1913 mais révisée en 1931. C'est une musique assez grandiose, c'est surtout l'interprétation de Vladimir Horowitz qui est incroyable. C'est parce qu'il possède tout peut-être qu'il est considéré souvent comme le plus grand pianiste de tous les temps.

C'était un extrait de la sonate opus 36 numéro 2 en si bémol mineur, deuxième sonate de Serge Rachmaninoff. Les deux derniers mouvements étaient interprétés par Vladimir Horowitz. C'est la fin de cette heure classique. Merci pour votre attention. Rendez-vous la semaine prochaine à la même heure. Merci à Mouna pour la réalisation de l'émission. Très bon week-end à tous à l'écoute de nos programmes.

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Et salut à tous les cow-boys et à tous les indiens du territoire, à Big Yeehaw de Thaïlande, où je suis toujours pour quelques semaines. Mais c'est quand même l'heure de sortir du tipi, car aujourd'hui c'est samedi, et le samedi c'est le jour de la country music en Nouvelle-Calédonie. Je vais essayer de vous divertir, agréablement, en ces temps difficiles, pendant 1 heure et 30 minutes, et on va retrouver vos rubriques préférées, une première partie générique, une deuxième partie reprenant les titres d'un album dédié à Dolly Parton qui nous a quittés la semaine dernière, et une troisième partie reprenant le top 5 des morceaux les plus joués aux USA la semaine dernière. En attendant, je vais lancer ce ride avec Work on Willie, qui est une chanson de musique country de l'artiste américain Tracy Lawrence, extraite de son album Made in America, sorti en 2019. Coécrite par Lawrence, Rick Huckabee et Flip Anderson, ce titre est un hommage humoristique et respectueux à la légende de la country music Willie Nelson, trophée de référence à ses plus grands succès. Les paroles de la chanson décrivent l'ambiance d'un week-end festif, évoquant la fin de la semaine de travail, la détente, la danse et la musique country. Le texte intègre quant à lui de multiples références directes ou clins d'œil à l'œuvre de Willie Nelson, citant des chansons emblématiques comme « Roll me up and smoke me when I die »,« You were always on my mind » et encore « Whiskey River » ou même « On the road again ». Voilà, je vous propose ce titre de Tracy Lawrence pour lancer ce ride, c'est « Work on Willie ».

Je vous propose une première chanson bluegrass, Train on the Island, qui est une chanson traditionnelle de style old time, interprétée en duo par John Rashman et Trisha Gagnon. Elle figure sur le 7e album de studio du groupe de bluegrass canadien John Rashman and the Jaybirds, intitulé The Salish Sea, sorti le 5 décembre 2025. D'une durée exacte de 3 minutes et 8 secondes, ce morceau met en avant la complicité musicale développée par la formation depuis plus de 25 ans.

et une première nouveauté avec He Don't Like My Dog, chanson de l'artiste country américaine Carly Pearce, publiée le 28 août 2026 sur son cinquième album de studio intitulé Honest Woman. Le titre s'inspire directement d'une rupture vécue par la chanteuse. Lors de la présentation de son album à Nashville, Carly Pearce a révélé avoir fréquenté un homme qui se montrait méchant avec ses deux chiens de race Shih Tzu et plus particulièrement McClain de prénom John.

Et je vous propose maintenant une célébration d'anniversaire avec Backroad Songs, qui est le premier grand succès à l'échelle nationale du chanteur de country américain Granger Smith, né le 4 septembre 1979 à Dallas, au Texas. Ce titre est coécrit avec le producteur réputé Frank Rogers et il a été initialement publié de manière indépendante en mars 2015, avant d'être propulsé par le label Wheelhouse Records en octobre 2015. Cette chanson phare de son premier album studio sous un label majeur, Remington, sorti en 2016, s'est hissée jusqu'à la première place du classement Billboard Country Airplay, marquant ainsi un tournant décisif dans la carrière de l'artiste.

Allez, le coup de cœur de cette semaine avec un titre enregistré live, comme je le fais ainsi depuis plusieurs semaines. Et aujourd'hui, ça sera avec Take It Easy, un des titres les plus emblématiques de l'histoire du rock américain, coécrit par Jackson Browne et Glenn Frey. Bien que la chanson soit devenue le premier grand succès mondial du groupe des Eagles en 1972, Jackson Browne l'a lui-même enregistré pour son propre album For Everyman en 1973 et continue d'ailleurs de l'interpréter sur scène comme lors de son passage mémorable dans l'émission télévisée Austin City Limits en septembre 2021 qui a été diffusée sur PBS en novembre 2021. Voilà, et je vous en donne la primeur.

Allez, on est parti pour une deuxième nouveauté avec le nouveau single de Kenny Chesney intitulé Goldfish, en duo avec Lily Meola, qui est sorti le 28 août 2026. Cette chanson originale sert de prélude à son prochain album de studio, Silver Sands Marina, dont la sortie est prévue pour le 25 septembre 2026. Bien qu'il s'agisse sur le fond d'une chanson de rupture évoquant le chagrin amoureux, Goldfish se distingue par son ton particulièrement entraînant et plutôt enjoué. Kenny Chesney la qualifie lui-même de chanson de rupture la plus joyeuse qu'il ait jamais entendue. Les paroles explorent avec humour le désir d'avoir la mémoire à court terme d'un poisson rouge pour oublier instantanément les peines de cœur et avancer ainsi plus rapidement.

0: Allez, juste un peu avant de publicité, une bascule sur la deuxième partie de l'émission, je vous propose le dernier moment Bluegrass avec Rich, qui est une chanson emblématique du groupe américain de Bluegrass progressif Newgrass Revival, sorti en 1981 sur leur album Commonwealth. Écrite par John et Joanna Hall, cette chanson est devenue l'un des hymnes les plus vibrants et appréciés de leur répertoire grâce à son message profondément optimiste et ses harmonies vocales puissantes emmenées par le bassiste et chanteur Mr. John Cohan.
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Je vous propose maintenant une rubrique où il n'y aura aucun commentaire, juste de la musique avec un album d'un artiste ou d'un groupe. Et il s'agit de cette nouvelle rubrique Country sans blabla qui va vous accompagner jusqu'à 17h. Et cette semaine, ce sera avec un album de Dolly Parton qui vient de nous quitter la semaine dernière et qui mérite sans hésiter un hommage vibrant. Autrice, compositrice, interprète, actrice, philanthrope et femme d'affaires américaine indissociable de la culture populaire mondiale, elle était surnommée la reine de la country music. Elle s'est éteinte le 25 août 2026 à l'âge de 80 ans des suites d'un cancer. Elle a été inhumée quelques jours plus tard à Nashville lors d'une cérémonie privée, reposant désormais aux côtés de son époux Carl Dean. Avec plus de 100 millions de disques vendus et un catalogue de plus de 3000 chansons, elle laisse derrière elle un héritage artistique et humanitaire colossal. Et c'est avec Blue Smoke, son 44e album solo de 2014, que je vais vous laisser passer du bon temps jusqu'à 17h. Allez, chut, musique, Mrs. Dolly Parton.

0: Voilà, j'espère que vous avez aimé cette partie consacrée à Dolly Parton. On va écouter le dernier morceau, puis ensuite nous aurons un peu de publicité, puis le mini journal d'information à 17h, et nous reviendrons après tout ça pour la troisième partie qui sera consacrée au hit parade comme chaque semaine. Voilà, allez, bonne fin d'écoute et à tout à l'heure après tout ça.
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1: Il est 17h, vous êtes bien à l'écoute de Radio Rythme Bleu. Tout de suite, Info Express avec Lionel.
2: Bonsoir. Après de très nombreux rendez-vous à Paris, fin de mission pour les membres de la mission transpartisane. La nuit dernière, les membres de cette mission étaient reçus à l'Élysée par le chef de l'État, Emmanuel Macron. Le président de la République a confirmé l'aide qui sera apportée par l'État à la Nouvelle-Calédonie. Il s'est également engagé et s'est dit déterminé à trouver des repreneurs pour les usines de nickel en excluant tout repreneur chinois. L'avenir institutionnel a également été évoqué. Il a été acté la nécessité de mettre en pause les discussions et de les reprendre après la présidentielle et les législatives de l'an prochain. Au chapitre des faits divers, une enquête en cours après l'incendie de véhicules survenu la nuit dernière dans le quartier de l'Orphelinat. 4 voitures de la société de location Point Rouge ont été la proie des flammes. Les pompiers ont été alertés vers 22h. Ils ont mobilisé 4 engins ainsi que 25 soldats du feu pour stopper au plus vite la propagation du sinistre. Païta fête ses 30 ans de la musique aujourd'hui. Une riche programmation de musiciens prend place à l'Arène du Sud. Plus de 20 groupes qui se produisent jusqu'à 21h. Cette année, les fonds récoltés pour cette 23e édition de la fête de la musique seront reversés à l'association Les Petits Pansements du Cœur. Une matinée pour apprendre les bases de la généalogie, c'est ce que proposait aujourd'hui la mairie de Nouméa. Jean-Pierre Palladini, un généalogiste amateur mais chevronné, a présenté pendant plus d'une heure les clé pour débuter une recherche et bâtir un arbre généalogique. L'occasion également pour les participants de découvrir le nouveau bâtiment des collections de la ville. Les clubs de sport aquatique de Nouméa réunis aujourd'hui dans les bassins du Wentoro. La municipalité invitait le grand public à venir s'essayer à différentes disciplines, natation, waterpolo, apnée, plongée sous-marine ou encore hockey subaquatique. L'accès à la piscine était gratuit à l'occasion de cette fête des sports aquatiques. L'opération se déroulait jusqu'à 13h. L'actualité à l'étranger, en Ukraine, une spectaculaire attaque russe en plein centre de Kiev. La nuit dernière, le siège des services de sécurité ukrainiens a été touché par un drone. Le bilan fait état de 12 blessés, mais il semblerait que Moscou ait raté sa cible, à savoir le chef du SBU, qui n'était pas dans l'immeuble au moment de la frappe. Frappe qui intervient alors que des émissaires de Donald Trump qui vont tenter de relancer les discussions entre l'Ukraine et la Russie sont attendus ce dimanche à Kiev. L'actualité en métropole avec la crise du secteur agricole et ce plan d'urgence dévoilé par le gouvernement. 1 milliard d'euros mis sur la table pour redresser la production au plus vite. Après un été marqué par des épisodes de canicule et de sécheresse à répétition, des aléas climatiques qui ont lourdement impacté les rendements, jusqu'à 80% en moins pour certains producteurs. Et pour ces producteurs, 1 milliard ne suffira pas. Le sport avec le retour en piste pour le club de rugby de l'élite, le championnat de France, le top 14 reprend ses droits demain, à suivre dès 4h en simultané Bayonne-Toulon, Lyon-Clermont, Montpellier-Pau, Stade Français Perpignan ou encore Castres face à Vannes. Les Bretons qui sont de retour dans l'élite. À 6h15, l'Union Bordeaux-Bègles sera opposée au Racing 92. Le football, la suite de la 3e journée de Ligue 1. À partir de 2h15, le vice-champion de France en titre Lens recevra Lorient. À 5h45, Le Havre affrontera Brest, tandis que Nice sera opposée au Mans. On rappelle que ce matin, Monaco s'est imposé sur le terrain du Paris Saint-Germain 2-1, tandis que Lyon a battu la JOCR 3-1. Et puis le sport en Calédonie et l'avant-dernière réunion hippique de la saison à Bouloupari. Sur l'épreuve phare, le Grand Prix de la Province Nord sur une distance de 2400 mètres. Storm Dancer, entraîné par Carole Roy, a devancé The Stars et Chrissy Girl. Dans 2 semaines, le Grand Prix du gouvernement marquera la fin de la saison hippique. Ce sera en semi-nocturne et ce sera sur l'hippodrome Henri Millard de Nouméa. Voilà pour l'info. On se retrouve à 17h45. Je crois que c'est bien ça. L'heure pour le journal de la rédaction.
1: Un grand merci Lionel Savo.
2: J'ai un doute, c'est bien 17h45, rassurez-moi.
1: C'est tout à fait 17h45.
2: Très bien, c'est noté. Je serai là, impeccable.
1: Et bien nous aussi, à
2: allez,
1: tout à l'heure.
2: Allez, Taltoul.
1: Et maintenant vous retrouvez la deuxième partie de Road 66 avec Jean-Luc Leroux. Ce sera le hit paradis, les 17h04 sur Radio Rythme Bleu. Belle soirée à tous.
3: 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Et voilà, nous sommes dans la dernière partie de l'émission. Et ben, ça va être l'heure maintenant du Hit Parade.
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3: Nous voilà arrivés au numéro 5 avec Boston, qui est un single de l'auteur-compositrice-interprète américaine Stella Lefty, sorti au début de l'année 2026. Devenu un véritable phénomène, notamment sur TikTok, cette chanson de country pop a propulsé la carrière de la jeune artiste en grimpant jusqu'à la deuxième place du classement Billboard Hot 100. Les paroles racontent une romance naissante entre Stella Lefty et l'artiste country Vincent Mason. Le morceau figure sur son EP « It is Heaven » ainsi que sur son premier album studio « Long Way Home » sorti en août 2026.

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1: Le numéro 4 avec Woman, qui est un single à succès de l'artiste country américain Ken Brown, sorti le 13 mars 2026. Écrit en collaboration avec John Byron, Ashley Gourlay, Ben Johnson et Taylor Phillips et produit par Dan Huff, ce titre s'est hissé au sommet des classements de la radio country américaine. Il sert de premier extrait à son 5e album de studio à venir. Mélange de pop et de country moderne, la chanson est un hommage direct à sa femme, Kathleen Brown. Ken Brown, quant à lui, y raconte l'histoire d'un homme qui refuse de sortir faire la fête et de draguer dans les bars avec ses amis, préférant ainsi rentrer retrouver la femme de sa vie qui l'attend à la maison.

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1: Le numéro 3 avec Chewy Silverado, chanson de l'artiste de musique country américain Bailey Zimmerman, sorti en août 2026 comme extrait de son album Different Name, Same Rodeo. Le titre a connu un franc succès en se positionnant rapidement dans le top 30 des classements de Radio Country. La chanson élaborde les thèmes classiques de la country, la nostalgie, les ruptures amoureuses et les souvenirs d'un jeune amour qui s'est estompé. Le narrateur y évoque une boîte à gants remplie de souvenirs et un pick-up blanc acheté avec de l'argent emprunté qui devient le dernier ancrage d'une relation désormais terminée.

Country Hits numéro 2. Le numéro 2, Be By You, est une chanson de Luke Combs, sortie initialement comme quatrième single de son sixième album de studio The Way I Am le 13 février 2026, bien qu'elle soit parue officiellement le 5 mai. Écrite par Don Alley, Sam Banks et Nick Walsh, elle a été produite par Combs lui-même, Jonathan Singleton et Chip Matthews. La chanson puise largement dans les influences country traditionnelles. Elle s'articule autour d'un riff de guitare sur lequel Luke Combs chante son désir d'être avec sa femme, Nicole, quelles que soient les circonstances.

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1: Et enfin, le numéro 1, avec Ella Langley et Morgan Wallen, deux des artistes country les plus en vogue du moment, qui ont sorti leur tout premier duo, I Can't Love You Anymore. Écrite par Langley avec Austin Douglas et Joy Beth Taylor, I Can't Love You Anymore est une chanson envoûtante et intense qui accompagne à merveille l'histoire de deux amants incapables de se détacher de leur amour passé. Les paroles décrivent ainsi un chagrin d'amour persistant où les souvenirs restent tenaces malgré leurs efforts pour se convaincre que tout cela est enfin terminé.

Et voilà, c'est l'heure de se quitter, c'est l'heure de rentrer sous le tipi. Je vais saluer les cow-boys, les indiens qui nous ont accompagnés le long de cette route 66. Et je vais leur donner rendez-vous samedi prochain pour un nouveau voyage country le long de cette fameuse route 66. Avec encore des nouveautés et de nouvelles rubriques. Je vais vous laisser dans les mains expertes de nos cow-boys de l'info pour le magazine d'information nationale et internationale de 17h45. Mais avant de se quitter, je voudrais vous souhaiter un bon courage pour les jours à venir. On va se quitter avec Dance With Who Brings You par Asleep At The Wheel qui va vous accompagner jusqu'à la fin de l'émission. Bon week-end à toutes et à tous. Faites très attention sur les routes ce soir. Je vous donne rendez-vous la semaine prochaine, toujours sur la route 66 pour un nouveau voyage country. Et bien sûr, vous pourrez de nouveau écouter cette émission en podcast sur le site de RRB, www.rrb.nc. Mais de toute façon, le rendez-vous est pris pour samedi prochain, 16h. Voilà, allez, bon week-end.

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1: Et voilà pour ce numéro de Route 66 de ce samedi 5 septembre, une émission qui sera disponible d'ici quelques minutes sur le site internet rrb.nc. Il est 17h30, je suis content de vous retrouver ce soir, encore une belle soirée qui nous attend, 3h30 devant nous qui nous amène jusqu'à 21h. Mais juste avant, on a quand même pas mal de choses à faire. On fera un nouveau point à 19h, mais vous connaissez déjà un petit peu le programme. On vous le redonne quand même si vous arrivez pour la première fois, enfin pour la première fois, que vous n'avez pas l'habitude de choisir notre fréquence à cette heure-ci. Eh bien, on espère vous faire changer d'avis ce soir et peut-être gagner un fidèle auditeur ou une fidèle auditrice. Donc, à 18h30, on retrouvera Marion et son hit international. Elle nous emmènera du côté de sa destination mystère. Elle lèvera le voile elle-même et elle fera aussi un petit peu le sommaire. En général, je spoil, donc on va laisser Marion se charger de tout ça. À 17h45, donc dans un petit quart d'heure, on aura le journal complet de la rédaction préparé et présenté par Lionel Sabot pour être le premier et le mieux informé. Restez bien où vous êtes, vous ne bougez pas. En musique, c'est ce qui va se passer pour les 15 prochaines minutes. Et on commence, on va couper. Là, on passe du tout au tout. On était sur de la country. On part sur un petit peu de reggae. Buzzy Signal de Gamblers. C'est pas mal du tout, ça, pour lancer la soirée. C'est tout ce qu'on aime. On vous souhaite une excellente soirée. Merci de nous avoir choisis. Soyez prudents si vous êtes sur la route et si vous profitez du sunset. Eh bien, écoutez, pensez bien fort à nous. Prenez bien soin de vous. Bon week-end.

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3: Il est 17h45, on retrouve Lionel Sabot dans Info Weekend.
4: Après de très nombreux rendez-vous à Paris, la fin des travaux pour les membres de la mission transpartisane. Ces membres ont été reçus la nuit dernière pour nous à l'Élysée par Emmanuel Macron. Enquête en cours après l'incendie de 4 voitures, dont 3 électriques de la société de location Point Rouge. 4 engins, 25 soldats du feu ont dû être déployés pour stopper la propagation des flammes. Païta fête ses 30 ans de la musique. Plus de 20 groupes se produisent jusqu'à 21h à l'Arène du Sud pour cette édition 2026 de la fête de la musique. Spectaculaire attaque russe en plein centre de Kiev. Le siège des services de sécurité ukrainiens a été touché par un drone. Mais il semblerait que Moscou a raté sa cible, à savoir le chef du SBU. La crise du secteur agricole et ce plan d'urgence dévoilé par le gouvernement. 1 milliard d'euros pour tenter de redresser la production au plus vite. Le sport, le rugby et le grand retour du top 14, le championnat de France élite. Les premiers matchs se joueront demain matin pour nous. Et puis en Calédonie, l'avant-dernière réunion épique de la saison à Boulou-Paris sur l'épreuve phare du jour, le Grand Prix de la Province Nord, couru sur 2400 mètres. C'est Storm Dancer qui s'est imposé. Bonsoir et soyez les bienvenus dans ce journal. La fin d'une semaine de travail donc à Paris pour les membres de la mission transpartisane. La nuit dernière, à l'issue de l'entretien d'une heure que leur a accordé le président de la République Emmanuel Macron à l'Élysée, c'est Milakulo Tukumuli, le président du gouvernement de la Nouvelle-Calédonie, qui en sa qualité de chef de cette mission transpartisane a fait le bilan de cette semaine parisienne.
5: La première victoire, c'est que on a fait quelque chose ensemble. Malgré les divergences que sont les nôtres, c'est important de le souligner parce que les Calédoniens attendaient de la part des élus calédoniens qu'ils travaillent ensemble pour relever le pays. Je crois que l'image est assez belle pour le souligner. Le bilan de la délégation transpartisane est extrêmement positif. Il y avait un risque fort pour couvrir et apporter des garanties afin de finir l'année 2026. Ce risque n'existe plus. Deuxième risque, c'est pour l'année 2027. Tant sur le montant que sur la forme, je crois qu'on a eu une belle victoire sur ce sujet. Troisième élément, et qui est fondamental, c'est ce fameux contrat de responsabilité pluriannuel financier qui doit être travaillé entre le gouvernement de la Nouvelle-Calédonie et le gouvernement de la République. On devra le bâtir avant la fin de cette année. C'est un contrat de responsabilité où il y a les engagements de notre territoire, les engagements en contrepartie du gouvernement de la République en soutien financier, mais surtout, c'est ça qui est important, c'est le contrat de désendettement.
4: Et lors de cet entretien avec le président de la République, il a aussi été beaucoup question de l'industrie du nickel sur le territoire. Et Emmanuel Macron a annoncé qu'il était déterminé à trouver des repreneurs pour les 3 usines. Écoutez Virginie Rufnac, la présidente du Congrès de la Nouvelle-Calédonie.
6: Bien sûr, la question du nickel a été abordée. Le président de la République a des idées très précises en matière de nickel. C'était important qu'on parle de cela parce qu'on voudrait que ça aille plus vite et la présidente de la province sud l'a exprimé. On a besoin que nos usines, il n'y aura pas de relance économique en Calédonie sans reprise de nos usines de nickel. Le président nous a assuré qu'il était très déterminé dans les jours à venir à avoir un aboutissement favorable, c'est-à-dire au cours du mois de septembre, à avoir effectivement des décisions sur les différents échanges qu'il y a avec les potentiels repreneurs pour faire en sorte que, avant la fin de l'année, évidemment, on ait une situation clarifiée et des repreneurs sur nos 3 usines de nickel.
4: Et concernant ce dossier nickel, le député Nicolas Metzdorf partage les choix du président de la République qui est hostile à un repreneur chinois, mais il regrette que la France se soit désengagée de la Nouvelle-Calédonie.
7: Sur la question du nickel, le président de la République a été très clair, il ne veut pas d'investisseurs chinois en Nouvelle-Calédonie. On sait qu'aujourd'hui, pour nos usines, il y a plusieurs multinationales de différents pays qui se sont positionnés, des groupes indiens, des groupes émiratis et des groupes chinois. Le président de la République considère que les Émiratis et les Indiens sont nos alliés dans le cadre de la stratégie Indo-Pacifique et considère que les Chinois n'ont rien à faire en Nouvelle-Calédonie puisque c'est eux qui ont mis le secteur du nickel dans cette situation en faisant baisser les cours de manière drastique suite à leurs investissements en Indonésie. Donc c'est une rencontre avec le président de la République qui a été très longue sur la question du nickel. Moi, je lui ai dit que je regrettais, qu'on regrettait tous que la Nouvelle-Calédonie, terre française, terre européenne, n'intéressait pas les investisseurs français et européens sur la question du nickel. C'est-à-dire que nous, on ne traite qu'avec des puissances étrangères, on ne traite pas avec la France, on ne traite pas avec l'Europe et on ne traite même pas avec le monde occidental. Ni les États-Unis, ni l'Australie, ni la Nouvelle-Zélande, ni le Japon, ni la Corée du Sud. Je suis très content qu'on écarte les investisseurs chinois, mais bon, les Émiratis et les Indiens, moi j'aurais préféré des puissances européennes. Clairement, je suis une députée de la République, je suis un élu français, et donc j'aurais voulu que la France reste dans le secteur du nickel en Nouvelle-Calédonie.
4: Autre réaction à l'issue de cette semaine de travail, celle du député Emmanuel Tchibaou. Pour lui, le bilan est positif. Sa crainte, cependant, est que le débat budgétaire au Parlement débouche sur une loi spéciale qui entraîne finalement le report des crédits annoncés. Interrogé sur sa présence à Paris dans la mission transpartisane, alors que le FLNKS a refusé, vous le savez, d'y participer, le député de la deuxième circonscription a justifié sa présence en évoquant sa qualité de parlementaire représentant les communes de sa circonscription.
8: Mais moi, je suis là parce que j'ai été porté par mon bureau. J'ai des engagements qui sont des engagements de parlementaires. Quand bien même je suis indépendantiste, j'ai aussi la responsabilité de ce que m'ont confié l'ensemble des maires des petites communes, de la deuxième circonscription notamment. Et aujourd'hui, si on n'a pas cet accompagnement, clairement, on ne va pas pouvoir s'en sortir. On a défendu dans les campagnes municipales et électorales des engagements. Et si on n'a pas les moyens de les porter et de trouver finalement les moyens de mettre en œuvre, ça va être compliqué.
4: Un des propos recueillis la nuit dernière par notre correspondant à Paris, Xavier Robert. Au chapitre des faits divers, une enquête est en cours pour comprendre les circonstances de l'incendie de véhicules survenu la nuit dernière à Nouméa, dans le quartier de l'Orphelinat. 4 véhicules ont été entièrement détruits, Michael Juneski.
9: Oui, c'est une société de location de voitures qui a été touchée, la société Point Rouge. 4 véhicules sur un parking, dont 3 voitures électriques, ont été la proie des flammes. Les pompiers ont été alertés vers 22h. Ils ont mobilisé 4 engins et 25 soldats du feu pour éteindre le sinistre, afin d'éviter surtout qu'il ne se propage au bâtiment du voisinage. Un local de la société Point Rouge a été légèrement touché, tout comme un local de la municipalité à proximité directe, mais sans conséquences graves. Les investigations ont débuté pour déterminer donc l'origine du sinistre. L'hypothèse criminelle reste largement envisagée.
4: Et puis une enquête est également ouverte après les faits de caillassage survenus la nuit dernière au Mont d'Or sur la RP1 au niveau de Saint-Louis. Il n'y a pas eu de blessés. Les gendarmes tentent d'identifier et de retrouver le ou les auteurs des faits. Une journée pour célébrer, transmettre et rassembler. La ville de Païta organise aujourd'hui sa fête de la musique. Et pour cette 30e édition, la municipalité a vu les choses en grand, Charlotte Coulson.
10: Eh oui, avec pas moins de 3 scènes musicales occupées par une vingtaine de groupes et d'artistes qui font vivre l'Arène du Sud jusqu'à 21h ce soir. Cet après-midi déjà, la foule était rassemblée pour apprécier des airs de caneca, de reggae. Beaucoup d'habitants se sont déplacés pour les groupes Nepicho, Capetchore qui ont marqué l'histoire de la musique à Païta.
11: Moi je suis venu pour un épicho, comme ça fait longtemps, puis écouter d'autres styles de musique. J'étais en train d'écouter un petit groupe de mélange jazz et puis reggae, c'était net. J'écoute des petits groupes, ils ont encouragé aussi.
12: Là c'est un grand événement, donc on ne le loupe pas celui-là.
13: Ouais. Moi pour ma part j'aime toutes les musiques.
12: Toutes les musiques on adore. Les gens sont souriants, sont contents, donc ça va.
14: J'habite juste à côté à Nouré, donc je suis venu pour la fête de la musique et puis je suis un amateur de musique aussi. Ça fait du bien et puis des fois il n'y a pas besoin d'avoir des concerts comme le Métropole, 36 000 personnes dans le BRC. Il y a 2 ou 3 chanteurs et il y a des gens qui écoutent. On joue par amour pour la musique.
10: Et la fête de la musique à Païta, c'est une longue histoire, 30 ans déjà. Entre la place du village, le doc socioculturel et puis l'Arène du Sud, l'événement a su évoluer avec son temps, nous dit Ticia, chanteuse et membre de l'association SIAPO.
15: Depuis 1996, le 21 juin, la ville de Païta, la mairie à l'époque, a voulu faire sa première fête de la musique. Et depuis 1996, tous les ans, il y a eu la fête de la musique à Païta, qui a commencé au départ dans le village de Païta. Elle a beaucoup évolué, en fait, cette fête de la musique. Et puis, cette année, grâce à la ville de Païta et à l'État, on a pu l'organiser ici à l'Arène du Sud et offrir aux artistes une scène professionnelle pour les artistes amateurs en voie de professionnalisation ou professionnelle. La musique, c'est fédérateur, c'est rassembleur. On n'oublie pas que la fête de la musique, avant tout, c'est une fête populaire. Et ce que vous voyez là, ce sont les gens de Païta, en fait.
10: Et la fête de la musique se poursuit jusqu'à 21h à l'Arène du Sud de Païta. Et à noter que cette année, une partie des fonds récoltés seront reversés à l'association Les Petits Pansements du Cœur.
4: Quelle histoire se cache derrière votre nom de famille? Cette question vous traverse forcément à l'esprit à un moment ou à un autre. Aujourd'hui, la ville de Nouméa a organisé une causerie pour accompagner les apprentis généalogistes, Charlotte.
10: Et oui, tout part souvent d'un nom. Et puis, il faut remonter, éplucher les états civils, scruter les avis de décès. Oui, la recherche généalogique est un long travail, parfois fastidieux. Il y a quelques années, la famille Soupaco s'est lancée dans la construction de son arbre généalogique. Aujourd'hui, elle a assisté à la conférence du généalogiste Jean-Pierre Palladini, invité par les archives de Nouméa.
16: Donc on a débuté un travail et on voulait voir si on était vraiment dans la bonne route. Et il y a des méthodologies qu'il faudrait qu'on applique, comme toute recherche, il y a des difficultés. Mais participer à ces réunions, ça nous permet de prendre des raccourcis et d'aller droit là où on veut aller. Il y a des choses qui ont été partagées, qui nous sont très utiles.
17: Pour simplifier nos recherches, il suffit juste par exemple d'aller à Nouville ou il suffit d'aller à la commune dédiée. Et pourquoi on n'a pas la réponse? Il parlait des 100 ans, des 75 ans. Là, on a compris maintenant. Pourquoi on n'a pas le papier? Ça, c'est un truc qui m'a marqué.
16: Tout ça, c'est pour nous... Mais prioritairement, c'est pour nos enfants, savoir qui sont réellement, en fait.
10: Savoir d'où on vient, c'est important. Vient,
16: c'est très important, c'est la base.
10: La généalogie attire aujourd'hui de plus en plus de monde. En tout cas, c'est l'avis de Jean-Pierre Palladini. Ça attire des personnes qui n'ont pas forcément tous les outils pour se lancer dans des recherches.
18: Je constate qu'il y a de plus en plus de gens qui le font. Vous voyez, là, aujourd'hui, on était 25. La dernière fois, on était à peu près pareil. Beaucoup, ce sont des gens qui travaillent ou qui sont retraités. Après, il y a la méthode de travail. Moi, j'ai beaucoup de contacts. Il faut avoir l'instinct du chasseur, hein, je l'ai dit dans ma présentation, parce que c'est pas toujours aussi évident que ça. Il y a beaucoup d'informations que vous ne trouverez pas dans les actes d'état civil, que vous trouverez en discutant avec les gens, qui vous permettront de faire le lien entre deux événements, entre deux personnes, ou en apprenant à lire un acte, le parrain par exemple, ou l'officier d'état civil qui se trouve être le père de la personne. Enfin voilà, des tas de trucs dans le genre, quoi.
10: Et c'est aussi à l'occasion de cette conférence que le public a pu découvrir le nouveau bâtiment des archives de Nouméa qui abrite 2,3 km linéaires d'archives.
4: La Fédération des pêcheurs professionnels côtiers de la province sud tente de dynamiser le marché de Nouméa. La quatrième édition du Fish Market était organisée ce matin pour Moselle. Dawa, mulet, langoustes étaient sur les étals, mais la star de ce marché, c'était bien le crabe de palétuvier. Pour la Fédération, l'objectif est de booster les alors que la pêche est mitigée cette année. Guillaume Boiramé est coordinateur associatif.
19: C'est assez mitigé sur cette saison. On a eu une période où il y a eu beaucoup de pluie qui a été rendu la pêche au niveau du crabe assez difficile et sur des crabes avec des coquilles molles. Là, ça a l'air de se reprendre un petit peu, donc c'est assez mitigé sur le crabe. C'est assez hétéroclite sur les fish market. On estime entre 15 et 20% d'augmentation avec le dernier fish market où on est monté sur certaines stalles jusqu'à 25% de volume, 25% de plus sur un samedi classique. Tout le monde est très satisfait. On essaye de communiquer sur notre métier de pêcheur professionnel, sur la saisonnalité, sur l'environnement. Là, aujourd'hui, on a la province sud sur l'aspect réglementaire. Et à chaque fois, on essaye de faire des animations et des activités qui seront différentes pour toujours créer de l'engouement sur le fish market. L'idée, c'est de continuer à faire venir du monde.
4: Une quatrième édition du Fish Market qui a bénéficié du soutien de la Chambre d'agriculture et de la pêche. Une dizaine de clubs de sport de Nouméa spécialisés dans les disciplines aquatiques présents ce matin dans les bassins de la piscine Wentoro. Ils étaient réunis à l'occasion de la fête des sports aquatiques pour pouvoir rencontrer le grand public. C'est également une opportunité pour la municipalité de montrer toute l'offre proposée dans ce domaine à Nouméa. Diane Budu est adjointe au maire en charge des sports.
20: On est sur la fête du sport, on est également sur les 60 ans qui vont arriver de la piscine du Wentoro. Donc ça fait partie d'un programme qui commence aujourd'hui. On a la visibilité de toutes les disciplines aquatiques et c'est le pendant un peu de la ville de Nouméa de soutenir aussi toutes les associations et en l'occurrence aussi les associations. associations aquatiques. On a 3 piscines, donc c'est pouvoir les mettre en valeur. Oui. Et les associations ont répondu présentes, le service des sports municipal des sports. On est également sur les piscines à encadrer. C'est vraiment une journée pour mettre en valeur les associations.
4: Propos recueillis par Michael Juneski, l'opération se déroulait jusqu'à 13h dans les bassins de la piscine du Wentoro. L'accès à la piscine était gratuit à cette occasion. Il est 18h sur Radio Rythme Bleu. Nous allons marquer une première pause dans ce journal. Dans un instant, toute l'actualité en métropole et dans le monde.
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4: Et l'actualité à l'étranger, en Ukraine, une spectaculaire attaque russe en plein centre de Kiev la nuit dernière. C'est le siège des services de sécurité ukrainiens qui a été touché par un drone. Le bilan fait état de 12 blessés, mais il semblerait que Moscou a finalement raté sa cible, à savoir le chef du SBU, William Molinier pour Europe 1.
30: Alexandre Poklad, le patron du SBU, le service de sécurité d'Ukraine, un des services de renseignement chargés du contre-espionnage. Poklad n'était pas présent dans son bureau lors de la frappe qui a fait 7 blessés. Un plancher et un plafond se sont effondrés. D'après les premiers éléments, il s'agit d'un drone de confection russe qui a visé ce bâtiment et qui donc a réussi à percer la défense antiaérienne qui protège ce quartier où se trouve aussi un certain nombre d'institutions ukrainiennes. Kiev attribue cette attaque à Moscou et dénonce une grave escalade visant à faire dérailler les efforts diplomatiques pour mettre fin à la guerre. La cible, le SBU, outre ses activités de défense sur le territoire ukrainien, est aussi engagé dans des opérations spéciales en profondeur, notamment dans une campagne d'assassinat ciblé de responsables russes ou encore de destruction des infrastructures énergétiques de la Russie. Volodymyr Zelensky entend répliquer et a chargé ses services de préparer contre la Russie une riposte qu'il a qualifiée d'appropriée, tangible et dans la mesure du possible symétrique à cette attaque.
4: William Molinier du service international d'Europe 1. L'actualité en métropole avec la crise du secteur agricole et ce plan d'urgence qui a été dévoilé par le gouvernement. 1 milliard d'euros mis sur la table pour redresser la production au plus vite. Après un été marqué par des épisodes de sécheresse et de canicule à répétition, des aléas climatiques qui ont lourdement impacté les rendements, jusqu'à 80% en moins pour certains producteurs. Alors pour ces producteurs, 1 milliard ne suffira pas, mais pour l'exécutif, difficile d'aller bien plus loin compte tenu des finances publiques. Arthur Delaborde.
31: Le gouvernement veut d'abord éviter les faillites. 520 millions d'euros serviront à indemniser les pertes de récolte, 330 millions à alléger la taxe foncière des exploitations les plus touchées et 235 millions alimenteront un fonds pour acheter du fourrage, des semences ou réparer les dégâts des incendies. Pour la ministre de l'Agriculture, Annie Genevard, l'effort est à la hauteur de l'urgence.
32: C'est une réponse forte, un effort conséquent de solidarité de la part de tous les Français dans une situation budgétaire difficile.
31: Les préfets doivent maintenant commencer à répartir les aides sur le terrain. Reste une inconnue majeure, le financement. Sébastien Lecornu a demandé des gels et des annulations de dépenses dans le budget actuel, mais le gouvernement n'a pas encore précisé où il trouvera toutes les économies nécessaires. Ce plan d'urgence n'est en tout cas qu'une première étape. Dès la semaine prochaine, de nouvelles concertations doivent préparer un plan de relance de l'agriculture, inscrit cette fois dans le budget 2027. Après avoir trouvé de l'argent pour l'urgence, l'exécutif devra donc encore trouver une majorité pour financer la suite.
4: Arthur Delaborde du service politique d'Europe 1. Voilà un sujet qui a dominé les débats cette semaine, le port du voile dans l'espace public. Le Rassemblement National veut l'interdire, le sanctionner avec des amendes. Une position qui a fait réagir toute la classe politique, mais aussi le monde universitaire, à l'image de Florence Bergeau, chercheure au CNRS et présidente du Centre européen de recherche et d'information sur le frérisme. Selon elle, cette mesure s'entend, mais elle serait particulièrement difficile à mettre en place.
33: Moi, personnellement, je ne trouve pas que cette mesure soit absurde. Je pense simplement qu'elle est aujourd'hui... très difficile à appliquer parce que, bon, si on prend le cas de certains quartiers où la majorité des femmes sont voilées, il faudrait les verbaliser en groupe, ça ferait des attroupements. Les hommes, bien sûr, se mettraient un devoir de défendre, devoir religieux, hein, c'est ce qu'ils appellent le djihad défensif. Mais évidemment, bah, on ira vers des affrontements. Et c'est exactement, évidemment, ça qu'ils recherchent, hein, c'est ce récit de persécution. Ce qui ne nous empêche pas aujourd'hui de stopper l'hémorragie, puisque là, on voit que ça s'est temps, notamment en protégeant les enfants de cet endoctrinement. Mmh. Mais il va falloir stopper les mouvements islamo-gauchistes, hein, qui nourrissent en fait, hein, ce feu de l'islamisme. C'est un premier pas urgent.
4: Florence Bergeau, docteur en anthropologie et présidente du Centre européen de recherche et d'information sur le frérisme, invitée d'Europe 1 Week-end. En bref, une journée d'angoisse dans la petite ville de Plourin-les-Morlaix dans le Finistère. Une femme tuée sur la voie publique, son compagnon blessé. Le tireur, qui n'est autre que le voisin du couple, s'est ensuite retranché dans un immeuble. Une cinquantaine de gendarmes, parmi lesquels des négociateurs du GIGN, ont été mobilisés pour l'interpeller. Le quartier a été entièrement bouclé pendant plusieurs heures. Finalement, le forcené a fini par être héliporté dans un état très critique après avoir tenté de se suicider. Et puis 200 sapeurs-pompiers de nouveau mobilisés dans le sud de l'Aude pour lutter contre un incendie qui s'est déclaré sur la commune de Puy-Laurence. Une centaine d'hectares partis en fumée et 150 personnes évacuées d'un hameau par précaution. Départ de feu favorisé par les fortes chaleurs. Il faut dire que l'Aude fait partie des 6 départements qui seront placés dans les heures qui viennent en alerte orange canicule. Il est 18h07. On marque une dernière pause dans ce journal. Dans un instant, l'actualité sportive et la météo.
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4: Allez, l'actualité sportive, on va commencer avec le rugby. C'est donc demain le grand retour, youpi, du top 14, le championnat de France élite.
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4: Cette équipe sur le pont pour décrocher le bouclier de Brennus. La première journée débutera ce dimanche avec les 6 premiers matchs de la nouvelle saison. Michael Juneski.
6: Le Stade Toulousain attendu au tournant après ses 4 victoires consécutives dans l'exercice, mais la concurrence montera d'un cran dès 4h05 en simultané. On suivra le premier multiplex de la saison. L'Aviron Bayonnais recevra Toulon. Lyon affrontera Clermont. Montpellier, le vice-champion de France, sera opposé à la section Palois. Le Stade français accueillera Perpignan qui a réussi à se sauver dans l'élite la saison passée. Et enfin, Castres affrontera les Bretons de Vannes, le club qui avait découvert l'élite il y a 2 ans. Cette fois pour le retour au plus haut niveau et après avoir survolé la Pro D2, le coach du RC Vannes, Jean-Noël Spitzer, annonce que son équipe n'est pas revenue pour faire de la figuration.
7: On a tiré beaucoup d'enseignements de notre première expérience. Globalement, le club s'est renforcé. Il faut maintenant regarder ce championnat les yeux dans les yeux. Si on baisse la tête et on fait preuve que d'humilité, on n'y arrivera jamais. Quand on connaît le développement aujourd'hui du rugby en Bretagne, on doit assumer ça.
6: Un beau choc également à suivre demain matin. L'Union Bordeaux-Bègles recevra le Racing 92 à partir de 6h15. Et puis, la dernière affiche, lundi matin, mettra aux prises le Stade Rochelais au Stade Toulousain, donc grand favori de cette saison. 7 contre 7, ça fait donc 14 équipes. Toutes mes excuses, Lionel Sabot, ce sont bien 14 clubs qui seront sur le pont pour ce nouveau championnat de France de top 14.
4: Ah oui, parce que si vous en mettez que 7, il y en a une compliqué qui va jouer contre personne.
6: On a déjà vu ça.
4: Oui, ça peut arriver. Le rugby toujours avec le 3e test match des Blacks en Afrique du Sud. Ce sera la nuit prochaine. Les Néo-Zélandais retrouveront les Springboks. Ce sera à partir de 2h10 pour nous sur la pelouse de Johannesburg. Le football à présent, Michael, avec la 3e journée de Ligue 1. 3 nouvelles affiche au programme demain matin.
6: Oui, et tout d'abord le RC Lens, récent vainqueur du Trophée des Champions, qui accueillera Lorient à partir de 2h15 du matin pour nous. Les Lensois qui sont pour le moment 7e dans le tableau. Ensuite, à 5h15, 5h45, un duel entre deux formations qui espèrent ne pas faire la saison dans la mauvaise partie du tableau. Le Havre qui sera opposé à Brest. Et au même moment, toujours à 5h45, l'équipe du Mans, promue dans l'élite cette année, fera face à l'OGC Nice qui est déjà dans la zone rouge avec une défaite et un nul. Je rappelle qu'aujourd'hui, le Paris Saint-Germain s'est incliné à domicile contre Monaco, 2-1. Les Parisiens qui n'ont pas encore gagné un match depuis le lancement de ce nouveau championnat de France, et l'AS Monaco qui est leader du classement et qui reste la seule équipe à avoir gagné ses trois premiers matchs. Lyon, de son côté, a battu Auxerre sur le score de 3-1.
4: Du tennis, la suite de l'US Open. Il reste deux Français en lice dans le tableau messieurs en individuel pour tenter de passer le troisième tour.
6: À New York, le tricolore Arthur Géa, victorieux de l'Open de Nouméa en début d'année, va tenter de passer en deuxième semaine à condition de l'emporter demain matin contre l'Américain Michael Zeng, arrivé avec une wild card. De son côté, Benjamin Bonzi sera opposé au Russe Karen Khachanov, tête de série numéro 7. Et puis à noter que dans le tableau en double, l'attraction des Sir Williams n'aura pas beaucoup duré. Vénus et Serena, respectivement 46 et 44 ans, qui étaient à nouveau associés dans le Grand Chelem américain pour un retour en piste, se sont inclinés dès le premier tour. Leur rencontre contre la paire australo-taïwanaise China Joint aura tout de même duré plus de 3 heures et ce sera terminé au super tie-break.
4: Allez, un petit mot de cyclisme avec à suivre ce soir la 14e étape du Tour d'Espagne. Le départ sera donné à 22h33, très exactement, un tracé long de 150 km. L'Espagnol Enric Mas roule toujours avec le maillot rouge de leader.
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4: La Formule 1 avec un Grand Prix de légende ce week-end, le Grand Prix d'Italie sur le circuit non moins légendaire de Monza qui sera le théâtre de la 13e manche du championnat du monde.
6: Un temple de la vitesse sur les terres de la Scuderia et les écuries qui ont à cœur de révéler leurs évolutions dans cette deuxième partie de saison. Les cartes ont été rebattues après un début d'année dominé par les Mercedes. Les qualifications auront évidemment leur importance ce soir. Lors des essais libres, c'est George Russell sur Mercedes qui a signé le meilleur chrono juste devant Charles Leclerc sur Ferrari. L'autre flèche d'argent de Kimi Antonelli s'est classée 3e, suivi de Lando Norris sur McLaren, le vainqueur des deux derniers Grands Prix. Ferrari, McLaren, Mercedes et non loin les Red Bull. Voilà les places fortes à suivre pour la fin de saison. Côté français, Pierre Gasly a signé le 14e temps de référence, Esteban Ocon le 18e chrono. Isaac Hadjar, on le rappelle, est encore absent ce week-end après sa blessure au poignet. Qualification à suivre à partir d'1h du matin pour nous. Le Grand Prix demain soir, départ à minuit, heure de Nouméa.
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4: Allez, venons-en à l'actualité sportive en Calédonie. L'avant-dernière réunion épique de la saison, c'était aujourd'hui à Bouloupari.
6: Avec l'épreuve phare, la 6e course du jour, le Grand Prix de la Province Nord sur distance 2400 mètres, où l'on retrouvait plusieurs chevaux qui ont joué les premiers rôles sur les grandes classiques de la saison. Et Storm Dancer, le cheval de Carole Roy, monté par le jockey uruguayen Alvaro Brin Rodriguez, a su s'imposer dans une course à rebondissement. Déjà victorieux de la Clark Warm-Up et de la Boy Cup cette année, Storm Dancer a devancé The Star, entraîné par Steven Adantvillier, et Chris Eagle de Salanasser. Une grande joie pour Carole Roy, le propriétaire de Storm Dancer.
8: Une grande émotion, une grande joie, bien sûr. Ouais, voilà, toutes les victoires font plaisir, mais les grandes font encore plus plaisir. Il s'était déjà bien classé l'année dernière, il avait été 3e, mais déclassé pour un nombre de coups de cravache trop important. Et là, cette année, mais il nous fait une course magnifique. Aujourd'hui, il nous a sorti le grand jeu. Il a gagné la Boy Cup, il a gagné la Warm-Up. Malheureusement, on passe à côté de la coupe là. Mais aujourd'hui, il se rattrape et il nous gagne ça de fort belle manière. C'est parce qu'il y a une association, je le dis, je le répète à chaque fois, avec le jockey, une complicité. On dirait deux potes, quoi. Ils s'entendent comme de leur enfant. Il y a beaucoup de ça, oui.
6: Est-ce qu'il sera aligné sur le Grand Prix du gouvernement?
8: On attendait aujourd'hui pour prendre notre décision, mais je pense que oui, on va y aller. Ouais, je pense. On n'a rien à perdre. On ne sera pas favori, mais on va aller faire le jeu. On va jouer jusqu'à la dernière.
6: Et notez que c'est Vanessa Wacapo qui a remis la récompense au vainqueur du jour sur ce Grand Prix de la Province Nord comme représentante de l'institution à Bouloupari, à 2 semaines du Grand Prix maintenant du gouvernement qui marquera la fin de la saison. Ce sera en semi-nocturne sur l'hippodrome Henri Millard de Nouméa.
4: Mickaël, on termine en voyant le reste des événements sport du week-end.
6: Et le 43e marathon international mobile de Nouvelle-Calédonie. Demain, le temps fort du week-end, près de 1500 personnes prendront le départ de la course reine ainsi que du semi-marathon du 10 kilomètres Tokoyama et du challenge Agnès Bernard pour les enfants. Premier départ donné à 7h, le temps de la course. Des restrictions temporaires de circulation et de stationnement seront mises en place sur la promenade Pierre Vernier et la promenade Roger Larocque. Les championnats de Calédonie de bodybuilding auront lieu demain aussi. Le rendez-vous est donné à partir de 16h au centre culturel du Mont d'Or. Il y aura également du karting avec la troisième manche du championnat de Calédonie à Nakutakoin, du cyclisme, la première édition du Red Grave NC au parc provincial de la Rivière Bleue. Enfin, du futsal, les matchs du week-end et déjà aujourd'hui, cette victoire du FC Ferrand sur le SC Negeo sur le score de 6-0. Demain, toujours à la salle Omnisport de Lens-Vatal, le SC Negeo retrouvera Zéolille Futsal.
9: Merci Mickaël. Et si nous terminions ce journal avec la météo ?
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9: Mais quelle bonne idée de retrouver Ismaël pour les couleurs du ciel. Et toujours pas de vigilance, ça c'est très très bien. Et une nuit plutôt agréable en perspective.
11: Généralement bien étoilée, quelques passages nuageux se produisent. En revanche, sur l'Est et au Loyauté, ils donnent parfois quelques gouttes, rien d'alarmant. Le vent s'oriente à l'est en faiblissant, notamment sur l'ouest où il souffle autour de Dineux en début de nuit et devient localement variable faible en fin de nuit. Sur les autres régions, il souffle autour de 15 nœuds en général, localement sur la pointe nord-est entre 15 et 20 nœuds. Les températures minimales, elles, sont stables ou en légère baisse, comprises entre 17 et 20 degrés près du littoral et de 13 à 15 degrés dans l'intérieur et à marée.
9: Pour demain matin, trois lignes, donc normalement, il devrait faire beau.
11: Le temps qui sera sec et le ciel bien ensoleillé. Vous avez du nez, Lionel. Le vent de secteur est soufflera autour de 15 nœuds sur la façade est et au Loyauté. Sur l'ouest, il s'orientera sud à sud-est autour de 10 nœuds.
9: Et pour demain après-midi ?
11: Eh bien, quelques nuages se développeront sur le relief et finiront par déborder localement sur l'ouest, mais le temps restera sec. Ailleurs, le soleil dominera. Le vent de sud-est à est-sud-est soufflera entre 10 et 15 nœuds en général, localement de 15 à 20 nœuds sur le sud-ouest. Et les températures de l'après-midi seront stables et varieront de 23 à 26 degrés.
9: Eh bien, merci beaucoup Ismaël pour les prévisions météo des prochaines heures. La fin de ce journal que nous vous remercions d'avoir suivi sera disponible d'ici quelques minutes en réécoute sur notre site internet, le www.rrb.nc. Je vous souhaite de passer une excellente soirée. On se retrouve à 19h pour un dernier point sur l'actualité.
11: Merci beaucoup, Lionel Sabot.
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11: Il est 18h17. Quel plaisir de continuer la soirée avec vous. Beaucoup plus musical cette fois-ci, puisqu'on retrouve Shania Twain dans quelques instants. Et 18h30, le hit international avec Marion. Elle dressera elle-même le programme et toute l'actualité qu'elle va dérouler un petit peu dans son hit international. Et vous verrez, c'est réjouissant comme tout. Comme tous les samedis à 18h30 sur l'antenne et la fréquence de Radio Rythme Bleu. Je vous le disais, Shania Twain, keeping you forever and for always. Un petit peu d'amour, ça n'a jamais tué personne, hein, à ce qu'on sache. Et ben c'est parti, on va l'écouter avec beaucoup de plaisir. Je vous souhaite une excellente soirée, prenez bien soin de vous. Profitez de cette soirée lumineuse. Je pense que le week-end se présente plutôt bien. Si la soirée commence à peine, que vous êtes en train de vous préparer, tranquille ou bilou, et ben écoutez, merci d'avoir choisi Radio Rythme Bleu, ça nous fait plaisir de vous accompagner. Bonne soirée tout le monde, et bon week-end.

0: Il est tout juste 18h30, l'heure de retrouver Marion dans le hit international.
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4: Micro ouvert, casque ajusté, c'est parti pour 30 minutes de son sur RRB. Au menu aujourd'hui, notre chronique Tour du Monde s'arrête tout près de chez nous. Direction l'Australie, notre grande voisine de la mer de corail, pour scruter le top 5.

classement local, grande question, la formation Temper City va-t-elle parvenir à garder les commandes pour une troisième semaine consécutive ? Le suspense est complet. Mais pour ouvrir le bal, focus sur une artiste qui s'impose avec force sur la scène alternative en traçant son propre chemin loin de l'ombre familiale. Et dans la famille Jackson, je demande les cousins.

Janis Jackson. La Californienne tente depuis quelques années d'affirmer une vraie identité artistique. Et après 6 ans de silence, la revoici avec un titre particulièrement intime et touchant. C'est la nouveauté qui fait le buzz sur RRB. Voici Paris Jackson, Happiest Day of My Life.

0: Paris Jackson et la sensibilité à fleur de peau de Happiest Day of My Life. Allez, le moment est venu d'ouvrir la grille de notre classement officiel. Et nous accueillons une entrée directe à la cinquième position. L'américain Teddy Swims débarque dans le hit RRB avec sa voix soul reconnaissable entre mille sur le titre Mr. Know It All. On écoute.
1: Numéro 5.

Petit recul d'une case pour la formation Electro Riviera qui cède du terrain cette semaine et s'installe à la quatrième place avec She Doesn't Mind. Le classement fait une courte pause. Le temps de sortir les cartes de la région. Le tour du monde des hits, c'est maintenant. Reprise du tour du monde à son origine cette semaine. Voyage très court puisque nous traversons simplement la mer de Corail pour faire escale chez nos voisins australiens. Découvrons leur top 5 à rebours. En cinquième position, Ariana Grande avec Hate That I Made You Love.

0: sais.
1: Pour honorer la scène locale de nos voisins, on s'arrête sur le numéro 3. Véritable phénomène à la batterie comme au chant, Jeff Lip livre ici Bed on Fire, qu'on écoute en intégralité.

flip avec Ben on Fire, troisième du top local chez nos voisins australiens. Le tour du monde a redémarré. La semaine prochaine, on reste dans le secteur Pacifique Sud, puisque nous irons poser nos valises en Nouvelle-Zélande. Allez, retour immédiat au classement du ITRRB. Belle progression d'une marche pour le producteur roumain DJ Goja, épaulé par Jason Derulo et Melody. Il monte sur la troisième marche du podium et découvre la médaille de bronze avec Michiko.

Après deux semaines de domination absolue au sommet du classement, les interprètes de Self-Aware Temper City perdent leur fauteuil de leader et glissent d'un rang pour se retrouver médaillés d'argent.

0: 4. Numéro 3. Numéro 2. Numéro 1.
1: Coup de théâtre au sommet, nous avons une nouvelle patronne cette semaine. Étape par étape, elle a gravi les échelons pour s'emparer aujourd'hui de la première place. Le trône du hit RRB appartient désormais à la française Adèle Castillon et son titre « Été avec toi ». C'est sur ce nouveau numéro 1 qu'on se quitte. On se retrouve la semaine prochaine pour notre escale néo-zélandaise et bien sûr pour un classement qui nous réserve déjà de belles surprises. D'ici là, gardez la pêche à l'écoute d'RRB.

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1: 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Il est 19h, on retrouve Lionel Sabot pour le rappel des titres.
2: Bonsoir. Après de nombreux rendez-vous à Paris, fin des travaux pour les membres de la mission transpartisane. La nuit dernière, rappelons que ces membres ont été reçus à l'Élysée par le chef de l'État, Emmanuel Macron. Le président de la République a confirmé l'aide qui sera apportée par l'État à la Nouvelle-Calédonie. Emmanuel Macron s'est également dit déterminé à trouver des repreneurs pour les usines de nickel en excluant tout repreneur chinois. L'avenir institutionnel a également été évoqué lors de cette rencontre et il a été acté la nécessité de mettre sur pause les discussions et de les reprendre après la présidentielle et les législatives de l'an prochain. Au chapitre des faits divers en Calédonie, une enquête en cours après l'incendie de véhicules survenu la nuit dernière dans le quartier de l'Orphelinat. 4 voitures de la société de location Point Rouge ont été la proie des flammes. Les sapeurs-pompiers ont été alertés aux alentours de 22h. Ils ont mobilisé 4 engins ainsi que 25 soldats du feu pour stopper au plus vite la propagation du sinistre. Païta fête ses 30 ans de la musique aujourd'hui. Une riche programmation de musiciens prend place à l'Arène du Sud. Plus de 20 groupes se produisent jusqu'à 21h. En cette année, les fonds récoltés pour cette 23e édition de la Fête de la Musique seront reversés à l'Association des Petits Pansements du Cœur. L'actualité à l'étranger, en Ukraine, cette spectaculaire attaque russe en plein cœur du centre de Kiev la nuit dernière. C'est le siège des services de sécurité ukrainiens qui a été touché par un drone. Le bilan fait état de 12 blessés, mais il semblerait que Moscou a raté sa cible, à savoir le chef du SBU, qui n'était pas dans l'immeuble au moment de la frappe. Frappe qui intervient alors que des émissaires de Donald Trump, pour tenter de relancer les discussions entre l'Ukraine et la Russie, sont attendus ce dimanche dans la capitale ukrainienne. En métropole, la crise du secteur agricole et ce plan d'urgence dévoilé par le gouvernement. 1 milliard d'euros pour tenter de redresser la production au plus vite. Après un été marqué, vous le savez, par des épisodes de canicule et de sécheresse à répétition, des aléas climatiques qui ont lourdement impacté les rendements jusqu'à 80% au moins sur certains produits et chez certains producteurs. Pour ces producteurs, ce milliard ne suffira pas. Le sport avec le retour des clubs de rugby de l'élite. Oui, c'est parti pour le championnat de France du top 14 qui reprendra ses droits dès demain matin. À suivre dès 4h en simultané, Bayonne, Toulon, Lyon, Clermont, Montpellier, Pau, Stade Français, Perpignan ou encore Castres contre Vannes. L'équipe bretonne qui fait son grand retour dans l'élite. Et puis à 6h15, ce sera l'un des premiers chocs de cette saison entre l'Union Bordeaux-Bègles qui sera opposé au Racing 92. Le sport, la suite de la troisième journée de Ligue 1. À partir de 2h15 la nuit prochaine, le vice-champion de France Lens recevra Lorient. À 5h45, le Havre affrontera Brest, tandis que Nice sera opposé au Mans. On rappelle que ce matin, Monaco s'est imposé sur le terrain du Paris Saint-Germain de 2-1, tandis que Lyon a battu la JOCR 3-1. Le sport en Calédonie, c'était l'avant-dernière réunion hippique de la saison ce samedi à Boulou Paris sur l'épreuve phare du jour, le prix de la province nord couru sur une distance de 2400 mètres. C'est Storm Dancer qui s'est imposé devançant The Star et Chrissy Girl. Dans 2 semaines, le grand prix du gouvernement marquera la fin de la saison en semi-nocturne, s'il vous plaît. Ce sera sur l'hippodrome Henri Millard. Voilà pour l'information. Je vous souhaite de passer une excellente soirée sur Radio Rythme Bleu. Vous êtes en bonne compagnie, les amis. Ismaël est avec vous jusqu'à 21h.
1: Mais oui, il est chanceux.
2: Eh bien oui, évidemment. Bonjour, messieurs, dames qui passaient dans la rue. Nous vous saluons et nous vous souhaitons une bonne soirée. Et nous, on se retrouve demain matin. Oui, ce sera 6h30 pour le premier point sur l'actualité avec la rédaction de Radio Rythme Bleu composée cette semaine de Charlotte Coulson et de Michael Juneski.
1: Et moi, je rajoute, on ne change pas une équipe qui gagne.
2: Oui, c'est pas mal. On s'en est bien sorti aujourd'hui.
1: Pas mal.
2: Je
1: trouve,
2: Oui, c'était bien. C'était plaisant. Voilà.
1: Merci beaucoup, Lionel Sabot.
2: Et à demain alors.
1: À demain. Bonne soirée.
2: Au revoir, monsieur.
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1: Lionel Sabot que vous retrouverez demain matin. Ça vient d'être dit avec la même bonne humeur. Voilà, même à 6h30 du matin, vous verrez, vous l'entendrez. On continue, nous, avec notre super programme jusqu'à 21h. Ça va être full musique. Hein. Vous connaissez un petit peu le programme. Entre 19h et 20h, on va y aller mollo, doucement. Il y aura un petit peu de tout. Vous allez vous amuser, vous éclater. On va vous accompagner. Et à partir de 20h, on ouvrira en grand, très très grand, les portes du club 80-90, s'il vous plaît. On va faire un petit peu le pont entre les deux. Et puisqu'on est sur 80-90, bah 30-30. Voilà, comme ça, pas de jaloux. 30 minutes 80, 30 minutes 90. Et on fera des heureux très certainement ce soir. Voilà qui est dit. 19h06, on fait un point avec la météo.
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1: Et on ouvre ce bulletin avec aucune vigilance particulière. Et ce soir, le ciel est généralement bien étoilé. Quelques passages nuageux se produisent sur l'est et aux loyautés, donnant parfois quelques gouttes. Les températures minimales, elles sont stables ou en légère baisse ce soir, comprises entre 17 et 20 degrés près du littoral et de 13 à 15 degrés dans l'intérieur et à marée. Demain matin, le temps sera sec et le ciel bien ensoleillé. Bonne nouvelle, le vent de secteur est soufflera autour de 15 nœuds sur la façade est et aux loyautés. Sur l'ouest, il s'orientera sud à sud-est autour de 10 nœuds. Pour demain après-midi, puisqu'on voit loin, et quelques nuages se développeront sur le relief et finiront par déborder localement sur l'ouest. Mais pas d'inquiétude, le temps restera sec et ailleurs, le soleil dominera. Le vent de sud-est à est-sud-est soufflera entre 10 et 15 nœuds en général, localement de 15 à 20 nœuds sur le sud-ouest. Les températures de l'après-midi seront stables et varieront de 23 à 26 degrés. Voilà pour ce bulletin météo complet. À 19h07, on passe à la lecture de vos avis de décès.
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1: Les avis qui vont suivre concernent les décès de Madame Logotte Malekalita Tamene Touissé, Monsieur Vaikuamo'o Lafaele, Madame Maramin Arlette, Madame Pelage Marguerite dite Maggie, Monsieur Williams Patrick, Monsieur Boule Brian, Monsieur Pinet Christian dit Chinois, Monsieur Toura André, Monsieur Zongo Célestin Wanakamie, Madame Veuve Dowade Jacqueline, née Tavoa Vianan. On nous prie de vous faire part du décès de Madame Logotte Malekalita Tamé, née Touissé, survenue le 31 août. Les veillées se dérouleront au centre funéraire de Nouméa lundi 7 septembre de 10h à 20h et mardi 8 à partir de 8h. La cérémonie religieuse sera célébrée mardi à 10h15 en la chapelle du centre funéraire de Nouméa, suivie de l'inhumation au cimetière du 5e kilomètre à 11h. On nous prie de vous faire part du décès de Monsieur Vaikuamo'o Lafaele, survenu le 31 août. Son départ sur Wallis est prévu lundi 7 septembre. On nous prie de vous faire part du décès de Madame Maramin Arlette, survenue le 2 septembre à l'âge de 69 ans. La veillée aura lieu à la morgue municipale de La Foy demain dimanche à partir de 13h. Elle durera jusqu'à la levée du corps prévue lundi 7 à 13h30, suivie de l'inhumation au cimetière municipal de La Foy à 14h. On nous prie de vous faire part du décès de Madame Pelage Marguerite, dite Maggie, survenue le 3 septembre dans sa 69e année. Une veillée aura lieu au centre funéraire de Nouméa demain dimanche de 15h à 19h. Un office religieux sera célébré lundi 7 septembre à 11h en la chapelle du centre funéraire, suivi de la crémation. Selon sa volonté, ni fleurs ni couronne. Notez tout de même qu'une corbeille à dons sera mise à disposition pour les personnes souhaitant apporter leur soutien à la famille. On nous prie de vous faire part du décès et de Monsieur Williams Patrick, survenu le 30 août après s'être battu avec courage. Patrick s'est éteint entouré de l'amour de sa famille. Les informations concernant les obsèques vous seront communiquées ultérieurement. On nous prie de vous faire part du décès et de Monsieur Boule Brian, survenu le 3 septembre à l'âge de 33 ans, des suites d'une longue maladie. Une veillée se déroulera au centre funéraire de Nouméa mardi 8 septembre à partir de 10h. La cérémonie religieuse sera célébrée ce même jour à 14h15 en la chapelle du centre funéraire de Nouméa, suivie de la crémation dans la plus stricte intimité familiale. Dans le respect de ses volontés, ni fleurs ni couronne. On nous prie de vous faire part du décès de M. Pinet Christian, dit chinois, survenu le vendredi 4 septembre. Les veillées se dérouleront au centre funéraire du Pont des Français lundi 7 septembre de 16h30 à 19h et le mardi 8 de 15h30 à 18h. La cérémonie religieuse sera célébrée quant à elle mardi à 17h au Pont des Français et dans le respect de ses volontés, ni fleurs ni couronnes. Notez tout de même la présence d'une corbeille à dons. On nous prie de vous faire part du décès de M. Toura André, survenu le 3 septembre dans sa 83e année à Nouméa. La levée du corps se fera demain, dimanche 6 septembre à 9h à son domicile où a lieu en ce moment une veillée à la tribu de Saint-Philippe au 1 dit Wénéné à Thio. L'inhumation qui aura lieu à 10h demain au cimetière de la tribu de Saint-Philippe au 1. La famille présente ses excuses aux personnes et familles qui n'ont pas été prévenues. On nous prie de vous faire part du décès de M. Zongo Célestin Wanakamiye, survenu le 4 septembre à Nouméa, à l'âge de 81 ans, après une longue maladie. La veille aura lieu mardi 8 septembre et mercredi 9, de 8h à 19h30, dans le grand salon du centre funéraire de Nouméa. Le transfert vers l'IFU se fera par le Béticho jeudi 10 septembre et l'inhumation aura lieu vendredi 11 à la tribu de Djouéoulou. Pour Nouméa, les travaux coutumiers se tiendront à la morgue municipale les mardis 8 et mercredi 9 de 8h à 20h. Pour l'IFU, ils se dérouleront à partir du mardi 8 à 20h. On nous prie de vous faire part du décès de Madame Veuve d'Owadé Jacqueline, née Tavoie-Vianan, survenue le 5 septembre, donc aujourd'hui, samedi, à l'âge de 84 ans. Le corps repose à son domicile et sera transféré à la maison commune de Mérénémé demain, dimanche 6 septembre à 8h, où une veillée aura lieu, suivie de son inhumation au cimetière familial, prévue à 13h30. Et voici qui met un terme à vos avis de décès.
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1: Il est 19h12, la soirée est lancée. Je vous l'ai dit, full musique et on commence tout en douceur avec une artiste qu'on aime beaucoup, Sabrina Loglin. Ta musique est douce, c'est pas mal du tout ça pour vous accueillir. Vous souhaitez une excellente soirée, prenez bien soin de vous, soyez prudent si vous êtes sur la route. Et on espère que tout se passe bien à la maison. Si vous passez à table, on vous souhaite un très bon appétit et restez bien à l'écoute de Radio Rythme Bleu. Bon week-end tout le monde.

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2: Il est 20h, on ne perd pas de temps, on continue avec ce club 80, 90, 30 minutes des années 80. On commence avec Aswad, Don't Turn Around. Et on commencera les années 90 avec Destiny's Child, Say My Name, Beyoncé, qui a fêté ses 45 ans hier, vendredi 4 septembre. On va la célébrer aussi ce soir comme il se doit. Mais Aswad, Don't Turn Around, 20h01, passez une excellente soirée. Prenez bien soin de vous et merci de votre fidélité à Radio Rythme Bleu. Bon week-end.

Il est tout juste 20h passé de 52 minutes. C'est la fin de cette émission. Merci à toutes et à tous de nous avoir suivis aujourd'hui samedi. Demain matin, à partir de 5h, vous retrouverez Pierre pour l'animation. Et pour l'information, ce sera bien évidemment Lionel Sabot, Andrea Bocelli, Conte Partiro et Elton John, Candle in the Wind. On termine tout en douceur. Je vous souhaite une excellente soirée, un très bon week-end et prenez soin de vous.

0: Il est midi sur Europe 1. Merci d'être avec nous si vous nous rejoignez pour la suite d'Eliott Devalez-vous. On est ensemble et en direct sur Europe 1 jusqu'à 13h. Mais avant cela, c'est le point sur l'information avec Wallis Glaise. Rebonjour Wallis.
1: Rebonjour Eliott. Bonjour à tous. La campagne s'invite à la braderie de Lille. Les candidats à la présidentielle, Marine Tondelier, Jean-Luc Mélenchon et Gabriel Attal sont présents aujourd'hui au plus grand vide-grenier de France et d'Europe. Gabriel Attal, le candidat Renaissance à la présidentielle sur place depuis ce matin, évoque l'élection la plus importante depuis le début de la 5e République. Les enjeux sont énormes. Fin de citation. Un homme a été tué par balle hier soir au volant de sa voiture stationnée à Vaux-en-Velin dans la banlieue de Lyon. La victime a été touchée au niveau du thorax. Une enquête est en cours. La canicule persiste et gagne du terrain en France. 7 départements du sud du pays en vigilance orange canicule ce samedi. Nouvelle vague de chaleur qui touche notamment l'Ardèche, le Gard et l'Hérault. Jusqu'à 40 degrés sont attendus. C'est du jamais vu pour un mois de septembre. Une sécheresse qui aggrave le risque d'incendie. Dans le département de l'Aude, un feu a parcouru 225 hectares. Par précaution, une trentaine de personnes ont été évacuées. Plus de 300 pompiers mobilisés. Le feu n'est toujours pas fixé. L'essence à son plus haut niveau depuis 4 ans en France sur fond de regain de tension au Moyen-Orient. 2,09 euros pour le litre de son plan 95. Il pourrait même atteindre les 2,40 euros à moyen terme. À l'étranger, les deux émissaires américains Jared Kushner et Steve Witkoff sont attendus ce week-end à Moscou puis à Kiev. C'est une première, une rencontre qui intervient au lendemain d'une frappe de drone russe visant le siège des services de sécurité ukrainiens à Kiev. Selon le président ukrainien, l'attaque visait le chef de l'espionnage. Nouveau miracle au Népal. Les secours sont parvenus à extraire une troisième personne de nationalité chinoise d'un tunnel au nord du pays où il était retenu prisonnier depuis la crue meurtrière du 26 août. Hier, deux ouvriers népalais avaient déjà été extraits vivants d'un tunnel enseveli sous la boue. En sport à présent, la rentrée pour le rugby français, le top 14 au menu. Stade français, Perpignan, Bayonne, Toulon, Castres, Vannes, Bordeaux-Bègles, Racing, Lyon, Clermont. Des rencontres à suivre en exclusivité sur Canal+ à partir de 19h. Et puis enfin, un mot de basket avec l'équipe de France féminine qui démarre très très très fort la compétition, la Coupe du Monde de la meilleure des manières. Victoire contre la Hongrie 99 à 53 hier soir à Berlin. Les Bleus, vice-championnes olympiques en titre, affrontent aujourd'hui la Corée du Sud.
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1: il est midi 3, Eliott Devalez-vous, ça continue.
0: Merci Wallis et rendez-vous à 13h pour un nouveau point sur l'information.
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0: Midi 3 sur Europe 1, c'est la campagne présidentielle qui se poursuit à 7 mois et 11 jours, si je ne m'abuse, du premier tour de la présidentielle. Le 18 avril prochain, les principaux candidats sont à la braderie de Lille. Discours de Jean-Luc Mélenchon attendu ce soir aux alentours, cet après-midi, aux alentours de 16h. Déambulation de Gabriel Attal et de Marine Tondelier. Gabriel Attal qui lance le défilé des personnalités politiques pour un petit déjeuner avec ses soutiens avant de déambuler dans les rues lilloises. Vous avez plus de 5000 stands, des brocanteurs ou des bradeux, et ce sont des dizaines, voire des centaines de milliers de personnes qui sont attendues. Jérôme Gage, député de l'Essonne et candidat à la primaire socialiste, est également attendu samedi aux côtés du maire PS de la ville, Arnaud Deslandes. Je vous propose d'écouter Gabriel Attal. Donc, c'était il y a quelques instants, et il fait de cette élection l'élection la plus importante depuis le début de la 5e République. Et vous, vous en pensez quoi? C'est la question qu'on vous pose au 01 80 20 39 21. Est-ce l'élection la plus importante depuis le début de la 5e République? N'hésitez pas à réagir. Vous prenez votre téléphone. Vous pouvez même nous envoyer un petit message sur WhatsApp. Estelle Lafont, est-ce qu'il y a des nouveaux messages sur WhatsApp?
4: On a eu des messages sur les questions avant, migratoires, etc. Mais là, cette nouvelle question donc, qu'on vous ouvre pour cette nouvelle partie d'émission, est-elle cette élection présidentielle la plus importante depuis le début de la 5e République? 01 80 20 39 21, c'est le même numéro appel ou message sur WhatsApp.
0: Et nous sommes toujours avec Alexandre Devecchio et avec Sébastien Ligné pour la commenter. Écoutons d'abord Gabriel Attal.
5: Donc je suis tous les jours au contact, sur le terrain, au contact des Français pour échanger avec eux, pour les entendre aussi. Dans ce moment qui est un moment extraordinairement important pour notre pays, qui est cette campagne présidentielle, pour une élection présidentielle, celle de 2027, qui est probablement la plus importante depuis le début de la Ve République, tant les enjeux sont immenses quand on regarde la situation internationale et la situation dans le pays aujourd'hui.
0: La plus importante, oui ou non, depuis le début de la Ve République?
6: Moi, je suis d'accord que c'est
0: depuis le début de la Ve République.
6: Oui, je vais vous expliquer pourquoi.
0: Allez-y.
6: Parce que je pense qu'on est au bord effectivement d'une crise de régime. Pour la première fois, d'ailleurs, la Ve République vacille. On n'a pas de majorité. On voit bien que l'élite technocratique qui avait été mise en place au début de la Ve République est une élite qui n'en est plus une et qui n'a plus les réponses. Et donc, je pense que ça va être un choix très important. D'abord, ça va être un choix démocratique. Je pense que s'il n'y a pas d'alternance à ces élections, peut-être qu'il n'y en aura plus jamais. Je le dis parce qu'il y a un verrouillage du système, de l'État profond, un verrouillage par le gouvernement des juges qui font qu'il n'y aura plus qu'une seule politique possible. Donc je pense qu'il y a un enjeu démocratique et il y a un enjeu existentiel. On est face à une immigration de masse, face à un problème d'intégration, de sécurité comme on n'en a jamais connu. Et s'il n'y a pas un changement radical de logiciel, eh bien... c'est l'identité de la France, c'est l'existence de la France en tant que nation qui est en jeu.
0: Cher Sébastien Ligné.
7: Je suis totalement d'accord. En effet, on a quand même l'impression que cette élection peut devenir le dernier clou sur le cercueil de la Ve République, ce qui en soi est déjà un événement démocratique majeur qui n'est jusqu'ici jamais arrivé. Jusqu'ici, on avait toujours l'impression que l'élection présidentielle ne représentait pas un coup près démocratique terminal et que même si une élection présidentielle ne se passait pas forcément extrêmement bien ou qu'il n'y avait pas une alternance, on pouvait encore s'en sentir. Là, dans l'opinion publique, il y a cette idée que, en effet, tous les déclins français se sont accentués depuis 10 ans. Déclin économique, déclin budgétaire, déclin migratoire, déclin sécuritaire, déclin civilisationnel, déclin géopolitique avec la place de la France dans le monde. Tous ces déclins sont en accélération. Et en plus de cela, il y a en effet un nouveau déclin qui jusqu'ici était un petit peu en sous-marin. C'est ce déclin démocratique. C'est cette idée que les Français se disent on est arrivé au bout d'un système. Et que si cette élection présidentielle ne parvient pas à résoudre la crise de régime, alors dans ce cas-là, ça en sera certainement fini de la Ve République, ce qui est complètement vertigineux.
0: Ce qui peut être intéressant également, c'est de voir pourquoi c'était historique, peut-être aussi pour la place de l'Europe, de l'Union européenne, dans la politique française ces prochaines années. Et j'imagine que vous avez pu entendre attentivement un certain Philippe de Villiers qui était de retour sur Europe 1 entre 10h et 11h ce samedi. Écoutez Philippe de Villiers sur peut-être aussi la fin de Schengen.
8: Quelles sont les leçons de Ceuta? C'est la faillite de Schengen. C'est la faillite de l'idée d'une Europe post-territoriale, post-historique, post-nationale, post-identitaire. Je me souviens le 12 mars 1995, au moment où Schengen a été appliqué. J'ai fait une conférence de presse et j'avais conclu en disant « Ceux qui aujourd'hui mettent en œuvre Schengen, qui abattent les frontières, auront bientôt du sang sur les mains. » Hélas, j'avais dit la vérité. Et aujourd'hui, ce que les députés français au Parlement européen ne veulent pas dire, moi je vais les forcer à parler, est-ce qu'ils ont entendu le 25 octobre 2025, Madame von der Leyen expliquer qu'il faut multiplier les voies d'accès à l'immigration parce qu'on a besoin de l'immigration. Parce qu'en fait, ce que veut faire l'Union européenne, c'est une société multiculturelle. Il faut que les Français le sachent. Ils veulent une immigration supplémentaire. Le migrationnisme est inscrit dans le projet européen de Madame von der Leyen et naturellement de son acolyte, le diacre Macron.
0: C'est l'élection la plus importante depuis le début de la Ve République, affirme Gabriel Attal à la braderie de Lille ce matin. Et vous venez d'entendre Philippe de Villiers qui, au cœur de l'élection présidentielle, met la question de l'Union européenne et qui met aussi au cœur de cette élection la souveraineté française. Le prochain président sera européiste ou non?
6: Évidemment.
0: Et ça, c'était une question qui est centrale,
6: oui,
0: Alexandre Devecchio.
6: Oui, et de la même manière qu'on a une fin de cycle pour ce qui était les élites françaises, en tout cas pour la classe dirigeante de ces 40 dernières années, j'ai l'impression qu'on arrive en fin de cycle d'une certaine Europe qu'a décrit Philippe de Villiers, c'est-à-dire l'Europe post-historique, post-nationale, post-démocratique d'une certaine manière, puisque c'était des technocrates qui prenaient les décisions. On voit bien que les peuples européens n'en veulent plus et qu'il y a un certain nombre de dirigeants qui veulent donner d'autres, une autre orientation à l'Europe. Je pense à Giorgia Meloni, mais je pense également aux sociaux-démocrates danois. Et donc, une des questions, c'est effectivement, quelle Europe nous voulons? Est-ce que nous voulons continuer comme ça? Est-ce que nous voulons l'Europe de Macron ou de von der Leyen? Ou est-ce que nous voulons changer l'Europe de l'intérieur avec Ali Delnoy, avec Meloni et avec d'autres?
0: Plus ou moins d'Europe, Alexandre Devecchio, pour vous?
6: Une autre Europe, une Europe des nations. En tout cas, pas cette Europe technocratique, supranationale. Je crois qu'on va revenir à un projet réaliste, qui n'est pas un projet fédéraliste, mais qui est un projet de coopération entre des nations fortes.
0: Et si je résume, moins d'européistes, plus de patriotes.
6: Exactement.
0: Qui peuvent réfléchir en européen.
6: Exactement.
0: Bah, c'est pas si compliqué finalement.
6: Non, c'est très simple.
0: Sébastien Lignier.
7: Ce qui est certain, c'est que après 2027, la phase de l'Union européenne va changer. Parce qu'en fonction du résultat, on aura une indication claire de la direction que va prendre l'Union européenne. Est-ce qu'on va aller encore plus loin dans l'européisme et on va même tendre vers un fédéralisme complet, cette idée que la France va finir par disparaître et ne plus être un État souverain, mais une région, une province de l'Union européenne gouvernée par la Commission? Ou est-ce qu'en effet, on assiste à un réveil de la France et un réveil des peuples européens? Ce qui est drôle, c'est qu'en effet, l'euroscepticisme n'a jamais été aussi présent en Europe, mais en même temps, l'idée de la fin de l'Union européenne est en recul. C'est-à-dire que les peuples européens sont pour changer de l'intérieur de l'Union européenne, mais ne sont plus, en tout cas en minorité, pour la quitter. Mm-hmm. Et ça change beaucoup de choses, parce que le discours change. Je ne sais plus, le côté un petit peu apocalyptique de « on va tous sortir, l'Union européenne va imploser et on va revenir à l'âge de pierre et chacun va être dans son coin », c'est plus tout ça l'idée générale. C'est de se dire, on va la réformer, cette Union européenne. Mmh, et ça change beaucoup de choses, parce que c'est difficilement attaquable de dire, on va la réformer.
6: Il y a un fait qui peut paraître anecdotique, mais qui est intéressant. C'est qu'il y a eu un référendum, on en a assez peu parlé, en Islande. Exactement. Et on voit bien qu'aujourd'hui, la plupart des pays prospères ne veulent pas rejoindre l'Europe, en tout cas telle qu'elle est. Les pays qui vont bien disent merci, mais non merci.
0: Voilà. Midi 12 sur Europe 1, vous êtes très nombreux à vouloir réagir. Est-ce l'élection la plus importante depuis le début de la 5e République? C'est la question qu'on vous pose. On ira voir Gilles du côté de Lyon, Marine du côté de Fréjus, et puis sur WhatsApp.
4: Exactement,
0: également Estelle Lafond.
4: C'est le même chemin que par téléphone, 01 80 20 39 21. On a plusieurs questions qui arrivent, justement, des gens qui disent...
0: Ou réactions.
4: Des réactions, tout simplement. Catherine, par exemple, qui nous dit que oui, est très importante cette élection en 2027. Puis à l'inverse, on en a d'autres qui nous disent en province qu'ils s'en fichent un peu royalement. Donc ça peut être aussi quelque chose en matière à débattre. Exactement, l'abstention est un sujet. Donc on vous invite à continuer à réagir au 01 80 20 39 21. Il est midi 13 sur Europe 1. Elliott de Valévoux, ça continue dans un instant. À tout de suite.
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4: Dans moins d'une minute, votre émission continue sur Europe 1. Elliott Devalet, vous en direct jusqu'à 13h chaque week-end. Nouveauté de cette semaine, vous pouvez aussi réagir sur WhatsApp par message. Le numéro est le même, 01 80 20 39 21. Et la question qu'on vous pose dans cette deuxième partie d'émission, cette campagne présidentielle à venir est-elle, d'après vous, la plus importante depuis le début de la 5e République ? 01 80 20 39 21. À tout de suite.
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4: Eliott Devalet, vous. Midi 17, merci d'être avec nous ou de nous rejoindre à l'instant pour cette deuxième partie d'Eliott Devalet, vous. Vous le savez, en direct sur Europe 1 tous les week-ends de 11h à 13h, toujours en compagnie d'Alexandre Devecchio, rédacteur en chef au Figaro, et de Sébastien Ligné, journaliste politique, qui sont les invités d'Eliott Devalet pour aujourd'hui. La question de cette deuxième heure d'émission, cette campagne présidentielle à venir, est-elle d'après vous la plus importante depuis le début de la 5e République ? Vous êtes nombreux à être d'ores et déjà d'accord sur WhatsApp. On a par exemple Christelle qui nous dit que s'il n'y a aucun changement en 2027, la France est perdue. Ou encore Yves qui nous dit que si l'extrême gauche ou l'extrême centre l'emporte, la situation de la France passera de critique à désespérée.
0: Et il faut savoir que les candidats à la présidentielle sont pour la plupart actuellement à Lille, pour la grande braderie de Lille, la plus grande du genre en Europe. Il y aura un discours de Jean-Luc Mélenchon cet après-midi à 16h. Gabriel Attal poursuit sa déambulation du côté de la braderie de Lille, tout comme Marine Tondelier. Je vous propose d'écouter, puisqu'on parlait juste avant cette courte pause de l'Union européenne, Jordan Bardella hier sur l'échec d'Emmanuel Macron en matière migratoire et de l'Union européenne. Écoutez.
30: In recent years, Emmanuel Macron has failed.
31: Ces dernières années, Emmanuel Macron n'a pas su protéger notre pays. Pour lui, l'immigration de masse n'est pas un problème, c'est un projet.
0: Marine est en direct avec nous. Bonjour Marine.
32: Monsieur Duval.
0: Comment allez-vous, Marine ?
32: C'est
0: une auditrice régulière de notre émission, une habituée.
32: La clientèle est toujours présente.
0: Voilà, Marine qui épouse les mêmes attaques et les mêmes blagues qu'un certain Gilles William Golnadel, qui éprouve un grand plaisir à écorcher mon nom. Et je vois que, visiblement, il a des soutiens, et notamment du côté de Fréjus. Bonjour, Marine.
32: C'est un euphémisme. Oui, là, je suis en Haute-Savoie.
0: Ah, bah, vous avez de la... Vous êtes encore en vacances ?
32: Non, j'ai pas pris de vacances. Moi, ça fait 3 ans que j'ai pas pris de vacances. Là, je travaille.
0: Qu'est-ce que vous faites dans la vie ?
32: Alors, je suis commerciale dans un secteur d'activité souvenirs, poterie, décoration.
0: Et en tant que commercial, vous sillonnez la France en voiture, j'entends d'ailleurs...
32: Alors, j'ai 14 départements sud-est et j'en ai 5 en Auvergne-Rhône-Alpes.
0: J'entends le clignotant. On parlera du carburant à 12h30 parce que le carburant, les prix ont été explosés. Vous utilisez le sans-plomb 95 ?
32: Tout à fait. Donc j'ai la chance d'avoir quand même un réseau Total qui est assez bien... Là, sur mes plans de tournée, en fait, j'ai pas mal de stations totales. Mais j'ai vu jusqu'à 2,23 le 95.
0: Oui, c'est le carburant. Alors, il faut expliquer pour les auditeurs, mais ils sont bien informés, que les stations et services Total ont plafonné le prix. Les grands méchants loups de Total, heureusement qu'ils sont là. Sinon, on serait en très grande souffrance.
32: Il faudra dire à Madame Rousseau et à Madame Tondelier.
0: Mais elles déambulent en trottinette électrique. Donc, c'est pas leur préoccupation, le sans-plomb 95.
32: On n'a pas les mêmes métiers non plus.
0: Marine, revenons à notre actualité, mais qui est intimement liée, puisque quand on parle du carburant, on parle du pouvoir d'achat, on a parlé de la question migratoire qui est au cœur de l'actualité politique ce week-end et de la campagne présidentielle. Et cette déclaration de Gabriel Attal, ce matin, c'est l'élection la plus importante depuis le début de la Ve République. Est-ce que vous êtes d'accord avec lui ?
32: Alors, ça me fait mal aux tripes, mais bien sûr que je suis d'accord avec lui, mais Monsieur Attal, il a gouverné, il était aux manettes, donc c'est maintenant qu'il s'en rend compte. Bah, écoutez, c'est un petit peu grave, hein, de par son statut, ça fait un moment que les Français s'en rendent compte. Oui, effectivement, cette élection, elle est capitale, et je pense que ça sera la dernière chance, comme j'ai dit à la jeune femme que j'ai eue au Standard, c'est soit ça passe là, ou alors on finit... Déjà qu'on a un pays paupérisé, là on va finir mais plus profond, il va falloir qu'on creuse. Hein. Mmh.
0: C'est le déclin ou le sursaut pour vous, Marine ?
32: Ah, complètement. C'est soit l'un, soit l'autre.
0: Vous avez déjà votre candidat ou votre candidate ou vous attendez de voir un peu comment va se dérouler la campagne ?
32: Non, moi mes choix sont faits, ils sont affirmés, ils sont posés. Non, ça, il n'y a pas de souci.
0: Il n'y a rien qui bouge ?
32: Ah non, il n'y a rien qui bouge. Non, je suis fidèle à mes idées, à mes convictions. Je ne sais pas si je peux le dire à l'antenne, mais...
0: Bon, si, vous avez le droit de dire pour qui vous allez voter, il n'y a pas de problème.
32: Bah, écoutez, moi, c'est Rassemblement National.
0: Et vous auriez préféré que ça soit Jordan Bardella le candidat ou Marine Le Pen, ou ça ne change strictement rien pour vous ?
32: Pour moi, ça ne change strictement rien parce qu'ils sont vraiment complémentaires. Et voilà, Marine Le Pen aura plus, de par sa stature, je pense... et son expérience par rapport à l'international, etc., elle a quand même une certaine assise. Maintenant, Jordan, en tant que Premier ministre, il a un chantier énorme, mais il a tellement d'idées, de volonté que voilà, il faut absolument que... j'aimerais tellement que le Rassemblement National passe, oui, effectivement.
0: Eh bien, merci pour votre témoignage. Bonne route, bon courage pour le travail, chère Marine, qui nous appelle donc de Haute-Savoie et qui est une auditrice régulière et qu'on est heureux de retrouver pour cette nouvelle saison d'Eliott de Valais-Vous. Ça me fait plaisir, Marine.
32: Et soyez gentil avec Monsieur Ligné, parce que je sais qu'il est pas
1: merci, toujours. Marine.
32: C'est mon deuxième chouchou à William.
0: Ah bon ?
4: Vous n'êtes que deuxième sur la liste.
1: Je vous l'ai dit.
0: L'éternel second. C'est un peu le poulie d'or des chouchous des auditeurs d'Europe.
1: Poulie d'or a beaucoup gagné.
0: Bien sûr, il a beaucoup gagné, mais jamais le Tour de France. C'est aussi simple que ça.
32: Non, mais je vous adore, franchement. Je veux dire, je suis en voiture et dès que je suis en voiture, je vous écoute. Et quand je suis à l'hôtel, je regarde.
0: CNews. Eh bien, écoutez, Marine, merci de nous suivre attentivement et sur Europe 1. Et
32: sur CNews. Je ne sais pas combien de temps ça va durer, mais voilà. J'entends de l'information. Vu qu'ils sont en train de tout verrouiller, qu'ils veulent tout interdire, du moins interdire les paroles qui ne sont pas les leurs. Ça fait du bien d'avoir de vraies informations et de pas des fake news qu'on nous sort avec des projets qui n'existent pas. Quoi.
0: Mais c'est une crainte qui est partagée par beaucoup d'auditeurs d'Europe 1, de téléspectateurs de CNews.
32: Tout à fait, et on ne les écoute pas, et là on en a marre de ne plus être écoutés. Donc là, il faut que ça passe ou ça casse.
0: Mais c'est là où on voit que les politiques ne sont pas très malins parce qu'ils pensent que les téléspectateurs, les Français, sont naïfs, qu'ils ne voient pas ce qui est en train de se tramer.
32: Et
0: vous êtes très nombreux tout au long de l'été.
32: Oui, allez-y. Si je peux me permettre.
0: Bien sûr, Marine.
32: J'en ai marre d'être traité d'extrême droite. Ah. Je pense que les gens n'ont aucun souvenir de l'histoire. Parce que l'extrême droite, c'est pas le Rassemblement National. Donc voilà, je le dis, je ne suis pas d'extrême droite. Par contre, oui, je suis patriote, je suis souverainiste. Et je veux que mon pays soit... soit reconnu comme un beau pays, un grand pays, avec des idées novatrices, avec une culture, avec, voilà, on a tellement de richesses dans ce pays qu'on veut tout gommer. Donc voilà, moi je suis pour tout ça et je ne suis pas d'extrême droite.
0: Eh bien, voilà. Merci pour votre témoignage.
32: Je suis d'une droite nationale.
0: Merci Marine pour votre témoignage, ça me fait plaisir. Et puis on a le droit d'avoir des auditrices d'extrême droite sur Europe 1, il n'y a pas de problème Marine.
32: Mais il faudrait pour qu'il y ait des auditrices d'extrême droite, il faudrait que l'extrême droite existe. Et pour l'instant, pour moi, elle n'est pas représentée dans le paysage.
3: C'est tout à fait juste.
0: C'est parfaitement juste Marine, merci beaucoup. Gilles nous appelle de Lyon cette fois-ci, un Lyonnais, bonjour Gilles.
5: Oui, bonjour.
0: Comment allez-vous cher Gilles?
5: Bah écoutez, très bien, je vous remercie.
0: Vous aussi, vous êtes dans la voiture?
5: Ouais, mais je suis garé en Bluetooth, pas de problème.
0: Bon, parce que j'allais essayer de retrouver votre plaque d'immatriculation pour une contravention. En ce moment, c'est un peu là.
3: Oui, hein.
0: C'est dans l'actu.
3: Attention au radar. Hein.
0: Le PV est dans l'actu en ce moment. Hein. Faites gaffe au radar, ouais. Gilles.
5: Ouais, c'est vrai que les gens solvables, eux, ils sont toujours dans l'actu pour payer un certain nombre de choses.
0: Gilles, est-ce que, comme Gabriel Attal, vous considérez que c'est l'élection la plus importante depuis la Ve République?
5: Bah, écoutez, moi, je pense que c'est un faux débat. Je pense que chaque élection qui va venir, et comme on nous l'a déjà dit il y a 5 ans, hein, chaque élection sera toujours l'élection la plus importante de la Ve République à partir du moment où on ne s'attraquera jamais aux vrais problèmes de la société française. Mmh. Parce que tous les 5 ans, on peut le dire, et moi j'écoute régulièrement Europe 1, on voit beaucoup. Alors il y a des choses qui marchent en France, hein, mais majoritairement, quand on voit l'état de l'école, quand on voit l'état de l'hôpital, quand on voit l'état, je dirais même, la qualité d'un certain nombre de politiques qui sont sur le devant de la scène, c'est assez hallucinant. Moi je trouve qu'en fait, on est une société qui est un petit peu en déclin, et je pense que pour s'attaquer, pour dire que cette élection est la plus importante de la Ve République, eh ben, il faut s'attaquer aux problèmes structurels. Et le problème structurel qu'on a en France, c'est réduire la dette. Et on n'y arrivera qu'avec des réformes structurelles. Mmh. Vous voulez, moi je prends souvent l'image du bateau qui prend l'eau. Vous savez, un bateau qui prend l'eau, vous pouvez écoper autant que vous voulez, il continuera de prendre l'eau. Par contre, si vous vous attaquez à la coque et que vous allez colmater vraiment la structure du bateau, et ben après, votre bateau, il flotte et il peut voguer vers d'autres horizons, si je puis dire. Donc, je pense qu'il faut être prêt à avoir... Je pense que le politique qui sera élu, il faut qu'il ait d'une certaine manière un instinct un peu de mercenaire. C'est un peu ce que dit Philippe de Villiers. Hein, c'est un peu l'homme providentiel qui est recherché, je pense. C'est quelqu'un qui est... Alors, pas forcément au-delà de la droite et de la gauche. Moi, je suis pas pour le nini qu'on a eu pendant 10 ans et qui a, je pense, fait beaucoup de mal à la France. Le fait de tenir un discours sur une chaîne de droite et un discours sur une chaîne de gauche pour satisfaire tout le monde, suivez mon regard, je pense que vous voyez très bien de qui je parle, d'un certain Emmanuel, je pense que ça nous mène dans le mur. Il faut quelqu'un qui ait du courage. Et quelqu'un qui ait du courage, c'est quelqu'un qui prend des décisions. Et prendre des décisions, c'est de dire, oui, par exemple, l'AME... Je stoppe l'AME. Oui, c'est comme ça. Ça entraînera une désobéissance civile, comme certains disent. Eh bien, soit, qu'il en soit ainsi. Mais c'est pas grave, je vais le faire. Vous voyez ce que je veux dire comme mindset?
0: J'ai bien compris. État d'esprit, je préfère à mindset, mais je le comprends parfaitement, oui. Gilles. Et voilà une parole structurée. C'est intéressant d'avoir votre regard, cher Gilles. Et en fait, vous définissez un candidat courageux qui aura le courage d'affronter contre vents et marées un système médiatique ou politique qui pourrait pousser des cris d'orfraie. Mais un politique courageux parce qu'il viendrait au plus près des préoccupations des Français. Il est midi 28 sur Europe 1, on revient dans un instant, on l'a un tout petit peu abordé, mais on va parler du carburant parce que ça y est, c'est reparti, les prix explosent. C'est la grande inquiétude pour les automobilistes. On revient, on vous explique tout dans un instant sur Europe 1.
4: 01 80 20 39 21, si vous voulez continuer de réagir en direct à l'émission, vous êtes très nombreux au standard et sur WhatsApp, c'est le même numéro dans les deux cas, 01 80 20 39 21, à tout de suite.
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4: Eliott Deval et vous. Il est presque midi 33. Merci à toutes et tous d'être fidèles à votre rendez-vous du week-end. Eliott Deval et vous en direct sur Europe 1. On a largement abordé l'élection présidentielle à venir avec les priorités des candidats et l'importance historique de ce scrutin de 2027. Cap maintenant sur un sujet arrivé en tête des préoccupations des Français dans les sondages, le pouvoir d'achat, l'un des nerfs de la guerre, les prix du carburant au plus haut niveau depuis 4 ans en France.
0: Et nous sommes toujours avec Sébastien Ligné et Alexandre Devecchio pour la dernière demi-heure en direct sur Europe 1. Si vous souhaitez réagir, 01 80 20 39 21, c'est un appel non surtaxé et c'est intéressant de voir comment les choses évoluent dans les stations essence. J'espère que les Français ne vont pas revivre les premières semaines du conflit en Iran. Rappelez-vous, à partir du 28 février, c'est vrai que c'était la grande angoisse. Mars, avril, on a vécu au rythme de l'explosion des prix des carburants et moins d'une semaine après la reprise des bombardements au Moyen-Orient, les prix des carburants atteignent une nouvelle fois des sommets. Le litre d'essence n'a jamais été aussi cher depuis le début de la guerre fin février, 2,09€ en moyenne, et en pleine escalade des tensions entre les États-Unis et l'Iran, les cours du pétrole remontent. Alors cette flambée pourrait bien se poursuivre. Les explications sont signées Barthélémy Philippe.
20: C'est en tout cas la crainte de Michel-Édouard Leclerc sur LCI. Le patron des hypermarchés a dit se préparer à un prix du litre à 2,40€, même si, dit-il, ça n'arrivera peut-être pas. En ce qui concerne le samplon 95, le prix flirte déjà avec le record historique de juin 2022. Au début de la guerre en Ukraine, il avait atteint 2,10€. Situation préoccupante aussi pour le gazole, carburant le plus consommé en France. Au-delà d'Hormuz, l'approvisionnement mondial est perturbé par l'arrêt des exportations russes. plus. Le litre s'affiche actuellement à 2,25€, en hausse de plus de 30% depuis le début du conflit et tout proche du record à 2,30€ atteint au mois d'avril. Quelques jours après la reprise des bombardements, le cours du baril semble se stabiliser à un niveau élevé, 95$ environ. Tant que la guerre se poursuit, les perspectives d'une baisse des prix sont minces. Pour alléger la facture, les automobilistes peuvent toutefois compter sur le plafonnement des prix dans les stations Total Energy et sur la prolongation jusqu'à fin septembre du dispositif gouvernemental d'aide aux grands rouleurs.
0: Et bien évidemment, les automobilistes sont inquiets, pour ne pas dire en colère. Voyez le sujet de la rédaction d'Europe.
1: Ça fait grimper en fait, hein. C'est la loterie là.
11: À la pompe, la facture devient de plus en plus salée pour les automobilistes.
1: Je suis à la moitié du bac, à 85€. Là, je suis vraiment dégoûté là.
11: Le prix du sans-plomb 95 atteint désormais 2,09€ le litre en moyenne en France. En une semaine, il a augmenté de 2,8%. Une flambée liée notamment à la remontée des cours du pétrole et qui pèse fortement sur le portefeuille des Français. Alors, pour économiser le moindre centime, chacun a sa petite astuce.
21: Ma technique, c'est le régulateur de vitesse au maximum.
22: Je sors plus avec la voiture, je fais beaucoup à pied et puis de temps en temps, bah, je pars moins souvent.
23: Vérifier la pression des pneus.
24: Ah oui, ça par contre, oui. Je les surgonfle, on peut les surgonfler de 0,3 bar. Et ça permet de consommer un petit peu moins.
11: Face à un prix de l'essence jamais atteint depuis le début de la guerre en Iran, la ministre déléguée à l'énergie a annoncé un prolongement des aides pour les secteurs les plus exposés à cette hausse de prix. Il s'appliquera sur les mois de septembre et octobre.
0: Et je vous propose d'écouter une réaction politique, celle d'Antoine Valentin, député UDR. Il était l'invité de la matinale d'Alexis de la Fléchère. L'essence à son plus haut niveau depuis 4 ans en France, sur fond de regain de tension au Moyen-Orient. Vous l'avez entendu dans le sujet, 2,09€ pour le litre de sans-plomb 95. Il pourrait même atteindre les 2,40€. À moyen terme, dans ce contexte, certains politiques plaident sur une évolution de la fiscalité sur les carburants, à l'image d'Antoine Valentin, invité d'Europe 1 ce matin.
25: L'UDR et son président Éric Ciotti demandent depuis le premier jour de la crise pétrolière la baisse de la TVA sur les énergies, en particulier sur les carburants, de 20% à 5,5%. Souhaitons sortir de cette politique du petit chèque distribué à la main de Monsieur Lecornu, permettre à tous les Français de retrouver du pouvoir d'achat qui ne sont pas à la hauteur des enjeux. J'ai encore reçu il y a quelques jours dans mon bureau de parlementaires, des Français qui travaillent tous les jours et qui aujourd'hui doivent choisir entre faire leurs courses ou faire le plein. Il faut absolument sortir de tout cela et seule une baisse massive de la TVA sur les carburants le permettra.
0: Elle est importante cette formule. J'ai reçu des Français dans mon bureau parlementaire qui font le choix entre faire le plein et faire les courses. Et c'est vrai que la question du pouvoir d'achat des carburants, c'est une question qui est la priorité des priorités pour les Français. On va revivre, c'est l'histoire sans fin. C'est reparti
26: mais
0: pour un tour.
26: Ce n'est pas impossible.
0: Sébastien Vigné.
26: Et je ne suis pas Madame Irma, mais je ne serais pas complètement surpris.
0: Moins de cheveux.
26: Qu'une crise sociale d'ampleur type gilets jaunes éclate lors de la campagne présidentielle. Souvenez-vous, les gilets jaunes éclatent, on est à 1,50 le litre en moyenne. On est aujourd'hui largement au-dessus des 2 et Michel-Édouard Leclerc parle potentiellement dans les prochaines semaines de 2,40 en moyenne. Et puis surtout, il y a cette idée globale que la classe moyenne ne sont pas aidés. Parce qu'en effet, on entend le gouvernement parler de la prolongation des aides sur les grands rouleurs, sur les agriculteurs, sur les professionnels de

0: eh ben le verre va être plein. Et va déborder.
1: Vous pouvez réagir au 01 80 20 39 21 sur Europe 1 en direct, bien sûr, appel non surtaxé. Vous pouvez également nous envoyer un message via l'application WhatsApp. Exactement. Estelle Lafond, il y a déjà des premières réactions.
2: Si on a une infirmière libérale qui nous écrit, qui nous dit qu'elle nous écoute quand elle est en route et que dans ses tournées, justement, en fait, ça l'inquiète et elle se demande qu'est-ce qu'attend le gouvernement en fait pour baisser les taxes sur le carburant. Est-ce qu'on a une réponse
3: à ça ? Oui, on peut se poser la question. Le gouvernement se dit qu'il est en crise budgétaire et que c'est pas le moment de baisser les taxes, mais je pense que c'est encore une fois un calcul à courte vue de technocrate, parce que même du point de vue de l'intérêt des comptes publics, il me semble que si la crise sociale est trop forte, il va y avoir des faillites, il va y avoir la consommation qui va s'effondrer, et donc il y aura moins de rentrées fiscales au final. Pour le gouvernement, donc je pense que cette baisse des taxes est essentielle, ne serait-ce que pour maintenir l'économie et pour même maintenir les recettes de l'État. Donc c'est une politique de petit comptable, sans vision économique, indifférente au sort des Français, mais même du point de vue budgétaire, ça me paraît un calcul à courte vue complètement idiot. Donc je pense qu'ils vont finir tout de même par y venir, parce qu'ils n'auront pas le choix.
1: Il est 12h40 sur Europe 1. On revient dans quelques instants pour la dernière partie d'Eliott de Valais-Vous. C'est tous les vendredis, samedis et dimanches sur Europe 1, en direct bien sûr, de 11h à 13h. On sera avec Franck qui nous appelle de Lyon. On parle de l'explosion des prix du carburant. Est-ce que vous allez finalement, est-ce que vous avez déjà changé vos habitudes? Ces prix vous inquiètent-ils? Que faire? C'est les questions qu'on vous pose après la pub. Restez avec nous.
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0: Eliott de Vallée-Vous. Il est 1h moins le quart, merci d'être avec nous et de nous rejoindre pour cette dernière partie d'émission. Les prix du carburant toujours au plus haut, avez-vous changé vos habitudes de déplacement? C'est le cas de certains auditeurs qui nous écrivent sur WhatsApp et qui, lorsqu'ils en ont la possibilité, puisqu'ils sont frontaliers, vont faire le plein en Espagne où le prix sur la pompe affiche parfois 1,63€ le litre.
7: Et Franck est en direct avec nous, il nous appelle de Lyon. Et c'est vrai que tous les Français sont concernés, du moins tous les automobilistes, 40 millions d'automobilistes sont concernés par ces hausses des prix du carburant, puisque là on touche à la TVA, la taxe, bien sûr, mais quand c'est pas les taxes sur les carburants, c'est quoi? C'est les impôts sur les revenus. Quand c'est pas les impôts sur les revenus, c'est les impôts sur les sociétés. Quand c'est pas les impôts sur les sociétés, c'est les héritages. Donc vous imaginez le poids qu'il y a, la charge fiscale qu'il y a sur les Français. Franck est en direct avec nous, bonjour Franck.
8: Bonjour Eliott.
7: Merci de nous appeler. Vous conduisez? Vous êtes un conducteur? Un automobiliste averti?
8: Oui, je suis un automobiliste tout court.
7: Mm-hmm. Vous êtes en voiture électrique, voiture carburant, sans plomb 95?
8: Non, j'ai un diesel.
7: J'ai un diesel. Et les prix ont augmenté également pour le diesel, hein, si je ne m'abuse?
8: Ben là, on est autour des 2,25 le litre.
7: 2,25, maman.
8: 2,25. Pour vous donner un exemple, à Malte, c'est l'Europe, hein, ils sont à 1,22.
7: Oui.
8: En Pologne, ils sont à 1,70. En Espagne, ils sont autour des 1,80. Donc il y a deux solutions. Actuellement, bien sûr. Il y a deux solutions.
7: Bah, c'est ce que
8: voilà.
7: Je me dis.
8: C'est soit on achète très mal, notre carburant. On est trop taxé. Bon, évidemment, on achète pas mal notre carburant. On est trop taxé, il faut que ça s'arrête. Il y a des élections dans moins d'1 an. Je lance un grand appel à tous les gens, quel que soit leur bord politique, d'accord ? Votez bien pour les prochaines élections, c'est vraiment important, parce que sinon, ils vont continuer à nous écraser avec les impôts, les taxes, etc., etc., pour financer leur médiocrité. Il n'y a pas d'autre mot. Pour financer leur médiocrité, comme ils n'arrivent pas à faire tourner le pays, ils nous taxent, et évidemment, on peut pas.
7: Philippe de Villiers a cette formule toujours très drôle, c'est un gauchiste est un homme qui, pour financer son échec, vient taxer la réussite des autres. C'est formidable comme formule. Alexandre Devecchio.
9: Oui, c'est très juste, particulièrement en France, parce que quand il dit pour financer leur médiocrité, c'est vrai qu'à la limite, ils financeraient une école de la méritocratie qui permettrait une véritable ascension sociale. Ils financeraient un hôpital où il y a des climatiseurs, ils financeraient des pompiers qui ont suffisamment de Canadair pour éteindre les incendies, etc., etc. Je me dirais, bon, je paie des impôts, mais mon argent sert à quelque chose. Là, c'est la double peine, si vous voulez. C'est un taux de prélèvement record dans le monde et des services publics qui s'effondrent. Donc, que font-ils? Et effectivement, à part financer leur propre médiocrité, je vois pas l'intérêt de payer tant d'impôts pour avoir un État qui se délite comme la France.
7: Franck, mais j'avais une question pour Alexandre Devecchio. Mais allez-y, Franck, un dernier mot.
8: Non. Et si je peux me permettre, moi, j'ai pas changé mes habitudes. Je roule toujours autant. Alors, ça coûte plus cher. Il n'y a pas le choix. Il faut bien aller bosser. Simplement, il faut que les gens là qui sont au pouvoir y comprennent. Dans moins de 9 mois, il y a des élections, d'accord ? Et on va pas oublier. On va pas oublier tout ce qui s'est passé pendant toutes ces années, la manière dont on a été taxé, traité, etc., brutalisé même, j'ai envie de dire, d'accord ? On n'oubliera pas. Quand il y aura des élections, moi, j'aurai pas la main qui tremble et je vais voter. J'invite tous les gens à bien choisir dans 9 mois.
7: Bien choisir, ils vont pas lancer la pièce. Je les imagine mal lancer la pièce.
8: Ils vont pas s'arrêter. Hein.
7: Alexandre Devecchio, est-ce que vous avez lu Le casse du siècle de Sarah Gnafou?
9: Oui, c'est exactement ce sujet-là. C'est une enquête où elle répond à la question que posaient les Gilets jaunes, en quelque sorte. Où va l'argent? Et malheureusement, l'argent ne va pas où il devrait aller. Il va pour que le système s'entretienne lui-même. Et il va aussi dans des dépenses sociales totalement infondées, qui sont contre-productives. Donc, il est temps de mettre l'argent où il doit aller, c'est-à-dire dans la reconstruction d'un État fort, dans des services publics pour assurer la sécurité des Français, etc.
7: Bon, on a les politiques qu'on mérite, on a aussi les éditorialistes qu'on mérite. Pourquoi je vous dis ça ? Je suis tombé, au moment où on parlait de Sarah Gnafou et du casse du siècle, l'acteur principal de ce livre enquête s'appelle Nicolas. C'est Nicolas qui paie. Bon, je ne vais pas citer une éditorialiste que j'ai pu entendre chez nos excellents confrères des CI, qui, elle, s'étonnait que ça soit le prénom Nicolas qui soit mis en avant. Elle a dit, c'est Nicolas qui se fait dépouiller sur sa feuille de paix, c'est marrant, c'est jamais Ahmed, hein, quand il s'agit de Magna Gnafou. Attendez, ce qu'oublie de dire cet éditorialiste, et Nicolas est devenu un compte qui est très suivi sur les réseaux sociaux, c'est un symbole, c'est que elle s'est peut-être pas, ou elle l'a oublié, que Nicolas, c'était tout simplement le prénom le plus donné au nouveau-né fin des années 80, début des années 90.
9: Oui, c'est une révolte très générationnelle.
7: Bah, bien sûr, Nicolas qui paie, c'est Nicolas l'actif. Qui a un peu plus de 30 ans, actif, entre 30 et 40 ans, actif, aujourd'hui travaille, qui est un honnête gars, mais qui est tellement taxé, imposé, que son niveau de vie est extrêmement précaire.
10: Et qui n'a pas connu les 30 Glorieuses ou la Grande Époque.
7: Nicolas, Nicolas qui paie. Mais vous imaginez le niveau. On a le niveau des politiques qu'on mérite, on a aussi le niveau des éditorialistes qu'on mérite.
9: Très juste, mais en plus, qui sont obsédés par les questions de racisme, etc. Ça dit quelque chose de même quand il n'est pas du tout question d'immigration, etc. C'est eux qui ramènent le sujet.
7: Mais je trouve que vous voyez, au lieu d'aller sur la question de fond, c'est ce qu'on se disait tout à l'heure sur la question migratoire. On a commencé l'émission avec la question migratoire qui est au cœur de la campagne présidentielle avec le déplacement de Jordan Bardella en Grande-Bretagne, rencontrant un potentiel Premier ministre, Nigel Farage, qui est un parti, Reform UK, on va dire anti-immigration massive, et les deux ont tapé dans la main, signé un accord pour trouver une solution afin de réduire drastiquement les flux illégaux. Qu'est-ce qu'on entend depuis près de 24 heures ? C'est une humiliation, perte de souveraineté, c'est l'extrême droite qui tape dans la main de l'extrême droite. Donc, ça n'est pas une réponse sur le fond. Ce n'est pas une réponse, un contre-projet présenté par les adversaires de Jordan Bardella.
10: Il n'y a jamais de réponse sur le
7: fond. Donc, si vous voulez, intellectuellement extrêmement pauvre.
9: Très faible.
7: C'est pauvre.
9: La politique de la peur, la politique de l'insulte, de la diabolisation. Mais ça a marché pendant des années. Aujourd'hui, les gens sont quand même lucides sur l'état de la France.
7: Mais c'est le même niveau que quand on parle de Nicolas qui paie et d'attaquer Sarah Gnafou. elle a utilisé Nicolas et pas Ahmed, sans comprendre que Nicolas, c'était le prénom le plus donné dans les années fin des années 80 et 90.
10: Même sur la question du port du voile, regardez les arguments qui ont été avancés. On aurait pu avoir un vrai débat sur la question de l'interdiction du port du voile. C'est un sujet passionnant. Oui. Les Français ont envie de débattre sur ces questions-là. Et on a transformé cette question démocratique en une semaine de ministres, d'anciens ministres, d'opposants qui ont défilé sur les plateaux pour leur dire cette proposition, on ne peut pas la faire, donc ça ne sert à rien de la faire. Voilà, c'était ça le débat. Ce n'est pas ça un débat de fond. Moi, j'ai largement préféré sur cette question la position, par exemple, de Jean-Luc Mélenchon, qui expliquait moi, je suis contre l'interdiction du port du voile. Voilà, fond contre fond, projet contre projet. Moi, pardon, l'argument de Gabriel Attal qui consiste à dire ça ne sert à rien, on ne peut pas le faire. Ça, c'est pas un argument, en effet. Encore une fois, on parle pas de fond. Et si c'est ça pendant toute la campagne, ça va être très long.
7: On aurait pu parler des référendums, parce que est-ce que cette question, elle doit se poser par référendum? C'est un sujet qu'on aurait pu traiter. On aurait pu traiter aussi de la colère des policiers qui manifesteront le 15 septembre prochain. Ils ont rencontré les syndicats de police, pourtant le premier flic de France hier, à savoir le ministre de l'Intérieur, Laurent Nunez. Et vous avez des policiers qui ne sont pas, selon les syndicats, entendus, qui travaillent avec peu de moyens, du moins des moyens qui sont insuffisants, même s'ils ont été rehaussés. Sauf que quand vous avez, pour le coup, une France qui parfois est à feu et à sang, vous avez conscience que les policiers ont besoin de plus de moyens financiers et des moyens moraux, voilà. Effectivement. Vous avez entièrement raison. Sébastien Ligné. Il est 12h55, l'émission s'achève. Merci à Alexandre Devecchio, Estelle Lafont.
9: Merci
7: et Sébastien Ligné. Merci à tous les auditeurs d'Europe 1.
0: 53 messages aujourd'hui sur WhatsApp d'auditeurs différents sur tous les sujets de l'émission. Mais vous avez été nombreux à réagir.
7: Merci beaucoup.
10: Bien sûr.
7: Et en régie, merci à tous. Loïc Vimard, merci Christopher, Emma, Alexis de la Fléchère. Merci à Valérie également. On se retrouve demain entre 11h et 13h.
0: Dans un instant, sur Europe 1, c'est Grégory Turpin qui vous donne rendez-vous jusqu'à 15h avec son invité, le pasteur Éric Sellérier, créateur d'une application pour dialoguer avec la Bible grâce à l'IA. Ce sera dans un instant dans Enquête d'Esprit. À tout de suite.
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0: Bon appétit à toutes et tous. Vous écoutez Europe 1, il est 13h. L'essentiel de l'actualité, c'est avec Wallis Glaise. Bonjour Wallis.
29: Bonjour Estelle, bonjour à tous. La menace terroriste demeure toujours élevée dans l'Hexagone. 3 personnes membres d'un groupe WhatsApp intitulé « Les soldats d'Allah » ont été mis en examen. Information du parquet national antiterroriste. Aujourd'hui, ils sont soupçonnés de préparer un départ, je cite, vers l'organisation État islamique en Afrique et ou un projet également d'action violente visant la communauté juive. L'enquête avait commencé début juillet. Un homme a été tué par balle hier soir au volant de sa voiture stationnée à Vaux-en-Velin dans la banlieue de Lyon. La victime a été touchée au thorax par un ou des inconnus qui ont ouvert le feu depuis un autre véhicule arrivé à sa hauteur. Le conducteur a ensuite pris la fuite. Une enquête est en cours. La campagne s'invite à la braderie de Lille. Les candidats à la présidentielle, Marine Tondelier, Jean-Luc Mélenchon et Gabriel Attal sont présents aujourd'hui au plus grand vide-grenier de France et d'Europe. Gabriel Attal, le candidat Renaissance à l'élection présidentielle, est sur place depuis ce matin. Il évoque l'élection la plus importante depuis le début de la Ve République, tant les enjeux sont énormes. Fin de citation. La canicule persiste et gagne du terrain. 7 départements du sud de la France en vigilance orange canicule ce samedi. Nouvelle vague de chaleur qui touche notamment l'Ardèche, le Gard ou encore l'Hérault. Une sécheresse qui aggrave aussi, il faut le dire, le risque d'incendie. Dans le département de l'Aude, un feu a parcouru de 125 hectares. Le feu n'est toujours pas fixé. La journée va être extrêmement sensible compte tenu des températures, a prévenu un porte-parole des services de secours. Plus de 300 pompiers sont mobilisés. L'essence à son plus haut niveau depuis 4 ans en France, sur fond de regard de tension au Moyen-Orient. 2,09 € pour le litre de son plan 95. Il pourrait même atteindre les 2,40 € à moyen terme. L'actualité à l'étranger, les émissaires américains sont arrivés il y a quelques instants à Moscou tout à l'heure. Ils s'en vont ensuite à Kiev, la capitale ukrainienne, avec une proposition pour mettre un terme à la guerre en Ukraine. Il faut le noter également, au moins 4 personnes ont été tuées et 5 blessées dans une attaque russe contre la ville de Kamiansk dans le centre-est de l'Ukraine. Nouveau miracle au Népal. Les secours sont parvenus à extraire une 3e personne de nationalité chinoise d'un tunnel du nord du pays où il était retenu prisonnier depuis la crue meurtrière du 26 août. Hier, 2 ouvriers népalais avaient déjà été extraits vivants d'un tunnel enseveli sous la boue. En sport, enfin, la rentrée pour le rugby français avec le top 14 au menu de belles affiches pour ce soir. Stade français Perpignan, Bayonne, Toulon, Castres, Vannes, Bordeaux-Bègles, Racing ou encore Lyon-Clermont. Des rencontres bien évidemment à suivre en exclusivité sur Canal+.
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29: Europe 1, il est 13h03 face à Michel Onfray avec Laurence Ferrari. C'est maintenant.
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0: Bonjour à tous et bonjour à toutes. Bienvenue dans Face à Michel Onfray sur CNews et sur Europe 1. Bonjour Michel.
5: Bonjour Laurence.
0: Prêt pour cette belle semaine d'actualité à commenter ? On commence avec le débat sur le voile islamique qui a été relancé à la faveur d'une proposition déjà ancienne du Rassemblement National d'interdire son port dans l'espace public. Marine Le Pen veut poser la question aux Français par le biais d'un référendum et d'une grande loi sur la lutte contre les idéologies islamistes. Est-ce que le voile d'abord est un objet politique ou religieux selon vous ? Et comment vous vous positionnez face à cette question ? Michel, on vous entendra. La campagne présidentielle, les candidats font déjà feu de tout bois avec des séquences de communication qui se succèdent comme autant de cartes postales adressées aux Français. On reviendra sur le passage au stand à frites à Tourcoing d'Edouard Philippe aux côtés de Gérald Darmanin puis aussi quand même les propositions de fonds qui émergent du côté des candidats. L'exaspération des Espagnols face aux flux migratoires ininterrompus à Ceuta. Manifestation dans toute l'Espagne ce mercredi. Le Premier ministre socialiste Pedro Sanchez est fragilisé. Pourquoi ce qui se passe à Ceuta est symbolique de l'impuissance de l'Occident à faire respecter ses frontières. La rentrée scolaire, bien sûr, avec un système éducatif très critiqué par les Français. Michel, 90% le trouve moyen ou mauvais. C'est quand même assez terrible. Comment faire remonter le niveau des élèves ? On entendra à la fois Jean-Michel Blanquer, ancien ministre de l'Éducation, et aussi Bruno Retailleau, qui lui, qu'il faut remettre de l'autorité au centre du système. La mort d'Édouard Balladur, l'ancien Premier ministre, s'est éteint à l'âge de 97 ans. C'était, selon vous, le dernier des Pompidoliens. Et puis, il y a aussi, dans un autre registre, les adieux à Philippe Bouvard, qui lui incarnait l'esprit français, rabelaisien et voltairien, l'animateur mythique des grosses têtes, un rabelaisien que vous aimiez beaucoup, mon cher Michel. Et puis, le point philo, en cette semaine de reprise des cours, les propos sur l'éducation d'Alain, qui, selon vous, offre un contrepoison salutaire au pédagogisme contemporain. On décryptera tout ça dans l'émission, mon cher Michel. Allez, on commence avec cette question du voile, de l'interdiction du voile islamique dans l'espace public, qui a été remise au centre du débat par le Rassemblement National. C'est intéressant de voir où vous vous situez, parce qu'évidemment, ça a obligé tous les candidats à se positionner. On va peut-être d'abord écouter Sébastien Chenu, du Rassemblement National, qui explique pourquoi il lui paraît important que cette question soit à tout le moins posée aux Français.
7: Le voile aujourd'hui est un étendard utilisé par les islamistes, parfois avec, j'allais dire, certaines formes de complicité de ceux qui les portent. Parfois, ça leur est imposé, mais en tous les cas, c'est l'étendard d'une rupture avec l'État républicain. Vous savez, si on ne fait rien, demain, nous serons un pays communautarisé, comme beaucoup de pays anglo-saxons. Ce n'est pas la tradition française, ce n'est pas l'histoire française, ce n'est pas un bon modèle. Donc, on pose ce sujet de société, ce débat que nous posons, il est un révélateur. Les masques tombent de ce que sont les uns et les autres. Moi, il y a quelques semaines, j'entendais M. Retailleau nous dire « abat le voile », je l'entendais dire ça. Alors quand on lui dit « d'accord, alors abat le voile », ben nous on va le faire tomber au Rassemblement National, on va faire tomber, reculer cet étendard islamiste, il n'y a plus personne.
0: Voilà pour cette proposition du RN d'avoir un référendum et une grande loi sur la lutte contre les idéologies islamistes. Est-ce que vous, Michel Onfray, vous dites qu'une femme qui porte le voile, ça ne vous dérange pas, au fond ? Est-ce que c'est un marqueur politique ? Est-ce que c'est un marqueur religieux pour vous ?
5: Non, ça ne me dérange pas parce qu'il ne faut pas faire une théorie du voile. Le voile, c'est un étendard de l'islamisme, etc. Non, c'est faux, c'est une théorie, et comme toute théorie, d'ailleurs l'étymologie de théorie, c'est contemplation. On contemple une espèce de mot et on ne regarde pas la réalité qui correspond. La réalité qui correspond, c'est que vous avez plein de gamines du collège, et je les vois moi de temps en temps, j'habite au pied d'un collège, et qui remettent le voile et qui sont là dans des logiques identitaires. Elles sont pas là parce qu'elles veulent instaurer le califat, elles savent même pas ce que c'est que le califat, elles n'ont jamais lu le Coran, l'islam c'est probablement ce qu'on raconte entre les copines à partir du moment où on a regardé deux ou trois applications avec des conseils musulmans ou je ne sais quoi. Donc il faut pas théoriser sur le voile, il y a des gens qui, moi j'ai beaucoup dit d'ailleurs, j'ai utilisé cette formule, que ce qui était important c'était pas ce qu'on avait sur la tête mais dans la tête. Et qu'est-ce qu'on fait avec les garçons ? Donc il y a pas de voile, c'est quoi ? On va dire maintenant c'est la barbe et puis ça va être le etc.
0: Le camis,
5: etc. Oui. Non, je pense que on confond l'islam d'en bas et l'islam d'en haut. Moi, je veux qu'on attaque l'islam d'en haut, pas l'islam d'en bas. L'islam d'en bas, ce sont des jeunes filles qui, dans des logiques identitaires, portent le voile et puis écoutent de la musique. D'ailleurs, elles ne savent pas que si vraiment on est dans les logiques intégristes, on n'écoute pas de musique. Mais elles ont l'iPad, pod, et puis ça ne les gêne pas du tout, quoi. Les écouteurs, vous avez raison, parlons correctement le français. Et donc, et puis après, on voit des dames qui ont passé un certain âge, le mien, par exemple, et on sent bien que ce sont des vieilles dames qui portent le voile parce que c'est une coutume, c'était le voile de leur mère, de leur grand-mère, etc. Elles n'ont pas envie de révolutionner la France, elles sont là, etc., etc. Moi, je voudrais qu'on attaque vraiment l'islam d'en haut, c'est-à-dire le frérisme, c'est-à-dire tous ceux qui font avancer véritablement une idéologie intégriste. Je ne sache pas que les jeunes filles ou les vieilles dames ou d'autres jeunes femmes qui portent ça de façon un peu identitaire ou personnelle, on leur a tellement invité à détester la France. Ça fait des années qu'on leur dit détester la France. 1981, dans l'idéologie française, Bernard-Henri Lévy nous dit la France, c'est Vichy, c'est Pétain, c'est le nazisme, c'est la collaboration, et les philosophes français ont même inventé le national-socialisme au 19e siècle. Il y a des gens, ou Julien Drey ou d'autres, qui nous disent à l'époque que il touche pas à mon pote, etc. Enfin, toute la logique qui consistait à dire la France est détestable, et il faut une espèce de grand univers cosmopolite, etc. Et puis il y a des gens qui les ont pris au sérieux. Et puis qui leur ont dit, vous avez raison, la France est détestable, moi j'aime pas la France, la France c'est le colonialisme, etc. Des bouts de choux qui commencent à dire les bêtises que racontent les anciens depuis des années. Et donc il faudrait qu'on travaille sur ce sujet-là, pas sur la question du voile, c'est la question de l'imbécile. Mais oui, c'est-à-dire que l'espèce de complicité qu'il y a aujourd'hui, vous allez au tribunal si vous ne dites pas que l'islam est une religion de paix, de tolérance et d'amour. Vous dites, on fait un débat là-dessus. C'est quoi l'islam? C'est quoi la paix, la tolérance et l'amour? Qu'est-ce qu'il y a dans le Coran? Qu'est-ce qui distingue le Coran des hadiths? Avez-vous jamais lu la biographie du prophète? Qu'a fait le prophète?
0: Tellement peu de gens ont lu le Coran en réalité.
5: Mais bien sûr.
0: Vous l'avez fait?
5: Ah ben plusieurs fois d'ailleurs, plume à la main, et je tiens à disposition des téléspectateurs qui voudraient la preuve. J'amène mes notes et je fais voir à quoi ressemble. Je peux faire voir mon cahier de notes. Et sur ce sujet-là, j'avais eu un débat un jour avec Alain Juppé qui, en direct, m'avait dit que. Il avait commencé par m'agresser. Moi, je n'avais pas très l'intention de l'agresser, mais enfin bon, à l'époque, tout le monde pensait qu'il serait président de la République. Et je lui avais dit, mais enfin, pour dire une chose pareille, vous n'avez pas lu le Coran? Il m'avait dit, non, je n'ai pas lu. Ben, je dis, enfin, quand même, vous êtes candidat au présidentiel, on dit que ce sera vous le président de la République, vous avez été Premier ministre, vous avez été ministre des Affaires étrangères, vous n'avez jamais lu le Coran. Il était agrégé de lettres, il était normalien, il était, etc. Il me dit, non, c'est trop compliqué. Je dis, c'est pas compliqué, lire le Coran, pas du tout. Il y a une partie mystique. La dernière partie est assez mystique, mais c'est du lyrisme, etc. Mais enfin, sur un certain nombre de sujets, notamment le voile, notamment la polygamie, notamment la question des juifs, la question de l'homosexualité, enfin, tout ça, c'est très clair. Pas besoin d'être agrégé pour lire et pour comprendre. Et je suis pour qu'on puisse être sévère avec ceux qui, effectivement, ont le désir d'islamiser la France, mais qu'en même temps, on laisse tomber des gens qui n'ont pas envie d'islamiser la France, parce que une jeune fille porte un voile, qu'elle a l'intention d'islamiser la France. Il y a beaucoup d'argent qui viennent du Qatar ou d'autres endroits, qui sont distribués avec, je ne vais pas donner de nom, mais philosophe, un type qui voudrait bien être candidat au présidentiel mais qui attend qu'on lui demande, etc. Enfin, qu'on aille chercher les raisons de chèques de plusieurs millions qui sont tombés dans les escarcelles de machin, de bidule, d'un tel, un certain nombre de supports médiatiques, un certain nombre de... on a mis à la porte Xena Fedorova, mais on n'a pas mis à la porte les gens qui sont des influenceurs du Qatar et qui sont d'autres endroits, ou les gens qui travaille sur Al Jazeera ou je ne sais quoi. Donc il y a vraiment une France islamique d'en bas, une France de l'islam d'en bas, je dirais, et j'aimerais qu'on arrête de les stigmatiser sans cesse, et puis une France qui, elle, pour le coup, est laissée tranquille. On laisse tranquille, la Grande Mosquée de Paris, on n'y touche pas, les relations avec l'Algérie, on n'y touche pas, les relations avec le roi du Maroc, on ne touche pas non plus, etc. Or, ça suppose la drogue, ça suppose des cartels, ça suppose, etc. S'il y a une vraie volonté politique, arrêtons de stigmatiser des jeunes filles qui portent des voiles dans les collèges ou auprès des collèges de sous-préfecture, et puis allons voir vraiment ceux qui ont l'intention de l'islamiser la société
0: française.
5: Alors,
0: il y a beaucoup de candidats à la présidentielle qui sont un peu sur votre ligne, au fond, à part évidemment le Rassemblement National, Reconquête aussi. Gabriel Attal dit que ça ne le dérange pas plus que ça. Une jeune femme qui porte le voile. En revanche, ils veulent proposer une loi d'interdiction du port du voile pour les fillettes, pour les mineurs de moins de 15 ans. Bruno Retailleau aussi dit, après avoir dit à bas le voile, dit, écoutez, non, il y a un certain nombre d'obstacles juridiques à émettre l'idée d'une telle loi. J'aimerais qu'on parle maintenant de la France insoumise, parce qu'il y a eu un revirement spectaculaire de la part de Jean-Luc Mélenchon sur cette question. On recevait cette semaine Manon Aubry, à qui on disait, mais écoutez, Jean-Luc Mélenchon, en 2010, c'était une émission dans laquelle se trouvait Éric Nolot, disait que le voile, c'était insupportable, que c'était dégradant, que la femme ne devait pas être considérée comme un gibier. On va écouter ce que Manon Aubry pensait, me disait cette semaine, et puis après, le mea culpa de Jean-Luc Mélenchon qui dit, oui, en fait, j'ai changé d'avis. D'abord Manon Aubry.
8: je ne suis pas prête à ce que l'ensemble de la campagne présidentielle consiste à diviser le peuple français et à prendre les femmes de confession musulmane pour la seule cible des ambitions politiques et racistes du Rassemblement national. Et la laïcité dans notre pays respecte la liberté de culte. Je vais même plus loin. Interdire le voile dans l'espace public, pour moi, c'est même une discrimination religieuse et qui pourrait mériter des poursuites judiciaires en la matière. Et j'observe que le Rassemblement national, toujours, s'en prend aux personnes de confession musulmane et particulièrement aux femmes. Eh bien, moi, j'ai envie de leur répondre avec une immense fermeté. Foutez-leur la paix. Foutez-leur la paix. Laissez-les décider comme elles veulent. Et occupez-vous plutôt des réelles problématiques, des réels problèmes des Françaises et des Français.
0: Voilà pour Manon Aubry, eurodéputée de la France Insoumise. On va maintenant s'intéresser à Jean-Luc Mélenchon, qui donc, je le disais, avait des positions très différentes en 2010, voire même en 2017. Il avait dit, c'est un bout de chiffon sur la tête. Écoutez, il a fait une conférence de presse pour dire qu'effectivement, il avait commis à l'époque, selon lui, une erreur.
9: Écoutez, moi je ne vais pas faire le malin. Il y a 20 ans aussi, je n'étais pas d'accord avec cette histoire de voile, je n'avais pas compris. Mais que fait une personne sensée au bout d'un moment? Ben vous parlez. J'ai rencontré des femmes qui portaient le voile, ou des femmes très croyantes et qui ne portaient pas le voile. Et des femmes qui n'étaient pas croyantes mais qui disaient chacun fait comme il veut. Et on a parlé, j'ai donné mes arguments que j'avais à l'époque. Eh bien, j'ai été convaincu. Et j'ai changé d'avis, je me suis dit j'ai fait une erreur terrible. C'est pas la seule fois, hein.
0: Michel Onfray, on continue d'en parler dans un instant, dans Face à Michel Onfray, juste après, sur Europe 1. A tout de suite.
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0: Ne bougez pas dans un instant sur Europe 1, la suite de votre entretien. Laurence Ferrari face à Michel Onfray, à tout de suite.
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0: Voilà, on est sur CNews et sur Europe 1 d'en face à Michel Onfray. Michel, on vient d'entendre Jean-Luc Mélenchon. Comment vous voyez ce mea culpa qu'il fait?
5: D'abord, on pourrait dire à Manon Aubry aussi, foutez-leur la paix aux musulmans et arrêtez d'aller leur coller aux baskets en disant votez pour nous, votez pour nous, votez pour nous. Je veux bien que ce soit pas bien que ça devienne un enjeu politique pour Marine Le Pen, mais c'est pas non plus bien que ça devienne un enjeu pour Mélenchon et sa bande. Donc eux aussi instrumentalisent, donc ça va bien. Moi, je souhaite effectivement qu'on n'instrumentalise pas et qu'on soit dans une république où effectivement liberté, égalité, fraternité, ça veut dire quelque chose, et pas seulement des choses qu'on envoie en l'air comme ça pour faire semblant en se prétendant républicain. Quant à Jean-Luc Mélenchon, je trouve que c'est assez sidérant d'attendre 70 ans pour réfléchir et d'avoir passé sa carrière, c'est-à-dire plus d'un demi-siècle, au Parti Socialiste en défendant des idées, puis dire « mais j'ai rencontré des gens ». Et j'ai changé d'avis. Donc il n'avait pas rencontré de gens avant. Et il rencontrait personne, ça renseigne déjà. Il a été 25 ans député, sénateur socialiste. Il a aussi défendu Maastricht à l'époque. Là aussi, il pourrait dire, je me suis trompé, Maastricht, c'était pas terrible, etc. Il s'est beaucoup trompé, Mélenchon. Mais il y a un cap sur lequel il a vraiment un endroit qui ne bouge pas et qui est insubmersible, c'est Mélenchon lui-même. C'est-à-dire, je pense ce que je veux, je vous ennuie, etc. Et puis, je change d'avis quand ça m'arrange. Oui. À une époque, etc. etc. Bon, je rappelle qu'il a été franc-maçon, longtemps. Il a été socialiste, longtemps. Il a été sénateur, longtemps. Et que pendant ce temps-là, il a défendu des idées qu'aujourd'hui, il défend exactement le contraire. Oui. Que n'a-t-il réfléchi plus tôt? Je pense qu'on dit toujours qu'il a fait des études d'histoire, qu'il a fait des études de philosophie. Mais alors, il n'a pas lu le Coran, il n'a pas lu les hadiths du prophète, il n'a pas lu la biographie du prophète. Il a fallu qu'il rencontre deux ou trois militantes.
0: Oui, et surtout, nous ressortions tous les archives qui ont évidemment de la mémoire.
5: Bien sûr.
0: C'est exactement le contraire en 2010.
5: Ben bien sûr, on voit bien que là, on est dans une perspective électoraliste et que c'est difficile à expliquer. Il peut faire de la rhétorique en disant oui, mais j'ai stigmatisé non pas le voile, mais c'était quoi
0: la burqa.
5: La burqa, je pense. Hein, très précisément, si on faisait de l'analyse, il aurait pu dire écoutez, c'est burqa, c'est pas voile. Mmh. Donc sur le voile, je pense comme aujourd'hui. Sur la burqa, c'est pas la même chose, etc. Il pouvait faire ce genre de choses.
0: Mais il l'a pas fait.
5: Il l'a pas fait pour des raisons électorales. Voilà quelqu'un qui est sans foi ni loi, il a juste envie d'être élu. Ou d'être au second tour, ce serait peut-être le sommet de sa carrière. On a les sommets qu'on peut. Et donc, je trouve sidérant qu'on puisse changer d'avis à ce point sur des sujets comme cela. On peut affiner, on peut préciser, on peut aussi ne pas changer d'avis. Il a besoin d'aller chercher les partisans qui lui manquaient parce qu'on lui a dit manquer 400 000 voix. Il s'est dit, les 400 000 voix, ils sont là et on va les chercher ici, c'est la logique qui est la sienne. Je pense que si on lui disait non, mais si tu renonces, tu tiens ces propos-là et tu auras tes 400 000 voix, il ira chercher les 400 000 voix, là il faut aller les chercher.
0: Un tout petit mot aussi de ce qui s'est passé lors des universités d'été de la France Insoumise, on en avait parlé, il y avait l'utilisation de ce mot nuisible par Manon Aubry, pour désigner les milliardaires. Elle disait qu'il fallait interdire les milliardaires qui sont des nuisibles. Mmh. Ça a une signification évidemment sémantique, le mot nuisible.
5: C'est
0: une connotation historique, malheureusement.
5: Oui, parce que on le sait bien que les chasseurs utilisent les mots nuisibles pour justifier l'extermination d'un certain nombre d'animaux. Les renards, par exemple, qui sont en quantité nombreuses, trop nombreuses, ou parfois les sangliers.
0: Les sangliers
5: prolifèrent aujourd'hui. On dit, ils sont devenus des nuisibles. Ce sont des gens qui nuisent, mais ils nuisent à qui? Il faudrait qu'on s'entende. Et puis après, à chaque fois qu'il y a eu des généralisations en disant telle catégorie sociale est assimilable à tel type d'animal, Je rappelle que, par exemple, les Juifs étaient assimilés aux rats, et qu'il y a eu des films nazis, par les nazis, et qu'il y a eu des films nationaux-socialistes où on montrait des quantités de rats qui grouillaient partout, et on avait un commentaire qui nous expliquait que les Juifs, c'était exactement la même chose. Quand on a des nuisibles, on les extermine.
4: C'est ça.
5: Et donc, on les extermine. Alors, après, on me dira, attendez, vous exagérez avec ce terme, mais je veux dire que quand on a des gens qui nous font l'éloge de Robespierre, l'éloge de la terreur, l'éloge de la décapitation des nobles, des aristocrates, des prêtres, des propriétaires, des gens qui nous ont mal regardés, c'était ça à l'époque, c'était, vous ne montrez pas assez de zèle révolutionnaire, guillotine. Quand vous avez des gens qui revendiquent une culture de l'extermination de l'adversaire ou de l'ennemi, quand on parle de nuisible, c'est que l'extermination n'est pas loin. Donc, on va sortir les piques, on va sortir les guillotines, on va sortir les faux avec lesquels on va décapiter des nuisibles. Et puis quand on supprime des nuisibles, on fait œuvre de salubrité publique, puisqu'on se débarrasse des rats qui portent la peste, et que la peste c'est la décadence de la grande Europe germanique, etc. etc. Vous commencez de manière sémantique par justifier une extermination qui va arriver un jour.
4: Michel Onfray, un tout petit mot de cette campagne présidentielle qui a donc démarré sur les chapeaux de roue. On a eu pas mal de cartes postales, c'est-à-dire des petits clichés qui nous sont envoyés par les candidats. Alors, on a eu Édouard Philippe qui était dans une baraque à frites avec Gérald Darmanin. On va peut-être en voir les images pendant qu'on parle. Il y a eu aussi Gabriel Attal qui, sur son Instagram, a posté beaucoup de photos de sa campagne sur le terrain qu'il a menée tout l'été. Il faut occuper le terrain à tout prix. Alors, ils occupent aussi le champ des idées, ils font des propositions. Mais cette communication politique-là, comment vous la jugez, vous, Michel? Alors, vous allez me dire que le général n'aurait jamais fait ça.
5: Non, je ne l'aurais pas dit, parce que je le dis trop. Non, mais ils vendent des frites pour vendre leur soupe, si on veut vraiment continuer la métaphore culinaire, mais je pense que ils ont des conseillers en communication, quoi qu'ils fassent, quoi qu'ils disent. Est-ce que je retrousse mes manches jusqu'ici, jusque-là? Est-ce que je mets un polo? Est-ce que je mets une chemise? Est-ce que je porte la veste, la cravate? Quand est-ce que j'enlève la cravate? Il y a 10 personnes, je dis 10, c'est peut-être 50, qui leur expliquent comment il faut faire, comment il faut dire, ce qu'il faut dire, comment il faut dire, etc. Donc il n'y a rien d'improvisé. Donc la baraque à frites, évidemment, ça a été pensé, ça a été conçu. Mais conçu pourquoi? Il y a un mépris du peuple en imaginant que le peuple, c'est la frite. C'est le graillon, et que si on va soi-même faire des frites pendant 3 minutes, le temps que dure une prise de vue, on va parler au peuple et on va dire au peuple je suis de votre côté. C'est une façon de mépriser le peuple. Pour qui ces gens-là prennent-ils le peuple? Le peuple, c'est pas quelqu'un qu'on peut amadouer juste avec quelques frites en disant regardez.
4: Donc ça marche pas pour vous, ces images-là?
5: Ah, c'est pire que ça. C'est-à-dire que je ne sais pas ce qu'ils veulent communiquer comme une image, du genre on est simple, on est comme vous, on fait des frites et puis voilà, etc. Il peut faire ça avec ses copains le dimanche s'il fait un barbecue, tous les deux s'ils le font. Mais sans image, pourquoi pas? Mais pas publiquement quand ils savent que ça va devenir un instrument de communication politique, parce que on ne séduit pas le peuple de manière aussi triviale, vulgaire et grossière. Pour qui ces gens-là prennent le peuple? Enfin, je veux dire que
4: ils ont des idées aussi, ils font des propositions.
5: Et alors qu'ils laissent de côté les frites et puis qu'on les entende ces idées.
4: Il n'y a pas besoin de ça, vous dites?
5: Non. Et puis vous êtes très généreuse en parlant d'idées.
4: Non, il y a des propositions quand même qui émergent. Vous écoutez quand même les candidats, Michel?
5: Mais je regarde, je dis, mais ils sont en train de nous dire, continuons ce qu'on fait depuis 30 ans,
4: Maastricht.
5: Et ça va nous sortir. Je ne veux pas parler de Maastricht ni du général de Gaulle non plus, sauf si vous m'y contraignez. Je dirais, ces gens-là nous disent, ça fait 30 ans qu'on fait une politique qui a mis la France dans cet état, je vous propose de continuer cette politique. Voilà, ce sont ça ce que vous appelez les idées de ces gens-là.
4: Pour vous, tout le bloc central qui va de Bruno Retailleau à David Lisnard, en passant par Gabriel Attal, Édouard Philippe, c'est du pareil au même?
5: Oui,
4: ajouter
5: les socialistes, c'est pas pareil.
4: Les socialistes, moi, je les intègre. Effectivement, il y a une primaire de la gauche qui arrive.
5: Moi, je ne les appelle pas le bloc central. Ça, c'est un élément de langage du système. Je les appelle les nationaux-européistes.
4: Nationaux-européistes.
5: Voilà, ce sont des nationaux-européistes parce qu'il y a une façon aussi de dire on est le bloc central. Le centre, c'est bien, quoi. C'est le lieu de l'équilibre. Globalement, si vous faites un peu de sémantique, vous avez des extrêmes et le centre. Donc je récuse cette sémantique du bloc central, et on a des nationaux-européistes qui ne supportent pas qu'on puisse toucher à l'Europe, d'ailleurs qui interdisent tous ces gens qui ne sont pas, enfin tous ceux qui, comme moi, ne sont pas nationaux-européistes et qui sont mis au banc de leur société, de leur système, mis à part dans le système médiatique. On n'en parle pas, ou quand on en parle, c'est pour les stigmatiser. Ils sont
4: pas chez nous, Michel. Vous
5: non, mais c'est pourquoi vous m'hébergez, et c'est pourquoi je remercie ceux qui me permettent de parler, alors que ça fait 10 ans qu'on me demande de me taire. Mais non, ce n'est pas un bloc central, ce sont des nationaux européistes qui estiment que, et d'ailleurs, Lisnard, je veux bien, il y a une espèce de Lisnard ou Magnagne ces temps-ci.
4: Il y a des propositions libérales intéressantes.
5: Oui, oui, oui. C'est quoi le libéralisme? C'est le pouvoir qu'on, donne au marché.
4: Décentralisation,
5: démocratisation. Non, c'est pas ça, c'est pas le libéralisme. C'est le libéralisme, c'est le, on donne le, au marché le pouvoir. Et moi, je suis pas un libéral. C'est-à-dire que je pense qu'à l'école, c'est pas le marché qui doit faire la loi. Dans l'hôpital, c'est pas le marché qui fait la loi. Dans la caserne, à la police, dans le commissariat, etc., c'est pas le marché qui fait la loi. La santé publique, c'est pas le marché qui doit faire la loi, etc. Donc le libéralisme, c'est ça. Alors c'est comme les gens qui font de la biodynamie sans biodynamie. Vous avez des libéraux qui sont pas des libéraux. Et aujourd'hui, le libéralisme, il fait la loi et c'est trop de libéralisme qui nous met dans cet état-là. Alors après, l'idée de... Il ne faut pas confondre les mots. Le libéralisme, c'est une chose. La bureaucratie, c'est une autre chose. Et moi, je ne suis pas... Je pense qu'il faut attaquer la bureaucratie. Donc, le libéralisme n'est pas la panacée. Le libéralisme, c'est une vieille idéologie du XVIIIe siècle qui suppose que vous avez la main invisible, Dieu, le Dieu du déisme, hein, pas le Dieu du christianisme, et que cette main invisible, elle va... équilibrer l'ensemble, laissez faire. Vous aurez ensuite la répartition, vous aurez le ruissellement, vous aurez, etc. Non, c'est Marx qui a raison. C'est la paupérisation, le libéralisme. Les riches sont de plus en plus riches et de moins en moins nombreux. Les pauvres, de plus en plus pauvres et de plus en plus nombreux. Donc, on a failli avoir un débat avec M. Lisnard, mais il n'a évidemment pas eu lieu. On s'est rencontrés, mais il n'a pas été question de ça. Alors qu'il faudrait vraiment des
4: débats. Montons-le, je suis sûre qu'il accepterait. On fait une petite pause, mon cher Michel Onfray. On se retrouve dans un instant sur CNews et sur Europe 1. On évoquera la situation en Espagne, avec ce grand ras-le-bol des Espagnols face aux flux migratoires qui arrivent dans leur pays, et puis la rentrée scolaire, bien sûr. Comment ne pas parler de nos chères têtes blondes, ou pas, brunes, qui ont repris le chemin de la classe. À tout de suite.
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4: On se retrouve dans Face à Michel Onfray sur CNews et sur Europe 1. Michel, parlons de ce grand ras-le-bol des Espagnols. Ils ont manifesté cette semaine dans tout le pays pour dire leur exaspération face au flux migratoire qu'on a vu tout l'été à Ceuta. C'est la politique du socialiste Pedro Sanchez qui est pointée du doigt. Et notamment après toutes ces manifestations. Écoutons quelques Espagnols dire leur ras-le-bol.
10: Nous pensons que nous avons été abandonnés par le gouvernement. Ce n'est pas un appel contre les migrants, c'est un appel contre la situation.
11: C'est une invasion. Ils sont en train d'envahir Ceuta et il n'y a aucune solution. Ils n'ont pas mis les moyens, c'est une honte. Et ce que le gouvernement est en train de faire n'est pas acceptable.
12: Il y a une dimension géopolitique. Et il faut trouver une solution à court terme, mais aussi à long et moyen terme.
11: La situation est que nous avons une ville à l'abandon. Nous ne pouvons pas marcher dans la rue tranquillement car on nous regarde de travers. Il y a eu un changement radical.
4: Ceuta, Michel Onfray, c'est le symbole de l'impuissance de, non pas seulement de l'Union européenne, mais de l'Occident à protéger ses frontières.
5: Oui, c'est ça. Mais c'est aussi, en fait, le travail de philosophe, c'est de faire des généalogies. D'où ça vient? Comment se fait-il que ça se soit passé comme ça? On ne fait pas ce qu'on veut quand on veut, comme on veut au Maroc. Hein. C'est un régime tenu, pour le dire, de cette manière-là et pas autrement. C'est-à-dire qu'on ne peut pas dire d'un seul coup, tiens, on va me laisser partir 50 000, 60 000, 70 000, a-t-on dit, personne sans que le gouvernement le sache. Le gouvernement ne pouvait pas...
4: Il n'y a pas de preuve,
5: Il y a des preuves que si vous faites une ou deux bêtises au Maroc, c'est tout de suite réglé dans le quart d'heure. Hein, et c'est très bien comme ça, d'ailleurs. Je veux dire, le Maroc gère son pays comme il l'entend, mais on ne peut pas imaginer que ça ait débordé le Maroc. Donc je pose la question de la responsabilité. Cet effet par qui et pourquoi?
4: Et l'Espagne, la réaction de l'Espagne et de Pedro Sanchez.
5: Bien sûr.
4: Pedro Sanchez qui annonce 500 000 régularisations, oui. Il envoie aussi un appel d'air, même s'il dit, évidemment, oui. C'est pas ça que je veux, c'est pas cette immigration-là que je veux.
5: Mais bien sûr que si, c'est ce qu'il veut, puisqu'il part en vacances pendant un mois, pendant que tout a lieu là. C'est-à-dire que les chefs d'État, ça se parle, et puis ça fait de la politique étrangère au-dessus de la tête des peuples. Et donc je ne peux pas imaginer que ce qui a eu lieu soit juste tombé du ciel. Lui, il est en train de tester, Pedro Sanchez, il est en train de tester pour voir comment ça va fonctionner. Lui, et puis vous avez encore plein de gens, même à droite aujourd'hui, qui font campagne en disant, mais nous avons besoin des migrants pour travailler, etc., etc. Edouard Philippe, les idées que vous lui prêtiez tout à l'heure, quand je vous disais que c'était des idées qui avaient au moins 30 ans, que c'était les idées de Maastricht, ce sont les idées, effectivement, du nous avons besoin d'une démographie pour le travail et il faut accueillir les migrants qui sont tellement sympathiques et qui vont travailler. Même chose avec les professions en tension. Ça aussi, c'est de la sémantique. C'est quoi des professions en tension? Ça veut dire quoi? Dentiste, c'est une profession en tension.
4: Les métiers difficiles, on n'arrive pas à recruter.
5: Oui, non, c'est quoi?
4: Mais on a des millions de chômeurs de l'autre côté.
5: Mais bien sûr, donc il n'y a pas de métier en tension, il y a juste un marché du travail qui est organisé pour permettre à des gens de vivre en étant assisté, pour qu'on puisse en même temps employer des gens qui n'ont pas de papier pour les sous-payer. Et à une époque où la gauche était de gauche et où marché avait le souci de la classe ouvrière et du prolétariat, il avait bien compris, lui et la CGT de Krasuki aussi, ils avaient bien compris que c'était la classe ouvrière qui payait les pots cassés de cette histoire. Et quand vous payez rien du tout des gens qui de toute façon n'ont pas de papier et se taisent, donc ils vont pas se syndiquer, ils vont pas revendiquer, ils vont pas demander d'augmentation de salaire, donc dans ces cas-là vous dites je te paye rien du tout. Et le type il dit oui, rien du tout, pour moi c'est beaucoup, j'accepte. Et pendant ce temps-là, c'est lui qui dirait, moi je veux bien te payer au SMIC. On lui dira, mais le SMIC c'est deux fois ce qu'on donne à, je sais pas, je dis deux fois, c'est pas forcément ça, mais deux fois ce qu'on donne à monsieur qui lui vient du Mali et il veut bien lui travailler pour la moitié du SMIC. Ça casse absolument le droit du travail et la condition ouvrière se trouve d'un seul coup effondrée. Ce sont des gens qui disent, mais attendez, nous on peut pas travailler dans ces conditions-là. Vous avez des routiers aujourd'hui ou le fameux plombier polonais dont tout le monde s'est moqué à une époque, mais je suis désolé si vous avez une facture chez vous et que cette facture elle est moitié moins chère parce que vous avez un plombier polonais plutôt qu'un polonais français qui lui sera hyper taxé. Bien sûr que vous allez chercher le plombier polonais. C'est pas de la xénophobie comme il était dit, c'est juste sur le marché du travail. Les gens qui n'ont pas beaucoup d'argent, ils vont aller chercher le mieux offrant.
4: Michel Onfray, parlons un tout petit peu de l'école, l'éducation nationale, qui vous tient à cœur. Les élèves ont fait leur rentrée aujourd'hui. On a un système éducatif qui est très critiqué par les Français. On a un sondage qui nous montre que 90% le trouvent soit moyen, soit carrément mauvais, donc ce qui n'est pas très bon signe. Écoutons juste Bruno Retailleau, lui qui estime qu'il faut remettre de l'autorité dans le système. Et après, vous me donnerez votre avis.
2: Dans cette révolution culturelle, je veux d'abord mettre à bas tous les tabous. Vous ne pouvez pas assumer des conditions de transmission dans des établissements où l'autorité, la hiérarchie ne règne plus.
4: Voilà, c'est une condition sine qua non d'en mettre de l'autorité au centre du système scolaire, Michel Onfray.
5: Oui, on va reparler avec les propos sur l'éducation d'Alain, puisque j'ai choisi ce texte-là en fonction de cette actualité-là. Mais la vraie question, c'est les enfants passent plus de temps devant leur écran que devant un instituteur. Donc c'est quoi l'école quand ça compte pour plus rien du tout et que c'est la zone totale? Ça discute, ça bavasse, ça crie, ça chante, ça bouge, ça se lève, ça s'en va, etc. Les écoles, c'est ça.
4: Alors le téléphone est interdit au lycée, là?
5: Oui, il est interdit au lycée. Comment vous faites quand vous avez...
4: Vous le laissez dans la poche.
5: Oui, c'est ça. Vous le mettez en vibreur et vous le mettez dans votre trousse. Et qu'est-ce que vous faites quand vous êtes un prof de philo et que vous avez 35 élèves? Vous allez vérifier que les téléphones ont été... Enfin bon, moi, j'y crois pas.
4: Donc la solution, c'est quoi?
5: Ah ben, c'est un changement de société radical. Et effectivement, c'est pas juste... On va remettre de l'autorité à l'école. Oui, d'accord, comment? Comment? Je sais bien. Mais bon, voilà, des gens qui font de la politique depuis un demi-siècle, ils n'ont rien fait. Il y a eu un peu Blanquer, il y a eu un peu Attal, Gabriel Attal. Il a été très bon le temps qu'il a été ministre de la... Le temps qu'il a été...
4: Premier ministre et ministre de l'Éducation nationale.
5: Quelques propositions. Jadis, je veux dire, quand Jean-Pierre Chevènement... Dire loin, vous me faites ne pas parler du général de Gaulle, on va parler de Jean-Pierre Chevènement, et quand il disait qu'il fallait qu'à l'école on apprenne à lire, à écrire, à compter, à penser.
4: Mais... Et il est d'accord pour qu'on lève le drapeau au tricolore tous les matins aussi.
5: Oui, là on commence par la fin aussi. C'est-à-dire que moi je veux bien, et si en même temps, dans le cours d'histoire, on s'en vient expliquer que Vichy, Pétain, le nazisme, la colonisation, etc., ça sert à rien de lever les drapeaux. Moi je préfère l'inverse. C'est-à-dire pas de drapeau et pas de lever des couleurs, mais qu'on enseigne une histoire digne de ce nom, et pas une histoire idéologisée. Quand je disais tout à l'heure, la France d'en haut, la France de l'islam d'en haut, c'est quoi? C'est celle qui nous explique que la guerre d'Algérie, nous avons été détestables, etc. Oui, c'est vrai que nous avons été détestables. Toutes les guerres sont faites par

0: la France ne s'est pas bien comportée, comme personne ne s'est bien comporté, parce que dans une guerre, tout le monde trucide tout le monde. Donc le FLN a massacré des gens du mouvement national algérien, il y a eu un tas de massacres, il y a eu Sétif et Guelma, c'était pas terrible, tout ça, effectivement. Mais écrivons l'histoire, sans dire, ah ben ça c'était des gentils, ça c'était des méchants. Non, juste faire une histoire en disant, et maintenant la balle au centre. On arrête de dire la pauvre Algérie et la méchante...
1: Donc on réapprend par le...
0: On fait de l'histoire de France. On fait vraiment
1: de
0: l'histoire
1: de France. Et on fait du français.
0: Ah, puis après, on fait tout
1: et
0: ça.
1: Et l'orthographe.
0: Oui, et puis surtout dans le silence, dans le recueillement. Oui. Moi, j'aime le calme, le silence, la solitude, ça ne se voit peut-être pas.
1: Les profs qui nous écoutent doivent en rêver du recueillement, Michel.
0: Oui, non, mais je pense que ce sont des vertus qu'on n'apprend plus. Moi, je me souviens les classes que j'ai traversées, où on entendait une mouche voler, selon l'expression consacrée. Et quelqu'un qui disait, toc à son voisin, pof, on pouvait être collé pour ce genre. Je n'aspire
1: pas. Mais à table, vous interrompiez vos parents quand ils parlaient ?
0: On parlait tous ensemble.
1: Oui.
0: On vivait dans 17 mètres carrés. Vous savez, dans 17 mètres carrés, on fait tout ensemble.
1: Oui, mais il y avait une forme de hiérarchie. Aujourd'hui, tout le monde. C'est dans les familles aussi que ça s'apprend.
0: Ah, aujourd'hui, il n'y a plus de hiérarchie. C'est-à-dire que c'est l'enfant est le centre de la conversation. Et puis voilà, il arrive, il parle, il prend la parole, il coupe la parole, etc. Mais c'est toute une éducation, mais pas seulement remettre de l'autorité. Mais on s'y prend comment ?
1: Non, mais là, on a pris un petit extrait, mais effectivement, il y a un certain
0: nombre. Oui, mais tout le monde dit ça. Ceux qui veulent arriver au pouvoir disent qu'il faut remettre de l'autorité. Quand ils arrivent au pouvoir, ils font comment ? Quand il y a des syndicats qui disent, mais nous, on ne veut pas.
1: On va les questionner. Bruno Retailleau sera notre invité mardi soir.
0: Bonne idée.
1: Dans une émission qui s'appelle Objectif 2027.
0: Questionnez-le.
1: Voilà, vous devriez venir le questionner aussi. Je suis sûre que ça serait apprécié. Michel, on ferait une petite pause. On se retrouve dans un instant sur Europe 1. A tout de suite.
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1: On est dans Face à Michel Onfray sur CNews et sur Europe 1. Un tout petit mot, Michel, avant de parler de nos chers disparus, à savoir Édouard Balladur, que vous aimiez bien, et Philippe Bouvard, de ce qui se passe du côté de...
0: Nos disparus.
1: Oui, voilà, mais c'est plutôt affectueux. Oui. Autant parler en termes sympathiques. Oui, oui, oui. Radio France, les syndicats de Radio France, savez-vous, ont annoncé un préavis de grève pour dire non à une chronique hebdomadaire de 2 minutes 30 le dimanche, d'un journaliste qui s'appelle Charles Sapin, directeur adjoint de la rédaction de Valeurs Actuelles, qui était avant au Figaro, excellent journaliste. Motion de défiance contre la direction. Et Jean-Luc Mélenchon qui tweet, évidemment, pour dire à quel point c'est honteux, à quel point il est à craindre que, comme à France Culture, les chefferies acquise à l'idée de la victoire de Le Pen, donne la priorité à la protection de leur carrière. Qu'est-ce que ça vous inspire ? Sur le service public, je connais un peu votre avis.
0: Ça m'inspire sur Mélenchon qui pense que France Culture joue la carte Marine Le Pen. On rêve, quoi. On pourra rêver. Voilà des gens qui sont complètement acquis à la cause mélenchoniste ou à la cause de gauche.

0: Et quand il y a cette pâté d'alouette, quoi, vous allez trouver un petit morceau d'intervention à une heure pas possible, en plus de ça, si je crois bien.
1: Oui, enfin, c'était le dimanche, 2 minutes 30.
0: Hein, oui, c'est ça. Et puis à une heure, vraiment, où les gens ne sont pas forcément à genoux devant France 1 de leur téléphone, de leur transistor. Et donc, non, ces gens-là ne supportent pas les voix dissidentes. C'est même pas 2 minutes sur 200 heures. C'est même pas ça, c'est leur existence. Et c'est la vieille logique de la guillotine. Je veux dire, l'ami Robespierre, l'ami de Mélenchon, a décapité tout le monde. C'est-à-dire les hébertistes, les enragés, les dantoniens.
1: Donc on est dans la même logique.
0: Mais on est dans la même logique. C'est-à-dire ces gens-là arrivent au pouvoir, il y aurait effectivement une extermination. Je ne sais pas quelle forme ça prendrait, mais comme ces gens-là disent que de toute façon la rébellion, la révolte, la violence et même d'une certaine manière la mise à mort, c'est-à-dire quand il s'agit de tabasser des militants. Présenté comme d'extrême droite, la preuve reste à faire, parce que si la chose est dite par Mediapart, on peut en douter. Et ces gens-là qui nous disent que finalement on peut tuer des fascistes, selon leur expression consacrée, ou des néo-nazis, qu'on peut estimer qu'un patron c'est un nuisible, qu'on doit donc pouvoir s'en débarrasser, etc. Je ne comprends pas qu'ils fassent encore 20% ou un peu plus, ou autour, et qu'on puisse parler de lui, c'est-à-dire un candidat comme ça au deuxième tour de présidentielle. C'est un homme qui nous promet. Un régime qui a donné 200 000 morts en Vendée et qui a donné 20 000 morts dans les guillotines. C'est-à-dire qu'on ne peut pas se trouver un autre héros dans la Révolution française que d'aller chercher cela.
1: Et puis il y a aussi la question de l'audiovisuel public, hein, évidemment, de la liberté d'expression et du pluralisme qui est posée et notamment évoquée par Charles Alloncle dans son rapport. On parle de ceux qui nous ont quittés cette semaine, Édouard Balladur, 97 ans, ancien Premier ministre. C'était selon vous le dernier des Pompidoliens. On va écouter une toute petite archive qui en dit long sur ce qu'il était. C'est en 1995, il vient de perdre la présidentielle, il n'est pas au second tour. Ses partisans commencent à huer le nom des finalistes, de ceux qui seront au second tour, et il leur dit « Je vous demande de vous arrêter ».
2: Chirac. Voilà, je crois qu'on va entendre le Premier ministre.
3: Un mot, parce que le Premier ministre va parler. On vous retrouve tout de suite après.
4: Tout démontre que les Français l'ont décidé. C'est M. Jospin et M. Chirac qui seront présents au. Je vous demande de vous arrêter. Je vous demande de vous arrêter.
1: Voilà, pour Édouard Balladur, une certaine idée, encore une fois, du débat démocratique. Non, on ne hue pas l'adversaire. On en est loin aujourd'hui, Michel.
0: Oui. Alors là, pour le coup, c'est mon cher disparu. Parce que, je veux dire que c'est la dignité, c'est la décence, c'est l'élégance. Dans un soir comme celui-ci, où on a été présenté pendant des mois et des mois comme le futur président de la République et qu'on n'est pas au second tour, c'est difficile de garder son calme, sa tenue, etc. Lionel Jospin n'avait pas gardé son calme. Ça ne s'est pas passé comme ça, c'est très bien, vous ne m'avez pas aimé, je ne vous aime plus, je m'en vais, je quitte la politique. C'est pas exactement la même chose. Là, il y a de la dignité chez cet homme, et puis il y a surtout, c'est le silence qui suit sa phrase qui m'intéresse. Parce qu'il aurait pu continuer à se faire huer, lui, cette fois-ci. Et pas du tout. Il y a une autorité naturelle, cet homme dit « je vous demande de vous arrêter ». Et ça s'arrête. C'est-à-dire que le chahut s'arrête et il n'y a pas de chahut, il continue son discours. Moi, je me souviens, j'avais vu ça en direct. Hein. Et donc ça, c'est le style. Et je j'imagine bien qu'on n'aurait jamais pu voir Édouard Balladur en short grimpant après son footing, qu'on n'aurait jamais vu Édouard Balladur servir des frites à son copain Chirac, qu'on n'aurait jamais vu tout ça.
1: Son copain moyen. Mais bon. Non, bah...
0: Chacun aura compris que c'était.
1: Mais c'était un Pompidolien. Vous dites que c'est le dernier des Pompidoliens. Pourquoi?
0: Parce que ça ne se dit pas non plus. Et si on voulait vraiment faire l'histoire de France, il y a eu un grand fossoyeur du général de Gaulle, il s'appelait Pompidou. C'est-à-dire, les éléments de langage nous disent Pompidou et Pompidou était gaulliste. Non, pas du tout. Il n'était pas gaulliste. C'était un techno. D'abord, il aurait pu être résistant. Il avait l'âge de l'être. Il n'est pas rentré dans la résistance. Mais enfin, on ne va pas faire des procès posthumes. Mais par la suite, c'est un techno, quoi. C'est quelqu'un qui dit ça suffit la grandeur de la France. Et le général de Gaulle, tout ça, ça va, quoi. On tourne la page. Et puis là, David Lisnard. Lisnard est un pompidolien. C'est pas du tout un libéral. Ça, c'est ça. C'est son étiquette pour faire de la politique. Mais c'est pas infamant hein, d'être pompidolien quand je le dis. Mais c'est pas gaulliste. Hein. C'est pas du tout la même chose.
1: Ah non, mais...
0: Et donc, on estime qu'il faut, désacraliser la fonction. Et on voit Pompidou qui parle à sa femme, qui l'appelle Bibiche. Et donc, c'est le début de la pipolisation. Je veux dire, il a une espèce de veste, comme ça se faisait à l'époque, tricotée. Là, il a son éternel clope. Il dit Bibiche, peux-tu me servir un whisky? Et puis, Madame Pompidou arrive et sert le whisky à Pépère. Et puis, ça commence.
1: Oui, mais c'est pas Édouard Balladur. Ça, il l'a pas fait, comme vous le disiez.
0: Alors, ça, c'est la première chose. C'est-à-dire, c'est la question du style. Et le style de Balladur était plutôt gaullien et pas pompidolien. Et un bon point pour Balladur. Et puis après, il y a la politique. Et la politique d'Édouard Balladur, ça n'a pas été la nation, ça n'a pas été gaulliste, hein, ça n'a pas été la nation souveraine. Ça a été l'Europe maastrichtienne, pour le coup, puisque vous me forcez, puisque vous me contraignez, puisque oui. Vous appelez le mot. Oui. Puisque...
1: Vous retenez depuis le début de l'émission pour ne pas dire Maastricht, toi.
0: Oui. Et donc, c'est pas du tout. C'est, voilà, un des individus qui, avec Chirac, a contribué à défaire la France, à fabriquer l'Europe et à défaire la France, c'est-à-dire à déshabiller la France pour habiller l'Europe. Et en ce sens, on est grand serviteur de la France, grand serviteur de l'État, etc. Grand serviteur de l'État, sûrement. De la France, ça reste à voir. De l'Europe, c'est sûr.
1: Autre registre, c'est Philippe Bouvard, qui a disparu. Il incarnait l'esprit français. Alors, vous dites rabelaisien et voltairien. Expliquez-nous pourquoi cet animateur mythique des grosses têtes vous plaisait, Michel. Et on va voir quelques images.
0: Oui, alors bon, j'ai vu quelques images après, le petit théâtre ou ce genre de choses. Je ne suis pas forcément très fan.
1: C'est pas ça.
0: C'est beaucoup l'almanach Vermeaux, c'est beaucoup scatologique, c'est beaucoup. Bon, enfin, bon. Peu importe. Ça faisait rire les Français. Mais moi, ce que j'aimais, c'était ce que j'ai découvert. C'était les pages qu'il écrivait, qui étaient très drôles, superbement écrites, très ironiques, parfois cyniques, des fois cinglantes, très informées, et on se disait, vraiment, il y a une plume assez voltairienne. Alors je dis rabelaisien, parce qu'effectivement, quand on a revu, enfin pour moi plutôt vu, parce que je n'ai pas regardé ça, le petit théâtre du Bouvard à l'époque, et donc j'en ai vu deux ou trois, là je me disais, bon oui, effectivement, c'est Rabelais, mais Rabelais, ça rôde, ça pisse, ça chie, j'utilise le vocabulaire de Rabelais. Hein. Et donc c'est français, c'est la France ça aussi, c'est la tradition rabelaisienne d'un corps qui aime bien boire un coup, qui aime bien, c'est le canon français, c'est Rabelais quoi, il suffit de lire, c'est génial Rabelais. Lisez Rabelais, il y a une édition qui vient de sortir là, qui... J'ai Bouquin à la Fond qui est en français modernisé, et c'est vraiment beaucoup plus facile à lire dans ces cas-là. Et puis Voltaire, c'est l'intellectuel par excellence, l'homme libre, l'homme qu'on embastille, personnage qu'on ne fait pas taire, et puis qui écrit, qui a une plume superbe. Et donc, c'était ça plutôt pour moi, Philippe Bouvard. C'était donc un esprit français. Puis après, j'ai découvert qu'il aimait le jeu, qu'il collectionnait les voitures, que, etc. Enfin, un personnage intéressant, j'ai jamais eu l'occasion d'être ni invité, ni de le rencontrer, ni je ne sais quoi. Mais cette partie-là de lui m'a bien plu, ce que j'en ai vu m'a bien plu, oui.
1: Alors, le point philo, on arrive à ce rendez-vous que nos téléspectateurs et auditeurs nous demandent. Évidemment, semaine de reprise des cours en classe, vous nous proposez un livre d'Alain, propos sur l'éducation, Michel. Oui, expliquez-nous pourquoi.
0: Philosophe Percheron, il disait Percheron autre que normand, il y a du Perche, il était de Bretagne. Et donc, il a fait quelque chose d'assez extraordinaire, c'est qu'il a fait de la philosophie avec du journalisme avec de la philosophie. Mmh. Et il écrivait dans un certain nombre de journaux, la Dépêche de Normandie par exemple, ce qu'il appelait des propos. C'est, moi j'en ai un, j'ai la chance, j'ai un ami François Doubin qui est aujourd'hui hélas décédé, mais qui m'avait offert un des propos d'Alain, manuscrit. Et c'était une feuille 21-29-7, pliée dans un sens particulier, il la remplissait totalement, et c'était l'objet, les propos. Donc il y a des propos sur tous les sujets. J'ai la collection complète des propos, c'est considérable les propos de là. Et après, il y a des gens qui ont fait des propos sur l'éducation, des propos sur la religion, des propos sur etc. etc. Les propos sur l'éducation rassemblent donc évidemment des petits textes qui ont été écrits sur le sujet de l'éducation et c'est fantastique parce que ça a été un grand professeur. Il a été professeur de Simone Veil, la philosophe, il était de Daron et de quelques autres. Et il subjuguait ses élèves. Alors c'était en prépa. Oui, là, pour le coup, voilà. Je pense plutôt à l'école primaire. Ce qu'il écrit concerne plutôt l'école primaire. Et il dit « l'école, c'est un sanctuaire ». C'est pas la famille. Ce qui se passe dans la famille, ça suppose de l'affection, de la gentillesse, on est le père, on est la mère, ou le beau-père, ou la belle-mère, etc. Ça oblige à d'autres relations. Il dit, dans l'école, il n'y a pas d'affectivité. On n'est pas là pour aimer les enfants. On est là pour les faire progresser, pour les faire travailler, pour les construire. Il ne connaissait pas évidemment tout ce qui était cognitif, parce qu'à l'époque on n'en parlait pas, le fonctionnement du cerveau, c'est arrivé beaucoup plus tard, mais je pense qu'il aurait été emballé par toutes les recherches de sciences cognitives, parce que un cerveau, ça se fabrique. Si ça ne se fabrique pas, c'est rien. C'est juste une espèce de pâte flasque et molle dans laquelle il n'y a rien du tout, et puis voilà, mais il y aura dans le cerveau ce qu'on y mettra. Et lui, il dit, il faut apprendre des choses avec difficulté. Il fait l'éloge de la difficulté et il est contre ce que j'appelle le pédagogisme, enfin c'est, la formule, le mot n'est pas de moi, mais ces gens qui font des sciences de l'éducation et qui nous disent qu'il faut absolument amener les enfants à apprendre de manière ludique, il faut que les enfants ils s'amusent, il faut qu'ils soient contents, il faut qu'ils puissent jouer.
1: Et vous dites non.
0: Et Alain dit, et moi je pense
1: que c'est la même chose, Alain dit... Il faut que ce soit lu par cœur et qu'ils écrivent.
0: Absolument, et il faut apprendre par cœur, il faut écrire, il faut recopier, il faut apprendre les règles de grammaire, d'orthographe, de syntaxe, il faut apprendre l'algèbre, la géométrie, il faut apprendre un certain nombre de choses, le tout dans le silence, dans le respect, parce que le professeur n'est pas un copain. Aujourd'hui, on appelle l'instituteur par son prénom et on le tutoie. Et lui, il ne peut pas imaginer une seule seconde que ça se passerait comme ça, mais il dit qu'il y a une figure d'autorité Et ce n'est pas un autoritarisme qu'il défend, mais une autorité. En disant, le plaisir est beaucoup plus subtil, et vous qui connaissez très bien violoniste, je crois, et le plaisir est beaucoup plus subtil quand il a supposé des efforts considérables.
1: Des heures.
0: C'est-à-dire quand votre époux génial joue des choses dont on se dit, mais bah, il joue comme ça, il y a des heures et des heures et des heures et des heures de travail. Et il y a un plaisir sublimé. Et Alain dit, quand on a travaillé, quand on a fait des efforts, quand on a eu des difficultés, quand on a peiné sur quelque chose et qu'on a dépassé ça, alors la jouissance est sublime. La jouissance, c'est pas de s'abandonner à une espèce de plaisir immédiat, c'est juste de dire, on n'apprend pas le latin facilement, on n'apprend pas à jouer du piano facilement, on n'apprend pas à maîtriser une langue, etc., ou une discipline, etc.
1: Non, mais c'est magnifique ce que vous dites, mais on est à l'heure de l'intelligence artificielle, des écrans, vous dites, c'est un autre temps, en fait. Vous nous parlez d'un autre temps, Michel.
0: Oui, parce que l'intelligence artificielle n'a d'intelligence que le mot, et elle n'est qu'artificielle. Non, et moi qui la pratique un peu, pour des raisons techniques d'indexation de mon travail, c'est-à-dire je cherche une occurrence dans un livre et parfois il n'y a pas d'index.
1: Parfois elle vous dit des bêtises.
0: Et donc, beaucoup de bêtises. Beaucoup de bêtises.
1: Mais...
0: Et donc Alain proposait, effectivement, là, on est dans les années 30 du siècle dernier, ça va bientôt faire un siècle. Et il proposait, effectivement, un maître qui soit susceptible d'être admiré. Pas aimé, admiré, qu'on puisse en faire un modèle. C'est le monsieur Germain d'Albert Camus qui devient fils d'ouvrier agricole et de femme de ménage, qui devient l'Albert Camus du prix Nobel de littérature. Et qui, lui, dans son discours de réception à Camus, s'en vient penser à monsieur Germain, qui était son instituteur. Et lui, Alain, il pense l'instituteur de la Troisième République, celui qui fabriquait des instituteurs, des médecins, des notaires, des ministres ou des chercheurs, ou des gens qui devenaient des figures de l'histoire de France. Et il donne un mode d'emploi qui devrait pouvoir fonctionner. Alors si M. Retailleau veut donner à son prochain ministre, à son hypothétique ministre de l'Éducation nationale, et ça peut être une bible.
1: Allez, merci beaucoup Michel.
0: Sur l'éducation.
1: Alain, propos sur l'éducation. Quelle édition vous nous avez dit?
0: C'est Presse universitaire de France, mais vous avez choisi l'édition Folio, je pense. Et c'est très bien.
1: En tout cas, et on la recommande. Oui. Merci beaucoup Michel Onfray, c'était passionnant de vous entendre aujourd'hui dans cette émission. Avant de nous quitter, un grand merci, beaucoup d'affection, de tendresse pour Samuel Vasselin Fitou. C'était sa dernière émission avec nous et il nous a accompagnés pendant de nombreuses émissions de Face à Michel Onfray. Il vogue vers de nouvelles aventures. Bonne chance, mon cher Samuel. Et nous, on se retrouve la semaine prochaine sur CNews et Europe 1.
5: Merci Laurence. 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
6: Et dans un instant, dans Cœurs et âmes, des millions de personnes parlent aujourd'hui de leur foi à une intelligence artificielle. 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
6: Il est 14h sur Europe 1 et tout de suite un point sur l'actualité avec Wallis Glaise. Bonjour Wallis.
15: Bonjour Grégory, bonjour à tous. Les émissaires américains sont arrivés à Moscou tout à l'heure avec une proposition pour mettre un terme à la guerre en Ukraine. Après ces pourparlers dans la capitale russe, les deux hommes doivent se rendre à Kiev, ce qui serait une première depuis le début de leur travail de médiateur dans ce conflit. Pour rappel, Volodymyr Zelensky, lui, dénonce des frappes russes qui ont touché les deux aéroports de Kiev la nuit dernière. Nouveau miracle, au Népal, les secours sont parvenus à extraire une troisième personne de nationalité chinoise d'un tunnel du nord du pays. La personne était retenue prisonnière depuis la crue meurtrière du 26 août. Hier, deux ouvriers népalais avaient déjà été extraits vivants d'un tunnel enseveli sous la boue. Un homme tué par balle hier soir au volant de sa voiture stationnée à Vaux-en-Velin, dans la banlieue de Lyon. La victime a été touchée au thorax par un ou des inconnus qui ont ouvert le feu depuis un autre véhicule. Le conducteur a ensuite pris la fuite. Une enquête est ouverte. La campagne s'invite à la braderie de Lille. Ce week-end, les candidats à la présidentielle, Marine Tondelier, Jean-Luc Mélenchon et Gabriel Attal sont présents aujourd'hui au plus grand vide-grenier de France et d'Europe. Gabriel Attal, le candidat Renaissance sur place depuis ce matin, évoque l'élection la plus importante depuis le début de la 5e République, tant les enjeux sont énormes. Fin de citation. La canicule persiste et gagne du terrain. 7 départements du sud de la France placée en vigilance orange canicule ce samedi. Nouvelle vague de chaleur qui touche notamment l'Ardèche, le Gard et l'Hérault. Une sécheresse qui aggrave le risque d'incendie. Dans le département de l'Aude, un feu a parcouru 225 hectares. Le feu n'est toujours pas fixé. La journée va être extrêmement sensible compte tenu des températures, a prévenu un porte-parole des services de secours. Plus de 300 pompiers sont mobilisés sur place. En sport, la rentrée pour le rugby français avec le top 14 au menu ce soir, de très belles affiches, notamment Stade français Perpignan, Bayonne Toulon, Castres, Vannes, Bordeaux-Bègles, Racing ou encore Lyon-Clermont. Des rencontres à suivre en exclusivité, bien évidemment, sur les antennes de Canal+. Et puis enfin, du judo, Teddy Riner, on l'a appris, contraint de renoncer au championnat du monde en Azerbaïdjan le mois prochain. Le triple champion olympique est toujours blessé à l'épaule droite. La priorité reste désormais sa récupération et son retour dans les meilleures conditions, a précisé la Fédération française de judo.
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15: Merci Wallis, on se retrouve dans une heure pour un nouveau point sur l'actualité.
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15: Madrid, au mois de juin dernier, un déjeuner entre Léon XIV et les évêques espagnols. L'un des participants a raconté la scène. Avant de partir en voyage, par curiosité, le pape a posé une question à une intelligence artificielle. Que devrait dire le pape aux évêques espagnols? Et la machine lui a répondu « Le pape François dirait ». Il l'a interrompu « Je crois qu'il y a un autre pape maintenant » et l'IA s'est excusée. Puis, plus sérieusement, le pape a ajouté ceci, « Nous avons un autre algorithme et cet autre algorithme nous conduit à aimer les gens, à accompagner les personnes, à nous faire serviteurs de la parole. » 2 semaines plus tôt, ce même pape avait publié sa première encyclique « Magnifique Humanitas », entièrement consacrée à l'intelligence artificielle. Et pourtant, aux États-Unis, près de 3 adultes sur 4 disent que l'IA ne devrait jouer aucun rôle pour conseiller quelqu'un sur sa foi. Mais dans les mêmes temps, une application créée par un pasteur français, Hello Bible, des gens qui posent leurs questions à la Bible par écrit sur leur téléphone à n'importe quelle heure. L'homme qui a créé cette application est avec nous cet après-midi. Il s'appelle Éric Sellerier, il est pasteur. Il mettait en ligne en 97 le site de l'église qu'il implantait près de Lyon. Puis, il n'a jamais quitté ce terrain-là, la foi et les écrans. Alors, qu'est-ce qu'on dit à une machine qu'on n'ose pas dire à un prêtre, à un pasteur, à un ami ? Est-ce qu'une réponse dans la seconde peut remplacer un discernement ? Et qu'est-ce qui, dans tout ça, reste proprement humain ?
6: En fin d'émission, la réponse viendra peut-être d'un atelier sur les toits de Paris, Fleur Nabert. Il travaille le bronze, le verre, la feuille d'or, des heures de main, de feu, d'attente, tout ce qu'une machine ne peut pas faire. Bienvenue dans Cœurs et âmes.
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6: Bonjour à tous et bienvenue dans Cœurs et âmes. Bonjour Isabelle.
16: Bonjour Grégory.
6: C'est plaisir de vous retrouver,
16: ah oui,
6: toute bronzée. Là, vous êtes en pleine forme.
16: Oui, comme nous tous, j'ai l'impression.
6: Ouais, mais pas,
16: et
6: pas,
16: vous aussi.
6: Pas tant que ça, Corentin.
16: Mais Corentin, est un peu pâle.
6: Corentin, un bébé, je crois qu'il
16: avait
6: eu, il n'a pas pu sortir beaucoup.
16: Non.
6: Voilà, c'est ça.
18: Mais je suis très heureux de retrouver les auditeurs de Cœurs et âmes.
6: Corentin Dugas, tout à l'heure, vous allez nous parler de simplicité, de se laisser un peu porter par les choses après ce retour de vacances. Merci d'être avec nous. On a un prêtre aujourd'hui qu'on est heureux de retrouver dans l'émission. Il était venu nous parler de plusieurs livres sur Carlo Acutis. Il vient directement du Cambodge pour l'émission Cœurs et âmes. C'est très sympa de venir nous visiter, le père Will Conquer.
19: Dans des conditions un peu plus tristes, étant donné que je suis là pour des funérailles, celles de mon grand-père, mais c'est avec joie que je vous retrouve et c'est beau de voir que même dans la tristesse, eh bien, on peut se retrouver et que la fraternité est un baume pour le cœur.
6: Et à côté de vous, cher père Will, Éric Sellerier, un pasteur qui a créé le Top Chrétien il y a quelques années et qui aujourd'hui travaille et a créé Hello Bible, une application où on peut poser des questions à la Bible et recevoir une réponse rédigée par une intelligence artificielle. C'est juste incroyable. Bonjour, pasteur Éric.
20: Bonjour Grégory, très heureux d'être là. Et alors pour ceux qui nous écoutent, j'ai un cœur, j'ai une âme, j'ai un corps, je ne suis pas une intelligence artificielle.
6: Ouf, on est rassuré.
16: Une intelligence naturelle peut-être.
6: Vous avez une intelligence naturelle qui vous a poussé à utiliser l'intelligence artificielle pour aider les gens, les accompagner, leur faire aimer la Bible en fait. C'est ça qui est peut-être le mot le plus important dans votre parcours.
20: C'est ça. Moi, je crois dans l'intelligence divine qui renouvelle notre intelligence humaine et qui nous permet ensuite d'utiliser des outils comme l'intelligence artificielle, finalement, qui n'est qu'un algorithme. Après, quelle est l'intention de ceux qui développent de l'intelligence ou des outils d'intelligence artificielle ? Moi, mon intention, ça a toujours été d'aider les gens à se connecter à la Bible et à travers la Bible, finalement, à Jésus-Christ, à Dieu le Père, mais à travers des technologies. Et je suis pas le premier, hein, parce que quand on regarde l'histoire de l'Église, en fait, l'Église a été très, très créative pour utiliser des technologies de son temps pour aider les gens à se connecter avec Dieu. Les cathédrales, c'est des joyaux technologiques. J'ai découvert que l'horloge, finalement, a été inventée par des moines, dans des monastères pour savoir à quelle heure il fallait célébrer les offices. Et on pourrait parler de toutes sortes de technologies à travers... Donc, la technologie et l'Église ne sont pas opposées, mais tout dépend de l'intention. Et je ne dirais pas que dans l'IA, l'intention de tous ceux qui créent de l'IA ou qui développent de l'IA est celle-là, est toujours bonne.
6: Alors, aujourd'hui, donc vous êtes pasteur évangélique, vous êtes à côté d'un prêtre catholique. Il y a peut-être des gens qui nous écoutent sur Europe 1 et qui se disent, mais... Un pasteur évangélique, qu'est-ce que c'est ? On peut avoir quelques a priori, on peut avoir peut-être des fausses idées. On situe plus facilement qu'est-ce qu'un prêtre catholique. Si vous deviez définir en deux mots qu'est-ce qu'un évangélique aujourd'hui, vous diriez quoi, Éric Sellerier ?
20: Certains diraient c'est un prêtre qui est marié.
6: Oui, c'est ça, ce serait la version courte.
20: Ah voilà, c'est très court, je ne peux pas faire plus court. Là. Donc deux mots. Donc en réalité, c'est quelqu'un qui a un appel dans sa vie, un appel à servir Dieu, à communiquer la bonne nouvelle de Jésus-Christ, et qui va le faire, alors parfois en étant le pasteur d'une église locale, on dirait une paroisse, pour ceux qui comprennent mieux ce mot-là, et d'autres fois qui vont être entreprenants, qui vont annoncer l'évangile. Donc, par exemple, j'ai travaillé quand j'étais jeune, j'avais 21 ans, avec un monsieur qui s'appelait Billy Graham, que Corentin aime beaucoup d'ailleurs.
6: Oui, on va en parler. Non.
20: Et j'ai découvert finalement un homme qui n'était pas le pasteur d'une église locale, mais qu'on considérait comme le pasteur de l'Amérique, par exemple. Ouais. Et donc, pasteur, c'est quelqu'un qui paie des troupeaux, c'est quelqu'un qui va aider un pasteur, c'est ça, un berger en fait. C'est quelqu'un qui va aider des gens à cheminer avec Dieu. Et certains de ces gens qui cheminent ne connaissent rien, peut-être comme ceux qui écoutent maintenant, connaissent rien de Jésus, rien de l'Évangile, alors ils ont besoin de quelqu'un qui leur annonce. Alors, c'est ce que fait un pasteur. C'est ce que
2: alors,
20: je fais.
2: Vous êtes un pasteur très connecté, vous êtes un e-pasteur, on pourrait dire. vous avez toujours utilisé les réseaux sociaux, la nouvelle technologie pour parler de votre foi, pour la partager, pour surtout accompagner les gens qui avaient des difficultés peut-être à la vivre. Aujourd'hui, vous êtes à côté d'un prêtre catholique, et c'est ça qui est formidable, c'est qu'il y a quelques années, entre protestants et catholiques, il y avait peut-être quelques guerres. Aujourd'hui, on arrive à se parler, et bien au contraire, beaucoup travaillent ensemble, et je sais que Père Will, vous aimez travailler avec d'autres confessions, tout en restant un prêtre catholique et qui assume ce en quoi il croit.
19: Parce que cette collaboration, elle a été exemplarisée, on dit, par Billy Graham et Jean-Paul II, qui ont été deux grandes figures de la fin du XXe siècle. Et ça a été des pasteurs pour tout un peuple et aussi des signes de l'unité en Jésus-Christ. Et je pense que c'est vraiment ça que Billy Graham apporte. Et en Amérique, moi je suis américain de naissance, il y avait un sentiment profondément anticatholique en Amérique et une tension absurde entre protestants et catholiques et même un Pope Day, c'était un jour où on brûlait l'effigie du pape aux États-Unis. Et aujourd'hui tout ça s'est passé. Et grâce à Dieu, il faut savoir qu'aujourd'hui en Amérique, il y a ce sentiment d'unité qui prévaut. Il faut toujours le garder, parce que la communion, c'est quelque chose qui se construit, et elle s'accomplira vraiment dans la communion eucharistique.
2: Alors, et pour ça, ceux qui nous écoutent et qui ne savent pas qui est Billy Graham, peut-être, quand il est venu en France, il a rempli Bercy, il était invité au journal de TF1, il a rencontré la reine Elisabeth, d'ailleurs, ceux qui connaissent la série The Crown, on voit cette rencontre qui a été mise en image. C'est une époque dans l'Église où il y avait justement des chrétiens qui étaient un peu les télé-évangélistes, tels qu'aujourd'hui peut-être ils sont caricaturés, mais à l'époque il y avait une vraie présence. Et Corentin Dugas, vous venez de sortir un livre sur un autre télé-évangéliste qui lui était catholique, il s'appelait Fulton Sheen. En deux mots, c'est un petit peu avant Billy Graham.
18: Non, c'est la même époque. D'ailleurs, Billy Graham connaissait Fulton Sheen. Ils s'étaient rencontrés plusieurs fois. Et d'ailleurs, au moment où Fulton Sheen est décédé, Billy Graham lui avait rendu un très bel hommage en disant que l'Amérique perdait un grand prédicateur. Donc oui, ils se connaissaient. Et c'est vrai que Billy Graham, d'ailleurs, ça lui a été beaucoup reproché dans les milieux évangéliques de l'époque, parce que c'était un peu novateur, a fait un immense travail de collaboration avec les catholiques. Et donc Fulton Sheen, par exemple, lorsqu'il était évêque de son diocèse, a beaucoup encouragé à ce que Billy Graham vienne, à encourager les catholiques à aller l'écouter aussi, pour essayer de créer des ponts comme ça entre les catholiques et les protestants. Et je crois que c'est vraiment important, parce que il y a rien de plus beau pour approcher les hommes que le Christ. Donc c'est ce qu'ils ont vécu entre eux, et c'est ce qu'on continue de vivre aussi à notre modeste échelle.
2: Petite échelle sur Europe 1 cet après-midi. C'est vrai que peut-être on pourrait, avant de revenir à notre sujet qui est l'intelligence artificielle, puisque c'est vraiment votre thème, Éric Sellerier, on pourrait juste se dire, mais qu'est-ce qu'il y a de différent aujourd'hui qui fait que les chrétiens, les catholiques, les évangéliques, les protestants arrivent à parler ensemble, arrivent à travailler ensemble, parce qu'il y a eu des précurseurs comme Billy Graham, comme Fulton Sheen ou autres aux États-Unis il y a quelques décennies. Pourquoi aujourd'hui c'est plus simple, Éric Sellerier ?
20: Oh, on doit être beaucoup plus intelligent.
2: C'est vrai, c'est vrai. En toute modestie, bravo.
20: En tout cas, c'est pas artificiel, c'est sûr. Il y a une vraie... je pense qu'avec le temps, on s'est rendu compte qu'on est ensemble, en fait. Et le Christ a fait cette prière, je prie que tout soit un. Et je pense qu'il nous voyait d'avance, hein, avec nos différences. Il faut savoir que même à l'intérieur des églises protestantes, évangéliques, catholiques, il y a aussi beaucoup de différences, finalement. Mais on a une même espérance, on a une même foi, on a un même sauveur. Et on le partage. Je me rappelle, il y a quelques années, quand j'ai été invité à prêcher, à enseigner à Paray-le-Monial, tout le monde était très choqué.
2: Ah oui, ça avait fait un bad buzz, on appelle ça un bad buzz.
20: Donc, les évangéliques, les pasteurs disaient « Waouh, Éric, il est en train de devenir catholique », comme si c'était une faute majeure. Hein, une maladie. Et les catholiques disaient « Mais on n'a pas assez de bons enseignants chez nous pour faire venir un pasteur ». Et puis finalement, aujourd'hui, on a le Jesus Festival.
2: Exactement, 7500 personnes étaient réunies. Dans un instant, on retrouve Isabelle Garrosé et toute l'équipe de Cœurs et Âmes.
3: Et oui, Grégory, dans un instant, nous allons aussi revenir sur le parcours d'Éric Sellerier, d'un site internet bricolé en 1997 pour une église jusqu'à aujourd'hui, Hello Bible, une application où des millions de questions sont posées à la Bible. Alors, qu'est-ce que les gens lui demandent quand personne ne regarde? Retrouvez-nous juste après une courte pause dans Cœurs et âmes sur Europe 1.
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6: Et cet après-midi, nous parlons de notre rapport à l'intelligence artificielle et ce qu'on lui confie dans notre vie intérieure avec le pasteur Éric Sellerier, créateur de l'application Hello Bible, que je rappelle est disponible gratuitement sur iPhone et Android. Mais tout de suite, on va faire un point avec vous, Isabelle. Vous êtes interrogée sur la pertinence d'utiliser l'intelligence artificielle au cœur de notre vie chrétienne, dans notre pratique spirituelle, si le lien entre l'âme et la technologie n'est pas si évident, il devient de plus en plus difficile de s'en passer.
28: Eh oui, Grégory, rien que les termes âme et intelligence artificielle évoquent un paradoxe, mais l'Église prend en considération cette nouvelle dynamique des temps modernes. Le pape François a proposé parmi ses tout derniers écrits la création d'une plateforme d'intérêt public sur l'IA pour garantir, je cite, son utilisation au service de l'humanité et de la lutte contre la pauvreté. Cela étant dit, ce qui m'a intéressé, Grégory, est un poil plus prosaïque. C'est la façon dont les agents en IA, c'est-à-dire ChatGPT, Claude, Gemini, etc., sont en train de devenir un nouveau type de confessionnal. Je m'explique. Imaginez, vous venez de commettre un péché. Pas vous, Grégory, vous êtes parfait.
19: Oula.
28: Vous êtes rongé par la culpabilité, il est 2h du matin, votre problème est trop intime pour Google et trop tard pour appeler un ami. Alors autrefois, c'était simple, vous attendiez le matin, vous alliez voir le curé, et aujourd'hui, vous ouvrez ChatGPT. Vous prenez votre téléphone et vous tapez votre question, par exemple, « J'ai trompé mon épouse, est-ce que Dieu peut me pardonner ?» Et là, miracle technologique, la réponse arrive en 3 secondes. Pas besoin de rendez-vous, pas besoin de trouver une église ouverte, et surtout, aucun risque de tomber sur le curé qui connaît votre belle-mère. Il faut se dire que comme confesseur, eh bien ChatGPT possède tout de même quelques qualités. Il est disponible 24 heures sur 24, il ne vous coupe jamais la parole, il ne soupire pas, il ne lève pas les yeux au ciel, et même après votre xième question sur le sens de la vie, il continue imperturbablement sur ce ton. Ceci est une question profonde et légitime.
6: Alors, ChatGPT serait alors comparable à un saint homme?
28: Ah ben bien non, ce n'est pas un humain et c'est là que ça devient intéressant. Parce qu'on peut aujourd'hui poser à une intelligence artificielle les questions que l'humanité pose aux religions depuis des siècles. Pourquoi suis-je sur Terre? Pourquoi Dieu laisse-t-il souffrir les innocents? Est-ce que Dieu m'aime encore après ce que j'ai fait, etc., etc. ChatGPT peut apporter une réponse d'ordre théorique à tout cela. Il compile la Bible, les évangiles, Saint Augustin, Thomas d'Aquin, Thérèse de Lisieux, etc., et tant d'autres. Il pourrait probablement réussir d'ailleurs un examen de théologie mieux que beaucoup d'entre nous. Il y a juste un problème. ChatGPT ne prie pas, ChatGPT n'a pas d'âme. Il peut parler de Dieu, mais il ne croit pas en Dieu. Il peut tenter une définition de l'amour, mais il n'a jamais aimé et a priori il n'aimera jamais. Il peut expliquer le pardon, mais il ne peut pardonner à personne. Et finalement, voilà peut-être le merveilleux paradoxe de l'intelligence artificielle. Plus la machine ressemble à l'homme, plus elle nous oblige à nous demander ce qui fait vraiment de nous des hommes. Alors, pour le christianisme, la réponse est assez radicale. Et juste, la foi n'est pas une base de données, et ce n'est même pas une réponse en tant que telle. C'est une relation privilégiée entre soi et le divin, qui n'appelle pas à une explication d'ordre temporel. On ne croit pas en Dieu comme on sait que, par exemple, Rome est la capitale de l'Italie.
2: Alors j'imagine, Isabelle, que vous avez fait l'expérience de cette question à l'IA.
28: Bien sûr, Grégory, évidemment. J'ai posé cette question à celui qui miaule. J'ai trompé mon épouse, est-ce que Dieu peut me pardonner? Alors attention, chaque mot compte. Réponse du chat, oui, dans la foi chrétienne, Dieu peut vous pardonner même pour cela. Hein, je cite, hein, c'est voilà. L'adultère est considéré comme une faute grave parce qu'il blesse une personne, il blesse une promesse, une personne aimée et la confiance donnée, mais il n'existe pas dans l'évangile une catégorie de péché pour laquelle Dieu dirait à celui qui revient sincèrement vers lui, eh ben pour toi c'est trop tard. Véridique, vous pouvez vérifier. En conclusion, si vous êtes catholique, le chemin le plus concret et le plus juste pour se rapprocher de Dieu lorsque l'on se sent mal est celui de la prière et bien sûr de la confession auprès d'un prêtre.
2: Merci Isabelle, la prière, la confession, alors on est avec un prêtre, un pasteur, c'est formidable. Vous avez beaucoup réagi, Eric Sellerier, à la chronique d'Isabelle, parce que je pense qu'il y a beaucoup de choses auxquelles vous avez réfléchi grâce à votre application Hello Bible. Qu'est-ce que vous avez voulu faire, même si évidemment vous êtes le premier à dire que ça ne remplacera jamais l'humain, le contact, la vie fraternelle et autres, mais qu'est-ce que vous avez voulu faire à travers cette application précisément?
20: Alors, j'ai beaucoup réagi, j'ai beaucoup aimé la chronique d'ailleurs.
28: Merci.
20: En fait, j'attendais tes confessions.
2: Ça, c'est pas à l'antenne.
20: Mais si, mais si.
28: Non, mais pour ça, on ira voir un prêtre, hein, désolé. Un pasteur.
2: Voilà. Désolé.
28: Le pasteur, il nous demande pas forcément la chose.
20: Alors, ta question, pardon, Grégory.
2: Vous avez réagi donc à cette chronique. Qu'est-ce que vous avez réfléchi dans Hello Bible, votre application, qui fait que vous savez que ça ne remplacera pas l'humain, mais en même temps, ça va répondre à une demande précise, c'est-à-dire approfondir la Bible. Les gens peuvent confier des intentions de prière. Comment on fait pour que ça ne remplace pas Dieu, tout simplement?
20: Oui, en fait, on part du principe que tout le monde a une église, tout le monde a un prêtre, tout le monde a accès en fait à la parole de Dieu ou à la compréhension de la parole de Dieu. C'est pas le cas.
2: Bien sûr.
20: Même si les chrétiens sont nombreux, plus d'un milliard dans le monde, il en reste encore beaucoup de milliards en fait. Et beaucoup de gens aujourd'hui, en particulier dans la jeune génération, ont changé leur façon de chercher de l'information et ils sont passés de Google à ChatGPT ou à d'autres IA. Et le problème de ces IA, c'est qu'elles sont toutes alignées sur des systèmes de pensée ou de valeurs qui ne sont pas nécessairement celles du christianisme. Et les réponses, elles vont avoir tendance à être, on dit syncopathiques, elles vont toujours en fait te caresser dans le sens du poil et dire c'est formidable, tu as raison, c'est pas grave finalement, etc. Ce que ne fera pas nécessairement un prêtre ou un pasteur d'ailleurs.
2: Mais non.
20: Donc, et moi, le problème, c'était de me dire, comment on peut répondre aux besoins d'une nouvelle génération qui va poser ces questions à l'IA. Et donc aujourd'hui, on peut être décalé dans notre débat en se disant « c'est pas bien » ou « c'est pas… » Mais en fait, c'est là où sont les gens. Et moi, ce que j'aime, c'est l'attitude de l'apôtre Paul. Il va à Athènes, il trouve l'autel d'un dieu inconnu et il dit « c'est le dieu que je vous annonce ». Qui ferait ça aujourd'hui? Il se ferait exclure, bannir, on dirait mais c'est pas bien. Et c'était l'apôtre Paul. Donc l'apôtre Paul disait, faut être juif avec les juifs, faut être grec avec les grecs. Et donc il va là, c'est l'aréopage, c'est l'endroit où les philosophes discutent, et il vient. et il vient annoncer le Christ finalement. Et moi, c'est ce que j'essaye de faire avec Hello Bible, avec l'IA, c'est de dire à une génération qui cherche du sens et qui va demander ce sens à l'IA, nous devons venir avec une réponse qui est chrétienne. Et une réponse qui prend en compte toutes les dimensions de l'être humain, pas juste le besoin d'une réponse instantanée, mais le besoin de relation à Dieu et de relation aux autres.
2: Mais alors, qu'est-ce que, si on ouvre Hello Bible sur notre portable, qu'on la télécharge, qu'est-ce qu'on va y trouver concrètement de différent d'une IA comme ChatGPT ou autre ?
20: Ah, ça, c'est une très bonne question.
2: Merci beaucoup.
20: En fait, Hello Bible a été prompté, designé, orienté sur des valeurs du christianisme. Par exemple, l'encyclique du pape, dont on va certainement parler, parle de la magnifique humanité et de l'importance et de la valeur de l'être humain. Donc les réponses de Hello Bible vont être orientées en fonction de la Bible, en fonction de toute l'histoire finalement et de tout ce qu'on a rassemblé pendant des 2000 ans d'histoire du christianisme, donc la tradition, et aussi en fonction des nouvelles avancées ou des recherches, en particulier de l'Église catholique, à qui je rends hommage. Moi, j'ai parcouru l'encyclique, j'ai assisté à la réunion
2: Direct. Pasteur évangélique, Éric Sellerier, vous avez lu l'encyclique du pape.
20: Et oui, et j'ai plus que lu, je l'ai étudié en fait. Et je l'ai appliqué à Hello Bible. C'est-à-dire que 48 heures après l'encyclique, on avait déjà modifié les prompts Hello Bible pour que Hello Bible prenne en compte. Parce que ce qu'a fait le pape, et j'ai écouté les gens qui étaient brillants et qui réfléchissent sur le sujet de l'IA, pourquoi nous, on ne ferait pas bénéficier finalement aux utilisateurs d'Hello Bible ? Alors ce que fait Hello Bible de différent, c'est que Hello Bible va toujours répondre avec une perspective biblique et qui valorise la relation à Dieu, la relation aux autres et la relation à soi-même.
2: Alors, c'est extrêmement intéressant ce que vous nous dites, Éric Sellerier. Moi, je reviens un petit peu sur ma question d'avant. J'entends le fait qu'il y a des gens qui n'ont pas accès à la parole de Dieu, à la Bible, et c'est normal. Mais qu'est-ce qui fait qu'un chrétien qui va aller sur Hello Bible ne va pas utiliser l'application pour remplacer le pasteur ou le prêtre ?
20: Moi, je ne dis pas dans tout usage de la technologie, même la radio, la télévision, des gens peuvent remplacer.
2: Bien sûr.
20: Pourquoi j'irai à la messe dimanche matin si je peux
2: si
20: la suivre
2: peux exactement,
20: en pyjama.
2: Bien sûr.
20: Donc ça arrive. Je ne dis pas que ça ne va pas arriver. Mais l'intention, en tout cas, avec laquelle on bâtit Hello Bible, c'est une intention de relation et de connexion. Par exemple, on veut encourager les gens à avoir une relation avec Dieu, pas une relation avec une app ou une IA.
2: Oui, bien sûr.
20: Donc souvent, Hello Bible va dire, maintenant, c'est peut-être bien que tu fermes Hello Bible et que tu pries.
2: Ouais.
20: Qui c'est qui fait ça dans la technologie ? Personne ne fait ça. Ouais. Ou alors, ça serait bien que tu ailles voir d'autres humains ou que tu en parles à quelqu'un.
2: Ouais.
20: Mais on comprend aussi que des gens ont parfois des questions tellement difficiles à poser qu'ils vont préférer les poser à Hello Bible qu'à une personne. Justement, la question de « je suis tenté, j'ai ces combats dans ma vie », des gens vont parfois préférer les poser à l'IA.
2: Alors on va faire une courte pause, j'ai hâte d'entendre le père Will Conquer réagir à tout ça parce qu'on a beaucoup écouté le pasteur Éric Sellerier qui a vraiment travaillé sur cette question de l'IA, qui a créé cette application Hello Bible, mais je pense aussi qu'il y a aussi une réponse peut-être d'un prêtre catholique qui pourrait nous être donnée. On va faire une courte pause dans Cœurs et âmes.
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6: Et nous sommes de retour dans Cœurs et âmes avec le pasteur Éric Sellerier qui est notre invité, qui nous parle d'intelligence artificielle, qui nous parle aussi de cette application qu'il a créée avec une énorme équipe qui s'appelle Hello Bible. Elle est gratuite sur iPhone et Android. Et puis le père Will Conquer, Isabelle Guerra-Rosé, Corentin Dugas qui sont avec nous. Père Will Conquer, vous, depuis tout à l'heure on parle de l'IA. Apolline Marie nous a dit entre juste avant la pause que le pape avait demandé à ne pas utiliser l'IA pour faire ses homélies, pour préparer ses homélies. Qu'est-ce que vous en pensez de ça ?
19: Moi, ce que j'en pense, c'est qu'on vit un moment extraordinaire sur ce plateau aujourd'hui. Ouais. On a eu déjà une magnifique chronique sur la confession Ilia, en voyant la nécessité de rencontrer quelqu'un pour être consolé. On ne peut pas juste être consolé par une machine. Mais on a aussi entendu un confrère évangélique qui a non seulement dit qu'il lisait le magistère, qu'il se nourrissait des paroles du Saint-Père, mais aussi qu'il voulait, dans son IA, intégrer la tradition, ce qui est quand même extraordinaire. Ouais. Et en plus, on apprend avec cette application tout le bien qu'on peut faire, parce qu'une application qui va être donc LLM, donc un générateur de contenu, à partir du texte biblique, va nécessairement conduire vers une rencontre. L'évangile, c'est « viens et suis-moi ». Et donc c'est une parole qui invite nécessairement au dépassement de la machine pour aller à la rencontre de la personne du Christ. Et je pense que Corentin, justement, il voulait dire quelque chose sur l'usage qu'il a de cette application.
6: Oui, parce que Corentin Dugas, vous utilisez Hello Bible.
23: Oui, j'utilise Hello Bible d'ailleurs depuis le tout départ, puisque j'ai eu la chance d'être dans les utilisateurs...
6: les testeurs, vous avez été testeurs voilà. Vous aussi. Mmh.
23: Donc pour faire toutes mes petites remarques, etc. C'est vrai que c'est une belle application et surtout... Contrairement aux autres IA, c'est une application sur laquelle, et le Bible, on n'est pas obligé d'utiliser tout le temps l'IA, puisqu'on peut aussi simplement lire la Bible ou écouter la Bible, puisqu'il y a une magnifique version audio. D'ailleurs, j'avais envoyé un message à Eric, une version immersive de la Bible qui est très belle à écouter quand on est en voiture, etc. Donc moi, je l'utilise dans plein de contextes et pas seulement pour poser des questions sur ma vie intime, etc. D'ailleurs, j'ai assez peu de questions comme ça sur Hello Bible. Moi, je m'en sers beaucoup comme un outil biblique. J'aime pouvoir faire de la recherche biblique et l'IA, c'est formidable pour ça parce que ça permet de créer des liens entre tous les versets qu'on pourrait difficilement faire à échelle d'une vie humaine.
6: Oui, et puis aller chercher le texte d'origine, le texte grec,
23: exactement.
6: Le texte, l'étymologie des mots. Donc, on peut aller très très loin avec cette application. C'est ça qui est dingue.
23: C'est le seul outil qui permet de faire ça, d'aller aussi loin dans l'étude de la Bible, qui est un texte qui est à la fois très simple quand on le lit comme ça, et qui en même temps révèle plein de complexité quand on commence à se poser la question de tous les liens. Sur Hello Bible, par exemple, quand vous avez un verset qui vous plaît, eh bien, vous pouvez cliquer dessus et ça va vous dire tous les liens qu'il y a dans la Bible avec ce verset-là. Donc, vous pouvez aller très loin dans la méditation de la Bible sans chercher forcément à résoudre tous les problèmes de votre vie, mais au moins dans l'étude biblique, vous pouvez aller, vous pouvez aller plus loin que ce qu'on pourrait faire.
6: Et vous avez un super ambassadeur là de votre application, Éric Sellerier.
20: Corentin, Grégory, Isabelle, mon père, vous êtes tous super, franchement.
29: Non, mais ce qui est magique, c'est que c'est assez accessible à tous, en fait.
20: Oui, voilà, c'est ça.
19: Et ce qui est intéressant pour moi là-dessus, sur notre rapport en fait commun à l'IA, ce qui est intéressant, c'est qu'on ne se rend pas compte de notre spécificité comme chrétien dans notre rapport à l'IA. On ne se rend pas compte qu'en fait, sur le sujet, le pape Léon fait l'unanimité, mais c'est pas une unanimité qui est partagée par d'autres. On est pris entre deux extrêmes, d'un côté en Asie, avec une technophilie qui est hallucinante, avec des bonzes bouddhiste, robot. En Corée, vous pouvez aller dans des pagodes, il y a des robots bonzes qui vous donnent une bénédiction. Et de l'autre côté, on a en Arabie Saoudite, les juristes de l'islam qui disent, bon, en fait, c'est tout juste toléré. C'est pas encore haram, mais en fait, c'est par défaut, on tolère. Ce qui est intéressant, que nous, comme chrétiens, on est entre les deux dans un rapport de transfiguration de la technologie. Et pour moi, c'est ce rapport à la technologie, comme tu le disais tout à l'heure, depuis toujours, les chrétiens, ils ont été là pour imprimer les premières Bibles avec Gutenberg. On a envoyé la première image satellite, c'est l'image de Saint-Michel. Et aujourd'hui, avec la nouvelle technologie, il faut s'assurer que cette technologie ne soit pas laissée aux mains des fraudeurs, du dark web, mais que la lumière de l'évangile puisse transformer cette technologie.
20: Éric Sellerier. Moi, j'ai trouvé ça excellent, merci. Hein. Très belle analyse. Moi, je crois que les chrétiens ont une intelligence renouvelée par le Saint-Esprit. Et je crois d'ailleurs que c'est l'Esprit-Saint qui transforme les cœurs, c'est pas l'intelligence artificielle. Par contre, est-ce qu'on peut bâtir des outils dans lesquels l'intelligence renouvelée se manifeste? Absolument. Et le premier homme rempli de l'Esprit dans la Bible, il s'appelait Betsaléel. Pardon, c'est mon petit côté pasteur. Pasteur, c'est aussi un enseignant. Mais juste pour dire, le premier homme rempli de l'Esprit s'appelait Betsaléel. C'est lui qui a construit l'Arche de l'Alliance, la tente de la rencontre. Et finalement, il a pris des matériaux, l'or, l'argent, le bois avec lequel, en Égypte, il faisait des idoles. Mmh. Et tout d'un coup, il en fait un lieu où Dieu parle, parle à Moïse et parle au peuple, et manifeste sa présence. Donc, est-ce qu'on peut construire des outils avec une intelligence renouvelée par le Saint-Esprit? C'est dans la Bible, en fait. C'est déjà là, tout au commencement, on va dire, de l'histoire du peuple de Dieu. Et nous, c'est comme ça qu'on crée l'OBIP. C'est-à-dire, on se dit pas, ah super, voilà une opportunité, on va faire un outil nouveau. Non, pas du tout. Moi, ça fait juste 17 ans que j'ai écrit le projet l'OBIP, en fait, en utilisant les termes intelligence artificielle et en le faisant publiquement. C'est-à-dire, j'avais envoyé un email il y a 17 ans en disant, un jour, on utilisera l'intelligence artificielle pour répondre aux questions des gens sur la Bible. Donc, pour moi, c'est une vision, c'est un appel. La technologie n'était pas prête, elle est arrivée, mais je suis entièrement d'accord avec ce que le Père vient de dire. Je crois vraiment que par le renouvellement de l'intelligence et l'intention du cœur, on peut vraiment faire d'un outil, un outil qui va être un outil de bénédiction. Et toute l'histoire de l'Église nous montre cela. Enfin, le jour où on a fait des vitraux pour laisser passer de la lumière, on a dû inventer une technologie pour que les murs ils soient plus porteurs. Juste un exemple. Mais tout d'un coup, on s'émerveille, on dit c'est super, mais il y avait une intention en fait des bâtisseurs. Et l'intention d'Elobib, des bâtisseurs d'Elobib, de la super équipe d'Elobib, que je salue, c'est de laisser passer la lumière du Christ, absolument.
0: Tout à l'heure, on parlait, pasteur Éric Sellerier, de cette question des gens aussi qui ont des choses lourdes à porter et qu'ils viennent les déposer sur cette application. Et vous nous l'avez dit, c'est facile de dire y a pas de lien, mais en même temps, il y a des gens pour qui le lien n'existe pas, le lien avec une église, le lien même avec des amis. On voit aujourd'hui que notre société souffre énormément de solitude. Ça vient répondre à un besoin. Quelles sont les choses qui peuvent être confiées, déversées sur cette application, peut-être à 2h du matin quand tout va mal?
20: Bon, en fait, ces dernières années, la technologie, en particulier les réseaux sociaux, ont montré que finalement une technologie bien appliquée, à travers ce qu'on appelle des influenceurs, donc par exemple Corentin, c'en est un.
0: Un homme catholique voilà, sur les réseaux.
20: Sur les réseaux, le père à côté de moi aussi, hein, d'ailleurs.
0: Bien sûr, un très gros influenceur.
20: Donc, qu'est-ce qu'ils font? Ils utilisent leur influence à travers une plateforme technologique pour aider des gens à se rapprocher du Christ. Ouais. Aujourd'hui, il n'y a jamais eu autant de baptêmes dans l'Église catholique ou même dans les églises évangéliques, je pense d'une façon générale, parce que des gens ont utilisé de la technologie. Donc, qu'est-ce qu'on fait avec l'IA? On fait la même chose, sauf qu'au lieu qu'on utilise une personne, ou qu'une personne serve avec ses talents et à travers ses réseaux Instagram ou autre, ou YouTube, on le fait. Donc, les gens viennent. Et ce qu'il y a, c'est que nous, on respecte la vie privée. Donc, dans l'IA, ce qui ne va pas être toujours le cas des IA généralistes. On ne sait pas quand on confie tout à ChatGPT ou au chat, là, qu'est-ce qu'il va faire avec les données. Nous, on fait très attention. Alors, on a anonymisé les données et on a analysé le premier million de conversations de façon totalement...
0: On est à combien de millions de conversations aujourd'hui?
20: 6,8 millions.
29: Et ça a commencé quand?
20: Ça, on va dire que le premier million, on a dû mettre un an, et puis le reste, l'année écoulée. Là. Donc c'est en pleine accélération, et c'est déjà 200 000 téléchargements, majoritairement en France.
0: Et d'autres pays qui commencent à développer.
20: Qui commencent, on vient de lancer les Pays-Bas, l'Allemagne, on va lancer les États-Unis, puis ça va devenir une app globale, en fait, mondiale. Avec des spécificités, c'est qu'on adapte le contenu de l'app à l'arrière-plan de la personne. Parce que quelqu'un qui est juif ou qui est grec, l'apôtre Paul le disait, je me fais juif avec les juifs, grec avec les grecs, ça veut dire que c'est le même message, c'est la même Bible, c'est pas la même approche. Catholique, protestant, évangélique, athée, musulman. Et l'OBIP va s'adapter en respectant le message. Et qu'est-ce que confient les gens? Qu'est-ce que confient les gens? Ben, on a analysé et on s'est rendu compte d'une chose qui m'a choqué, en fait. Donc, 40% des gens qui posent des questions à l'OBIP expriment une souffrance.

0: cause de leur relation avec leur femme, leur mari, leurs enfants ou d'autres. Mais là, c'est devenu évident que des gens, tout d'un coup, confiaient leurs besoins. Alors, on s'est senti investi d'une grande responsabilité de qu'est-ce qu'on fait pour répondre aux souffrances, finalement, que les gens expriment librement et qu'ils n'osent peut-être exprimer à personne d'autre.
1: C'est juste incroyable, Corentin Dugas.
2: Moi, je suis l'aventure et le bip depuis le départ. Et c'est vrai que dès le début, j'avais partagé un petit peu ça à Eric. J'avais posé cette question justement de l'accompagnement. Il y a une étude qui sort chaque année et qui à chaque fois me provoque un vrai temps de tristesse profonde. Hein. C'est l'étude sur la solitude des gens. Avec un pourcentage qui devient de plus en plus élevé de personnes qui n'ont aucun contact humain de l'année, donc qui vivent dans des sortes de déserts sociaux, quoi, qui sont complètement isolés. Et donc pour moi, il y a un vrai enjeu à ce que cette technologie-là puisse aussi permettre de recréer des liens. Ça peut être une première porte de l'église, finalement. Une personne vient poser une question, et puis ensuite, on va lui dire, tiens, l'IA a détecté qu'à 10 km de chez toi, il y a une communauté qui est vivante. Une communauté chrétienne, vas-y un dimanche pour passer du bon temps. À mon avis, c'est à ça qu'il va falloir veiller. L'IA ne va pas, souvent on dit oui, mais l'IA va provoquer de la solitude, etc. En fait, la solitude, elle est déjà là. C'est-à-dire que notre société telle qu'elle est construite aujourd'hui favorise malheureusement l'isolement des personnes.
1: Ça sera un sujet qu'on pourra un jour aborder dans l'émission, parce que bien sûr la solitude est déjà là, est-ce que ça l'amplifie par contre, c'est quand même une question aussi qu'on a le droit de se poser. Merci Eric Sellerier d'avoir été avec nous. On rappelle votre application HelloBib qui est téléchargeable sur toutes les plateformes et qui permet d'approfondir la parole de Dieu, la Bible, mais aussi peut-être de venir y confier des choses qu'on ne peut pas confier à des personnes parce que, voilà, comme vient le dire Corentin Dugas, la solitude est parfois très présente. Merci à vous, et puis on vous retrouvera bientôt, j'espère, sur Europe 1.
0: Avec grand plaisir, et franchement, je voudrais dire à tous ceux qui nous écoutent, vous n'avez pas besoin d'une IA pour savoir que Dieu vous aime et que, vraiment, il a un plan merveilleux pour votre vie.
1: Merci beaucoup.
3: Amen.
4: Dans un instant, Grégory, Corentin Dugas rentre de vacances avec une idée à contre-courant, le courage de la simplicité. Puis on quitte les écrans pour un atelier sur le toit de Paris. Fleur Nabert y sculpte le bronze et le verre pour les églises et y crée des bijoux en feuilles d'or et pétales de rose. A tout de suite dans Cœurs et âmes sur Europe 1.
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1: Et nous sommes dans la dernière partie de cette émission que nous avons consacrée à l'IA. Mais il y a peut-être un sujet sur lequel l'IA ne pourra pas remplacer les artistes, les sculpteurs, les créatrices de bijoux. Et nous sommes très heureux de recevoir aujourd'hui Fleur Nabert. Bonjour Fleur.
18: Bonjour Grégory.

0: avec un nom comme ça, vous êtes une grande artiste. J'aime beaucoup ce que vous faites. J'ai pu voir certaines de vos œuvres, en particulier autour de Sainte-Thérèse de Lisieux, à Chartres. Vous avez fait de belles choses. On va revenir dans un instant sur votre parcours, sur les œuvres que vous créez. Est-ce que l'IA peut aider les artistes, parfois, vous pensez ?
1: Personnellement, je ne crois pas.
0: Ouais.
1: Pas vraiment.
0: Aujourd'hui, moi je suis chanteur, entre autres, pas que animateur sur Europe 1, je vois qu'on m'envoie des chansons faites par IA en me disant « Regarde comme c'est tellement beau, il y a même des artistes IA qui sont créés ». C'est vrai que ça fait un peu peur quand même, non ?
1: Mais on risque d'arriver à de la création au kilomètre.
0: Oui, bien sûr, avec une profusion de création. On va revenir dans un instant tout de suite. Corentin, toute l'après-midi, on a parlé de machines qui répondent dans la seconde et des réseaux sociaux où tout le monde semble vivre une vie extraordinaire. Vous arrivez avec une idée un peu à contre-courant.
2: Et oui, cher Grégory, pour la première fois depuis très longtemps, je me suis accordé de vraies vacances avec au programme de la lecture, de l'écriture, plage et du temps avec mon petit garçon et mon épouse. Programme au premier abord facile à mettre en œuvre, mais qui s'est avéré beaucoup plus difficile à tenir que ce que j'imaginais. Cela m'a donné l'occasion de méditer sur une forme de courage inattendu.
0: Alors on a hâte de savoir en quoi nous sommes courageux lorsque l'on mange une glace sur la plage. Je pense que nos auditeurs sont très intéressés également de savoir.
2: Eh bien, je veux parler du courage de la simplicité. Car passé les premières 24 heures de glandouille profitable, très rapidement, mon cerveau s'est mis en marche de nouveau avec des impératifs, des urgences plus ou moins réelles et surtout l'angoisse face aux innombrables opportunités de comparaison avec les autres sur les réseaux sociaux. Tous ces influenceurs qui ont tous des projets fous, comme l'achat et la rénovation d'un immeuble pour dégager de la rentabilité immédiate ou le mec qui passe sa vie à faire le Tour de France et partir à l'aventure entre deux chroniques sur Europe 1, on salue Antoine de Surmain.
0: On a envie de retrouver.
2: Ou encore ce couple qui, malgré ses 6 enfants, participe à tous les Irox et Ironman, sourire aux lèvres et sans paraître peiné. À l'heure des réseaux sociaux, et c'est un influenceur qui se fait cette réflexion, je me suis dit que les vrais courageux, finalement, aujourd'hui, sont ceux qui osent assumer qu'ils ont une vie simple et qui, s'en contentent, j'ai découvert l'étrange effort que demande la paisible inactivité estivale.
0: Alors, c'est vrai que c'est difficile de s'arrêter. Nous sommes habitués à avoir un rythme soutenu tout le temps. Est-ce que vous avez trouvé la recette miracle ?
2: Eh bien, je me suis rappelé d'un livre que j'avais lu étudiant et dont le titre m'avait amusé. « L'art subtil de s'en foutre ». Mark Manson, l'auteur, commence par dénoncer ce qui, dans notre société, crée des frustrations. Il suffit de passer une heure sur les réseaux sociaux pour déprimer. Trop gros, pas assez musclé, pas suffisamment beau, pas suffisamment riche, tu passes des vacances de merde dans un trou paumé pendant que d'autres se la coulent douce à Ibiza, bref, tu ne fais rien de stylé, tu n'as rien de stylé. On se focalise ainsi toujours sur ce qui nous manque, surchargeant nos existences de frustrations. La conséquence la plus flagrante, c'est qu'on essaye de tout faire, de tout réussir, sans jamais rien accomplir à la fin. Prêt à tout et bon à rien, comme disait mon père. S'en foutre, d'après Mark Manson, c'est consentir à n'être pas comme tout le monde. Vous avez le droit, chers auditeurs, de ne pas vouloir faire de Ironman ou de ne jamais boucler un marathon. Votre vie a de la valeur quand même. Et même au fond, je crois que vos proches envieront votre capacité à vous en foutre et à être heureux malgré tout. Jésus lui-même, tout Dieu qu'il était, a mené l'existence la plus simple et la plus banale qui soit. Et pourtant, 2000 ans plus tard, il continue de bouleverser le monde alors que tout le monde s'en tape bien de connaître les finishers des marathons de l'époque. En cette rentrée alors, je vous exhorte, chers auditeurs, soyez courageux, soyez simples, bref, soyez heureux comme Jésus l'a été. Telle est ma prière pour chacun de vous. Je vous souhaite une belle rentrée à tous.
0: Merci cher Merci. Corentin, il a un petit côté pasteur évangélique aussi notre Corentin. Vous êtes inspiré de Eric Sellerier, je crois. Merci beaucoup pour vos bons conseils de cette rentrée. On en a bien besoin, mais on a surtout besoin de s'élever, d'élever notre âme en regardant des choses belles. Fleur Nabert, vous êtes sculpteur, vous travaillez le bronze, le verre, la feuille d'or pour des églises, des chapelles partout en France, et depuis le confinement vous créez aussi des bijoux à la main dans votre atelier à Paris. On a passé l'après-midi à parler des machines, mais là, on a vraiment envie de découvrir le travail de la main. Comment cette passion vous est venue ? Parce que je crois que c'est quelque chose qui vous est venu assez jeune.
1: Elle m'est venue à 15 ans, dans le sud de la France, pendant des vacances, où on m'a donné simplement un pain d'argile et où j'étais frappée par la foudre. C'est-à-dire que la façon dont mes mains arriver à transmettre quelque chose à cette matière-là a transformé ma vie. En fait, tout d'un coup, c'était une activité qui n'avait rien à voir avec la vie toute simple du boire, manger, travailler, dormir. Tout d'un coup, quelque chose se projetait au-dessus de tout ça. La capacité à mettre de la beauté dans la matière.
0: Et puis, il y a eu un buste de Beethoven.
1: J'avais un père musicien qui n'est plus de ce monde, mais qui aimait en effet énormément Beethoven. Et il y a un grand sculpteur français qui s'appelle Antoine Bourdel et qui a un très beau musée au pied de la tour Montparnasse qui est méconnu, moins connu que le musée Rodin, mais c'est dommage. D'ailleurs, Bourdel était lié à Rodin, c'était un de ses élèves, et avec un style très différent. Et bref, Bourdel a fait 29 bustes de Beethoven en bronze. Et il cherchait l'âme de Beethoven, en fait, à travers ses différents visages, ses différents traitements de la chevelure, notamment, aussi avec un lien avec les différentes symphonies. Donc, mon père aimait beaucoup ses bustes et il m'a demandé de faire ça. Et donc, j'ai fait une sculpture inspirée des 29. Et il m'a emmené dans une fonderie. Il l'aimait tellement, en fait, il m'a dit c'est pas possible, il faut qu'on le préserve, parce que la terre, ça ne dure pas toujours. Il faut qu'on le préserve et il faut qu'on aille le faire fondre en bronze. Et donc, je suis arrivée à Feu la fonderie Landowski, qui malheureusement n'est plus, de la famille aussi du grand sculpteur Paul Landowski, hein, le Christ du Corcovado. Et donc, j'arrive dans cette fonderie qui était à Bagnolet. C'était sale, c'était de la poussière de métal noir partout, il y avait un bruit d'enfer, ça sentait fort et j'ai adoré. Je me suis sentie immédiatement à la maison. Et plus que ça, dans le moment de la fonte du bronze, donc quand le bronze est en fusion et qu'il est coulé dans les moules, on est vraiment face à une forme de lumière liquide et j'ai eu ce même instant de foudre que j'ai eu avec la terre où quelque chose tout d'un coup traverse la vie et vous marque pour toujours. Et le bronze a été mon premier grand amour, et vraiment. Et puis après ça, j'ai eu d'autres grandes histoires d'amour, notamment avec le verre et les vitraux.
0: Alors, à travers vos œuvres aujourd'hui, il y a quand même quelque chose qui traverse, c'est la foi que vous avez reçue. Comment l'objet religieux, aujourd'hui vous faites des tabernacles, vous faites du mobilier liturgique, vous faites des statues. Comment l'objet religieux est devenu important dans votre vie?
1: Alors, je précise que j'ai pas du tout toujours eu la foi. J'avais reçu, pour ainsi dire, la panoplie. C'est-à-dire que j'étais dans une école qui était vraiment le trottoir en face de la maison, qui se trouvait être une école catholique. Donc, on m'a fait faire mon catéchisme, fait faire ma première communion, ma confirmation. Et là, déjà, je commençais à me rebeller, je voulais pas.
0: Je suis allée voir
1: l'évêque, d'ailleurs, en lui disant je veux pas, et je sais plus du tout ce qu'il m'a dit, mais c'était très bien parce qu'il a quand même réussi à me faire faire ce pain. Mais donc voilà, je lui rends hommage, même si j'avoue avoir oublié les arguments précis. Mais donc j'avais la panoplie, mais je n'y croyais pas. Je n'étais pas habitée par ça. J'avais la foi comme on a la connaissance des textes, de la Bible. Et c'est très drôle, d'ailleurs, parce que j'ai retrouvé mon cahier de catéchèse de quand j'étais enfant. Et il y avait de mon écriture de petite fille qui devait avoir, j'en sais rien, entre 6 et 8 ans, il y avait les plus belles paroles du monde et elles m'ont glissé dessus comme l'eau sur les plumes d'un canard. Vraiment. C'est-à-dire que ça n'était pas rentré. Et puis, j'ai avancé avec ça, donc avec pas la foi, clairement. Mon œuvre au début a été vraiment tournée autour de la littérature, de la mythologie. Alors, pour le coup, j'étais très très littéraire. Ma toute première sculpture s'appelle la Danaïde, donc la mythologie, etc. Et puis, j'ai fait deux rencontres livresques. La première, c'était le journal d'Eti Hilsum, oui. Une vie bouleversée, où je sais qu'à un moment, je me souviendrai toujours de cette scène, elle se retrouve à genoux dans sa salle de bain, saisie par...
0: On peut peut-être dire qui est Eti Hilsum, ceux qui la connaissent moins. C'était une juive néerlandaise et qui est morte à Auschwitz.
1: Absolument, qui était déportée. Et donc elle fait tout un chemin intérieur, mais au sein de ce chemin intérieur, il y a ce moment d'agenouillement, tout d'un coup cette présence de l'infini de Dieu qui la bouleverse, qui la pousse à se mettre à genoux. Et c'est quelque chose qui a résonné en moi très très profondément, qui m'est arrivé un certain nombre de fois dans ma vie. Et l'autre figure, c'est Charles de Foucault. Alors moi, j'aime bien les outsiders quand même. Donc des figures pas totalement classiques, puisque mon propre parcours est d'avoir été d'abord dehors, et puis ensuite d'être entré. Et c'est aussi pour ça que quand je fais des églises, je me souviens toujours des gens qui sont dehors. Toujours. Ouais. Parce que j'en ai fait partie. Et donc, en fait, il faut les prendre par la main. Il faut leur dire, mais venez, c'est un lieu où vous êtes aimé. Et pas, c'est un lieu de dogme, de devoir, de jugement, de tout ça.
0: Alors, sur les œuvres que vous avez pu faire pour les églises, lequel restera marqué pour vous le plus?
1: Non, ça, Grégory, c'est comme me demander laquelle de mes filles je préfère. Je ne veux pas répondre à une question comme ça. Les œuvres sont des enfants, mais disons que chacun a des histoires.
0: Non, mais j'entends. Mais ce que je veux dire, il y a probablement quand même une anecdote, une chose, peut-être à Chartres, peut-être. Enfin, qu'est-ce qui fait que tiens, je vais me souvenir de cette œuvre? Je vous demande pas celle que vous avez préférée ou celle que vous trouvez la plus belle.
1: Alors, je vais en choisir deux parce qu'elles sont très différentes et vous allez justement pouvoir mesurer à quel point ma vie peut receler des expériences très différentes. La première, c'est la basilique de Saint-Avold. En fait, elle était promise à la destruction. Donc, c'est une grande basilique néo-byzantine germanique. Donc, vous voyez tout de suite que dans le style, rien que dans les mots, je vous fais un petit peu le dessin. C'est pas tout à fait léger. Et donc, quand je suis arrivée, la coupole était fendue. Et donc, en fait, ils menaçaient de la détruire. C'était plus simple, ça coûtait moins cher, en fait, de la détruire. Mais c'est un sanctuaire marial très, très aimé dans l'Est, en Moselle. Et donc, il y a un fantastique prêtre qui a trouvé des fonds pour refaire les travaux. Alors, les travaux, c'est toujours horriblement cher, bien plus cher que l'art, en fait. Et donc, il avait réussi à la remettre sur pied. Il m'appelle, il me dit, allez-y. Et je vais là-bas et je marche dans cette basilique qui était à l'époque grise et orange, et vieille et sale. Et je lui dis, écoutez, mon père, c'est très simple, je vois un ciel étoilé sur cette voûte. Il m'a dit, d'accord. La négociation était à peu près aussi rude que ça. Et en fait, dans cette basilique, j'ai tout fait, du sol au plafond. Ouais, littéralement, je me suis occupée du sol, des murs, des plafonds. Et il y a 19 œuvres, sculptures, mobilier liturgique, etc. Et pour la petite anecdote, c'est aussi pour ça que c'est mémorable, c'est que j'ai fini cette basilique enceinte jusqu'aux yeux de ma troisième fille. Donc c'était vraiment une gestation à la fois artistique et maternelle. Et puis l'autre chantier, c'est un petit peu plus récent, c'est la cathédrale de Chartres, puisque j'ai eu la chance de faire le dernier vitrail possible de la cathédrale de Chartres.
0: Waouh! Merci beaucoup Fleur Nabert d'avoir été avec nous. On peut retrouver aussi vos bijoux dont on a très peu parlé, mais même la boutique de Notre-Dame de Paris, je crois.
3: Magnifique, moi je suis adepte.
0: Vous êtes fan, ouais, vous êtes fan Isabelle. Eric Sellerier aussi qui est encore en régie pour votre épouse, n'oubliez pas. on le remercie d'avoir été avec nous pour nous parler de Hello Bible qui est disponible gratuitement sur iPhone et Android. Le père Will Conquer qui est venu du Cambodge pour nous visiter. Merci à vous. Merci Isabelle Guerra-Rosé, Corentin Dugas, qu'on retrouvera dans quelques temps pour nous parler de Fulton Sheen. Et il y a peut-être quelques annonces Europe 1.
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0: Et on vous remercie, Apolline Marie, pour tout ce que vous faites pour l'émission. On remercie aussi notre réalisateur, Rémi Duprat, qu'on est heureux de retrouver. Après une année sans lui, ça fait plaisir de le retrouver sur les antennes d'Europe 1. 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On se retrouve la semaine prochaine à 14h sur Europe 1. Tout de suite, les meilleurs moments de l'émission de Coé. Il y en aura pour tout le monde. Très belle fin de journée à l'écoute de votre Radio Libre.
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9: 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Bonjour Wallis.
10: Bonjour Coé, bonjour à tous. Vladimir Poutine ordonne de ne pas mener de frappe sur Kiev pendant 3 jours. Annonce du Kremlin tout à l'heure. Cette annonce intervient à l'occasion de l'arrivée des émissaires américains de Donald Trump tout à l'heure à Moscou. Objectif des émissaires, mettre fin à la guerre en Ukraine. Après ses pourparlers dans la capitale russe, les deux hommes doivent se rendre à Kiev demain. De son côté, Volodymyr Zelensky a dénoncé des frappes russes qui ont touché les deux aéroports de Kiev la nuit dernière. Nouveau miracle au Népal, les secours sont parvenus à extraire une troisième personne de nationalité chinoise d'un tunnel du nord du pays où cette personne était retenue prisonnière depuis la crue meurtrière du 26 août. Hier, rappelons-le, 2 ouvriers népalais avaient déjà été extraits vivants d'un tunnel enseveli sous la boue. En France, un homme tué par balle hier soir au volant de sa voiture stationnée à Vaux-en-Velin, dans la banlieue de Lyon. La victime a été touchée au thorax par un ou des inconnus qui ont ouvert le feu depuis un autre véhicule. Le conducteur a ensuite pris la fuite. Une enquête est en cours. La campagne s'invite à la braderie de Lille, dans le Nord. Les candidats à la présidentielle, Marine Tondelier, Jean-Luc Mélenchon et Gabriel Attal sont présents aujourd'hui au plus grand vide-grenier de France et d'Europe. Le leader insoumis donnera un discours dans l'après-midi. De son côté, Raphaël Glucksmann, coprésident de Place Publique et candidat à la primaire socialiste, effectue un déplacement à la foire agricole de Châlons. La canicule persiste et gagne du terrain. 7 départements du sud de la France en vigilance orange. Canicule ce samedi. Nouvelle vague de chaleur qui touche notamment l'Ardèche, le Gard et l'Hérault. Une sécheresse qui aggrave le risque d'incendie forcément dans le département de l'Aude. C'est le cas. Un feu a parcouru 225 hectares. Le feu n'est toujours pas fixé. Les largages d'eau se succèdent depuis ce matin par hélicoptère et avion d'âche. Plus de 300 pompiers également mobilisés. Du sport avec le rugby. C'est la rentrée pour le rugby français, le top 14. Au menu notamment Bayonne-Toulon, Castres-Vannes, Lyon, Clermont, Montpellier-Pau, Stade français Perpignan. Coup d'envoi à 19h05. Des rencontres à suivre sur les antennes de Canal+. Un mot de la Coupe du Monde de basket femmes. Après un large succès contre la Hongrie hier soir à Berlin, les Bleus affrontent la Corée du Sud ce soir à 20h45. Et puis enfin, Teddy Riner contraint de renoncer au championnat du monde de judo en Azerbaïdjan le mois prochain. Le triple champion olympique est toujours blessé à l'épaule droite. La priorité reste désormais sa récupération, explique la Fédération française de judo.
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9: Merci Wallis. Profitez de votre journée. Rendez-vous tout à l'heure, 16h.
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9: Il y en aura pour tout le monde. L'émission a démarré il y a maintenant 7 jours. 7 jours, 7 jours de plaisir à vous retrouver tous les jours entre 15h et 16h, à vous amuser, à vous distraire. Si vous êtes dans la voiture, si vous nous écoutez dans le camion, au bureau, dans les bouchons, vous êtes en tout cas les bienvenus. Et tous les jours, vous pouvez participer à l'émission, vous pouvez nous laisser des messages. Je vous donnerai le répondeur d'ici quelques minutes. Je vous donnerai le numéro pour nous joindre. Vous saurez tout et vous allez retrouver les meilleurs moments de l'émission. Oui, parce que nous avons eu les meilleurs moments. Une fois que nous sommes dit bonjour, tous les jours entre 15h et 16h, c'est un plaisir de retrouver toute l'équipe. Si vous ne nous avez pas encore écouté, Stouff, Pietre, Gauthier Lebray font partie de l'équipe. Les meilleurs moments, c'est tout de suite et c'est sur Europe 1.
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9: Télévision, c'était la rentrée des talk-shows, on a fait le tour de tout le monde, donc il y en aura pour tout le monde, c'est normal. Il ne faut oublier personne. Retour de Tout Beau Tout Neuf sur W9. Vous me direz après ce que vous avez regardé, d'accord?
0: Okay.
9: Très bien. C'est la rentrée la plus scrutée par ceux qui l'aiment. Et évidemment, Cyril, il a aussi une partie de la France qui peut pas le blairer et qui se dit à un moment donné, j'espère que ça va être très mauvais. Et ceux qui l'adorent disent, j'espère que ça va être très bon. Donc tout le monde a regardé. Je vous dirai ensuite les audiences, évidemment. Alors, il avait arrêté l'émission avant la Coupe du Monde, vous vous souvenez? Et il a pas digéré la défaite de l'équipe de France.
12: Ah, vous nous avez manqué, les amours. Oh là là, 2 mois et demi de vacances. Non mais franchement, tout ça pour la Coupe du Monde.
9: C'est vrai.
12: Non mais la Coupe du Monde, alors c'était génial hein, la Coupe du Monde. Mais j'étais sûr qu'on allait la perdre. J'ai donné toutes les équipes, sauf l'équipe qui a gagné.
9: Bon, ça peut arriver à tout le monde ça. Ouais. C'est à vous, sur France 5, qui a regardé.
3: Non. Okay.
9: Je passe. Le mot du jour d'Elisabeth Lemoine, c'était les doudounes. Alors, calmez-vous, c'est France 5, ça parle de doudounes, mais pas vraiment celle-là. Je vous demande d'écouter, parce qu'après je vais vous poser une question. Tendez l'oreille, je vous assure, c'est pointu. On parle de la doudoune, le vêtement.
0: Ah oui.
13: Mais d'abord, l'interview de 20h et mon mot du jour à moi, Doudoune, c'est un vêtement accessoire qui est devenu incontournable. Il est présent dans presque toutes les armoires des Français. Même l'Élysée en fait fabriquer sa propre doudoune portée par les conseillers du président. C'est une doudoune sans manches, forcément, parce que c'est la doudoune du pouvoir, celle qui n'entrave pas la liberté d'entreprendre. Et on ne choisit jamais sa doudoune par hasard, plutôt polaire quand on a une sensibilité écolo, ou un modèle tout-terrain près du corps quand on est plutôt commerçant, manager, qu'on est un auditeur d'RTL et qu'on vote plutôt à droite.
9: Ah, voilà.
13: Bref, dis-moi, quelle doudoune tu portes, je te dirai pour qui tu votes.
9: Alors, est-ce que le plus intelligent de cette équipe, c'est-à-dire Côtier Lebret, a compris le principe de la doudoune de droite?
14: Oui, alors c'est souvent associé effectivement à la droite, comme le col en V, vous savez, les pulls col en V, les chaussures bateau, les chinos beige, le pull sur les épaules en sortant de la messe. Bon, voilà. Quel est l'intérêt de cette déclaration?
15: Mais surtout qu'elle n'est pas de saison, quoi.
14: On sort
15: d'une canicule, elle nous parle de doudoune.
16: Et les gens sur les marchés, ils n'ont que ça, donc ils sont tous de droite ou c'est comment?
15: Ouais, visiblement.
16: Donc ça se passe comment?
15: Écoutez, si c'est un sondage à partir de doudoune dans la rue.
14: Doudoune sans manche est de droite.
16: C'est la doudoune sans manche.
14: La doudoune avec manche,
16: elle est
14: centriste. Elle est de gauche.
15: Ouais. Voilà, elle a une manche, mais qu'à gauche.
14: Ça dépend. La doudoune avec manche sur un marché, elle est de gauche.
16: Ouais.
14: La doudoune avec manche à Megève, elle est de droite.
16: Mais, là, vous embrouillez tout le monde.
9: Ah, je commence à ne plus rien comprendre. Alors, allons faire un tour sur TMC. Retour de Yann Barthès. Qui a regardé? Bien.
14: Je regarde, vous savez, les extraits qu'on reçoit le matin quand il parle de nous. Voilà.
15: Il parle tellement de nous que c'est quasiment le replay.
9: Ah ben, je peux vous dire un truc. Hier, en tout cas, visiblement, ils n'ont pas parlé ni de vous, ni de nous, ni de personne, parce que visiblement, les images, c'était pas prêt.
17: T'as pas d'image du jour?
18: Non. Je vous laisse attendre la semaine.
17: Mais j'ai un très.
19: Vous avez envie de revenir de vacances?
18: Ben oui, toujours.
19: Les images de fusée, généralement, t'aimes bien? Les images de fusée dans l'espace.
18: Il n'y a pas eu de fusée cet été, Paul.
20: Tant pis. Mais ça va aller.
19: T'as vraiment pas d'image du jour.
18: Mais Guillaume en a une, je crois.
20: Ah ben oui.
19: Ben non.
18: Non, j'en ai pas.
19: Il y a une équipe de 12 personnes et il n'y a personne qui est.
9: Je crois que véritablement.
16: Il brainstorm.
9: Une équipe, oui, c'est vrai. Les gars, on tourne là, on est à l'antenne, les gars. C'est fait, c'est parti.
15: Il n'a pas fait son passeport pendant le mois d'août, lui.
9: Il n'y avait pas d'image du jour et puis il y avait 28 minutes sur Arte. La rentrée littéraire. Le récit glaçant du massacre des chiens errants à Constantinople. Ce qui m'a permis d'apprendre le mot canicide, qui n'est pas un mot qu'on dit tous les jours.
15: Non.
9: Voilà, ainsi aussi surtaxé et allégé. Que faire du pactole de l'héritage des baby-boomers? Eh ben, ça devait être un grand moment, c'est
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9: Ça va être le moment de réviser. Vous êtes prêts?
15: Oui.
16: Allez. Voilà.
9: Il y a des jeunes qui se promènent maintenant sur Internet. Vous savez, ils tendent un micro dans la rue, ils posent des questions. Alors, je sais ce que vous allez vous dire. Vous allez vous dire, mais alors la jeunesse qui arrive demain, là, les jeunes, est-ce qu'ils sont comment? Plus intelligents que nous? Un peu plus bêtes? Un peu en dessous? Un peu au-dessus? Gauthier, à ton avis?
14: Demain, ceux qui arrivent demain, ils seront plus intelligents?
9: Ah, allez.
14: Ah bon?
9: Allez, on y va. Première question.
22: Comment on appelle l'hymne national de la France?
9: Bon.
14: L'hymne national. Cultivé, alors.
9: Oui,
15: il y a un peu de tout.
9: L'hymne national de la France, c'est 3, 2, 1.
16: La Marseillaise.
9: Quoi, ça va être catastrophique?
14: Les jeunes, là, ils vont être catastrophiques.
9: Mais enfin, faut pas être comme ça.
22: Comment on appelle l'hymne national de la France?
23: La Seine.
14: La Seine.
22: T'es français, non? Oui, mais moi, je connais pas.
9: Voilà, effectivement. Nouvelle question, la conjugaison. Attention, je vous mets la question pour commencer.
22: J'ai froid. C'est quel temps?
9: J'ai froid, Gauthier.
14: J'ai quel temps?
9: C'est quel temps? J'ai froid.
14: Ah, au passé, le passé composé. Ah
9: non, j'ai froid
15: en ce moment.
9: J'ai froid en ce moment, c'est le présent.
16: Oui.
14: Ah oui, bien sûr.
16: Oui.
9: Ah oui. Ça va, sinon on va reprendre une suze. Attendez, j'ai recommandé une suze parce qu'elle n'est pas arrivée. J'ai froid. Bon, attendez, t'es pas le seul.
22: J'ai froid. C'est quel temps?
24: C'est temps de pluie.
22: C'est
24: temps
22: de pluie. Hein? Tu as le bac?
24: Oui.
22: Ok. Du coup, j'ai froid. C'est quel temps?
24: C'est temps de pluie. Quand il pleut comme ça là, parce qu'il pleut, pleut froid.
22: Ouais.
24: Voilà, quand il pleut froid là. L'eau qui descend, c'est comme c'est l'eau du congélateur qui descend en bas. Tu vois, non?
22: Ouais.
24: Donc ça fait que tout le coin, il est devenu froid.
9: Eh oui. Micro de Rouen, c'est celui qui a fait ce micro-trottoir. On va terminer avec une dernière question posée à un autre jeune homme.
22: Quand deux verbes se suivent, le second se met à...
9: C'est ouf, quand deux verbes se suivent, le second se met
16: à l'infinitif.
9: Très bien, à l'infinitif, voilà la réponse.
22: Quand deux verbes se suivent, le second se met à...
24: Le second, il marche.
22: Quand deux verbes se suivent, le second se met à...
24: À courir?
22: Bah non.
1: Bah pourquoi il se fait suivre?
9: Ah oui. Voilà, je vous laisse réfléchir là-dessus.
15: On va reposer la question.
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9: Céline Dion est à Paris. Alors celui qui ne le sait pas, bon bah c'est que vraiment il n'a pas fait attention. Céline Dion est au Royal Monceau. Alors ce qui est incroyable, c'est que on a l'impression qu'elle nous reprend un étage tous les jours au Royal Monceau, parce que moi j'étais persuadé qu'elle avait un étage.
14: Non.
9: J'apprends hier dans notre émission qu'elle avait deux étages.
16: Deux étages.
9: Je zappe hier soir à la télé, j'apprends si Cyril Hanouna qu'elle a trois étages. Mmh. Je vais apprendre. Laissez-lui une semaine, elle aura pris la rue.
15: L'arrondissement, ouais.
9: Non, mais c'est-à-dire trois étages.
14: 200 000 euros.
15: Par jour.
14: Entre 200 et 250 000 euros estimés par jour.
9: Et encore, il n'y a pas les suppléments cacahuètes.
15: Ah ouais. C'est-à-dire, ils le font payer.
9: Vous savez, le petit chocolat que vous prenez à 23h30, DJ, enfin, j'ai envie de manger quelque chose.
15: Même le thé dans ces hôtels, il est à 15 euros. Hein.
16: Mais c'est pour tout son staff aussi, c'est pas que pour elle.
9: Ah bah oui.
16: Il y a une chambre pour ses fils, elle a trois enfants. Enfin,
15: ah bah non, mais si, elle va dormir une demi-heure dans chaque chambre.
16: Va savoir, peut-être.
15: Une chambre par nuit.
9: Évidemment, hop, il est 1h du matin, je vais dormir dans l'autre.
16: Voilà.
9: Il est 1h30, je vais dormir dans l'autre. Mais non, c'est pas que pour elle.
16: Bah oui, mais bon. Non, mais peut-être par mesure de sécurité aussi. Ils se disent, si elle est l'étage au milieu, en haut et en bas.
14: Après, il n'y a pas de la grande délinquance au Royaume-Uni.
16: Oui, non, c'est vrai, c'est vrai.
14: Il n'y a pas des dealers. Hein.
16: Quoi, maintenant, je me méfie de tout. Hein.
9: C'est rare de se faire piquer ses chaussures au troisième étage du Royal Monceau, quand même. Alors, Céline Dion, il y a un petit tour de chant, là. Écoutez bien, c'était hier, si je ne dis pas de bêtises. Elle a chanté.
15: J'espère que le son sera mieux pour les concerts.
9: Oui, alors, je vous explique pourquoi le son est comme ça, avec beaucoup de vent, parce que, si vous ne l'avez pas vu, elle parle très loin des gens.
14: Oui, ça fait très bizarre
9: à chaque fois, mais parce qu'elle ne veut pas, ça c'est évident, elle ne veut pas les toucher, parce qu'elle ne, je pense qu'elle veut pas de microbes.
16: Parce qu'elle est fragile. Oui.
9: Et donc, quand elle chante, elle est loin. Et quand elle parle, on comprend à peine de ce qu'elle dit, parce qu'elle est tellement allée loin. Donc là, elle a fait le petit tour de chant, il y a même eu. Oui. Okay.
14: Non,
9: oui,
14: c'est bien.
15: Non, je disais même, il ne faut pas qu'elle fasse ça au concert non plus, quoi. Qu'elle se mette pas 4 mètres derrière la scène. Parce que déjà, avec les gens qui seront loin, ils ne vont pas la voir. Mais si en plus elle est en coulisses.
9: Je ne peux pas m'approcher. Je reste derrière la scène. Je n'ai pas envie de venir devant. Et puis, il y a même une petite interview improvisée. Les gens ont pu lui poser des questions.
2: Pour les répétitions, vous comptez profiter un peu de la ville?
4: J'aimerais qu'elle me dise. Avec la température de tout ciel.
2: C'est compliqué.
4: Vous avez
20: ramené le soleil. Hein.
4: Je pense que cette fois-ci, ça fait longtemps que j'ai été sur scène. Et puis, j'essaie de garder toute mon énergie pour donner le meilleur de moi-même. Alors, si je me mets.
9: On dirait un iPhone. On dirait un iPhone où il reste 5% de batterie. Parce que quand même, elle a quand même rempli. Merci, on va merci Céline. Elle a quand même rempli toutes les salles, tout est blindé. Ça devrait être une joie de vivre. On la sent toujours dans le.
14: Mais c'est pas ça, c'est qu'elle est pas dans la retenue. Mais moi, je suis le seul à être inquiet là. Non.
9: Mais je sais pas si vous avez vu les images, c'est pas rassurant quoi.
14: C'est-à-dire que oui, il va falloir.
9: Elle fait tellement fragile.
16: Et puis on a l'impression qu'elle est seule et qu'elle a besoin de parler. Elle sent souvent parler avec les gens.
9: Oui, je suis d'accord.
16: Elle a besoin de contact, de communication.
9: Ça, elle est très sympa. Va falloir lui faire un petit jus d'orange tous les matins, quand même, parce que je sens que...
15: Un petit jus rosant.
16: Elle ne snob pas, quoi.
9: Vous savez, Céline Dion, moi, je l'ai rencontrée une fois dans ma vie. J'ai fait une émission avec elle, j'avais fait la méthode Coé. Et c'était déjà une immense star, puisqu'elle était à Las Vegas. Elle était en pleine forme, soyons honnêtes. Et elle est incroyable, parce que c'est une immense star qui vient avec plein de gens, etc. Et quand elle s'assied à côté de vous, elle redevient une personne tout à fait normale. Elle vous parle de ses gamins, elle vous parle de sa sœur, et elle vous raconte des histoires comme si elle avait envie de parler, vous ne l'arrêtez plus. Mmh. Et là, pour le coup, c'est tout à son honneur, c'est pas une star qui vous met de côté et qui va...
15: Non.
9: Elle parle plus que votre voisine qui parle peut-être déjà beaucoup.
14: Parce que combien de stars américaines ne s'arrêteraient pas en sortant ou en entrant dans leur hôtel?
15: Elle
14: s'arrête à chaque fois.
16: Alors, certes,
14: elle met des distances de sécurité sanitaire. Les gestes barrières sont plus que respectés.
9: La Covid peut revenir. Avec Céline, rien ne passera.
15: Elle a un drone au-dessus d'elle avec du gel hydroalcoolique.
9: Je pense que les gestes barrières sont de 6 mètres. Donc, globalement, tout ira bien. Écoutez, on lui souhaite tout le bonheur du monde. Évidemment que j'espère que la série de concerts va bien se passer. Pour elle, et je vais vous dire pour tous les fans, qui ont déboursé beaucoup d'argent, qui se sont battus, qui ont essayé les numéros de téléphone, les listes d'attente, etc.
14: Qui ont été annulés lors de la dernière tournée.
9: Non, mais vraiment, je sais que les fans sont tellement heureux de vivre ce moment, parce que ça fait des parties de ces moments et c'est des shows historiques, ça ne faut pas l'oublier, que tout le monde se dit, pourvu que... Alors, cache pas que si vous avez pris la 15e représentation, t'es prêt à risquer. Mais voilà, j'espère que tout va bien se passer et qu'elle va être en pleine forme, vraiment.
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9: C'est sur Europe 1, le meilleur du Y en aura pour tout le monde tous les jours de la semaine, du lundi au vendredi, entre 15h et 16h. Et comme vous pouvez l'entendre également, les meilleurs moments le week-end, joignez-nous sur notre WhatsApp. Vous pouvez nous envoyer un message, vous pouvez nous envoyer un vocal 01 80 20 39 21. Comme ça, dès lundi, nous allons tout consulter. 01 80 20 39 21. Restez sur Europe 1, les meilleurs moments du Y en aura pour tout le monde. Ça continue.
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9: Koé, vous nous écoutez sur Europe 1, partout, dans toute la France, dans le monde entier, sur l'application, en DAB+, surtout la FM, il y a tout, aujourd'hui il y a tout. Mais vous pouvez aussi rajouter l'image. On m'a donné, je remercie à toute l'équipe, on m'a donné tous les canaux et des box internet des opérateurs. Papier stylo.
15: Pour Europe 1 TV. Allez.
9: Pour Europe 1 TV, pour voir l'image en fait, en plus, pour voir le studio. Voilà. Free, canal 158. Orange, canal 218.
15: Chez moi.
9: Ça. SFR, canal 232. C'est vrai qu'il y a des gens qui écoutent et disent « Ah, bah ça c'est moi,
15: ça c'est bien sûr.
9: Ça c'est moi. » Bouygues Télécom, canal 239, Canal Plus et canal 179 ou 183 via l'application MyCanal. Pietre, j'ai donc demandé, Orange, c'est quel canal?
15: 218.
9: Excellent. Gauthier Free.
14: J'ai pas noté. Ouais,
16: 158.
9: C'est pas comme ça que vous réussirez dans la vie, monsieur. Vous savez ça? Vous allez finir comme l'autre a dessiné des couteaux. Comment elle s'appelait cette pub? C'est pas comme ça. Guy de Graine.
15: Oui.
9: C'est pas comme ça que vous réussirez dans la vie.
14: Moi, je suis désolé, je n'ai pris note que des canaux de Canal Plus.
16: Ah,
14: de Canal
16: Plus,
14: voilà. 179 ou 183 pour l'application MyCanal.
9: Le reste ne t'intéresse pas, quoi.
14: Voilà, le reste ne m'intéresse pas.
9: Tellement corporate, de toute façon. Il est tellement bien.
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9: Nous allons parler politique ce week-end. Ça n'a pas arrêté.
14: Pas arrêté.
9: Monsieur Gauthier, je vous écoute, Gauthier Lebray. Alors si on faisait un petit résumé, après j'aurai quelques sons et quelques extraits à vous faire écouter.
14: Un petit résumé, Jordan Bardella était à la foire de Chalon, tandis qu'Edouard Philippe et Gérald Darmanin mangeaient des frites saucisses à Tourcoing. Et pour terminer, Olivier Faure a trouvé le plateau du 20h de TF1, mais n'a pas trouvé le nom de la présentatrice.
9: Ben on va tout
14: pour
9: bien.
14: Se déclarer candidat.
9: Eh bien, on va tout faire dans l'ordre. On va tout faire dans l'ordre. Alors, on va commencer par un dicton. Vous savez, il y avait Arnaud Montebourg qui avait sorti cette phrase. C'est à la fin de la foire qu'on compte les bouses.
14: Absolument. Oui.
9: Et même moi, j'avais trouvé la forme. J'ai dit, c'est joli. Je m'en étais même servi pour 2-3 réunions. Je trouvais ça très bien. Eh bien, Dominique de Villepin, alors là, il a surpris tout le monde. C'était sur BFM, l'ancien Premier ministre. Il était interrogé. On lui demandait de choisir entre Bernard Arnault et Manon Aubry. Il choisit. Et alors, écoutez, il est venu dans l'émission, mais il est venu avec son expression.
0: J'ai pas mis ce matin ma petite culotte de chou pour me faire botter le derrière par les petits lapins.
3: Oh là là là là là là.
14: Je la connaissais pas.
3: Moi non plus.
14: Alors, petite culotte de chou.
9: Soyons honnêtes, les gens qui nous écoutent à 15h11, qui sont en voiture, le savent. Généralement, la phrase exacte, c'est botter le cul par les lapins. Mais on sent que Dominique de Villepin, il est à la télé, il nous a fait la version. Alors, on va la réécouter parce qu'on pourrait presque faire étudier les jeunes dessus.
0: J'ai pas mis ce matin ma petite culotte de chou pour me faire botter le derrière par les petits lapins.
9: C'est mignon, non ?
14: Ah oui, c'est mignon.
9: On était presque. Faire brouter les derrière par les petits lapins. Et puis, il y avait effectivement celui qui a décidé de se présenter, Olivier Faure. Ça se disait qu'il allait se présenter ou pas ?
14: Oui, c'était un secret pour personne. Alors, il ne se présente pas directement à la présidentielle, il se présente à la primaire qui aura lieu en octobre des socialistes, à laquelle François Hollande ne se présente pas parce qu'il attend de désigner le gagnant qui se prenne une tôle
16: pour
14: en décembre
16: pour aller à sa place.
14: C'est ça la technique. Oui, bien sûr, c'est la technique de Hollande. C'est tellement gros que c'est l'éléphant au milieu de la pièce.
9: On parle pas du poids. Hein.
14: Non, c'est la technique qui est
9: évidemment.
14: Grosse.
9: Et alors, il est très étonnant parce qu'Olivier Faure, parce que vous savez, quand on démarre une annonce, il faut y aller d'un coup. Faut pas se foirer.
14: Voilà.
9: On le sait, il faut pas se bafouiller. Non, ouais. Il faut y aller direct. Il ne faut pas faire d'erreur. Il est avec Anne-Claire Coudray, il est là, droit dans les yeux, il a toutes ses fiches, tout est prêt. Bon, sauf...
5: Bonsoir Olivier Faure.
8: Bonsoir Anne-Claire Coudray.
5: Anne-Claire Coudray.
8: Anne-Claire, voilà.
16: Belle entrée en matière. Bah, voilà.
14: C'est un doute, tu dis Madame Coudray. Ouais. Bonsoir Madame Coudray.
3: Ou machine.
9: Ah oui. il est plus là Jean-Bernard Pernaut. Non. Bon, j'irai chez Pascal Boulot, c'est pas grave. On est d'accord, dès le début.
14: C'était arrivé à Valérie Ayer, souvenez-vous. Alors, si vous l'avez déjà oublié, c'est alors, normal.
16: J'ai
14: une tête de liste aux Européennes Renaissance, elle avait appelé Gilles Boulot, Gilles Boyer.
16: D'accord.
14: Voilà. Première seconde. Merci, au revoir. Tu sais que t'as perdu. C'est déjà terminé. Rideau. Vous
9: savez qu'on s'est amusé avec l'équipe à aller refaire un tour dans les lapsus. Il y en a plein dans les lapsus de politique. Il y avait, par exemple, en février 2012, le petit lapsus rapide que vous avez déjà entendu. Mais on se le reconsomme. On est lundi, veille de la rentrée. C'était Rachida Dati. Écoutez, ça va très vite.
10: Et de plus en plus, ces fonds d'investissement étrangers n'ont pour seul objectif la rentabilité financière à des taux excessifs. Moi, quand je vois certains qui demandent des rentabilités à 20-25% avec une inflation quasi nulle, et en particulier en période de crise, ça veut dire qu'on casse des entreprises.
3: Fellation quasi nulle.
9: Les gens sont devant la télé, font une fellation quasi nulle.
16: C'est ça qui est horrible, personne ne la reprend.
14: Fellation, l'inflation.
16: Non, mais c'est juste l'inflation. Tu vois, pour lui montrer
9: et je pense que dans sa tête, pourvu qu'on ne me reprenne pas. Et puis il y avait Pierre Urmic, attention, je demande au génie de cette équipe, qui était Pierre Urmic ?
14: L'ancien maire de Bordeaux.
9: Eh bien, mais voilà, mais c'est tout. Au Trivial Poursuite, ce garçon, il a des camemberts, il repart avec tous les camemberts.
14: Alors, je ne vais pas insulter Pierre Urmic, mais je pense qu'il n'est pas encore intégré le Trivial Poursuite. Et qu'il n'est pas prêt de l'intégrer.
9: C'est le dernier petit lapsus, celui-là il m'a fait rire. Il accueille Brigitte Macron. Vous savez, c'était pour l'opération Piège Jaune.
14: Mmh.
9: Ah,
14: oui.
9: C'est mignon, c'est beau. Ah oui, bon, il y avait Jaune, mais il n'y avait pas la suite.
11: Je tiens à vous dire que Bordeaux est fier. Fier d'accueillir aujourd'hui le départ de cette opération des Gilets jaunes. Nous savons que depuis des pièces jaunes.
14: Le c'est tout devant Brigitte Macron.
9: Et c'est vrai que Brigitte Macron a très très peu donné le départ des Gilets jaunes. Hein. On est d'accord là-dessus.
14: Non,
9: Et puis alors hier, vous le disiez, Édouard Philippe a fait des frites avec Gérald Darmanin.
14: Oui.
9: C'était où ?
14: C'était à Tourcoing pour la rentrée politique du ministre de la Justice, Gérald Darmanin qui soutient Édouard Philippe. Donc les deux hommes se sont affichés ensemble. Et effectivement, ils étaient dans une baraque à frites. Alors, visiblement, il n'a pas la cuisson des frites, Édouard Philippe.
9: Elle est très compliquée, la cuisson des frites. Mm-hmm. Vous savez, je peux vous dire, c'est très particulier. Il ne faut pas se tromper.
3: Mais il n'était pas assez généreux sur les doses.
14: Et le sel aussi.
9: On a le son. Écoutez, parce qu'il y a une dame, elle n'est pas contente. Hein. On distribue. Ils ont fait payer ou pas?
14: J'espère pas.
9: Il n'en a pas mis beaucoup. Hein.
14: Non, mais en tout cas, j'espère qu'Edouard Philippe est pas reparti avec l'argent de la friterie.
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9: Alors, il y a quelque chose qui vient d'arriver. Nous allons parler pyromane. L'été est terminé. Et quoique, il y a encore des endroits, on ne sait jamais.
14: La chaleur qui revient, là.
9: Vous savez que... En France métropolitaine, 9 feux sur 10, effectivement, à quelques jours peut-être d'une reprise des températures, sont d'origine humaine. L'unique cause naturelle jusque-là était la foudre. Eh bien, vendredi 21, c'est un incendie un petit peu particulier qui a eu lieu dans un petit village de Chassenon. Chassenon qui est en Charente, voilà. Comme tout le monde le sait.
14: Oui, bien sûr.
9: Selon un témoin, l'incendie a été provoqué par un animal.
14: Oh, un animal ?
9: D'après vous,
16: oula.
9: Lequel ?
14: Un oiseau peut-être ? Non, ou un...
16: Bah si, un oiseau qui a lâché quelque chose, oui.
14: Ah, c'est...
16: Il a peut-être pris quelque chose.
9: Je dis un oiseau, je fais oui de la tête et toi tu pars sur autre chose.
14: Non, parce que j'étais parti sur un autre truc qui aurait fait tomber un poteau électrique et le poteau en tombant... Mais en fait, non,
9: c'est moi, monsieur le maire.
14: Un oiseau qui est capable de faire ça, c'est chaud.
9: Monsieur le maire s'appelle Jean-Marie Le Barbier, il est maire de la ville. Bonjour, monsieur le maire. Bienvenue sur Europe 1, comment ça va ?
8: Ah bah écoutez, très bien, merci.
9: Bah écoutez, nous aussi.
8: Je pensais pas passer sur Europe 1 aujourd'hui, mais voyez,
9: mais vous savez,
8: ça arrive.
9: Vous savez, je vais vous dire, moi, il y a 4 jours, j'imaginais pas être sur Europe 1 non plus. Donc, vous voyez, à nous deux, on est très étonnés. C'est une année 2026 surprenante. Qu'est-ce qui était à l'origine de cet incendie exactement, monsieur le maire ?
8: Un canard sauvage.
9: Oh. Mais avec des
8: animaux. Un canard sauvage.
9: Et un petit briquet
8: qui a voulu voler en pleine nuit et qui n'a pas vu les fils électriques. Et qui donc, par son envergure, a fait toucher deux fils l'un avec l'autre. Et ça a créé une micro-coupure. Et un canard enflammé tombé au sol, il a mis le feu, voilà.
14: Bah, ce que j'allais dire, le canard, oui.
9: Donc on résume, pour ceux qui ne savent pas, évidemment, c'est pas le canard avec des allumettes qui a mis le feu. Ou alors, c'est un canard impressionnant. Ouais. Donc le canard touche les fils électriques, ce qui est donc assez rare. Parce que et donc, pauvre bête, il s'enflamme.
8: Ouais. Voilà.
9: Et en tombant, il déclenche l'incendie. Bon, je vais demander pour la forme, mais évidemment, le canard...
8: Bon. Comment dirais-je, il était plumé, quoi, après.
9: Oui,
8: hein.
9: Oui, on est d'accord. Et alors, l'incendie, ça a donné quoi ? Vous avez réussi à le maîtriser ? Vous faisiez quoi pendant ce temps-là ?
8: Alors, moi, pendant ce temps-là, j'étais à une séance de cinéma en plein air, vous voyez, donc pas du tout ça. Et quand on est maire, on a régulièrement un coup de téléphone des pompiers quand il se passe quelque chose. Et là, un coup de téléphone un peu exceptionnel, quoi, voilà, donc en disant voilà ce qui se passait. Et donc, je suis revenu rapidement, j'étais pas très loin. Et donc, voilà, on a constaté, alors, il a brûlé 50 mètres carrés, c'était pas bien méchant parce que c'est un champ qui avait été entretenu et propre.
9: Oui,
8: mais voilà.
9: Oui, mais bon.
8: Ça serait arrivé en pleine nuit, ça aurait pu y avoir plus de conséquences.
9: Oui, parce que pas loin de chez vous, en Gironde, il y a eu des énormes dégâts cet été, donc en Charente, c'est pas très loin, ça aurait pu être la même chose.
8: On a vu la fumée de la Gironde jusque chez nous, mais bon, voilà.
9: Monsieur le maire, si par exemple on va à Chassenon en Charente ce week-end, qu'est-ce qu'il y a de beau à faire?
8: Chassenon en Charente. On a un très beau site gallo-romain qui date du IIe siècle, qui est candidat aussi au site touristique préféré des Français pour le mois de septembre. Là aussi, c'est un élément. On a fait un week-end exceptionnel une semaine et demie maintenant, voilà, où il y a eu plus de 2000 personnes qui sont venues pour des journées de reconstitution gallo-romaine. Voilà.
9: Très bien.
8: Très très beau site.
9: Je me lance parce que je suis un peu là-dedans en ce moment. Vous n'avez pas de brocante dans les jours qui viennent, une braderie, un truc comme ça, non ?
8: Non, la brocante, pour nous, c'est début mai. Tous les ans, premier week-end de mai. Donc, il faudra attendre l'année prochaine.
9: Je serai là. Je l'ai fait toute, maintenant.
8: mais prenez-moi l'avance, quand même, quand vous visitez.
9: Évidemment, on ira à la chasse au canard.
14: Il y aura un canard à manger.
9: D'ici à ce qu'il y aura au moins un canard.
8: Vous voyez, c'est une blague que mon collègue maire d'à côté m'a dit, mais c'est dommage qu'on n'était pas au-dessus d'une orangerie, sinon on aurait fait un canard à l'orange.
9: Voilà. Ouais. Oui, mais ça, c'est rare, ça. Chassenon,
14: c'est des bonnes blagues, entre-mêmes.
9: Combien d'habitants ? Comment ?
14: Ils se font des bonnes blagues.
8: 900 habitants, une commune de Charente-Limousine, à la limite de la Haute-Vienne. Avec une rentrée scolaire, avec 65 enfants à l'école demain, voilà.
9: Qui va bien se passer. Évidemment, vous serez à l'entrée de l'école, monsieur le maire ?
8: Bien sûr, comme tous les ans, bien sûr.
9: Voilà,
8: rencontrer des enfants, les parents, les nouveaux enfants qui arrivent, et les parents angoissés de laisser leur enfant pour la première fois à l'école.
9: Eh bien, à très bientôt, monsieur le maire. C'était un plaisir.
8: Le plaisir est pour moi. Merci de votre amitié.
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9: Profitez des meilleurs moments d'Y en aura pour tout le monde pour nous laisser un message, entre autres sur notre WhatsApp. Vous pouvez nous laisser un vocal 01 80 20 39 21. Restez sur Europe 1, le meilleur d'Y en aura pour tout le monde. Reviens dans un instant.
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9: dormi combien de temps d'abord, est-ce que tu as bien dormi, Gauthier?
14: Ça va, je dors entre 6 et 7 heures par nuit.
9: Très bien, Pietre.
15: Ouais, j'aimerais bien, mais je suis pas à ce niveau-là. Comme on a beaucoup de travail, je suis en ce moment, je suis plus entre 4,5 et 5.
14: D'accord. Vous êtes matinalier surtout.
9: Oui, on se réveille très tôt, on se réveille à 4h30 le matin.
16: Sauf. Pareil que Pietre, entre 4 et 5.
9: D'après vous, combien de temps dorment les Français? 6h50 ou 7h30?
14: Ah, oh, 6h50.
15: Non, non.
16: 7h30.
15: 7h30, ouais.
9: D'accord, vous n'êtes pas du tout d'accord. Vous n'êtes
15: enfin,
9: pas...
15: Après, c'est pas énorme la différence non plus.
9: Oui. Hein. Oh, vous savez, quelques minutes de plus ou de moins, écoutons.
41: C'est 6h50. À noter qu'en 50 ans, on a perdu 1h30 de sommeil.
9: C'est pas beaucoup, hein, 6h50.
15: Bah, c'est pas assez.
9: On dit toujours qu'une vraie bonne nuit réparatrice pour pouvoir maigrir, notamment, parce que vous savez que plus on dort, plus on maigrit, ce qui est assez étonnant, mais c'est vrai. Hein? Moins on dort, plus on grossit. Oui, je fais un peu de conseils, je fais des petits tutos.
14: Bien sûr.
9: Vous me demandez, je consulte.
14: Mais la matinale, pour ça, c'est terrible.
9: À la matinale, vous dormez peu et vous mangez plus, vous faites un repas de plus.
14: Catastrophique, souvent. La matinale.
9: Donc, les Français ont perdu 1 heure en 50 ans. Quelle part de Français déclare, selon TF1 toujours, que dormir à 2 perturbe leur sommeil?
14: Mais c'est vrai, ça.
9: Est-ce qu'il...
14: Ouais, c'est tellement vrai, ça.
9: Mais pourquoi ça se passe
14: parce
9: pas
14: que ça, mais si, ça se passe très bien, mais c'est vrai.
15: Mais tu te gênes.
16: Ah non.
9: Non, mais il y a une gêne, Gauthier, il faut le dire, visiblement, il se passe quelque chose.
14: Aucune gêne avec ma femme, zéro gêne. Mais c'est vrai, tu ne dors jamais aussi bien que tout seul dans un grand lit.
9: On est d'accord.
16: Ah, je suis pas d'accord.
14: Pour le
16: moi.
14: Sommeil, hein, j'entends, pas pour l'affection, pas pour autre chose.
9: Oui,
14: pour le sommeil pur, évidemment, tout seul, sans enfant à la maison aussi.
16: C'est bizarre parce que moi, je suis pas d'accord avec ça. Moi, je me sens rassuré quand la personne est à côté de moi.
9: Prends un chien.
14: Mais tu mens souvent à l'antenne, toi, donc fais très attention.
9: Si c'est pour être rassuré, tu prends un berger allemand, je n'en parle plus.
16: Non,
14: évidemment.
9: Mais une alarme.
16: T'es en train de me chambrer, mais t'es pareil.
9: Oui, alors, je vous cache pas que.
16: T'es gentille.
9: C'est vrai que non, j'adore dormir avec ma chérie. J'adore ça.
16: Vous êtes tous des quoi,
9: en plus, je suis invité. Non, mais contrairement à toi, Gauthier, contrairement à toi, j'adore dormir avec ma chérie.
14: Mais moi aussi, j'aime beaucoup dormir avec
9: elle. Non, c'est trop tard.
14: Tu parlais de la qualité de sommeil.
9: Mais c'est vrai qu'on dort bien tout seul.
14: Ben voilà, merci de cette honnêteté.
9: On s'étale. Alors, quelle part de Français déclare que dormir à 2 perturbe leur sommeil? 1 sur 10 ou 1 sur 4? Si on suit ce studio,
14: c'est plutôt 1 sur 4.
16: Là, c'est 1 sur 4.
15: Ils sont francs, ils disent 1 sur 4.
9: Écoutez.
41: 25% des Français estiment que ça perturbe leur sommeil. Pour autant, vous n'êtes que 10% à avoir décidé de sauter le pas et de faire chambre à part. 10% des Français.
9: Je pense que dans ce sondage, il faut rajouter une grande part de réponses féminines à cause de monsieur qui ronfle. Parce que je pense qu'un homme qui ronfle à côté de madame, l'amour peut être là, ça peut être l'enfer et ça fait des courtes nuits.
14: C'est l'enfer. Quand tu pars en vacances avec des potes et que tu prends un dortoir et que vous dormez un peu tout seul comme ça.
15: Si t'es le dernier à t'endormir
14: et que t'as un gros ronfleur au milieu, mais t'as envie de nétriper. Combien de fois ça m'est arrivé? Mais vraiment, t'as envie de lui faire mal.
9: D'après vous, dans quelle région dort-on le mieux? Bretagne ou PACA? Cette question est surprenante, mais j'ai la réponse.
14: Bretagne.
16: Bretagne, j'allais dire aussi, l'air marin.
41: Et oui, les Bretons. Peut-être le régime, effectivement, les galères bretons. Aussi, peut-être une sorte de douceur de vivre. Alors, c'est très sérieux. Hein, c'est le baromètre de Santé publique France qui a publié cette étude-là. La Bretagne vient en première position, sans surprise.
0: Les derniers.
1: L'Île-de-France.
9: C'est pas étonnant, c'est l'Île-de-France, évidemment.
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9: Depuis quelques jours, il y a l'interdiction du portable au lycée également. Alors ça, j'ai l'impression que c'est très compliqué. J'ai l'impression qu'il faut prendre des pochettes. Les jeunes dans des pochettes, on met le téléphone dedans, on le lock et on leur enlève le... Ça doit être une gestion, ça doit être compliqué. Je me dis que ce truc, ça va durer jusqu'aux vacances de la Toussaint.
15: Non, ils peuvent pas revenir en arrière. Mais le problème, effectivement, quand t'as 700 élèves dans un lycée, c'est-à-dire que t'as un surveillant qui est juste là pour zipper et dézipper, quoi.
14: Attendre qu'ils perdent des portables. C'est sûr que ça va se terminer comme
9: ça. Celui qui va arriver avec son iPhone 17, on va lui rendre un Nokia.
15: Oui, c'est ça.
14: Il va être content.
16: C'est pas bien.
9: Ou la grosse valise qu'avaient nos parents, la valise que tu posais sur la table. Alors écoutez cette jeune fille. Alors elle est très, très embêtée. Elle est au bout du rouleau, elle.
2: Comment on va faire pour regarder les emplois du temps? Comment on va faire pour...
3: Un papier, ça marche?
2: Un papier? Non, ça marche pas.
3: Avec l'emploi du temps, ça marche pas?
2: Non, parce que si jamais il y a un prof absent, et à la dernière minute, comment on fait pour savoir?
3: On l'affiche dans le hall.
2: Ils font pas faire ça.
5: On éteint les téléphones portables.
9: Tiens, alors, je poserais bien cette question qui fait un tantinet vieux con, mais comment on faisait, nous?
16: Sur notre carnet de correspondance, derrière, il y avait l'emploi du temps.
9: Bah voilà, on est d'accord.
14: Mais même moi, c'est comme ça.
16: Non, c'est encore comme ça d'ailleurs aujourd'hui.
14: Moi, j'avais les téléphones à clapet ou qui coulissaient. Il n'y avait pas autant les iPhones. Donc
9: moi, je me souviens de cette période absolument merveilleuse où tu attends que les profs passent.
15: Oui, c'est ça.
9: Et tu commences à regarder ta montre, tu dis, dans 5 minutes, s'il n'est pas là, c'est qu'il ne viendra jamais.
16: Et quand tu rentrais à l'entrée, tu avais justement le tableau où il y avait le nom des profs absents.
9: Bien sûr, mais elle est embêtée, même pour se rejoindre à la récré.
6: Je suis rentrée dans un lycée, je ne connais personne et du coup, je comptais un peu m'appuyer sur mon téléphone pour passer. C'est les récré.
9: Voilà.
3: Tu vas être obligé de sociabiliser.
9: Discuter.
6: Un petit peu.
9: Eh oui. Et il y a le journaliste de Brut qui a demandé aux élèves combien d'heures ils passaient chaque jour sur leur téléphone. Je vous le dis tout de suite, je vais commencer à prendre le vôtre parce que je vais passer par vous. Combien de temps passent-ils sur leur téléphone? Alors, je vous préviens, les chiffres sont violents.
3: C'est quoi votre temps d'écran, rappelez-moi?
7: 12 heures par jour.
3: 12 heures?
7: C'était les vacances. Oui, c'était les vacances. Moi, c'est entre 9 et 12 heures.
3: Attendez, mais du coup, là, ça va être un énorme changement pour vous, là.
7: Ah oui, pas trop pour moi. Je peux passer de 12 heures à 1 heure si je veux. Je suis disciplinée, je peux.
9: 12 heures. Alors comment on fait pour regarder? On va sur quoi? Si les gens qui nous écoutent veulent faire la même chose.
16: Ça dépend du téléphone, mais tu vas sur le tien pour l'iPhone, par exemple, tu vas dans réglages.
9: Ça doit être à peu près pareil pour tout le monde.
16: Et temps d'écran.
9: Temps
16: tout simplement.
9: Et c'est où?
16: C'est tout en bas.
14: Tu tapes temps d'écran, sinon dans la barre de recherche de l'iPhone.
9: Je remercie.
16: Et là, t'as ton temps d'écran moyen qui apparaît.
9: Je regarde temps d'écran.
15: J'ai fond d'écran, ça n'a rien à voir.
9: Non, ça n'a rien à voir. Temps d'écran, Gauthier.
14: 6h45.
9: Je sais pas. Moyenne quotidienne, 6h45.
14: Oui. 6h45.
9: Bravo.
14: Je rappelle que c'est mon outil de travail.
9: Oui, bien sûr. Évidemment. Piètre. Oui, il est encore en train de chercher.
16: 5h56.
9: 5h56.
14: Ah, on n'est pas loin.
9: Mais moi,
14: 12h.
16: Combien?
9: Rien.
16: Non, attends.
14: Arrête.
9: Vraiment? Non, vraiment?
14: Arrête.
9: Non, on est quoi?
14: Hein? Combien? Combien?
16: 8h36.
14: Bien, 8h36.
9: C'est... Oui, je peux mieux faire. Je pense que je peux atteindre 9h.
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9: Je vous raconte une histoire. Une histoire qui fait peur. Nous sommes à Soultzeren. Et en disant ça, j'ai certainement très mal prononcé la ville. On est dans le Haut-Rhin. Les gendarmes débarquent après un appel signalant des cris de détresse. Alors que il y avait des cris inquiétants qui retentissaient dans la montagne.
14: Genre une bête.
9: Une bête. Les gendarmes arrivent, les recherches durent des heures. Des heures. L'alerte a été donnée par un randonneur belge qui marchait sur le GR5, peut-être plus petit que le GR20, ou un autre, au-dessus du lac de Forlay, à Soultzeren, dans le Haut-Rhin. Il entend des cris, il les juge inquiétants. Il appelle les gendarmes qui prennent l'affaire au sérieux. Le PGHM, vous savez ce que c'est, le PGHM, Gauthier?
14: Bien sûr, c'est un magasin de fringues. Ce qu'on met dans la piscine.
9: Ça, c'est le PGHM. Le peloton de gendarmerie de haute montagne intervient. Les militaires cherchent sans succès d'où viennent ces cris terribles de bêtes pendant plusieurs heures. Le lendemain matin, le mystère est enfin résolu. Un riverain explique que les cris venaient en réalité.
15: Allez, moi je dis Hamza la douane ou Bigfoot.
14: D'un skieur.
9: Un skieur qui a hurlé toute la soirée.
15: Ouais. Oui, bien sûr, au pied, au mois d'août.
14: Bloqué.
9: Un skieur bloqué au mois d'août. Non, c'est vrai que le skieur bloqué au mois d'août, il attend que ça
15: Faut que ça reneige.
9: Oui.
15: Il veut pas abîmer ses skis.
14: Il est bloqué depuis novembre.
9: Et oui, comme il a des skis neufs, il fait j'attends. Non, c'est pas un skieur.
16: C'était peut-être une radio qui était restée allumée quelque part et
9: les cris
16: de la musique qui passait.
9: De bêtes terribles venaient en réalité d'un éleveur qui rappelait ses vaches. Et tout le peloton de gendarmerie et tout le monde s'est mobilisé pour ça. Il est en ligne avec nous. Il s'appelle Antoine Thibault. Salut Antoine.
4: Oui, bonjour.
9: Bienvenue,
4: bonjour à tous.
9: Bienvenue sur Europe 1. Attention, on l'appelle Agriskippy sur les réseaux sociaux. Pourquoi Skippy?
4: Tout à fait.
9: Pourquoi Skippy?
4: Ah, c'était mon surnom quand j'étais étudiant. Le surnom que m'avaient donné les collègues. Voilà.
9: Éleveur de vaches laitières. Combien il en a?
4: J'ai une soixantaine de vaches laitières en Normandie.
9: D'accord. Voilà. Est-ce que tu connais tous les noms par cœur? On dit souvent que les éleveurs.

0: Il a plutôt tendance à descendre à chaque fois et que c'est très compliqué. Comment ça se passe pour toi? Je dis tu, mais bon.
1: Alors, au niveau du prix du lait, c'est un peu compliqué. On attend que ça remonte, effectivement, et c'est surtout la sécheresse qu'on a subie de plein fouet là cet été avec la canicule qui a mis les vaches un petit peu dans le mal. La canicule, ça a mis les vaches un peu dans le mal, mais la sécheresse...
2: On est là en poudre maintenant.
0: Mais non, mais parce que j'ai appris que s'il y avait moins d'herbe à brouter, forcément, il y a moins de lait.
2: Ah oui.
1: Ah oui, bah forcément. C'est par la, on vous dit, c'est par la gueule que tout se passe avec les vaches. Hein. Voilà.
0: Mais Agriskipi, on n'est pas là pour ça. On est là pour ce cri qui a quand même mobilisé un peloton de gendarmerie. Est-ce qu'on pourrait
1: avoir... non,
0: mais pourquoi? Il est comment ce cri?
2: Est-ce qu'on peut l'entendre?
0: Oui. Alors, est-ce qu'on peut s'imaginer? Voilà. Je suis Leïla. Je sais plus comment elle s'appelle. Je suis la vache préférée. Je suis loin. Je ne reviens pas. Quel est ce cri?
1: Alors, le collègue que j'ai dans le Haut-Rhin, je connais pas son cri, mais moi j'ai mon cri spécial que je fais depuis qu'elles sont toutes petites et depuis toujours, c'est « Viens là les filles !» que je crie très fort parce que quelquefois elles sont à 300 mètres et il faut qu'elles entendent à 300 mètres.
2: « Viens là les filles !»
1: Viens là les filles, ouais.
0: Mais moi, ça me ferait pas peur. Hein,
2: mais non, mais je confondrais pas ça avec un cri de
3: bah
2: fou.
3: Non,
2: ou...
3: c'est bizarre.
1: Mais il y a des collègues, c'est « Yé, yé, yé !» des trucs comme ça et... Et en fait, on le crie très fort, en fait, pour que les vaches qui sont à plusieurs centaines de mètres puissent l'entendre.
0: D'accord.
1: C'est vrai qu'on a la voix qui porte. Hein.
0: Oui,
1: moi, je l'ai fait dans le téléphone. Si je le fais comme dans la vraie vie, vous allez retirer vos oreilles du micro.
0: Hein. Ah, ouais, mais si, non, mais posez le téléphone.
2: Faites la distance à un mètre.
0: Je vais vous dire, si l'émetteur de vous êtes où exactement vous? Vous êtes où?
1: Ah, moi, je suis dans mon tracteur, là, en plein milieu de la campagne.
0: Bon, bah alors, si l'émetteur du coin explose, écoutez, c'est pas grave, c'est parce que vous avez fait un viol à les filles. Écartez un peu le téléphone, faites-le comme si vous étiez dans la campagne.
3: Voilà.
1: Ok. Bon, je... Viens là, les filles!
2: On dirait une sirène ou une porte qui ne veut pas s'ouvrir.
0: On dirait une porte d'alarme de secteur alarme. Il y a des gars qui interviennent avec ce bruit.
3: Mais il y a juste cette phrase où il n'y a pas des caï. Tu sais, souvent, ils font des petits...
1: Non, moi, c'est bien là, les filles. C'est mon truc. En fait, je le fais depuis qu'elles sont toutes petites. Quand je leur amène à manger, et puis bah, elles sont habituées à ce cri qui est synonyme d'une récompense. Et puis après, bah, quand elles grandissent, elles ont l'habitude de dire bah, c'est un truc cool qui va m'arriver, je viens.
0: Je peux avoir un petit viol à les filles?
1: Viens là les filles!
0: À bientôt, bon courage, merci. À bientôt, courage dans le tracteur, je vous embrasse.
1: À bientôt, merci.
4: Salut
1: à vous.
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0: 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Restez sur Europe 1, le meilleur d'Il y en aura pour tout le monde. Reviens dans un instant.
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0: Tout le monde autour de cette table, nous sommes extrêmement sportifs. C'est-à-dire que nous faisons du sport dès que nous pouvons, c'est-à-dire assez peu.
2: Jamais.
0: Assez peu. Mais moi, je fais partie des gens qui ont l'impression, dès qu'ils mettent un short, que j'ai déjà fait une grande partie du chemin.
3: Toi, t'as acheter un abonnement dans une salle de sport juste pour te donner bonne conscience, mais tu n'y vas pas.
2: Je suis tellement pareil. J'ai exactement la même chose.
11: Depuis qu'il a appris que tu pouvais maigrir en dormant, du coup, maintenant il se couche à 19h.
0: Mais quand je vois le prélèvement mensuel de la salle de sport, je vois qu'il est passé. Je le sens. Je le sens. Vraiment, je le sens. Alors, en France, évidemment.

0: Bon, maintenant, on nous dit, il faut boire de l'eau, l'alcool, c'est très mauvais, tout ça. Il faut prendre surtout pas que de l'eau minérale parce que c'est très pauvre. Il faut prendre des boissons énergisantes. Oui, mais si vous remontez dans les années 60, en 1964, on disait que boire du vin améliorait les performances sportives. Cette séquence est uniquement pour les gens qui ont prévu depuis le début de la semaine d'aller courir ce soir ou d'aller courir ce week-end. Écoutez bien, c'est le conseil très très sérieux du médecin sportif. En 1964, les JO de Tokyo allaient arriver. Il y avait l'inquiétude de la délégation française qui s'était pris une tôle à Londres. Écoutez, pourquoi ? Parce qu'il y avait une pénurie de vin.
1: Docteur Genetti, êtes-vous pour ou contre le vin ?
2: Je suis pour le vin, mais on ne doit jamais de toute façon dépasser 3 quarts de litre par jour.
0: Voilà, 3 quarts de litre par jour, c'est une bouteille.
3: C'est une bouteille. Hein.
0: C'est une bouteille. Pour lui, les sportifs devraient boire du vin pour être plus performants aussi.
2: Les sportifs peuvent boire du vin, même en période de grande compétition, et même s'ils ont la classe internationale, mais du vin en quantité très restreinte, pendant les repas seulement.
0: Bien sûr, voilà. Seulement pas
3: 3 quarts de litre maximum.
0: Il est persuadé que si les Français avaient fait de mauvais résultats avant, c'est parce qu'il n'y avait pas de vin.
2: D'ailleurs, aux Jeux Olympiques de Londres, les Français avaient manqué de vin et cet incident avait joué sur leur état d'esprit pendant un certain temps.
1: Ça n'avait pas amené des contre-performances tout de même ?
2: Non, pas de contre-performances tout de même, mais des incidents psychologiques.
0: Oui.
2: À Tokyo, les Français emmènent leur vin.
0: Voilà. Bah, vous l'avez compris, il n'était pas bien parce qu'il y a un truc qui se passait mal, il n'avait pas le moral parce qu'il n'avait pas de vin. Vin qui s'écrit, Gauthier ?
4: Merci, vin, oui, bah, bien sûr, V-I-G-T, oui, bien sûr, vin, le chiffre. Oui, bien sûr. Non, mais...
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0: Rentrée scolaire, alors on a tous eu des enfants, pour ceux qui nous écoutent, qui ont des enfants encore en bas âge, qui sont allés au collège, au lycée. Alors c'est une rentrée par petits à-coups, hein. Ça a démarré hier, il y a encore aujourd'hui, il y a demain. Voilà. Et voilà, en théorie cette semaine, tout le monde est rentré. Alors je vais vous présenter une jeune fille, vous allez pouvoir vous poser la question, parce que c'est vrai que des fois, chez les plus jeunes, la motivation d'aller à l'école... Pietre, l'école c'était comment ? C'était l'envie d'y aller ou il fallait y aller ?
3: Moi j'étais très content de rentrer de vacances pour aller à l'école, mais c'était surtout pour retrouver mes copains. Et les copines. Ah bah, les profs, c'était accessoire. Stouff. C'était après.
6: L'école. J'aimais bien l'école aussi. Mais c'est pour les copains aussi, également.
0: Bon élève? Moyenne de combien?
6: 12-13. Ah, c'est au talent, quoi, tu vois.
0: Gauthier.
4: Je n'ai jamais été aussi heureux que le jour où j'ai eu le bac et que c'était terminé pour de bon.
0: Ah ouais?
4: Ah oui, vraiment, c'était une libération pour moi. Une libération. D'ailleurs, j'ai quitté ensuite la ville où j'étais quasiment le lendemain.
0: Je te sens tellement bon élève.
4: Mais c'est
0: déjà,
4: bon.
0: Je te sens déjà l'arrêt sur le côté. Je te sens déjà l'élève modèle. Moi, je l'imagine
4: alors,
0: bien.
4: N'a pas bougé,
0: je l'imagine bien au premier rang, les mains comme la trousse bien derrière. Réglée.
4: Mais c'est là où, comme quoi, l'habit ne fait pas le moine.
0: C'est vrai.
4: L'arrêt ne fait pas le bon étudiant. C'est-à-dire que j'étais très très inégal.
0: Je ne connaissais pas ce dicton.
3: Non, je ne connaissais pas.
0: L'arrêt ne fait pas le bon étudiant.
6: C'est quoi qui revenait sur les bulletins?
4: Et j'avais eu le record de mots dans le cahier de bord. Ils avaient dû rajouter une page à l'agrafeuse.
6: C'est quoi, bavard, bavardage?
4: Un bavard, fait l'imbécile, veut faire rire la classe, etc.
6: D'accord.
0: Vous allez entendre cette demoiselle. Elle s'appelle Inès, c'est une très jeune influenceuse qui poste régulièrement des petits contenus. Elle explique à sa mère pourquoi elle veut arrêter l'école. Alors c'est un droit, il y en a peut-être qui nous écoutent. Pour qui
6: ça dépend son âge.
0: Mais il y en a qui ne sont pas faits pour l'école, ça sert à rien. Ça peut être plus compliqué de les entraîner dans un chemin qu'ils préfèrent travailler plus tôt. Alors cette demoiselle, elle a une raison particulière.
7: Pourquoi j'arrête l'école? Parce que je suis sur les réseaux en même temps, du coup. Et école plus réseau, c'est compliqué mentalement, physiquement, psychologiquement.
8: Je suis pas trop d'accord avec toi.
7: Je te conseille de le faire.
0: Attention.
8: Non, parce que l'année dernière,
7: tu peux aller à l'école encore.
8: L'année dernière, tu l'as fait.
7: Ouais.
8: Et franchement, ça se passait bien. Tu faisais tes cours. Après, tu rentrais.
7: Oui, mais dans mon cerveau, il n'y a que moi qui je sais ce que j'ai ressenti.
8: Tu avais des moments pour toi aussi. C'est vrai, bon.
7: Pardon,
8: c'est vrai que
7: moi,
8: c'était pas facile.
7: J'avais même pas le temps d'aller faire mes ongles.
0: Eh oui.
3: Oh. Ah, bah oui.
0: Eh oui, on ne l'avait pas vu venir. Elle n'a pas le temps de faire ses ongles.
8: Oui.
0: Et à cours de physique-chimie Bah oui, mais vous ne l'avez pas vu venir, celle-là.
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0: Je suis très ému pour ce qui va arriver. Je suis très ému. Pas pour la news. La news, allez. Sophie Adeneau est montée dans l'espace.
3: Ah oui.
0: Et Sophie Adeneau n'arrête pas de faire sortie sur sortie pour réparer à chaque fois. Alors, au début, je trouvais ça sympa, mais quand on en est à la troisième sortie, les gens qui m'écoutent, qui sont en voiture, le savent. Quand ça fait quatre fois en une semaine que tu la ramènes chez Midas, ta voiture, c'est qu'il commence à y avoir un problème. Alors, si ta voiture, elle a un problème, c'est pas gênant. Ouais. Mais dans une station qui est à 400 km au-dessus de ta tête, on pourrait se dire, y a-t-il un problème? Je suis en ligne avec Michel Chevalet. Michel Chevalet.
9: Bonjour.
0: Oh oui.
9: Bonjour.
0: Michel, je suis rempli d'émotions, Michel.
9: Oh. Et moi donc.
0: Non mais Michel, entre parler à un spationaute, parce qu'on a vu la différence tout à l'heure entre spationaute, cosmonaute et astronaute. Michel, vous la connaissez évidemment. cosmonautes.
9: Bien sûr. Bah. Non, non, c'est les Français qui ont inventé spationautes. Hein. Sinon, il n'y a qu'une seule des dominations. Elle est américaine, c'est astronaute, point final.
0: Ah, c'est bon. Alors, personne dans l'espace. Michel, déjà, non, vraiment, je le dis très sincèrement, je suis rempli d'émotions, je suis très content de. Souvent, on se croise dans l'ascenseur, on se dit un petit bonjour quand vous revenez de la télé. Mais moi, je suis ravi de vous parler, Michel. Vous m'avez bercé. Je vous ai vu quand il y avait la fusée Ariane. Je vous ai vu à chaque fois qu'il y avait une énorme avancée technologique. C'était Michel Chevalet qui était là, ouais. Avec des explications.
9: Ou quand il y avait une catastrophe.
0: Ah oui, et non, c'est vrai qu'ils vous sortent dans les deux moments. Vous savez quand ça se passe bien et quand ça se passe mal.
3: Ouais. Tu sais ce qui va se passer un truc quand Michel Chevalet est là.
0: Quand ça se passe normalement, il ne vous appelle pas, Michel. C'est vrai, il n'appelle pas. Michel, est-ce que tout se passe bien dans l'espace? Pourquoi elle sort tout le temps, alors, Madame Adnaud?
9: Attendez, vous l'avez dit. Vous savez, c'est plus une partie de plaisir. Hein. C'est très compliqué, on va y revenir, très fatigant, il y a des risques. Non, ça fait partie de son job. Elle a participé avec les équipes à la maintenance de la station spatiale. Ce qu'elle a fait, on en a fait un. Une surenchère, à mon avis, un peu trop médiatique, parce que c'était une femme et une Française. Bon, bravo, tant mieux.
0: C'est bien.
9: Fait. Mais elle a fait le boulot que font tous les gens qu'il faut les sortir dans l'espace pour l'entretien de la station spatiale.
3: Mais hein. elle est dans quel état, cette station? Parce que nous, on trouve qu'elle sort souvent quand même.
9: Ah, attendez, vous avez raison. Elle vieillit. Elle va avoir 40 ans. Et elle, logiquement, on devrait la prolonger jusqu'en 2030. Hein, et après, on va l'envoyer à la ferraille, c'est-à-dire qu'on va la précipiter dans l'atmosphère. Elle va brûler, se désintégrer dans l'atmosphère au-dessus de l'océan Indien. Non, elle vieillit. Ça se fatigue beaucoup là-haut. Il y a des écarts de température énormes entre le jour et la nuit, hein. Plus 120 le jour, moins 160 la nuit.
0: Ah, on se plaint, tu vois.
9: Il y a des vibrations.
0: Ah oui.
9: Non. Et puis les équipements, il faut une climatisation. Il y a des fuites dessus. Il y a des panneaux solaires qui vieillissent. Il faut les changer.
0: Très rassurant.
6: C'est compliqué, là.
0: C'est très rassurant, ce bilan, Michel. Mais parce qu'il n'y avait pas Corabane, il y a 25 ans, qui avait dit que la station Mir, je ne sais pas si vous vous souvenez de ça, pouvait nous tomber dessus. C'était prévu pour.
9: J'avais fait venir, je me souviens, j'étais à TF1, j'avais fait venir en direct au Salon du Bourget, où il y avait, au stand russe, le russe qui a conçu la station Mir, la grosse station spatiale russe. Et je les ai mis face à face. Et je lui ai dit, dites. Baranov, il s'appelait, ouais. Dites-lui que sa station va s'écraser sur Paris. Mais je lui ai dit, pas du tout. Voilà, c'est ça. Il m'en a voulu à mort, hein, évidemment.
0: Mais Michel, ça veut dire que si celle-là, un jour, elle tombe, elle va se désintégrer. On n'a aucun risque d'avoir un bout de la station, de la nouvelle station spatiale dans le jardin, ou c'est possible
9: non,
0: quand même?
9: Non, on les précipite. Non, il y a des gros morceaux qui vont pas brûler, hein, c'est sûr. Non, bien sûr. Mais il y a ce qu'on appelle une poubelle de l'espace. C'est-à-dire un endroit où on précipite, quand on peut, les corps de fusée, les gros satellites, les stations spatiales, parce qu'il y a très peu de circulation de bateaux, sinon ils se prendraient du morceau sur la tête, oui. Et qui est au sud de l'océan Indien, entre grosso modo l'Australie et Madagascar. Mais c'est là où on précipite les corps.
0: Dernière question.
3: Mais du coup, cette poubelle de l'espace, là, elle fait que de s'accumuler. Il y a un moment, il y a un camion poubelle qui va venir vider, ou comment ça se passe?
9: Vous avez raison.
0: C'est la première bonne question intelligente de Pietre en une semaine, et ça se fait.
9: Très bonne question. Mais non, il y a un problème maintenant qui se fait. On en voit, vous avez à tour de bras maintenant des constellations de satellites pour les télécommunications. Alors on parle de 10 000 satellites en orbite autour de la Terre. Et puis après, on parle de 100 000 satellites. Ben c'est de la folie. Et donc, tout ceci qui tourne autour de la Terre, ben c'est des risques de collision entre les satellites. Ça pose des problèmes pour l'observation des étoiles, parce qu'on ne voit plus les étoiles, on voit les satellites. Il y a un problème qu'on n'a pas envisagé et qu'il va falloir que l'on règle au niveau international.
0: Dernière question de Pierre, je ne pensais pas que ça allait le passionner.
6: Très passionné, là.
3: Mais Madame Adnoum, comme elle fait ses travaux dehors en espace en apesanteur, si elle pète, est-ce qu'elle avance?
0: Oh.
9: Comment?
3: C'est une vraie question.
0: Fallait à l'idéal. Je comprends que vous n'ayez pas compris parce qu'elle est arrivée un peu.
3: C'est une vraie question.
0: Elle est arrivée un peu brutalement, Michel. Il y a quelque chose de scientifique là-dedans. Je vois ce qu'il a voulu dire, mais on n'était pas prêt. Michel, il expliquait que si un spationaute, merci de me faire répéter ça, Michel Chevalet, si un spationaute est dans l'espace et qu'il a un petit gaz. Ouais. Est-ce que c'est vrai qu'il avance et il peut avancer indéfiniment?
9: Ah là, c'est une question à 100 dollars. Voilà. Oui, là, c'est la propulsion par réaction. Là,
3: voilà. Qui a été pas si compliquée ma question.
9: Non. Écoutez-moi, il y a un fait qui est scientifique, mon petit, qui va vous faire marrer, et qui est que dans l'espace, nos astronautes ont plus de gaz dans les intestins que nous sur Terre.
0: Je t'en vois jamais là-bas.
9: Et donc, il y a beaucoup plus de flatulences. C'est normal.
3: Et c'est comme ça qu'ils dirigent dans les stations.
9: Mais non. S'ils en lâchaient quelques-unes importantes, ça dépend de l'alimentation. Est-ce que, ils ont des vêtements ou ils ont un scaphandre.
0: Voilà.
9: Donc, ils se propulseraient pas. Voilà. Ah oui. Mais ça serait un mode de propulsion.
0: Non, mais c'est surtout, vaut mieux pas le faire, puisque je rappelle qu'ils sont.
9: Au lieu d'avoir des réservoirs de kérosène ou d'oxygène liquide, on va mettre des boîtes de flageolets.
0: Il vaut mieux pas le faire, de toute façon, ils sont enfermés dans leur combinaison. Donc, pour des raisons de. Michel, merci beaucoup, Michel. Oui.
9: Comme vous voulez, c'est toujours un grand plaisir.
0: Merci, c'était simple. Et je suis désolé pour la dernière question que je n'ai pas maîtrisée, que je n'ai pas vu venir. À bientôt, Michel. C'est Michel Chevalet sur Europe 1.
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0: Le meilleur d'Yann Aura pour tout le monde, c'est terminé pour aujourd'hui. Passez un très bon week-end. Si vous voulez écouter la version originale, si vous nous avez découvert il y a quelques minutes en écoutant Europe 1, rendez-vous tous les jours de la semaine, du lundi au vendredi, entre 15h et 16h. Je serai avec Stouff, je serai avec Piet, je serai avec Gauthier Lebray. Venez vous informer, venez prendre l'info du milieu de la journée avant Pascal Praud et venez rire avec nous. N'oubliez pas aussi que c'est la rentrée de la grande famille Europe 1 dimanche, c'est demain. Retrouvez Nicolas Carreau pour La Voix est libre avec un tout nouvel horaire. Vous notez, La Voix est libre, je le dis bien, désormais de 16h à 17h tous les dimanches. Passez un bon week-end, soyez prudents si vous nous écoutez, si vous êtes sur la route, profitez de la famille et des amis. Moi je vous donne rendez-vous lundi 15h et dans un instant, après les infos de 16h, c'est Laurie Choleva que vous allez retrouver avec Clap. Bisous à lundi.
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17: 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Bonjour Wallis.
18: Bonjour Laurie, bonjour à tous. C'est une note qui dit l'inquiétude de la place Beauvau dans un télégramme diffusé à l'ensemble des préfets. Laurent Nunez appelle à sécuriser davantage les lieux de culte juif à l'approche, notamment des fêtes juives comme Rosh Hashanah ou encore Yom Kippour. Le ministre de l'Intérieur fait valoir que la menace terroriste qui constitue de peser encore sur notre pays, il le précise dans ce télégramme. En 2025, 1320 actes antisémites ont été recensés par la Direction nationale du renseignement territorial. L'actualité, c'est également la campagne qui s'invite à la braderie de Lille tout le week-end. Les candidats à la présidentielle, Marine Tondelier, Jean-Luc Mélenchon et Gabriel Attal sont présents aujourd'hui au plus grand vide-grenier de France et d'Europe. Le leader insoumis donnera un discours dans l'après-midi. Raphaël Glucksmann, lui, coprésident de Place Publique et candidat à la primaire socialiste, effectue un déplacement à la foire agricole de Chalon. La canicule persiste et gagne du terrain dans le pays. Météo France place 7 départements du Languedoc-Roussillon et de la vallée du Rhône en alerte orange. Canicule, 32 degrés à Rodez, 33 à Tarbes, 34 degrés à Agen cet après-midi ou encore 37 à Carcassonne et enfin 39 à Narbonne. Une sécheresse qui aggrave le risque d'incendie. Dans le département de l'Aude, un feu a parcouru 225 hectares. Le feu n'est toujours pas fixé. Hier soir, plusieurs habitations ainsi que le légendaire château de Pilorens inscrit à l'UNESCO et situé à proximité de l'incendie ont été évacués. Deux pompiers ont également été légèrement blessés suite à cet incendie. À l'étranger, Vladimir Poutine ordonne de ne pas mener de frappe sur Kiev pendant 3 jours. Annonce du Kremlin aujourd'hui. Cette annonce intervient à l'occasion de l'arrivée des deux émissaires américains de Donald Trump tout à l'heure à Moscou. Après ses pourparlers dans la capitale russe, ils doivent se rendre à Kiev demain. De son côté, Volodymyr Zelensky dénonce les frappes russes qui ont touché les deux aéroports de Kiev la nuit dernière. Plusieurs explosions ont été entendues aujourd'hui près de l'île iranienne de Karg, une île qui abrite le principal terminal pétrolier de la République islamique. L'armée américaine, tout à l'heure, dit avoir frappé 3 pétroliers iraniens. En sport, Teddy Riner contraint de renoncer au championnat du monde de judo en Azerbaïdjan le mois prochain. Le triple champion olympique, toujours blessé à l'épaule droite, est toujours blessé à l'épaule droite. Et puis enfin, la rentrée pour le rugby français avec le top 14 au menu de belles affiches. Bayonne-Toulon, Castres-Vannes, Lyon, Clermont ou encore Montpellier-Pau. Des rencontres à suivre sur les antennes de Canal+.
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17: Merci beaucoup Alice. Prochain point sur l'actualité dans une heure.
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17: Bonjour à tous, je suis ravie de vous retrouver. Soyez les bienvenus sur Europe 1 pour Clap, l'émission qui vous raconte le cinéma, au programme les news de la semaine évidemment, les films à découvrir au cinéma. On va essayer de vous conseiller au mieux et puis j'aurai le plaisir de recevoir le réalisateur Elie Chouraki pour parler d'un drame familial historique, Les héros du Louvre. À mes côtés, Caroline Vier est de retour avec encore une fois un t-shirt extraordinaire. Bonjour Caroline.
20: Eh ben bonjour Laurie.
17: Qu'est-ce qui a marqué ? Pinball.
20: Alors c'est un musée de flippers, parce que dans la famille on est fan de flippers. D'ailleurs j'en profite pour faire un peu de pub. Mon homme a créé sa chaîne YouTube Grind Cave, GRINDCADE. Voilà.
17: Ah, et génial.
20: Il parle exclusivement de flippers. Donc allez le voir sur sa chaîne YouTube Grind Cave. C'est
17: on
20: vraiment génial.
17: Bien sûr.
20: Voilà. Il est plutôt beau et en plus ce qu'il raconte est intéressant. Voilà.
17: Et puis bien sûr notre Mehdi au maïs.
21: Salut,
17: ça va Mehdi? Mehdi il a un monstre.
21: Il a Scream, c'est Ghostface.
17: Ah ouais,
21: oui, bah j'adore, moi c'est le film de mon adolescence. Et on aime le cinéma ici. Hein,
20: il va l'appeler avec cinéma. Ce couteau sur le ventre.
17: Et on lui rend hommage. Alors justement, un titre de film pour décrire l'humeur du jour.
20: Oh bah, Cinéma Paradiso, parce que ça y est, on est reparti pour la rentrée. On voit plutôt des bons films.
17: Un bon classique. Mehdi.
21: Et Festival de Deauville qui arrive oblige. Il était une fois en Amérique. Parce que à chaque fois, les festivals de Deauville racontent une version de l'Amérique dans sa littéralité.
17: Festival du cinéma indépendant, évidemment. On va parler aussi des sorties salles. C'est une petite semaine.
20: Oui, beaucoup de films indépendants, justement.
17: Oui, c'est vrai. Qu'il faut soutenir. C'est ce qu'on
20: absolument.
17: Fait
20: un gros coup de cœur pour La Frappe. Vraiment, très beau film. Très fort.
21: Je partage ce coup de cœur. Du coup, ça en fait pas une si petite semaine que ça, parce que c'est un film dont on va entendre parler et je pense qu'il sera au César bientôt.
17: Voilà pour le programme de Clap qui commence maintenant. Écoutez, moi je nous imagine bras dessus sur les planches de Deauville avec cette musique.
21: On se met
17: dans l'ambiance, direction la mer et le cinéma américain. La 52e édition du Festival du cinéma américain de Deauville, donc, s'est ouverte hier en beauté avec la remise
1: du prix, le Deauville Talent Award, à Ethan Hawke.
21: Ah oui.
1: Ethan Hawke, on aime beaucoup, hein, vraiment, évidemment, Ethan Hawke, révélé dans le cercle des poètes disparus en 1989, qui a su s'imposer à Hollywood et dans le cinéma d'auteurs américains. On pense à Bienvenue à Gattaca, on pense à Training Day, on pense à la trilogie des Before aussi de Richard Linklater, ah, surtout hein, cette relation magnifique avec Julie Delpy.
20: Ah, c'est merveilleux, Caroline. C'est un excellent comédien, un homme charmant, et c'est très très bien de lui rendre hommage. Je trouve qu'on n'en parle pas assez d'Ethan Hawke, et voilà, on l'aime.
21: C'est vrai, c'est une conjugaison parfaite entre le cinéma grand spectacle et le cinéma d'auteur, et c'est un mec qui est hyper libre finalement. Il fait ce qu'il veut, il
1: comme
21: a pas
1: Diego. Hein, il est libre dans sa tête.
21: Très libre dans sa tête, même plus que Diego. Et voilà, moi
20: comme
21: j'adore.
20: Max.
21: Voilà.
20: Bah,
21: aussi. On va tous les faire. Mais on adore Ethan Hawke ici,
20: ouais,
21: vraiment.
20: Absolument.
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1: Extrait de Before Sunrise, hein, on disait cette, ah ouais, cette trilogie avec Julie Delpy. Mais alors, quel est votre film préféré avec Ethan Hawke, Caroline?
20: Bah, vraiment, j'aime beaucoup la trilogie, hein, ça, il n'y a pas de problème. Je crois que c'est vraiment ce que je préfère, avec Gattaca aussi, qui est vraiment un film visionnaire et très intelligent.
21: Moi, j'adore.
1: Dit, ne me décevez pas.
21: Non, je ne vous déçois pas, mais mention spéciale pour cette trilogie qui suit donc un couple sur plusieurs années à différents moments de leur vie de couple. Mais moi, par rapport à ce qu'il m'a apporté et par rapport au fait aussi qu'il a changé la vie de plein de gens, le cercle des poètes disparus,
1: voilà,
21: parce
1: merci.
21: Que au capitaine, mon capitaine, voilà, à jamais, et parce que ce visage angélique qui est à la fois bloqué et en même temps si inspirant, waouh.
23: Oh, captain, my captain.
24: Sit down, Mr. Anderson.
23: You hear me?
24: Oh, captain, my captain.
23: Miss Nova Street, I warn you, sit down.
24: Thank you.
1: Voilà donc Ethan Hawke qui a été honoré lors de la soirée d'ouverture du festival de Deauville. Et d'ailleurs, le film qui était projeté pour cette ouverture était celui où il joue aux côtés de Russell Crowe, Les Contrebandiers, un genre de western qui se passe dans les années 30, qui est vraiment très réussi avec une photographie sublime. Ça sort au cinéma dans 2 semaines, on en reparlera. Mais vraiment, je vous encourage à le découvrir.
25: J'ai une fille. Dans un mois, elle sera pupille de l'État et candidate à l'adoption. Même avec l'hermiste de Belle, je suis encore là 6 mois. J'ai un ami qui a besoin d'un petit coup de main. J'ai aucune confiance en ces charlots, mais toi, je te fais confiance. T'acceptes ce travail et t'es un homme libre.
1: Pour terminer sur le festival de Deauville, il y a donc 13 films en compétition qui seront départagés par un jury présidé par Roche Dizem. Je voulais qu'on fasse aussi un point sur la Mostra de Venise. Qui,
21: ah bah oui, c'est toujours en même temps.
1: Cette année, c'est complètement en même temps même. Hein. 83e édition du plus vieux festival de cinéma au monde, avec un jury présidé par l'actrice américaine Maggie Gyllenhaal. 21 longs métrages présentés donc en compétition, et parmi eux, 4 films français. Le prochain film de Cédric Kahn, de Florian Zeller, de Stéphane Brisé ou encore de Nicolas Parizère. Est-ce que vous avez un petit peu regardé la sélection tous les deux de la Mostra de Venise?
20: Eh ben, pas vraiment en fait, je vais être honnête, parce qu'à partir du moment où j'y vais pas, je vais attendre d'être les prix et puis voilà, voir ce qui se passe.
21: Bah, moi je regarde toujours quand même, c'est une curiosité. Il y a des films très marquants qui sont passés par Venise. On se souvient du Lion d'Or pour Audrey Diwan, l'événement, pour Joker de Todd Phillips, ça avait créé l'événement à l'époque, qu'un film comme ça. Je crois que c'est le seul film qui est sorti d'un grand festival comme Cannes, Venise ou Berlin, qui a fait plus $1 milliard de recettes au box-office international. C'est pas rien quand même.
1: Non, c'est vrai.
20: Non, mais on va attendre le palmarès avec une énorme gourmandise par contre.
1: Oui, et le festival s'est ouvert avec la projection du nouveau film de Danny Boyle, Inc., sur la révolution des médias anglais, mais aussi avec le Lion d'Or d'honneur décerné cette année, attention, à quelqu'un moi que j'adore, c'était George Clooney. On l'a même vu poser avec les photographes sur le tapis rouge, parce que George Clooney est quand même toujours extrêmement sympa et très accessible. C'est un très bon communicant.
21: Et toujours tellement beau qu'on dirait qu'il sort d'un magazine et qu'on le pose comme ça dans le décor.
20: Et il n'est pas du tout intimidant, c'est vraiment quelqu'un d'adorable.
1: On vous en reparlera puisque la Mostra de Venise continue jusqu'à samedi prochain.
26: Ah non, c'est un peu court, jeune homme. On pouvait dire, oh Dieu, bien des choses en somme, en variant le ton. Par exemple, tenez, agressif. Moi, monsieur, si j'avais un tel nez, il faudrait sur le champ que je me l'amputasse. Amical. Mais il doit tremper dans votre tasse. Pour boire, faites-vous fabriquer un anap descriptif. C'est un roc. C'est un pic. C'est un cap. Que dis-je ? C'est un cap. C'est une péninsule.
1: Vous la connaissez par cœur.
21: Depuis le lycée.
1: La tirade du nez, vous êtes bien à l'écoute de Clap sur Europe 1. Et triste actualité cette semaine avec la disparition du réalisateur français Jean-Paul Rapneau. On vient de vous passer bien sûr un extrait de l'un de ses gros succès, Cyrano de Bergerac, avec Gérard Depardieu, Golden Globe du meilleur film en langue étrangère en 1991 et surtout 10 Césars, dont meilleur réalisateur, acteur et meilleur film.
21: Complètement dingo. Moi, ce que je trouve fou, c'est que quand j'ai appris la mort de Rapneau, je me suis dit, il a fait que 8 films. C'est pas rien, parce qu'en fait, il prend tellement de temps pour écrire ses scénarios. D'ailleurs, il a écrit d'autres scénarios pour d'autres personnes, notamment Le Magnifique.
20: Oui, dans le métro.
21: Oui, exactement.
1: Exactement.
21: Et du coup, je trouve qu'il a une carrière assez. Moi, j'adore Cyrano et je trouve qu'il y a une singularité, une écriture dans son cinéma que j'ai toujours aimé.
20: C'est pas mon préféré, Cyrano, en fait. Moi, j'ai vraiment un faible pour Les Mariés de l'an 2, qui est un film que j'ai vu quand j'étais enfant. Il y avait beaucoup de charme dans ces films. Beaucoup, beaucoup, beaucoup de charme.
1: C'est justement la musique du Magnifique
20: Magnifique, c'est un chef-d'œuvre.
1: Et on termine ce tour d'actualité du cinéma avec un tournage qui vient de débuter, celui du nouveau film de Laurent Lafitte, intitulé Wake Me Up. Déjà, ça donne envie. Déjà, ça met bonne humeur.
20: Alors, ça y est, on a
21: c'est
20: perdu
21: vous qui avez commencé avec vos livres dans sa tête et tout.
1: Je vous rappelle que le précédent film de Laurent Lafitte, son premier en tant que réalisateur, c'était il y a 5 ans, L'Origine du Monde avec Karine Viard, Vincent Macaigne ou encore Hélène Vincent, qu'on découvrait complètement nu. Dans ce film, c'était la folle histoire d'un homme dont le cœur s'arrête de battre du jour au lendemain sans explication et sans mourir pour autant. Vous vous rappelez de ce film?
20: Oui, c'est inoubliable.
21: Un film très domestique dans un salon.
3: Vous avez un problème avec votre mère.
4: Ah bon?
3: Il va falloir que vous reveniez ici avec elle.
4: Vous voulez voir ma mère?
3: La source de votre mère. L'endroit où vous êtes apparu.
4: Je suis apparu comme tout le monde par son...
3: Ouais, je dois le voir.
4: Son vagin.
3: Alors une photo.
4: Vous croyez sérieusement que j'ai des photos du sexe de ma mère?
3: Alors vous devez prendre la photo.
4: C'est impossible.
3: Allez, au revoir.
4: Non, attendez, vous pouvez pas me laisser comme ça.
3: Vous avez 3 jours. Dans 3 jours, vous êtes mort.
1: C'était génial. Alors pour cette deuxième réalisation, Laurent Lafitte adapte le roman Le Voyant des Tempes d'Abel Quentin. Il s'entoure d'un casting de choix, encore une fois Gilles Lelouch, Chiara Mastroianni, Laurent Stocker,
20: oui,
1: spéciale dédicace à Caroline Vier, Galatea Bellucci ou encore Pierre Arditi. Et le sujet du film est très actuel, c'est l'histoire d'un prof de littérature qui a toujours été engagé sur toutes les formes d'inégalité, sur le racisme évidemment, mais du jour au lendemain tout dérape, sa belle-fille lui reproche d'être un homme blanc dominant. S'ensuit donc une polémique autour de son nouveau livre sur un poète noir. Bref, il est complètement déboussolé face à son époque.
20: Oh, ça va être bien.
1: À la sauce Laurent Lafitte.
20: Oui, puis avec Laurent Stocker aussi, donc ça va être très bien.
1: Oui. On va en reparler de Laurent Stocker, bien sûr. Nous aussi, on l'aime beaucoup. D'ailleurs, il est toujours à l'affiche de la Comédie Française qui a dépassé le million d'entrées.
20: On est tellement contents. Moi, ça me réjouit de voir qu'une comédie intelligente peut plaire autant.
1: Allez, tout de suite, on va passer à notre journal des sorties sur Europe 1.
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1: Vous êtes bien à l'écoute de Clap, votre émission cinéma sur Europe 1. C'est l'heure de notre journal des sorties avec Mehdi Omeis et Caroline Vier, bien sûr, qui sont à mes côtés. Au programme, alors on l'a dit en début d'émission, petite semaine, mais quand même des films qui ont retenu notre attention. Un drame familial avec Bastien Bouillon, mais aussi Anouk Grimbert dans la peau d'une médecin prête à tout pour aider une dernière patiente. Et puis on parlera aussi d'une ode à la vie en Italie et d'une relation frère et sœur mise à rude épreuve. Mais d'abord, Mehdi, on va faire un petit point chiffre. Ouais. Si je vous dis 20 millions.
21: C'est le cumul de deux films, ça, non?
1: Non, c'est le chiffre de la fréquentation des salles de cinéma au mois d'août. Ça ouais, a été communiqué cette semaine par le CNC. Ouais. C'est quand même mais
20: quel
1: impressionnant.
20: Bonheur, ça fait du bien.
21: C'était une private joke par rapport à l'Odyssée Spider-Man.
1: J'allais dire, si je vous dis 15 millions, parce que Spider-Man, ils ont atteint les 8 millions d'entrées. Hein.
20: Ah, c'est alors, bien, voilà. Pourvu que ça dure, mes amis, pourvu que ça dure.
1: Je suis bien d'accord. Donc cette semaine, justement, la fréquentation a encore une fois été portée par le phénomène Spider-Man Solid Leader depuis 5 semaines, avec encore 660 000 entrées supplémentaires pour un cumul de 7,7 millions. Bon, ils vont dépasser les 8 millions là,
20: sans problème. Oui.
1: Deuxième place, la comédie surprise de cette fin d'été tombée du ciel de Mohamed Hamidi avec encore 430 000 tickets vendus. Ça fait 1 546 000 spectateurs.
21: Il prévoit 2,5 en fin de course, ce qui est dingue. Et c'est d'ailleurs, dingue. Tous les films d'Hamidi, ils marchent.
20: Hein. C'est la preuve qu'on ne peut pas prédire ce genre de choses. Non, vraiment.
1: Et en troisième position, eh bien, il résiste, hein, toujours présent, l'Odyssée de Christopher Nolan avec un total de 7,4 millions d'entrées là non plus, cette semaine d'exploitation.
20: On pouvait pas prédire ça, un film aussi long. Il faut voir qu'il y a peu de séances, hein, fonctionnant aussi bien, mais c'est formidable.
1: Moi, je suis trop contente.
20: Ça prouve que le public aime des tas de choses différentes, c'est merveilleux.
21: Je rajoute juste que quand même les deux films qui sortent cet été font partie désormais des 15 plus gros succès de l'histoire du cinéma au box-office international.
1: Et Spider-Man, je crois que c'est le plus gros succès pour un film de super-héros.
21: Exactement.
1: Allez, on commence tout de suite avec notre tour d'horizon des sorties salles avec La Frappe, un premier long métrage saisissant de Julien Gaspard Oliveri au casting Bastien Bouillon, qui incarne un père incestueux tout juste sorti de prison. Ses deux enfants, Enzo et Carla, 19 et 20 ans, ont dû se débrouiller sans lui depuis des années et sont chamboulés par ce retour.
11: C'est notre père qui a... On est une famille.
12: Tu crois que c'était de l'amour ce qui nous faisait redevenir connu?
11: Arrête!
1: Mehdi.
21: Moi j'adore le film. C'est une vraie révélation. Premier long métrage avec tout ce qu'il faut pour qu'il marque l'année. Je l'ai dit en début d'émission, il sera clairement nommé au César du meilleur premier film. Tant sa capacité à s'emparer d'un sujet extrêmement délicat et probante. Le film commence avec un gros plan sur les corps, mais vraiment ça marque déjà la tessiture du film parce que tout va passer par le corps et c'est le corps et les crispations du corps, les silences du corps qui vont raconter l'indicible. Et c'est hyper difficile de faire un film sur un sujet comme l'inceste. Il s'en sort avec peut-être quelques tics de mise en scène qui sont proches d'un cinéma naturaliste un peu appuyé, les gros plans et tout. Mais la direction d'acteur, le jeune qui s'appelle Diego Murgia, qui est exceptionnel.
20: Qui vient d'être récompensé à Angoulême en même temps que la mise en scène du
21: réalisateur. Ah bah, je savais pas, voilà. C'est formidable. Et puis, vous l'avez dit, Bastien Bouillon, dans une forme de contre-emploi, parce qu'en fait, c'est un acteur qui a une image assez sympathique. Qu'on l'amène sur ce terrain-là, c'est une super idée.
20: Et surtout, qu'on nous montre montre jamais rien, il n'y a pas de flashback, il fait le choix de nous laisser comprendre petit à petit ce qui est arrivé. C'est une histoire qui n'est pas autobiographique, mais c'est une expérience qu'il a tristement vécue, ce jeune réalisateur. Et c'est un film qui est extrêmement poignant et qui ne cède jamais ni au voyeurisme ni à la facilité. C'est vraiment, à mon avis, un grand cinéaste en devenir. On va le suivre de très près, ce jeune homme.
21: Par contre, c'est rude. Hein. Il faut, enfin, c'est quand même un film chargé. Il faut savoir ce qu'on va voir.
20: Ça parle d'inceste, c'est pas une comédie burlesque.
1: Voilà. On va continuer en plus avec un film dur. C'est Trois adieux de la réalisatrice espagnole Isabelle Coixet. Un très beau portrait de femme, Martha, incarnée par Alba Rohrwacher. Une femme qui fait face à une rupture, puis la découverte d'une maladie. Mais au lieu de sombrer, elle retrouve l'envie de vivre pleinement.
20: Alors, c'est vrai que ça rappelle vraiment son film Ma vie sans moi.
21: Que j'adore.
20: Moi aussi, que j'adore. Et c'est très touchant parce que c'est jamais, jamais mélodramatique. C'est vraiment une ode à la vie, alors que ça parle de maladie, que c'est pas forcément un sujet facile. Et voilà, ça donne envie de vivre, de manger. Et pourtant, pour moi qui suis dépressive, je peux vous assurer que c'est assez rare d'avoir envie de vivre, de manger. En revanche, on voit mon physique, c'est plutôt souvent.
1: Mehdi.
21: Moi, je suis assez partagé sur ce film parce qu'il y a des choses que j'aime beaucoup. D'abord, l'usage de la ville de Rome. Rome, souvent, c'est filmé comme une carte postale où tout est beau, tout est coloré. Là, en fait, on sort du tourisme. On est à Pigneto, le quartier de Pasolini. On est à Trastevere où on croise le cinéma Nuevo Sacher de Nanni Moretti. Et on voit cette femme qui déambule au propre comme au figuré et qui fait quelque part l'inventaire de sa vie, de ses choix, de ses décisions à l'article d'une possible mort et au moment où il faut vraiment faire l'inventaire. Ce qui est intéressant, comme le dit Caroline, c'est que le film veut éviter l'écueil du misérabilisme et nous propulser dans un état des lieux heureux. C'est-à-dire, en gros, on peut, à l'article de la mort, tant qu'elle n'est pas là, on peut, si on le veut, faire le choix d'être heureux. Et c'est ce que raconte ce film. Mais malheureusement, par moments, je le trouve un peu circonscrit dans une espèce de, pas one woman show, mais presque, où tout est au service d'Alba Rohrwacher, qui finalement vampirise les émotions du film et les neutralise. Voilà.
20: Bah, elle le vaut bien, je trouve qu'elle est tout à fait formidable. Et l'idée de que chaque chose peut être la dernière fois, je trouve ça très très beau.
1: C'est une magnifique actrice, hein, Alba.
20: Fantastique.
1: Vous êtes bien à l'écoute d'Europe 1, c'est Clap, votre émission cinéma. On vous parle des films que vous pouvez découvrir au cinéma en ce moment, dès ce soir. Comme La dernière patiente, alors c'est le portrait d'une médecin à la veille de sa retraite, incarnée par Anouk Grimbert. Encore une fois, il y a une thématique hein, cette semaine.
21: Ah oui.
1: Elle va aider une dernière patiente, Aïda, jeune femme enceinte de 8 mois et totalement en détresse. Un film qui questionne évidemment la société avec un monde médical à bout de souffle et avec un élan de sororité.
2: Dans son état, elle devrait être à l'hôpital. Toi, t'es plus censé t'occuper de patients.
13: Elle avait nulle part où aller.
2: Et son mec?
14: Je l'ai vu sur le parking. Vous avez rien vu du tout. C'est dangereux dans votre état. J'en peux plus d'entendre tout le monde me dire quoi faire ou pas faire.
13: C'est comment votre prénom déjà? Aïda? Ou c'est Judith?
1: Caroline.
20: Alors les actrices sont formidables.
1: J'adore Anouk Grimbert.
20: Ah ouais, elle est vraiment très chouette. Ça part d'un excellent sentiment. C'est pas toujours d'une subtilité échevelée, on va dire. Mais franchement, ça m'a touchée quand même parce que ça dit des choses bien. Et la fin est surprenante. Je m'attendais absolument pas à la fin. Oui, non, ça vaut. À mon avis, ça vaut quand même.
1: Ça nous emmène pas là où on pense aller.
20: Absolument pas. Bon, après, oui, c'est pas, encore une fois, c'est un peu lourdeau par moment.
21: Moi, j'y ai pas trop cru. Pourtant, le point de départ de cette femme qui va prendre sa retraite, le film est inspiré aussi de la maman du réalisateur qui était infirmière en Corrèze et qui, au moment de raccrocher, s'est dit, je raccroche alors qu'en ce moment, il y a plus de soignants. Et le film raconte ça, mais dans une temporalité de 24 heures où, au chausse-pied, on essaye de tout mettre dedans, la sororité, les violences, enfin, les violences sociales, etc. Du coup, dans l'écriture, ça manquait quand même de subtilité pour faire coaguler ça sur 24 heures.
1: On parle aussi, Caroline, de The Good Sister. Premier long métrage allemand sur un drame familial sur les violences sexuelles. Et là...
20: C'est vrai que c'est une semaine particulièrement joyeuse.
21: Et est-ce que je peux casser l'ambiance, mais positivement, juste en disant en 20 secondes que Terminator 2 est ressorti, qu'il est au cinéma en ce moment, et que c'est génial, que c'est un chef-d'œuvre.
20: Alors il faut aller voir un film, je crois que vous en avez déjà parlé, ça s'appelle De la comédie française. Et
1: c'est vraiment
20: bien.
1: Oui, là ce sont les nouveautés de la semaine.
20: Pardon, Laurie, on s'est un peu oublié avec
1: sans doute une petite thématique
21: récurrente.
20: C'est Alors, c'est encore une histoire de violence sexuelle. C'est une sœur qui découvre que son frère est accusé de viol. Et puis, voilà, qu'est-ce qu'elle va faire, cette dame? Est-ce qu'elle va le soutenir envers et contre tous, et contre, y compris contre la victime, ou est-ce qu'elle va choisir la sororité? Vous le saurez en allant voir le film, qui, là non plus, n'est pas d'une légèreté échevelée.
21: Voilà. Voilà. Ça fait beaucoup de choses échevelées.
20: Non, mais voilà, non, mais que dire? Tous ces films partent d'un excellent sentiment et défendent des idées généreuses avec lesquelles on peut qu'adhérer.
1: Et des sujets dont il faut parler.
21: C'est vrai, voilà, que c'est le fil conducteur.
20: Bon, voilà,
21: c'est
20: mais la fin. Une fois qu'on a fini d'adhérer, ça colle.
1: Ouais. C'est la fin de notre, ouais, bien joué. C'est la fin de notre journal des sorties. Merci à tous les deux, Caroline Vier, Mehdi Omaïs. Mais Claire continue dans un instant avec le réalisateur Élie Chouraqui qui va nous parler d'une histoire vraie, celle de sa famille. À tout de suite sur Europe 1.
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1: On va recevoir le réalisateur Élie Chouraqui pour nous parler des héros du Louvre avec Cadmérat et Marie Gilin, mais tout de suite un peu de musique, Sweet Home, Alabama, Lynyrd Skynyrd sur Europe 1.

0: Lynyrd Skynyrd, Sweet Home Alabama sur Europe 1. 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
0: Merci d'être avec nous à l'écoute de Clap sur Europe 1. Et cette semaine, on vous parle des héros du Louvre qui sort mercredi prochain, le 9 septembre. Un drame historique signé Elie Chouraki qui est à mes côtés cette semaine. Bonjour Elie.
3: Bonjour Laurie.
0: Je suis ravie de vous recevoir, je suis ravie de parler de ce film.
3: C'est gentil, moi aussi je suis toujours ravie de parler de ce film, ça c'est sûr.
0: Ouais, ça c'est sûr. Et de me revoir aussi, non?
3: Mais oui, absolument. Laurie, enfin.
0: Depuis tellement longtemps, Elie. Alors, vous racontez l'histoire exceptionnelle de vos grands-parents. Votre grand-père, Babi Maclouf, gardien de nuit au Louvre, qui a participé à l'évacuation des œuvres du musée du Louvre pour empêcher qu'elles ne tombent aux mains des Allemands pendant la Seconde Guerre mondiale. Une histoire complètement folle, quand on la raconte comme ça, on a l'impression que c'est une histoire inventée, et pourtant elle est bien vraie.
3: Elle est très vraie. En 1940, les Allemands montent sur Paris, ils vont très vite monter sur Paris. Jacques Jaujard, qui est le directeur du Louvre, qui a déjà exfiltré 3000 œuvres, sait qu'il en reste 300 ou 400 et qu'il faut les exfiltrer, mais il a plus de chauffeur, il a plus de camion. Donc il trouve des camions à la Comédie Française, au musée au magasin du Louvre, et il trouve des chauffeurs, dont un qui est un gardien de nuit et dont il sait qu'il adore le Louvre, qu'il adore tout ce qui est les tableaux, l'art. Et il va lui dire, écoutez, est-ce que vous êtes d'accord pour prendre 70 œuvres et partir avec, et puis on verra, hein, parce que de toute façon, là, on n'a pas le choix. Et évidemment, cet homme dit « Bien sûr, mais je parle avec ma famille. » Et sa famille, c'est ses 5 enfants, son petit-fils. Et donc, c'est l'aventure de cette famille très particulière quand même, qui quitte Paris avec quand même, à l'arrière, Léonard de Vinci, Raphaël, Bruegel, enfin, avec des tableaux extraordinaires et des statues extraordinaires à l'arrière de cet autocar. Et c'est cette histoire qui est une histoire de familial, bien sûr, mais qui moi, ce que j'aime dans les films, dans ce que je fais, c'est quand à la fois le côté très privé et le côté universel est réuni. Là, d'un côté, on parle de gens qui sont des gens qu'on pourrait connaître, sans nous tous. Bon, moi, je les connaissais, c'était mes grands-parents et mes oncles et mes tantes. Mais ils sont aussi l'histoire de l'humanité, parce qu'ils ont sauvé des œuvres parce qu'ils voulaient que nos enfants, nos petits-enfants puissent continuer à voir tout ce qu'on va voir quand on va au Louvre et tout ce qui fait notre patrimoine et notre culture.
0: Et peut-être qu'ils se sont sauvés aussi, et sûrement grâce à ça.
3: C'est possible. L'histoire ne le dit pas, mais c'est tout à fait possible. C'est-à-dire que, en fait, les uns ont aidé les autres. Mais ce que je trouve admirable quand même, c'est que le risque était évident. Déjà partir seul pour une famille juive en plus, c'est compliqué quand les Allemands montent sur Paris. Mais se dire qu'en plus on va prendre ce fardeau d'œuvres fondamentale, et qu'on risque, si les Allemands nous prennent avec, et évidemment les Allemands vont comprendre immédiatement qu'on essaie de les soustraire à leur vol, puisque c'est l'idée, c'était quand même qu'Hitler voulait faire un musée à Berlin, il voulait piller toutes les œuvres. Toutes les œuvres ont été sauvées, toutes les œuvres ont été rapportées au musée, pas seulement par mon grand-père, ma grand-mère et la famille, mais aussi par tous les gens qui ont travaillé pendant des millénaires pour nous donner ce qu'ils nous donnent et ce qui fait le socle de notre culture et de ce que nous donnons à nos enfants.
4: Le musée du Louvre cherche le gardien de nuit.
5: Oui, et ?
4: Quoi ? Eh ben j'y vais. Je vais être le premier. C'est le Louvre !
6: Oh. Monsieur, là où les Allemands ont attaqué.
4: Je sais.
6: J'ai des camions qui doivent impérativement quitter le Louvre. Avec chacun les chefs-d'œuvre qui nous restent ici.
4: Vous pouvez compter sur moi. Mais je dois partir avec ma famille.
7: Filez vers le sud. Et sauvez vos gosses.
4: Et les tableaux, je les mets où?
7: Si les Allemands les trouvent dans votre bus, ils vous fusilleront. Ces héros français qui, au péril de leur vie, ont su protéger. les plus grandes œuvres de notre patrimoine.
0: Et l'un de ces héros, c'était votre grand-père, Élie Chouraqui. On parle des héros du Louvre qui sort le 9 septembre. Cette histoire, celle de Babi, votre grand-père, donc qui était gardien de nuit au Louvre et qui est parti avec toute sa famille pour sauver des œuvres. Alors, quand vous allez au Louvre maintenant, Élie Chouraqui, est-ce que vous avez l'impression un peu que ces œuvres sont à vous? Ouais, c'est ça. Vous êtes chez vous.
3: Et quand j'étais gosse, j'y allais avec mon grand-père. Maintenant, j'y suis retourné des milliers de fois. Mais c'est vrai que je crois que c'est un film qui a quelque chose de très puissant aussi dans la façon dont il a été fait. C'est-à-dire que les acteurs ont trouvé un ton absolument juste.
0: C'est Cadmérade hein, qui joue votre grand-père et Marie-Gilin, votre grand-mère.
3: Il y a Jean-Hugues Anglade,
0: il y a Ben Attal,
3: César, Chouraqui.
0: Votre grand-père Babil est arrivé d'Algérie avec une fascination pour la France et pour l'art. Et d'ailleurs, il y a cette réplique que j'aime beaucoup lorsqu'il postule pour le poste de veilleur de nuit. Et il dit « Restez toutes ces nuits au milieu de ce que le génie humain a créé ».
2: Restez toutes ces nuits au milieu de ce que le génie humain a créé de plus beau.
5: Oh, dis donc, je croyais que ce que le génie humain avait créé de plus beau, c'était moi.
2: Mais bien sûr que c'est toi, ma chérie. Mais...
5: Alors
2: juste, il y a Diane à la biche, la Vénus de Milo. Toutes ces femmes qui tentent de rivaliser avec ta beauté. Et évidemment, c'est toi la plus belle, bien sûr.
0: Élie Chouraqui, comment est-ce que vous avez fait pour reconstituer cette histoire? Parce que finalement, elle semble évidente à raconter, mais vous avez mis du temps.
3: Oui.
0: Donc j'imagine qu'il y a ce qu'on connaît par cœur au sein d'une famille. On évoque souvent un petit peu les mêmes souvenirs, mais quand il s'agit vraiment de retracer toute l'histoire, sans doute qu'il vous manquait des morceaux de l'histoire. Comment est-ce que vous avez
3: fait? Vous savez, les familles, surtout après la guerre, se taisaient, ils ne racontaient rien. Moi, j'ai appris ces choses-là par bribes. Tout d'un coup, autour d'un dîner ou d'un déjeuner, j'entendais quelqu'un dire « Mais tu sais, c'est quand on était là, dans le camion. » J'ai dit « Mais de quoi tu parles, là ?» Avec les œuvres, mais de quelles

0: cette tendresse et de cette bonté. Voilà.
1: C'est pour ça qu'on comprend aisément le choix de Cadmerade pour l'incarner.
0: Oui.
1: Il est toujours formidable dans ce personnage-là.
0: Il a quelque chose de bon en lui.
2: Nous mettons dans un camion, dès la tour, Vermeer, Jéricho, Rembrandt, et vous quittez Paris. Et puis quand la guerre est finie, bah, vous rapportez les œuvres dans leur maison, ici, on l'ouvre, c'est très simple. Bon, monsieur Benhamou, vous avez compris. Je manque de bras, alors dites-moi que je peux compter sur vous, s'il vous plaît.
3: Bien sûr.
2: Bien sûr.
3: Oui, bien sûr, vous pouvez compter sur moi.
1: Élie Chouraqui, est-ce que la Joconde a le sourire?
0: Écoutez, oui, la Joconde a le sourire. Vous savez, l'histoire de la Joconde est extraordinaire. Vous savez qu'elle a été déplacée 6 fois pendant la guerre et qu'elle a terminé à l'abbaye de Locdieu, chez des prêtres, et que Jacques Jaujain, le directeur du Louvre, c'est extraordinaire, c'est la Joconde dont on parle, hein, à la fin de la guerre, a pris sa voiture, est allé à l'abbaye de Locdieu, a pris la Joconde, la toile, hein, l'a mis à l'arrière de sa voiture et est remonté à Paris avec au Louvre. C'est donc, vous voyez, aujourd'hui, on déplace la Joconde, on a l'impression que c'est un événement universel,
1: oui,
0: national. Il y a l'armée pratiquement autour d'elle. Et là, il a pris la toile, il l'a mis à l'arrière, il est remonté. C'est-à-dire que c'est des hommes et des femmes qui avaient, cette proximité avec les œuvres. Ils ont été extraordinaires, ces gens. Ils se sont rendus compte, par exemple, pour le David, pour le tableau de David sur le couronnement de l'empereur, qui ne passait pas sous les fils électriques, il était trop grand. Alors, ils avaient pris des perches pour soulever les fils électriques pour que les camions puissent passer. Quand les œuvres ont été réparties dans toute la France, ça paraît ahurissant, mais comme il y avait beaucoup d'humidité dans les châteaux, dès qu'il y avait un coup de soleil, il les sortait, il les étalait sur les pelouses pour que les œuvres sèchent. Ce qui est une aberration aujourd'hui, parce qu'on n'oserait plus faire ça avec ces chefs-d'œuvre qui sont avec une égrométrie parfaite. Donc voilà.
1: Ouais, c'est un retour à l'essentiel.
0: Voilà.
1: Et puis ça permet de parler aussi de cette période, hein, de cette Seconde Guerre mondiale, de façon différente aussi. Ce sont des récits parallèles, en fait. On n'a pas toujours conscience de tout ce qui se passait autour de la guerre.
0: Là, on a des gens qui vont croiser la guerre. C'est-à-dire qu'ils descendent vers la zone libre, en fait, qui était dans le sud, et ils vont croiser les Allemands qui montent. La violence est à son comble. Et Babi, lui, il est en charge évidemment ses enfants, sa femme.
1: Il y a ça aussi.
0: Et
1: hein,
0: il est en charge ses œuvres. Donc c'est vraiment une inquiétude permanente. Et puis surtout une intelligence de l'instant. Écoutez, franchement, hein, moi j'ai fait, je suis plus un petit garçon.
1: Non, vous en avez fait des
0: films derrière moi. Je pense que ce film est une.
1: Et je rappelle que vous avez aussi les 10 commandements quand même.
0: Oui, aussi, oui. C'est autre chose.
1: C'est
0: toujours l'envie d'aimer.
1: Pour moi, l'envie d'aimer, évidemment. De toute façon, c'est un peu le fil conducteur de votre carrière, Élie Chouraqui. La famille, la mémoire, l'identité,
0: oui,
1: la guerre.
0: La générosité,
1: l'échange,
0: le partage.
1: Ouais. Et j'allais terminer en disant, dans un musée, qu'est-ce qu'il y a de plus universel qu'un musée où on croise des gens du monde entier,
0: bravo,
1: au final. Pour que ça,
0: bravo.
1: Voilà. Allons tous au musée.
0: Allons au musée, regarder les œuvres,
1: exactement.
0: Ça fait bien à l'âme.
1: Et on se dit que derrière, il y a quand même une grande histoire que vous pouvez découvrir sur grand écran. C'est une très belle fresque familiale, historique, culturelle, signée Élie Chouraqui, Les Héros du Louvre. Et c'est, je rappelle, le 9 septembre au cinéma. Merci beaucoup, Élie Chouraqui.
0: Merci, Laurie. À bientôt.
1: Tout de suite, on part à la rencontre du président du jury du festival du film américain de Deauville, Roche Dizem. À tout de suite sur Europe 1.
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12: Merci d'être à l'écoute de Clap sur Europe 1. Nous sommes au Festival de Deauville pour la 52e édition. C'est le festival du film américain et j'ai à mes côtés Monsieur le Président, Roche Dizem. Ça va, Roche Diz?
13: Bonjour Laurie, oui, ça va, merci.
12: Bonjour. Qu'est-ce qui vous évoque alors ce mot justement, Président?
13: Oh, pour moi, il y a un titre honorifique, c'est sûr, mais surtout symbolique. Je crois que c'est surtout l'occasion de, autour d'une équipe qu'on a choisie avec les responsables du Festival de Deauville, un jury avec lequel on a... Enfin, moi, c'est que des gens que je vais, pour la plupart, découvrir. Mais je prends pas... Ce mot au pied de la lettre, c'est-à-dire pour moi, c'est...
12: C'est le plaisir d'être là, de voir des films ensemble.
13: Il y a un avantage dont je ne me servirai pas, c'est à savoir, en cas d'égalité, votre voix comme président compte double.
12: Oui, quand
13: mais
12: même.
13: Je suis fervent du one man, one vote.
12: Ah, ouais, ok. J'espère que vous allez tomber d'accord. Qu'il y aura peut-être
13: je pense, j'espère, on verra bien. Et, mais j'espère surtout qu'on va se disputer. Enfin, moi,
12: je suis pour
13: le contestataire.
12: Oui, c'est vrai.
13: Et qu'on, enfin, c'est tout l'intérêt du cinéma. C'est-à-dire que ça ne provoque pas la même émotion chez tout le monde. Et j'espère que certains voudront défendre certains films et d'autres films. Comme ça, voilà, ça va créer un débat qui sera forcément créatif.
12: Alors, la directrice du festival, Aude Esbert, annonce une sélection puissante. Est-ce que vous avez des attentes particulières là, parmi les films en compétition ?
13: Vu l'époque qu'on traverse, et on parle d'un cinéma donc indépendant, oui, j'espère qu'il va être un peu le reflet de cette colère américaine, de cette période un peu difficile que la plupart des Américains traversent, cette confrontation face à un pouvoir qui prend en otage toute une population. Donc j'espère que ça va parler de ça et puis de cette Amérique qu'on aime en vérité, de ces gens qui se battent pour s'en sortir et qui survivent même parfois. Donc ça crée toujours des personnages singuliers. Enfin voilà, c'est le cinéma quoi. Dont on a toujours, dont on s'est inspiré nous-mêmes en tant que metteur en scène. C'est le cinéma qui nous a bercé quand on était plus jeune. Donc voilà, j'espère que c'est une forme de continuité, en tout cas, de ce point de vue-là.
12: C'est ce que j'allais vous demander, Roche Dizem. Est-ce que c'est le cinéma américain qui vous a donné envie de faire ce métier?
13: En grande partie, pas que. Il y a quand même Sauté, Piala et bien d'autres qui m'ont inspiré, mais... Les premières images choc, on va dire que c'est quand même le cinéma américain, le cinéma de Coppola, de Scorsese, Friedkin également. Enfin, je pourrais en citer beaucoup plus, hein, évidemment, c'est une liste qui n'est pas exhaustive. Mais ce choc et cette violence-là de la vie, avec une authenticité telle qu'on a pu la découvrir à cette époque, bah, ça nous a fait rêver, on a fantasmé et on avait envie d'en être, évidemment.
12: Mais on sent d'ailleurs à travers votre propre cinéma en tant que réalisateur que vous avez été bercé par ce cinéma américain, ce cinéma vérité, ce cinéma qui s'intéresse à des trajectoires humaines fortes avec des enjeux sociaux et aussi un cinéma qui fait place à la diversité, un cinéma aussi politisé. On sent que vous êtes nourri de ça, d'ailleurs, à travers votre œuvre, votre propre œuvre à vous.
13: Je ne sais pas à quel point je m'en suis inspiré. Ce qui est sûr, c'est qu'il est présent, à la fois dans mon esprit, mais aussi dans mon corps. La volonté de faire du cinéma engagé, pour moi, c'était essentiel, parce que, effectivement, quand on est un enfant de l'immigration, il y a une volonté, effectivement, de montrer une autre image et surtout de donner des personnages peut-être plus construits, plus approfondis. Ces personnages qu'on ne voyait pas dans le cinéma français des années 70-80 et qui a commencé à apparaître au début des années 90 avec la nouvelle vague de metteurs en scène français. Et j'ai essayé de m'inscrire aussi dans cette continuité. Voilà.
12: Est-ce que vous diriez que le cinéma américain est plus politique que le nôtre ?
13: Il est plus politique, je ne sais pas, mais il a quelque chose d'assumé. Le cinéma américain, par exemple, n'a aucun problème à raconter les dérives du Vietnam, la guerre au Vietnam, la ségrégation, l'esclavage, toutes ces choses-là. C'est-à-dire que il a un rapport à son histoire totalement assumé. Alors, pour en avoir discuté avec des metteurs en scène américains, ils disaient, mais nous, tant que ça appartient au passé, on peut s'y confronter sans problème. On a plus de problèmes avec le présent. Mais, pour ne citer que, par exemple, la guerre d'Algérie, et j'en ai fait la meilleure expérience, il y a une cicatrice qui ne s'est pas refermée et avec laquelle on a du mal,
12: même
13: à raconter, à communiquer, à dialoguer. Donc, s'il y a un point de différence essentiel entre le cinéma américain et le cinéma français, il se trouve là, je crois.
12: Roche Dizem, si je vous dis Ethan Hawke, Suzanne Sarandon ou encore Faye Dunaway, ce sont des noms, des figures fortes hein, qui vont être mises à l'honneur cette année au Festival de Deauville. Qu'est-ce qu'elles vous évoquent ?
13: C'est des personnages, c'est des acteurs. Suzanne Sarandon, Ethan Hawke, à travers lesquels je sens une carrière teintée d'humilité. On sent que là aussi, il y a eu une volonté d'avoir des choix rigoureux. Faye Dunaway, ça appartient déjà à une autre époque et je sens que c'est une femme qui a été aussi victime de sa beauté. C'était une époque où le patriarcat au sein d'Hollywood était encore plus puissant qu'aujourd'hui. Mais une femme comme Suzanne Sarandon représente justement ce combat-là, avec Jane Fonda par exemple, pour exister en tant que femme et en tant que personnage à part entière. Donc c'est une combattante. Et Ethan Hawke, oui, Ethan Hawke, il m'évoque... Il y a beaucoup de films d'Ethan Hawke qu'on n'a pas encore vus en France. J'en parlais tout à l'heure avec Thierry Cliffa. Pour le coup, il est sous-estimé. Il est sous-côté, je trouve, Ethan Hawke. Et c'est un acteur exceptionnel qui a traversé ces 30 dernières années avec beaucoup d'élégance.
12: Et qui a fait aussi bien du cinéma indépendant américain que des blockbusters ou des films beaucoup plus gros comme Le Cercle des Poètes Disparus ou Bienvenue à Gattaca, qui était plus des...
13: Mais, par exemple, il y a un film dont on m'a parlé tout à l'heure. On me dit, oui, tu te souviens de Training Day? Et je dis oui, mais d'ailleurs tout le monde se souvient de Denzel Washington, mais peu de gens se souviennent du jeu tout en retrait, en subtilité d'Ethan Hawke.
12: C'est vrai.
13: Qui est 10 fois plus difficile à exécuter. moins payant en plus. Mais je me souviens de ce film et je me souviens surtout que mon regard se posait essentiellement sur lui parce que j'aime toujours le jeu tout en retrait et je trouve que dans ce domaine-là, il excelle.
12: Donc si vous réalisez un film américain, dans le futur, vous pourriez avoir envie de tourner avec Ethan Hawke.
13: Oui, bien sûr. Et puis j'ai aussi en mémoire les Before Sunrise et Before Sunset.
12: La trilogie, avec Jacques Delpied.
13: Qui m'ont bouleversé. C'est un bel acteur, comme j'aimerais le dire.
12: Est-ce que vous vous souvenez, Roche Dizem, de votre première grande émotion, justement, avec le cinéma américain ?
13: Oui. Quand
12: vous citiez tout à l'heure les Coppola, Le Parrain.
13: Alors, c'est plus vieux, c'est antérieur à ça, mais je me souviens de mon premier film au cinéma, c'était Les 10 commandements de Cécil B. 2000. Donc, une fresque historique.
12: C'était long. C'était long.
13: C'était long, 4h10, je me souviens. Mais à cette époque, on avait le droit à un entracte avec, je me souviens, une femme qui était venue jouer de la contrebasse. Ouais. Mais surtout, j'ai un souvenir inoubliable d'avoir pris ces images en pleine face avec des effets spéciaux qu'il ne faut pas revoir aujourd'hui parce que
12: c'est un peu vieux.
13: Mais à l'époque, c'était très payant. Quand le personnage de Charlton Heston, Moïse, ouvre la mer, je crois vraiment qu'il ouvre la mer.
12: C'est aussi la magie de l'enfance,
13: cinéma, bien sûr,
12: parfois.
13: Il faut garder cette image-là. Il y a des films qu'il ne faut pas revoir à cause de cela.
12: J'ai écouté Lio il n'y a pas longtemps, qui va être présidente du jury Révélation pendant ce festival et qui disait que le cinéma français était parfois très bourgeois. Est-ce que vous comprenez ce qu'elle a voulu dire ?
13: Non. Vous. Non, je vais quand même développer, mais je suis pas tout à fait d'accord avec Clio, et pourtant je suis souvent d'accord avec elle. Je trouve que justement le cinéma français, un certain cinéma, s'intéresse justement à cette France un peu délaissée. Et quand elle s'y intéresse, en plus, elle va chercher des acteurs comme ça, souvent qui sont inexpérimentés. Et le cinéma français est assez précurseur de ça et assez friand de ce genre d'expérience. Donc, sur cet aspect-là, je suis pas tout à fait d'accord. Il y a un aspect bourgeois auquel on n'échappera jamais, évidemment, mais je trouve quand même que c'est un
12: cinéma qui s'intéresse aux... De toute façon, c'est le chic à la française. Quoi qu'il arrive, on est perçu comme ça.
13: Ouais, bien sûr.
12: Vous serez bientôt à l'affiche mercredi prochain de Billy Melody, dans la peau d'un homme à la dérive, père d'une adolescente de 14 ans. Est-ce que vous pouvez nous dire un mot sur ce film ?
13: C'est un film, c'est surtout un film sur l'adolescence, à travers une jeune fille qui vient de perdre son père. Et à travers ça, c'est une famille qui va exploser et elle va revoir son père. C'est pour vous dire, je meurs, mais je reviens souvent. Il revient en fantôme, en quelque sorte, à chaque fois que cet enfant sera dans une situation délicate ou de questionnement, ce père réapparaîtra et échangera avec elle et la conseillera. Donc c'est un très beau film sur cette période charnière de l'adolescence.
12: Merci beaucoup Roche Dizem, je vous souhaite un très bon festival. Tout de suite, c'est William Lémergie pour une belle balade en France. Et moi je donne rendez-vous évidemment samedi prochain pour un nouveau numéro de Clap, toujours sur Europe 1. Très bon week-end à vous.
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21: 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La présidentielle n'est pas en jeu. Les mots de Jean-Luc Mélenchon depuis la braderie de Lille devant ses sympathisants. Il est en train toujours de s'exprimer. Dans son discours, le leader insoumis estime que ce qui compte, c'est la résistance. Plus tôt dans la journée, Gabriel Attal, candidat Renaissance, est venu lui défendre une campagne de terrain. La secrétaire nationale des écologistes Marine Tondelier, elle, est venue soutenir l'Union de la gauche. C'est une note qui démontre l'inquiétude du côté de Place Beauvau. Dans un télégramme diffusé à l'ensemble des préfets, Laurent Nunez appelle à sécuriser davantage les lieux de culte juif à l'approche des fêtes juives de septembre en 2025. Il l'indique, 1320 actes antisémites ont été recensés par la Direction nationale du renseignement territoriale. Hier soir, un homme a été tué par balle. Il était au volant de sa voiture stationnée dans la banlieue de Lyon. Le meurtre a été commis dans la zone d'un vaste marché aux puces dans un quartier populaire de Vaux-en-Velin. Dans le département de l'Aude, un feu a parcouru 225 hectares. Le feu aujourd'hui n'est toujours pas fixé. Il a été déclenché hier après-midi. Hier soir, plusieurs habitations ont été évacuées. Deux pompiers ont été légèrement blessés. L'actualité à l'étranger, l'armée américaine a déclaré aujourd'hui avoir frappé 3 transporteurs de pétrole iranien, 1 dans le golfe arabo-persique et 2 dans le golfe du sultanat d'Oman. Selon le commandement américain pour le Moyen-Orient, ces frappes sont une réponse aux missiles iraniens envoyés vers 2 navires de la marine américaine patrouillant dans les eaux régionales. Le président russe Vladimir Poutine ordonne de cesser les frappes sur Kiev pendant 3 jours, alors que les Américains Steve Witkoff et Jared Kushner doivent s'y rendre. Les deux émissaires du président américain ont atterri justement à Moscou tout à l'heure avec un plan visant à mettre fin à plus de 4 ans de guerre en Ukraine. Ils doivent se rendre à Kiev demain. En sport, Teddy Riner contraint de renoncer au championnat du monde de judo en Azerbaïdjan le mois prochain. Le triple champion olympique est toujours blessé à l'épaule droite. La rentrée pour le rugby français, le top 14 au menu de belles affiches aujourd'hui. Bayonne-Toulon, Castres, Vannes, Lyon, Clermont, Montpellier, Pau, Stade français, Perpignan. Coup d'envoi de ces rencontres à 19h05. Des rencontres bien évidemment à suivre sur les antennes de Canal+. Et puis enfin, un mot de basket avec la Coupe du Monde féminine. Après un large succès contre la Hongrie hier soir à Berlin, les Bleus affrontent la Corée du Sud ce soir à 20h45.
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21: il est 17h03. 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

0: messieurs, bonjour, soyez les bienvenus dans Balade en France. Voici quelques propositions de visite qui devraient vous permettre de découvrir des balades, des sites répartis sur l'ensemble du territoire, s'il vous plaît, que vous ne connaissez peut-être pas. Alors, mes camarades journalistes et spécialistes du tourisme vont s'employer à vous proposer également des déplacements originaux. On va commencer d'ailleurs avec Gavin Clémenté-Ruiz. Bonjour monsieur Clémenté-Ruiz.
1: Bonjour monsieur Lémergie, bonjour William, bonjour à tous.
0: Alors pour la balade insolite, tout à l'heure, étant donné que ça se passe à Pont-l'Évêque, où vous êtes né, Gavin, je me demande si c'est pas des copains à vous, ça.
1: Ça aurait pu, mais non, ce n'est pas le cas. On n'est pas assez intime encore, mais ça va venir. Je ne les connais pas, ces organisateurs, mais ils vont vous proposer de vous déplacer en Normandie. Comment ? À bord d'une deux chevaux. Ça, ouais. J'adore ça. Elles sont d'époque, elles sont de toutes les couleurs.
0: Je les ai déjà croisées.
1: C'est vrai ?
0: Dans la région.
1: Vous aimez cette région aussi ?
0: Oui.
1: D'accord. Vous aussi ?
0: Voilà. Ah, d'accord. Bon. Et tout de suite après, une balade du savoir-faire.
1: Ouais.
0: Savoir-faire français, s'il vous plaît.
1: Alors là, je ne suis pas bourguignon, je ne suis pas franc-comtois. Et pourtant, on va en Bourgogne-Franche-Comté. On va à Morteau. Pas très loin de la frontière suisse. Mmh. Et là, vous allez pouvoir voir de près comment, depuis des années, on fabrique quoi ? Des cloches. Et ouais, c'est original. Toutes sortes de cloches, des petites, des grosses, des moyennes. Oui. Il y en a très peu en France et cette entreprise mérite vraiment
0: c'est
1: le déplacement.
0: C'est ça qui est bien. On aurait pu vous parler de la saucisse à Morteau.
1: Mais non, nous on parle des cloches.
2: Mais non, il y en a très peu originaux. En France. Moi, je peux vous dire, j'en connais des cloches. Hein.
1: Okay. Ouais, mais pas des comme ça, tu vas voir.
0: Ensuite, une balade sémantique, justement, puisque vous prenez la parole, gardez-la, Sarah Doraghi. Quelle est l'expression populaire dont vous allez nous révéler l'origine tout à l'heure ?
3: Bonjour, bonjour William, bonjour à tous. L'expression, vous la connaissez bien, elle nous fait rêver, c'est quand on dit il a, ou elle hein, d'ailleurs, il oui. a touché le pactole. Oh là là, quel rêve ! Alors ce qui signifie évidemment qu'il s'en est mis plein les poches. Mais d'où ça vient ? Vous allez voir, c'est historiquement et géographiquement assez lointain.
0: Très bien. Après cela, pour la balade du patrimoine, on vous propose très précisément de découvrir notre patrimoine en remontant à la préhistoire. Et ça se passe où, Galine ?
1: Là, encore une fois, c'est très surprenant. On sera tout proche de l'aéroport de Roissy, Charles de Gaulle. C'est fou. Et c'est dans ce musée qui s'appelle Arkéa, comme archéologie, qu'on va tout savoir sur la préhistoire.
0: Alors, je peux pas tout vous révéler. Mais si on vous parle de l'aéroport de Roissy et de ce lieu-là, ce n'est pas par hasard.
1: Oh là là.
0: On terminera tout à l'heure avec une balade culturelle dans le sud de la France à la découverte. Alors c'est un artiste, c'est un peintre moins célèbre que ses contemporains et pourtant.
3: Alors moins célèbre que ses contemporains et peut-être même moins célèbre que ses amis parce que il a des amis sympas.
0: Il a des potes un peu
3: connus quoi, un peu stars. Mmh. Il s'agit de Picabia comme vous l'avez dit. Ce qui est intéressant dans ce musée qui est situé à Céret dans les Pyrénées orientales, c'est qu'on voit ses œuvres, mais aussi celles de tous ses super potes de l'époque. Alors, c'est qui ses potes ? C'est Picasso, c'est Miro, c'est Man Ray, et j'en passe. Vous verrez ça tout à l'heure. C'est dire que voilà, c'est une balade autour de grands maîtres.
0: Il y a aussi des dames, s'il me semble, non ? Il n'y a pas Sonia Delaunay ?
3: Ah, bah oui, copines aussi.
0: Oui,
3: j'ai dit copains, mais c'est un pluriel.
0: Oui, entendu, c'est un terme générique, bien sûr. Exactement. Ceci était un sommaire, et maintenant que les balades commencent.
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0: Et pour la première balade, il faut y aller mollo, tout doucement. Vous serez en équipage à bord d'une deux chevaux. Oui, la bonne vieille deux, quoi. Elles sont d'époque, hein, en parfait état. De toutes les couleurs d'ailleurs, Gavistan.
1: Ouais, William, vous allez partir d'une des capitales du Calvados, peut-être la plus belle ville du monde. Et là, je pèse mes mots, bien entendu.
0: Je suis pas du tout
1: concerné. Bref, c'est Pont-l'Évêque. Je suis pont-épiscopien, donc Pont-l'Évêque, ça me parle. Et vous allez pouvoir rayonner dans toute la Normandie à bord de ce véhicule. Vous l'avez dit, la Dodush, ce véhicule iconique que vous connaissez bien d'ailleurs, William, non ?
0: Oui.
1: On vous voit arriver d'ailleurs devant les studios d'Europe 1 en Dodush là.
0: Ça m'abuserait bien. Non, j'ai une deux chevaux, moi, dans les années 70.
1: C'est vrai ?
0: Oui, bien sûr. Et pour en savoir plus sur cette première balade, nous sommes en ligne avec Philippe Thomas. Philippe est le gérant de la Normandie en deux chevaux. Bonjour, Philippe.
5: Bonjour.
1: Bonjour.
3: Bonjour.
0: Alors, comme beaucoup d'autres qui ont sillonné la Normandie, j'ai déjà croisé, je l'ai dit tout à l'heure, vos deux chevaux. Alors, expliquez aux auditeurs d'Europe 1 quel est le principe de la balade. D'abord, on est combien par véhicule ? Est-ce qu'il y a un ou plusieurs itinéraires que vous nous proposez ?
5: En fait, pour tout vous dire, moi je suis amoureux de ma région, bien sûr, puisque je suis effectivement pont-épiscopien.
0: Aussi.
5: Et mon but, c'est d'aller par les sentiers, par les chemins, parce que la Deux-Chevaux, en 1948, elle faisait plutôt du chemin que de la route. Et donc, le but, c'est retrouver un petit peu ça. Donc, on a deux formules. Une formule individuelle où les gens vont partir tout seuls à l'aventure avec un petit roadbook, forcément, quand même. Surtout pas avec un GPS, puisque ça n'existait pas à l'époque. Et donc, ils vont se promener pendant une journée, demi-journée.
6: D'accord.
5: Alors, c'est sur les routes du Pays d'Auge. Là, en ce qui concerne donc les balades en individuel, donc c'est juste sur les routes du Pays d'Auge. Par
6: D'accord.
5: contre, on a une autre proposition qui va être complètement différente. Et là, on va partir, en fait, en groupe, avec dans la première voiture, soit moi, soit ma collègue Charlotte, et on va tout simplement, par le biais de radio, en fait, qui communique dans les deux chevaux.
6: D'accord.
5: On va pouvoir faire la balade, commenter, avec en support, petit programme musical, les années deux chevaux.
0: Alors, Sarah, qui est extraordinairement dans cette émission, n'est pas née à Pont-l'Évêque, c'est bien la seule, a une question à vous poser, Sarah.
3: C'est vrai. Et il y a des haltes, alors j'ai vu ça.
5: Bien sûr, il y a un arrêt dans une ferme normande, avec dégustation des produits du terroir.
3: D'accord.
5: Ça peut être une ferme d'élevage, ça peut être une ferme cidricole, voilà.
3: Mais là, on est accompagné, on est attendu, là, sur les haltes.
5: Alors, vous êtes attendu, pas accompagné, mais attendu, oui, effectivement. C'est-à-dire qu'en règle générale, voilà, il y a toujours le petit coup à boire qui vous attend, la visite qui vous attend, et puis les produits de terroir.
0: Très bien, Gabi.
5: Et forcément, le fromage de Pont-l'Évêque.
6: C'est obligatoire.
0: Mais vous savez que pendant très longtemps, et vous savez ça aussi bien que moi, c'est qu'il n'y avait pas de fromagerie dans Pont-l'Évêque.
1: Maintenant, il y a Annabelle.
0: Maintenant, il y a Annabelle.
1: Tout va bien.
5: Tout à fait. C'est vrai. Alors, c'est même pas de la publicité ce que je vais vous dire, là, mais la seule fabrication de fromage de Pont-l'Évêque, elle est environ à 400 km de Pont-l'Évêque.
1: Ouais, ouais.
5: Cette ferme, c'est Martin. C'est vraiment le meilleur. C'est celui qu'on fait déguster, d'ailleurs.
0: Voilà.
1: Philippe, il faut aussi rappeler quand même que la deux chevaux, c'est pas une Bentley. Est-ce que quand même, quand on à bord, il y a tout le confort quand même. Ça saute ou pas? Est-ce qu'on peut décapoter?
5: Oui, bien sûr, c'est obligé. Dès qu'il y a un rayon de soleil, et il y en a plusieurs fois par jour des rayons de soleil.
1: Il fait toujours beau en Normandie.
5: Ça permet de décapoter, voir que c'est facile à faire et rapide.
1: Super. Et on disait qu'elles étaient très colorées. Elles sont de quelle couleur les deux chevaux?
5: Alors, elles sont bicolores. Les couleurs de base, c'est les couleurs Citroën, mais après, on a rajouté de façon à faire quelque chose de sympa et de coloré sur les routes, tout simplement. Bon, on a quelques voitures, quand même, comme la Charleston, quoi, voilà. Mais sinon, les autres, c'est vraiment les couleurs qu'on a choisies, parce qu'on en a même une rose, parce qu'un jour, on a eu une mariée qui voulait faire Barbie, tout simplement. Donc, on l'a repeint en rose, on a une rose.
3: Philippe, moi j'avais cette question aussi, parce que je ne suis pas de Pont-l'Évêque, comme vous l'avez bien compris, tout le monde l'a souligné ici. Je voulais savoir si c'était possible d'avoir effectivement ce guide qui nous accompagne et qui nous explique un peu la région.
0: Oui, c'est possible. Oui,
5: bien sûr.
3: Est-ce qu'il y a des musées?
5: C'est ce qu'on fait régulièrement. C'est-à-dire que le but, c'est de vous... Alors, on n'est pas des guides conférenciers, on est des animateurs touristiques avec le Z. Donc, c'est vrai que nous, c'est plutôt des anecdotes. On va aller à la Fontaine Guérisseuse, on va aller... vous pourrez
3: que ça marche
5: en plus. On va vous parler des ifs, qui sont des arbres millénaires. On va vous parler d'Odette, qui est notre copine, qui est un café de pays. Enfin, voilà.
3: Vous avez des amis qui ont des hôtels aussi? On peut dormir dans le coin?
5: Oui, bien sûr.
0: Non, parce qu'est-ce qu'elle voulait savoir, c'est... Sarah, je la connais, je vais pas tout faire en une demi-journée. Est-ce que je ramène la voiture le soir, et puis je dors, et puis je repars le lendemain pour une autre balade?
3: Exactement.
5: Vous pouvez même garder la voiture le soir.
1: Formidable. Et tiens d'ailleurs, est-ce que vous pouvez nous donner une petite idée des tarifs? Il y a une fourchette de prix, c'est par passager, c'est à la durée de la balade?
5: On est normand, nous.
0: Peut-être bac oui, peut-être bac non, on est...
5: oui, mais c'est pour ça, le plus chez nous, c'est eux-là. C'est eux-là qu'on dit chez nous, eux-là. Voilà. Puis d'ailleurs, quand je vous ai eu, j'aurais même pas eu dire bonjour, j'aurais dit à titre. Parce qu'on patouille chez nous un peu. Mais oui, alors les tarifs, on est sur du 260 € la journée
0: entière
5: pour la voiture pour 4 personnes.
0: D'accord, ok.
5: Et puis après, alors, quand on est vraiment sur la formule groupe, hein, puisque nous, on peut prendre des groupes jusqu'à 80-90 personnes, quoi.
7: Oh là !
5: Puisqu'en fait, on a 35 de chevaux.
7: Ah, je ne savais pas que vous en aviez autant. Ah oui, d'accord.
5: Ouais, on a 35 roulantes, hein, roulantes.
7: Oui, bien sûr, c'est pas vous qui les portez. Oui, non, j'ai bien compris.
5: Non, c'est pas.
7: Donc, c'est pour les associations ou les. Il y a des clubs comme ça, ils viennent à plusieurs.
5: Oui, c'est ça.
7: Les séminaires, oui, d'accord.
5: De cousinades. Beaucoup de lendemains de mariage, beaucoup de gens qui sont de la région qui veulent faire visiter, qui veulent découvrir le coin.
7: Bon, on termine là-dessus, Philippe, ça va de soi qu'on n'en prenne pas les autoroutes, mais plutôt les routes de campagne, on prend son temps.
5: Voir les chemins.
7: Et de toute façon, avec la deux chevaux, on n'est pas aux 24 heures du Mans, ça c'est clair. Bon, on a quasiment tout dit, il n'y a plus qu'à y aller. Merci beaucoup, Philippe Thomas.
5: Oui, puis il faut venir nous voir.
7: Mais avec plaisir pour cette bonne idée.
5: Ça sera avec plaisir. Dans le coin, je pense, un peu.
7: Ça nous arrive.
5: Pour l'évêque, on a...
7: on connaît un petit peu, surtout avec Gavin Clément-Ruiz, qui a sa statue là-bas, évidemment.
1: Ah, bon, bravo.
7: Au revoir,
1: merci Philippe, merci beaucoup. Bonne journée, à bientôt, on espère.
7: D'autres infos utiles, Gavin.
1: Oui, vous l'avez compris, c'est une expérience à vivre au moins une fois, surtout si vous ne connaissez pas la Normandie et que vous n'avez jamais roulé en deux chevaux. Alors, bon, William, vous l'avez déjà fait, mais d'autres peuvent le faire. Donc, c'est à partir de 80 € pour une location, avec ou sans guide. Toutes les informations sont à retrouver sur le site Balade de chevaux Normandie et sur europe1.fr.
7: Dans un instant, sur Europe 1, un site du savoir-faire, figurez-vous, qui va vous emmener cette fois à Morteau.
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0: pour la visite consacrée au savoir-faire français, direction la Bourgogne-Franche-Comté, à Morteau précisément. Morteau, c'est pas très loin de la frontière suisse. Et les cloches que vous allez voir sur place sont de vrais chefs-d'œuvre. Alors, je les trouve très belles, on aurait presque envie d'en avoir une chez soi, mais peut-être que certaines n'ont pas la taille. Mais il y en a peut-être des petites, après tout, hein, Gavit.
1: Oui, on va découvrir. Si vous voulez, William, vous pouvez en acheter une. Si vous avez un studio, une chambre de bonne, enfin, ou une grande maison, vous allez voir. Il y a tout des
0: tailles. Alors, justement, quel genre de cloche pourquoi faire c'est pas idiot ce que j'ai l'air de dire comme ça. En plus, on ne fabrique pas que cela chez Aubertino Morteau. C'est le nom de l'entreprise, si j'ai bien compris.
1: Exact.
0: Et pour répondre à toutes ces questions, nous sommes en ligne avec la directrice de l'entreprise, c'est-à-dire Steve Cheng. Steve, bonjour.
9: Bonjour.
0: Bonjour. Alors, quel est votre prénom exactement? Lequel des trois? C'est Steve, c'est Cheng, ça doit être le nom, et Steve.
9: C'est Steve Cheng, mon prénom.
0: Ah, Steve Cheng.
9: Et Steve, mon nom.
0: Votre nom, d'accord. On reviendra là-dessus tout à l'heure. Alors, c'est une affaire de famille que vous dirigez. Elle a été créée à quelle époque, d'ailleurs?
9: Oui, la fonderie Aubertino Morteau et l'atelier cuir ont été créés en 1931.
0: Oula.
9: Mais le savoir-faire existe depuis plus de 3 siècles.
0: Ah oui, d'accord. Je suppose qu'il fut un temps où l'on fabriquait probablement plus de cloches qu'aujourd'hui. Mais à l'époque, elles servaient à quoi et à qui?
9: Oui, c'est vrai qu'il fut un temps où on fabriquait énormément de cloches, car les agriculteurs mettaient des cloches au cou de chaque vache de son troupeau. Donc c'est pour ça qu'on avait beaucoup de cloches.
0: Alors,
9: était de savoir où elle se situait. Donc,
0: oui.
9: C'était la fonction de la cloche.
0: Mais c'est très intéressant parce que ça veut dire que l'agriculteur, l'éleveur, quand il entendait tel son, il savait que c'était Marisette. Vous comprenez? Parce qu'il dit, ah, qu'est-ce qu'elle a? Juste, elle s'est égarée encore. Mais il savait que c'était. Non, je plaisante pas, c'est vrai, non?
9: Oui, tout à fait. Parce que nos cloches en bronze, grâce à notre savoir-faire, à la qualité de nos matières premières, c'est vrai que elles sont fabriquées à la main de A à Z, donc c'est pour ça qu'elles ont chacune
0: elles ont une personnalité chacune. Sarah, allons-y.
2: Les cloches que vous fabriquez, d'abord, sont en quelle matière? Et puis, je voudrais savoir combien de temps ça dure? C'est quoi la durée de vie d'une cloche?
0: 3 siècles.
9: En fait, nos cloches sont en bronze. Et comme je disais, grâce à nos savoir-faire, à la qualité de nos matières premières, nos cloches durent très longtemps. Mmh. Puis d'ailleurs, j'ai une petite anecdote, parce que dernièrement, à Costa Rica, il y a une cloche Aubertino Morteau qui s'est égarée sur la plage. Et la cloche, elle date de 1944. Et c'est une histoire vraie.
2: Incroyable.
9: Quoi.
0: Costa Rica. L'entreprise avait vendu une cloche au Costa Rica.
1: Ou alors elle
9: est par la mer. Je ne sais pas comment elle a échoué. Oui, sur la plage.
0: Elle a été faire une croisière et puis elle est tombée sur la plage. Voilà.
2: Oui, Gavin, la cloche s'est fait la malle. Ne me cherchez pas, je suis au Costa Rica.
1: Steve Cheng, juste ce qui est bien aussi, en préparant l'émission, on s'est rendu compte que certes vous fabriquez des cloches, mais pas seulement, vous fabriquez aussi des médailles, des statues, et c'est pour quel genre de client là, c'est pour les particuliers là?
9: Oui, disons que c'est vrai qu'on fabrique pas uniquement que des cloches, mais on réalise également des pièces de fonderie sur mesure pour des entreprises privées, des clochers de souvenirs, de la signalétique, des médailles pour des remises de prix, des plaques commémoratives et autres bas-reliefs. Nous les fabriquons pour les associations, des particuliers, des organisations sportives. Voilà.
0: Alors,
9: et puis je voulais vous dire aussi, pour les cloches et courroies, généralement 95% de nos ventes sont des modèles personnalisés et sont vendus dans toute la France et dans le monde entier.
0: Non, mais c'est vendu prioritairement à des églises, oui ou non?
9: Non, à des particuliers.
0: Bon.
9: Parce qu'en fait, les cloches, les gens achètent pour offrir un souvenir original lors des inaugurations.
0: Ah oui, d'accord.
9: Ou des occasions qui jalonnent la vie, telles qu'un anniversaire, une naissance, un baptême, un mariage, une naissance, un décès. Et même à un moment donné, on avait fabriqué une cloche où il y avait un un monsieur qui nous a demandé faire une demande en mariage sur la cloche, où il a voulu marquer, disons, on a marqué sur la cloche, veux-tu m'épouser?
1: Oh, c'est
9: donc
1: joli.
9: Une demande originale pour,
0: ah oui.
1: Voilà. Oui. Steve Cheng, cette année, je vais fêter mes noces de bronze, moi, 22 ans de mariage.
0: Ah non, c'est de la fonte. C'est pas de bronze.
1: Est-ce qu'on peut faire quelque chose? C'est oui. Pas qu'est-ce que vous me proposez pour offrir?
0: Ça dépend de vous.
1: Il faut pas que ma femme l'entende.
9: On peut mettre justement les deux prénoms avec un cœur.
0: Ah ouais.
9: On peut mettre elle va aimer.
0: Non mais quand vous faites des cloches, parce que moi toujours cloche, je regarde, je vois en haut de l'église, je vois une cloche. Mais vous en faites des toutes petites et une cloche moyenne, c'est quel poids, c'est quelle taille, c'est immense ou ça peut être une médaille,
2: une clochette,
0: une clochette.
9: Une cloche, généralement, quand on met au cou de la vache, mais en fait, en fonction de la taille de la vache, on met des, hein, pour le bétail, on va dire petite cloche, ouais. Petite vache et grosse cloche, grosse vache, quoi.
0: Grosse vache.
9: Bon, donc vraiment en fonction et puis généralement une vache adulte on met dans les cloches, disons on met des cloches d'une taille à peu près de 15-16 cm qui font à peu près 7-8 kilos.
2: Non
9: quoi.
2: Mais on habite dans des villes et dans des appartements et tout, on se rend pas bien compte, mais il y a des maisons qui ont toujours, moi je me rappelle, il y a des maisons qui ont des cloches comme ça au-dessus de la porte,
0: on sonne
2: sur les vérandas.
0: Bah, oui. Même dans des écoles, on sonnait ça autrefois.
2: Oui, absolument.
9: Ah oui, c'est les cloches de maison.
0: Ouais,
9: oui, bah,
0: oui.
9: Ouais. Aussi.
1: Revenons à la cloche.
0: Alors la maison, votre maison a une tradition, mais vous personnellement, Steve Cheng, vous avez un parcours étonnant, vous vous appelez donc Steve Cheng Tive, et vous êtes originaire du Cambodge, mais comment est-ce que vous êtes arrivé dans la région, et comment avez-vous eu l'idée de reprendre cette entreprise, et est-ce que c'était il y a longtemps?
9: Oui, je suis partie du Cambodge à l'âge de 9 ans sous les bombardements des Khmer Rouges. J'ai toujours voulu reprendre une entreprise. Et j'ai même effectué un MBA en management des affaires à l'international.
0: Oui.
9: Et aussi, j'ai accumulé, disons, j'ai acquis de l'expérience dans des grandes multinationales industrielles métallurgiques. Mmh. Et disons, après avoir acquis de l'expérience, je m'étais dit, Il était temps pour moi de reprendre une entreprise et puis avoir ma propre affaire. Et puis l'opportunité s'est présentée. Yves Aubertino, qui a été le dernier de la lignée des Aubertino, parce que bon, ses fils ne voulaient pas reprendre.
0: C'est un nom de famille. Hein, c'était les propriétaires de l'entreprise il y a longtemps.
9: Oui, bien sûr. Alors, du coup, lui, il m'avait proposé, disons, de reprendre l'entreprise. Je me suis dit, bah, pourquoi pas. Et puis, il y a aussi les sonorités des cloches des vaches qui se trouvent dans le champ qui est juste à côté de chez moi.
0: Ah, bah, voilà.
9: Puis, donc, j'entendais les sons des cloches tous les jours. Et puis, ça m'a fait tilt dans la tête. Je me suis dit, bah, pourquoi pas. C'est une très bonne idée. Et puis, voilà, c'est comme ça que l'aventure a commencé.
0: Très bien.
1: Merci
0: beaucoup, Steve Cheng Tive. J'aime beaucoup dire votre nom, hein. Steve Cheng Tive. Bien ça. Nous étions grâce à vous à Morteau dans le Haut-Doubs pour découvrir les secrets de fabrication. Mais on peut pas tout dire, mais il faut y aller.
1: On peut tout voir dans l'atelier.
0: Oui. Mais c'est cloche professionnelle ou pas. Et puis alors, il y a de nombreux autres objets en différents métaux. Voilà. Au revoir. Merci beaucoup.
2: Merci
0: de la visite. Bonne fin de journée.
2: Au revoir.
9: Merci,
0: Foufi, enfin. Gavin, quelques précisions utiles.
1: Bien sûr, si vous souhaitez aller visiter les ateliers Aubertino Morteau, toutes les informations sont sur aubertino.fr et bien sûr sur europe1.fr dès la fin de cette émission.
0: Et puis on a parlé des saucisses de Morteau, oui, alors il y a une adresse peut-être très connue.
1: Bah oui, il faut aller au Salaison Boéré, c'est une maison artisanale plus que centenaire à Morteau. On vend le braisis, c'est une viande de bœuf séchée et fumée, et la fameuse saucisse de Morteau, bien sûr, chez Boéré.
0: Dans un instant sur Europe 1, la balade sémantique cette fois-ci, avec une expression française bien connue dont on ignore souvent l'origine. Il s'agit de toucher le pactole. Ah, il a touché le pactole, là. Et puis, alors, juste après, une balade du patrimoine dans un musée de la préhistoire. Il n'y en a pas énormément en France, mais celui-là est tout à fait intéressant. Il est situé, ce musée Arkéa, c'est son nom, tout près de l'aéroport de Roissy.
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0: Avec Sarah Doraghi maintenant, on va s'intéresser à une expression populaire utilisée assez souvent, c'est toucher le pactole. On dit ça dans quelles circonstances, Sarah, on peut le rappeler rapidement?
3: Oui, bien sûr William, c'est quand vous avez tiré le bon numéro au loto ou bien quand vous recevez par hasard, je ne sais pas moi, vous, tout l'héritage de votre Tati Solange qui avait fait fortune dans le caoutchouc en Indochine, vous avez une Tati Solange. Mais ce que je voudrais vous dire là tout de suite, c'est que le pactole, ce n'est pas exactement une somme d'argent.
0: Ah bon? Parce qu'aujourd'hui, quand on dit, oh là, lui, là, il a touché le pactole, ça veut dire qu'on a pris, comme dit mon ami Emmanuel, on a pris un pognon de dingue, quoi.
3: C'est ça. Eh ben, pas du tout, William. À l'origine, le pactole, c'est un fleuve bien connu dans l'Antiquité, situé, oui, dans l'actuelle Turquie. Et ce fleuve était célèbre parce qu'on y trouvait, dans son sable, des paillettes d'or.
0: Quand même. Donc sur le sable, en bas, au fond du fleuve,
3: c'est ça.
0: Il y avait quoi? Il y avait une vraie richesse, quoi.
3: C'est ça. Eh bien, d'où ça vient? Demandez-moi. Eh bien, tout ça, ça vient...
0: D'où ça vient?
3: Eh bien, merci de poser la question. Ça vient du roi Midas, qui régnait sur l'actuelle Turquie. Et puis, un jour, il demande au célèbre dieu Bacchus, le dieu du vin et de l'ivresse, « Dis donc, puisque toi, tu sais tout faire, tu veux pas transformer en or tout ce qui m'entoure ?» Et Bacchus lui dit « Chiche ». Et voilà le problème qui commence, parce que là, lui, il dit « C'est génial, tout ce que je vais toucher, ça va devenir de l'or, je vois la vie en jaune. » Le problème arrive comme ça. Évidemment, tout ce qu'il touche se transforme en or, les tissus, les objets, les pierres, les armes que possède Midas, tout ça, c'est très bien. Midas était au paradis, mais bon. Les problèmes vont commencer.
0: Mais parce que moi, on a toujours entendu Midas. Midas était synonyme d'or. Alors, il est au milieu de l'or. Mais quel est son problème, alors?
3: Le problème, c'est que absolument tout est en or, William, y compris les fruits, les légumes, la viande. Oui. Il peut même plus s'alimenter.
0: Ah, le pauvre vieux. Oui.
3: Il se touche le visage, ça se transforme en or.
0: Oui, non, non, alors qu'est-ce qu'il dit? Il appelle Bacchus sur son portable et lui dit, arrête le truc.
3: Bonjour, vous êtes bien sur le répondeur de Bacchus, laissez un message à lui, il devient dingue, parce que le téléphone s'est transformé en or aussi. Là, il dit que Bacchus, s'il te plaît, moi je voudrais que tout cet or-là, je regrette, il faut que ça disparaisse. Et Bacchus lui dit, il n'y a qu'une solution, va te laver dans le fleuve Pactole, l'or tombera au fond et alors tu seras tranquille. Et voilà comment, au fil des siècles, toucher le pactole, c'est toucher un peu de cet or qui repose au fond du fleuve.
0: Voilà, tout simplement, finalement. Merci beaucoup. À tout à l'heure pour une balade culturelle. Mais tout de suite, alors c'est une balade dans un musée spectaculaire que l'on connaît, hélas, très peu. Mais comme dirait l'autre, on est là pour ça.
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0: Pour la balade du patrimoine, on est en plein dans la mission que nous nous sommes fixés à Europe 1, c'est-à-dire vous proposer de visiter des lieux trop peu connus. Et là, franchement, c'est le cas, Gavin.
1: Je crois qu'on ne peut pas faire mieux, encore une fois. On va aller dans l'île de France, William, dans la ville de Louvres. Louvres avec un S, qui est à 10 km de l'aéroport de Roissy. Et là, vous allez découvrir un musée, effet, assez étonnant.
0: Je précise, et on va le dire, et on expliquera pourquoi. On est proche de Roissy, l'aéroport, et on vous propose de visiter un musée archéologique qui raconte des milliers d'années d'histoire locale.
1: Oui, le mot local est important parce que quand on fait d'énormes fouilles pour construire par exemple l'aéroport de Roissy, eh bien on découvre plein de choses sous terre. Et là, quand on a creusé pour construire l'aéroport, on a trouvé sur place des centaines d'objets qui racontent toute l'histoire de la région.
0: Oui, c'est ça qui est original. C'était pas des fouilles d'ailleurs. À l'origine, ils creusaient pour faire un trou, pour faire un immense aéroport.
1: Et quand même, tout est réglementé. Hein. Et quand on trouve des choses assez historiques, il faut faire appel aux autorités compétentes pour bien savoir ce que c'est. Et là, en l'occurrence, on a trouvé plein de choses assez merveilleuses.
0: Cette histoire est assez incroyable. C'est arrivé ailleurs, mais là, elle est spectaculaire. Et pour en savoir plus, nous sommes en ligne avec Jonathan Simon. Je vous appelle Jonathan ou Jonathan ?
6: Jonathan, bonjour à tous.
0: Bonjour à tous. Alors Jonathan, vous êtes le directeur de ce musée. Tout ce qu'on voit dans le musée Arkéa a été bel et bien trouvé dans la région et grâce en grande partie aux fouilles réalisées pour les travaux de l'aéroport, c'est ça ?
6: Oui, absolument, vous avez raison. Alors les collections du musée Arkéa intègrent en priorité du matériel archéologique mis au jour dans les 42 communes de la communauté d'agglomération Roissy-Pays de France. Oui. C'est une agglomération qui est à cheval sur les deux départements, Val d'Oise et Seine-et-Marne. Et comme vous venez de le dire, en fait, du mobilier issu des fouilles réalisées pour les travaux de l'aéroport. Mmh. Alors attention, on ne parle pas des premiers travaux pour construire l'aéroport qui se sont achevés en 1974, à une époque où l'archéologie préventive n'était pas systématique, et c'est un euphémisme quand je dis ça. Mais nous parlons plutôt des fouilles réalisées lors de l'agrandissement de l'aéroport de Roissy, avec les deux pistes nord et sud, par exemple, et d'autres zones logistiques à la fin des années 90 et au début des années 2000.
1: Ah, c'est récent.
6: Donc, oui. Et alors, en fait, ces travaux concernaient à l'époque 7 communes qui étaient réparties autour de l'aéroport. Ouais. Et à cette époque-là, au total, la superficie des terrains livrés aux fouilles était de 250 hectares. C'est l'équivalent de 350 terrains de foot. C'est absolument gigantesque. Et donc, 12 sites archéologiques mis en évidence avec des fouilles qui sont opérées en fait entre 96 et 2000. Mais donc, tout à fait gigantesque. Ouais.
0: Mais Jonathan, est-ce qu'on savait à l'époque qu'en construisant un aéroport dans cet endroit-là, dans cette communauté de communes, qui avait été choisi, je rappelle quand même, pour sa proximité de Paris, cet aéroport. Est-ce qu'on savait qu'on allait trouver autant d'objets qui dataient quand même de plusieurs siècles ?
6: Alors, c'est une excellente question. Alors, ce qu'il faut savoir, c'est vrai que la zone, depuis le début des années 60, était connue par des associations d'archéologie, qu'ils faisaient des prospections sur ce territoire. On savait qu'il y avait potentiellement des choses. D'accord. Et notamment, on estimait que la densité des sites archéologiques était d'à peu près de 1 à 2 sites par kilomètre carré. Ouais. C'est considérable. Autour de Roissy, quand il y a eu les fouilles autour de l'aéroport, c'est un site antique mis au jour tous les 600 mètres de distance. Ça traduit surtout un taux très élevé d'occupation pour le nord de la France.
0: Eh bien, oui. Sarah ?
3: Oui, alors combien d'objets ont pu être récupérés ?
6: Alors, aujourd'hui, en fait, le musée Arkéa conserve 100 000 objets, dont une partie ces fouilles-là. mais attention, on parle de... Ça vient de plusieurs centaines de sites archéologiques. Alors, quand on parle de sites, il y a des sites de toutes les natures. Il peut y avoir des petites observations ponctuelles pour des habitats qui sont très limités, mais des fermes de 3000 m2 comme à Morgard, c'est une autre commune autour de l'aéroport, ou des villas prestigieuses de plusieurs hectares à Tremblay en France, par exemple.
0: Des villas, vous avez dit ?
6: Des villas romaines, ouais.
0: Ah ouais ?
3: Donc ça vient d'une centaine de sites différents.
0: Des villas.
6: Plusieurs centaines, 400 sites à peu près, ouais.
3: Ah, 400 sites.
0: Gavins ?
1: Oui, alors on parle d'objets, en effet, Jonathan, mais vous avez dit, il y a des tout petits, il y a des plus gros. C'est quoi, allez-vous, votre objet préféré parmi toute cette collection ?
6: Alors moi, ce qui me plaît beaucoup, ce qui me parle beaucoup en fait, c'est les témoignages très anciens. Et notamment, nous conservons, alors c'est des témoignages toujours discrets, mais par exemple un biphase du Paléolithique.
0: Qu'est-ce que c'est
6: un biphase qui date d'il y a 100 000 ans. Et ce qui me plaît beaucoup dans ce genre d'histoire en fait, c'est que c'est un objet qui paraît insignifiant, c'est un bout de caillou quand on le voit dans une vitrine, mais ça a été laissé par une autre humanité que la nôtre, ça a été laissé par des Néandertaliens qui étaient là bien avant l'arrivée de notre espèce, Sapiens, et donc qui témoignent, enfin, en tout cas, l'un des vestiges qu'on a de leur passage, c'est cet objet.
0: Vous avez dit biface, c'est ça ? Qu'est-ce que c'est ?
6: Oui. C'est un outil, un biface, en fait, c'est un outil qui est taillé sur deux côtés. C'est un morceau de silex, en fait, qui est utilisé comme outil pour racler notamment des peaux de bêtes ou pour servir de pointe de lance. Il y a différents outils. C'est un couteau suisse de l'époque.
0: Mmh. Ah, d'accord.
3: Ah, l'ancêtre des couteaux suisses.
0: Mmh. Sarah ?
3: Oui, et comment vous avez organisé le parcours du musée dans ce bâtiment qui est finalement très contemporain ?
0: Ah oui, moi j'ai la photo là, oui.
6: On va avoir une première partie qui est plutôt de l'ordre chronologique pour l'exposition permanente.
3: Ouais.
6: On va commencer par une grande frise chronologique. On va dérouler un parcours qui va commencer justement du Paléolithique pour aborder finalement toute l'histoire du pays de France jusqu'à la Révolution, voire même une conclusion avec une ouverture sur les transformations qu'il y a eu sur les 50 dernières années dans ce secteur. Quelqu'un qui ferait un voyage dans le temps, en fait, à l'endroit où nous situons 60 ans en arrière, il ne connaîtrait pas l'endroit, tellement ça a changé.
3: Ouais.
6: Donc ça, c'est une première partie qui est plutôt chronologique, comme vous l'avez dit. Puis après, au cœur, de façon un peu plus intime, nous avons des collections qui sont réunis par thématique. On peut parler de cuisine, de parures, d'artisanat.
0: D'accord.
6: Et de pratiques funéraires. Ouais.
0: Quand on voit la richesse des objets de votre musée, on se dit qu'il y a peut-être encore pas si loin que ça, d'autres sites qu'il faudrait éventuellement fouiller.
1: D'autres aéroports, peut-être.
6: Alors, vous avez raison, donc vous le savez, les fouilles archéologiques aujourd'hui en France, il y a deux grandes familles, les préventives qui justement répondent à des projets de construction.
0: Oui.
6: Et là, en fait, quand on voit le dynamisme du territoire au nord de Paris, on parle effectivement d'agrandissement de la plateforme logistique aéroportuaire, des aménagements routiers ou des aménagements d'assainissement, des lotissements. Il y a de fortes chances par rapport au taux que je vous ai dit de chance finalement d'avoir un site archéologique. Il y a encore beaucoup de choses à faire et beaucoup de belles découvertes à faire sur ce territoire. Oui.
0: Bon, ben merci beaucoup Jonathan pour votre précision. C'est une visite qu'on conseille à nos auditeurs. Ça se passe à Louvre avec un S et non pas au Louvre. C'est une ville qui est à une quarantaine de kilomètres de Paris, à côté de Roissy, comme vous l'avez compris. C'est un musée extrêmement moderne qui raconte un passé très lointain qui était enfoui sous nos pieds et on le savait. Pas.
3: Merci
0: beaucoup, au revoir, bonne fin de journée.
1: Au revoir.
0: Il y avait quelques infos utiles pour aller à Roissy.
1: Eh bien, oui, on prend le RER. Et sinon, on peut s'arrêter à Louvre pour faire cette visite qui est vraiment idéale en famille. Hein. Je pense que ça plaît, et puis pas qu'en famille d'ailleurs, si on a envie d'y aller tout simplement par soi-même. Il y a des ateliers aussi toute l'année si vous avez envie. L'entrée coûte 3,50€ pour les adultes. Toutes les infos, les horaires sont sur arkea-roissy-pays-de-france.fr ou alors, comme toujours, sur europe1.fr à la fin de cette émission.
0: Dans un instant, justement sur Europe 1, la balade culturelle, cette fois-ci avec Sarah Doraghi, comme chaque samedi, dans un musée situé à Céré, dans les Pyrénées-Orientales, où sont regroupées une centaine d'œuvres de peintres célèbres du début du siècle précédent. Oui, mais autour d'un autre peintre que vous ne connaissez peut-être pas très bien.
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8: Vous êtes toujours dans Balade en France sur Europe 1 et juste avant la balade culturelle, je vous laisse en compagnie de Manon Lisa pour Le Petit Pêcheur. C'est Lisa.

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1: Et bien justement pour la balade culturelle, là encore un musée que vous ne connaissez peut-être pas suffisamment. Il se situe dans le sud de la France, à Céré, et nous permet de nous plonger dans ce qu'on appelle l'avant-garde de la peinture du début du 20e. Et ça, autour de l'un d'eux. Son nom, Francis Picabia, peut-être moins connu que ses copains, mais qui était un homme très influent, Sarah.
4: Ah, oui, Picabia, c'était une figure très importante de l'art moderne, en fait. Mmh. Il a participé à toutes les grandes aventures, si vous voulez, du début du siècle dernier. Et le musée d'art moderne de Céré lui consacre une exposition, mais aussi à beaucoup de ses camarades, qui ont pour nom Laurencin, Delaunay, Picasso.
1: Alors Marie Laurencin, Sonia Delaunay, mais aussi Pablo.
4: Exactement. Alors vous les appelez par les prénoms parce que vous les avez bien connus.
1: Oui. Des copains de classe.
4: Ah, bah, comme copains de classe, exactement. Vous avez bien de la chance. Et il y en a plein d'autres d'ailleurs. Vous allez reconnaître peut-être d'autres copains encore.
1: Bon, pour en savoir plus, nous recevons le directeur du musée d'art moderne de Céré, commissaire de l'exposition aussi, Jean-Roch Dumont-Saint-Priest. Bonjour Jean-Roch.
5: Bonjour.
4: Bonjour.
1: Alors, dites-moi, pourquoi avez-vous choisi

0: De raconter l'histoire de cette période essentielle de l'histoire de l'art ici en France, si créative donc du siècle dernier, autour de Picabia. Parce que finalement, qui était cet homme? Comment s'est-il fait connaître et pourquoi était-il si influent?
1: Alors, beaucoup de questions dans la même question, mais je vais vous répondre avec grand plaisir. Alors d'abord, sur le choix de cette exposition, dire que effectivement le musée d'art moderne de Céret est l'un des plus importants établissements. C'est l'incontournable si vous êtes de passage dans la région, entre la France et l'Espagne, l'Occitanie et la Catalogne. Et justement, la Catalogne nous intéresse, puisque nous sommes un musée des avant-gardes catalanes aussi. Ah, et oui. Donc, nous nous intéressons énormément à tout ce qui a pu se passer depuis le début du XXe siècle dans l'histoire de l'art, dans ce territoire. Ah. Et il se trouve que Francis Picabia est l'une des figures les plus importantes des avant-gardes en Catalogne, et notamment à la fin de la Première Guerre mondiale. Picabia est en exil après un séjour à New York, avec beaucoup de ses amis artistes. Et donc, à Barcelone, il vit un moment d'intense créativité, et notamment au moment de la création de la revue 391, qui rassemble beaucoup de ses amis, avec un véritable bouillonnement imprégné de la culture ibérique, un foisonnement magnifique d'œuvres, de créations que vous pouvez retrouver à Céret.
0: Jean, est-ce que ça veut dire que Picabia, Francis Picabia, était donc à Barcelone? Au fond, il retourne quasiment chez lui, mais il est entouré de tous ces gens-là, c'est lui qui leur a dit « viens chez moi, c'est magnifique ».
1: Alors, on est dans le contexte de la fin de la Première Guerre mondiale, qui crée beaucoup d'exil, beaucoup de cinéastes en dehors de France, en dehors des pays qui sont concernés par la guerre. Alors, c'est exil forcé souvent. Mmh. Et ces artistes-là se retrouvent dans une Espagne qui, à l'époque, est neutre. Hein. Ouais. Et donc, ils se retrouvent à Barcelone dans un contexte très différent de celui qui aurait été le Paris très créatif d'avant-guerre. Et ils se rencontrent, ils échangent. Et il crée des œuvres importantes à la racine de l'esprit dada.
0: Mais on ne sait pas ça, que Barcelone était à cette époque-là la capitale de l'avant-garde de la peinture, finalement.
1: Oui, exactement. Ça l'a été, en tout cas à partir de 1916, quand Picabia arrive sur la côte catalane. Et il passe d'ailleurs un peu avant par les Pyrénées orientales, d'aller sans doute...
2: Okay. C'était avant la Première Guerre mondiale, c'était Paris, et après la Première Guerre mondiale, Barcelone.
1: Oui, alors pendant la Première Guerre mondiale, Paris, dans ce début du XXe siècle, est vraiment une ville très importante. Il y a aussi évidemment New York en 1913 avec l'exposition de l'art Mauricio, où Picabia se rend.
2: Il y a toujours un pic à New York, mais en tout cas en Europe, c'est ça.
1: Voilà. Paris, Barcelone, Zurich, et c'est un peu ce que présente l'exposition. Comment ces artistes qui se rencontrent, qui fondent cette revue 391 à Barcelone, est si important.
0: Sarah.
2: Oui, vous avez rassemblé près d'une centaine d'œuvres dans cette exposition, mais il n'y a pas que des peintures. Alors, est-ce que vous pouvez nous dire ce qu'il y a d'autre?
1: Alors, exactement, il y a des photographies, des sculptures, notamment de Man Ray, qui est aussi un des grands amis de Picabia et de Marcel Duchamp dans ce moment-là, qui sont pleines de poésie, d'humour, d'invention. On a aussi des très beaux dessins. On a aussi de la danse dans cette exposition. On a pu travailler avec l'Académie de France à Madrid sur une résidence artistique d'une étoile montante du flamenco, puisque le flamenco et la culture ibérique imprègnent vraiment ce moment de création.
0: Justement.
1: En Espagne. Et puis on a évidemment des très beaux prêts du Reina Sofia, du Thyssen, des musées Picasso de Paris, de Barcelone, du musée Toulouse-Lautrec.
3: Les meilleurs.
1: Voilà. Ouais. Et exactement, des grands musées, le Centre Pompidou, le musée de l'Orangerie, non, beaucoup d'autres, plus. Donc la coupe Eiffel va être éblouissant.
0: Jean-Roch, n'oubliez pas de les rendre.
1: Non, alors, effectivement, on se posera des questions, mais non, on les rendra.
3: On saura où ils sont.
0: On saura où ils sont. Tiens, justement, vous parliez de danseuses et de flamenco, Gavis.
4: Oui, justement, je me posais la question. Je raconte, on a parlé de Barcelone et donc de l'Espagne. Les artistes de l'époque ont pour certains réutilisé avec un certain bonheur tous les clichés de l'Espagne, les danseuses,
1: exactement,
4: les matadors, oui, les guitaristes. C'était des figures obligatoires, des passages obligés ou pas?
1: Alors, c'est en tout cas une des grandes sources d'inspiration récurrentes dans ces années-là, notamment pour tous ces artistes qui, en partant de Barcelone après la Première Guerre mondiale, gardent cet esprit, cet éblouissement espagnol et catalan qu'ils ont bien en tête. Et donc, Picabia, notamment, continue à faire toute sa vie, même d'accord, après les années 1920, des danseurs, des toreros, d'accord, Nicolas de Bata, voilà.
2: Sarah, est-ce que Picabia a connu autant de succès que tous ceux que vous montrez vous montrez les œuvres dans cette exposition? Et puis, au fond, qu'est-ce que vous souhaiteriez, vous, qu'on sache sur lui, que les visiteurs sachent, ceux qui le connaissent un peu moins, qu'il faut retenir de Picabia?
1: Alors, effectivement, Picabia, dans ces années-là, est un des acteurs les plus importants des avant-gardes, au même titre que Picasso, que Marcel Duchamp, que les autres qu'on a un peu plus en tête aujourd'hui. Mais c'est vraiment une des figures incontournables de ces cercles d'avant-garde. Mmh. Et ce qu'on peut retenir de cette exposition, c'est que il y a une intense créativité et de partage avec d'autres artistes qu'on a présentés, que ce soit pour Laurencin, Delaunay, Juliette Roche, Albert Glaize, tellement d'autres que vous pourrez découvrir dans l'exposition.
0: Oui, mais quand même, Jean, vous avez l'exposition, vous l'avez appelée Picabia Méditerranée, alors, et derrière. Mais pourquoi Picabia? On se dit, et qu'est-ce qu'il a fait de si important, à part d'avoir des copains formidables?
1: Picabia, c'est un des grands inventeurs de l'esprit dada. Et l'esprit dada, c'est le paradoxe, la contradiction, l'invention inépuisable, d'accord, l'humour corrosif, la dérision sans limite. Et donc, il y a quelque chose de très très puissant chez Picabia, qui est le meneur de groupe.
0: Est-ce que
1: tous les autres, si vous voulez.
0: Ah oui, d'accord. Mais est-ce que le groupe, Sonia Delaunay, Marie Laurencin, Picasso et j'en oublie quelques-uns, le reconnaissait comme étant un leader?
1: En tout cas, c'est lui qui fonde la revue 391 avec ses proches, c'est vraiment lui qui en est à l'initiative, et c'est celle qui rassemble les autres. Donc effectivement, on peut dire que alors c'est la personnalité de Barcelone la plus emblématique des avant-gardes dans ce moment-là, qui rassemble les autres, en fait. Picasso et Delaunay, peut-être étaient un peu plus dans leur recherche et moins en création de relations, si on veut. En tout cas, c'est lui qui est à l'origine de cet éblouissement.
0: Merci beaucoup, Jean-Roch.
2: Chef de bande.
0: Oui, c'est un peu ça, quoi. Merci, monsieur Dumont-Saint-Priest.
1: C'est moi qui vous remercie et à très bientôt à Serré, alors.
0: Avec plaisir. Merci.
1: Au revoir. Incontournable pour cet été.
2: Absolument. Voilà,
0: pour cette exposition originale et utile. Utile, pourquoi? Parce que c'est une période essentielle de l'histoire artistique du XXe siècle. Bonne fin de journée à vous. Vous nous rappelez de quoi il s'agit rapidement?
2: Avec plaisir, William. L'exposition s'appelle Picabia Méditerranée, Picasso, Delaunay, Laurencin et les autres. Elle est présentée au Musée d'Art Moderne de Serré, dans les Pyrénées-Orientales. Je vous conseille de réserver, cette exposition est exceptionnelle.
0: 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Merci de nous avoir écoutés. Merci à Gavin Scrimenté-Ruiz et à Sarah Doraghi pour les balades du jour. Merci également à Marie Jacquet, à Christophe Pierrot et à Sarah Burle de nous avoir permis de vous présenter toutes ces balades. 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Voilà, passez un bon week-end, une bonne semaine, et puis on se retrouve la semaine prochaine. Alors, je rappelle, c'est le samedi à 17h sur Europe 1. dans un instant, Europe 1 Soir, présenté par Hélène Rouet.
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18: Bonsoir à tous, bienvenue dans Europe 1 Soir. Je suis ravie de vous retrouver. Nous sommes ensemble pour 2 heures d'infos et de décryptage. 5 candidats déclarés à la primaire du Parti Socialiste. Glucksmann qui s'agite, Hollande qui attend décembre pour se prononcer. La gauche social-démocrate se débat plus qu'elle n'avance. Mélenchon, lui, est organisé. Il mobilise ses troupes et il vise le second tour. Mais le plus troublant, c'est la suite. On sait déjà comment ça finira. Tous jurent la main sur le cœur, plus jamais d'alliance. Mais tous retourneront à la niche. Même Glucksmann, qui jure ne jamais s'allier avec la France insoumise, votera Mélenchon face à Marine Le Pen. Le Parti Socialiste a refusé d'inscrire ce principe de non-alliance dans sa primaire. La gauche social-démocrate va-t-elle finir dévorée par Mélenchon? On décryptera ça avec notre premier invité, le député LFI de Paris, Rodrigo Arenas, à 18h10. Et puis à 19h10, nous recevrons Grégory Joron. Il est secrétaire général du syndicat de police Unité. Il a participé hier à la rencontre bilatérale avec Laurent Nunez au ministère de l'Intérieur. Ça ne s'est pas très bien passé et il prévoit de manifester le 15 septembre. 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
18: 3 jours de trêve ordonnés par Vladimir Poutine sur le front ukrainien. Les émissaires américains Steve Witkoff et Jared Kushner sont attendus demain à Kiev. C'est une première. Donald Trump veut y croire. Une bonne chance de faire avancer les choses, dit-il. On y revient dès le début de ce journal. Après la flambée du pétrole provoquée par la guerre entre l'Iran et les États-Unis, c'est au tour du blé, du sucre et du maïs de s'envoler. Conséquence attendue dans les 3 mois, une hausse du prix de la baguette et des pâtes, préviennent les experts. Et puis la braderie de Lille, terre de campagne. Jean-Luc Mélenchon a ratissé le terrain cet après-midi. Le leader insoumis en a profité pour qualifier le président du Rassemblement National, Jordan Bardella, de fasciste sans réputation. Nous y revenons dans un instant. Mais d'abord, c'est la tendance météo avec Estelle Lafond. Bonsoir Estelle.
19: Bonsoir Hélène. Une nuit qui arrive un peu pénible dans le sud du pays avec un thermomètre qui reste souvent aux alentours de 20 degrés. La journée de demain sera la plus chaude de la semaine. Bulletin complet en fin d'édition.
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18: Faut-il croire à une amorce de désescalade dans le conflit entre l'Ukraine et la Russie? Les deux pays s'entendent sur une trêve de 3 jours jusqu'à lundi. C'est la durée de la visite dans les deux pays des émissaires américains Steve Witkoff et Jared Kushner sont à Moscou en ce moment. Une visite à grand enjeu diplomatique. Bonsoir Wilfried de Villers.
20: Bonsoir Hélène, bonsoir à tous.
18: Alors les deux doivent s'entretenir avec Vladimir Poutine tout à l'heure et surtout lui présenter la nouvelle proposition de paix portée par Donald Trump.
20: Oui, même si à ce stade rien n'a fuité sur le contenu de cette proposition. Le président américain affirme qu'il s'agit d'un plan pour mettre fin à la guerre sans préciser s'il implique ce plan une cession de territoire de la part de l'Ukraine, ligne rouge de Kiev depuis le début du conflit. C'est l'un des sujets les plus sensibles des négociations entre Russes et Ukrainiens qui sont aujourd'hui à l'arrêt. La visite de Steve Witkoff et de Jared Kushner pourrait peut-être changer les choses. À Moscou en ce moment pour une rencontre avec Vladimir Poutine, 10 jours après la visite du patron de la CIA dans la capitale russe. Les deux émissaires sont attendus ensuite à Kiev demain. C'est la première fois qu'ils se rendent dans la capitale ukrainienne, même si d'importantes frappes russes ont visé la nuit dernière les deux aéroports de la ville. Volodymyr Zelensky dénonce une attaque pour perturber la visite des émissaires américains. La Russie a lancé des salves de missiles balistiques et 167 drones contre l'Ukraine avant l'annonce par Vladimir Poutine de cette trêve. La machine diplomatique est pour l'instant grippée entre Kiev et Moscou, signe de l'attache immense qui attend Witkoff et Kushner pour une reprise des négociations à Kiev. Les deux hommes vont devoir convaincre le président Volodymyr Zelensky d'avancer sur la question du Donbass dont la Russie entend bien prendre le contrôle.
18: Wilfried de Villers du service reportage d'Europe 1. Sur un autre front, l'armée américaine a frappé et détruit aujourd'hui 3 pétroliers iraniens, un dans le golfe Persique et 2 dans le golfe d'Oman. En cause, des tirs de missiles des gardiens de la Révolution contre 2 navires de la marine américaine qui patrouillaient dans la région. Washington affirme avoir neutralisé ces 3 navires en représailles. Et alors cette guerre au Moyen-Orient continue de faire grimper le prix du pétrole. En France comme aux États-Unis, on vous en parlait hier dans Europe 1 soir, elle s'attaque désormais aussi à nos assiettes. Certains produits alimentaires comme le sucre, le maïs ou le blé vont vous coûter beaucoup plus cher. L'indice des prix alimentaires de l'Organisation de l'ONU pour l'agriculture et l'alimentation indique que les prix ont bondi de 1,9% en août et de 2,5% sur un an. En cause, l'effet conjugué de la chaleur exceptionnelle en Europe, le phénomène El Niño en Asie et la guerre en Ukraine qui perturbe les exportations en mer Noire. Une flambée éclair qui pourrait bien se faire sentir jusque dans le porte-monnaie des consommateurs, Marius Ruard.
21: 15% d'augmentation pour le cours du blé, 12% pour celui du sucre et des produits laitiers également touchés avec le prix du lait qui a bondi de 3%. Résultat, il pourrait y avoir des conséquences pour le portefeuille des consommateurs si la situation se poursuit, alerte l'expert grande consommation Thomas Graffagnino.
22: On peut s'attendre à ce que l'indice continue à augmenter dans les mois qui viennent et que les impacts notamment en termes de sécheresse, d'inondation et d'impact sur l'agriculture se confirment. Dans un horizon de 3 à 4 mois, on va vraiment commencer à avoir potentiellement des impacts sur les prix en rayon. C'est sûr qu'on risque d'avoir des prix qui vont être beaucoup plus élevés.
21: Et les produits concernés vont notamment être ceux à base de sucre et de lait les plus consommés au quotidien.
22: Ça va être assez large qu'on aille effectivement des produits les plus simples, des pâtes, du sucre en poudre, etc. Mais jusqu'à des produits qui sont plus transformés, mais qui prennent en compte les produits, hein, la baguette, les sucreries, le chocolat. Et...
21: Presque tous les autres indicateurs de l'huile de palme au riz, en passant par la volaille, ont enregistré une augmentation sur le mois d'août.
18: Alors, dans ce climat de mauvaises nouvelles pour le pouvoir d'achat, la campagne pour la présidentielle de 2027, elle bat son plein. Éric Ciotti a fait sa rentrée politique à Levin, où il a présenté à Marine Le Pen un pacte d'alliance pour la présidentielle. Aujourd'hui également, à la braderie de Lille, 3 candidats se sont croisés. Gabriel Attal, Jérôme Guedj, candidat à la primaire socialiste, et Jean-Luc Mélenchon. Nous reviendrons bien sûr sur cette sortie avec Rodrigo Arenas à 18h10, notre invité dans Europe 1 soir. Le leader insoumis tenait un meeting et à cette occasion, il a relancer son duel avec le Rassemblement National, Alexis de la Fontaine.
23: Oui, Jean-Luc Mélenchon est tout d'abord revenu sur la question du voile que Marine Le Pen souhaite interdire dans l'espace public. Et pour marquer son opposition, le leader insoumis assimila cette idée à une guerre de religion.
24: Nous les Français qui avons payé par 2 siècles et demi de guerre de religion entre catholiques et protestants, nous devons affirmer que plus jamais sur le sol de notre patrie, il n'y aura de guerre de religion.
23: Jean-Luc Mélenchon a ensuite visé Jordan Bardella, qu'il accuse de fascisme en raison de son déplacement cette semaine au Royaume-Uni pour conclure un accord sur l'immigration avec Nigel Farage en cas de victoire du Rassemblement National, mais aussi à cause de ses propos sur la dette française.
24: Quand on est à l'étranger, on ne dit pas du mal de sa patrie et on n'affirme pas qu'elle est ruinée. Parce que quand on dit que le pays est ruiné, on attire les vautours du capitalisme qui augmentent les taux d'intérêt et se jettent sur notre pays.
23: Ce discours très offensif a pour objectif d'instaurer un duel avec le Rassemblement National en vue de la présidentielle.
18: Alexis de la Fontaine du service politique d'Europe 1. Vous écoutez Europe 1, il est 18h07. Sur le front de la sécurité, face à une menace terroriste jugée élevée, le ministre de l'Intérieur, Laurent Nunez, demande au préfet de renforcer la surveillance des lieux de culte juif avant les fêtes de Tishri, Rosh Hashanah et Yom Kippour. Hier, trois hommes ont été mis en examen pour un projet d'action visant la communauté juive. 532 actes antisémites ont été recensés au premier semestre 2026. L'opération Sentinelle sera notamment déployée devant les synagogues. Et puis en bref également, un homme de 30 ans a été tué par balle vendredi soir à Vaux-en-Velin dans la banlieue de Lyon, touché au thorax alors qu'il était seul dans sa voiture stationnée près d'un marché aux puces. Le ou les tireurs ont ouvert le feu depuis un autre véhicule avant de prendre la fuite. Aucun lien avec le narcotrafic n'est établi à ce stade, mais au moins 6 meurtres liés au narcotrafic ont déjà été recensés dans l'agglomération lyonnaise depuis le début de l'année. Cette histoire rocambolesque également. Dans les Vosges, 4 hommes ont été condamnés hier. Ils avaient volé à 4 reprises des câbles de cuivre reliant les canons à neige de la station de la Bresse au Neck. Au total, 800 kilos dérobés pour un préjudice de 200 000 euros. Arrêtés en flagrant délit début septembre, ils ont tout reconnu. Ils écopent de 3 ans de prison en partie avec sursis et de 5 000 euros d'amende chacun. Et puis l'incendie de Puy-Laurence dans l'Aude n'est toujours pas fixé. Il a déjà ravagé plus de 225 hectares. 350 pompiers sont mobilisés avec 7 Canadair, 2 Dash et un hélicoptère bombardier d'eau. 2 pompiers ont été légèrement blessé. Le département est toujours en vigilance orange canicule. Et puis place au sport avant le coup d'envoi du top 14. Ce week-end, les plus grands joueurs du rugby mondial retrouvent les terrains de l'Hexagone. Bonsoir Christopher Filoc.
0: Bonsoir Hélène, bonsoir à tous.
18: La saison 2026-2027 débute dans une heure avec 6 rencontres au programme à suivre sur Canal+.
0: Exactement Hélène, a commencé par un match entre 2 équipes en quête de rachat. Toulon opposé à Bayonne. Les Toulonnais décevant 9e la saison dernière cherchent à retrouver le haut du classement avec notamment l'arrivée de joueurs d'expérience comme Gaël Ficou. Le finaliste malheureux en juin dernier, Montpellier, a de l'ambition et compte bien le démontrer face à la section paloise. Le manager montpelliérain Johan Codulo veut transformer la déception de la finale perdue face à Toulouse en énergie.
1: Cette frustration doit nous servir pour encore avoir des résultats la saison prochaine et on sait que ça sera difficile quoi.
0: Le promu Vannes va faire son entrée dans la cour des grands contre Castres. Lyon reçoit les Auvergnats de Clermont alors que le Stade français affronte des Perpignanais sauvés in extremis de la relégation la saison dernière. Enfin, à 21h15, l'Union Bordeaux-Bègles, double champion d'Europe en titre, reçoit les Franciliens du Racing 92. Un top 14 qui débute d'ailleurs avec quelques changements au niveau du règlement, notamment une réduction du temps accordé aux buteurs pour les pénalités et transformations, 43 secondes au lieu de 60, et puis moins de changements possibles, 8 par match contre 12 auparavant.
18: La saison débute dans une heure avec 6 rencontres, c'est à suivre sur Canal+. Et puis pour terminer le journal, un mot du temps, Estelle Lafond, rebonsoir.
19: Bonsoir Hélène, bonsoir à tous. Cette nuit va être assez chaude dans le sud avec beaucoup de grandes villes où le thermomètre va rester sur des valeurs hautes, 20 degrés très souvent, ce qui va rendre la nuit un petit peu pénible, ce qui m'amène ensuite à demain, une journée très largement dominée par le soleil sur la moitié est, très franchement dès le matin, plus voilé et laiteux sur la moitié ouest avec une espèce d'instabilité qui arrive de l'Atlantique. Dès le matin, on pourra entendre le tonnerre gronder mais sans forcément amener de grosses pluies. D'ailleurs, le degré de précipitation est assez difficile à estimer. Il se peut qu'il n'y ait que quelques gouttes entre le Sud-Bretagne et la Charente-Maritime. On a aussi un petit mistral matinal à 40 km/h qui s'essouffle pour disparaître dans l'après-midi. Et puis un vent de sud-est qui pousse un peu les nuages dans la moitié nord l'après-midi pour déplacer les voiles nuageux et ce ciel laiteux du côté de la Normandie et des Hauts-de-France. Les températures, c'est la composante importante. Pic de chaleur, notamment l'après-midi, où tout repart à la hausse, particulièrement côté Nouvelle-Aquitaine et Vallée du Rhône, avec 35 35 degrés facilement atteints et jusqu'à 39 entre le Midi toulousain et la basse vallée du Rhône. Soyez prudents.
18: Merci beaucoup Estelle Lafont. Et puis à suivre dans un instant dans Europe 1 Soir, le début de nos débats avec notre invité Rodrigo Arenas, député LFI de Paris. Nous reviendrons notamment sur la journée de Jean-Luc Mélenchon à la braderie de Lille. Ne bougez pas.
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18: Vous écoutez Europe 1 Soir, il est 18h14. Bonsoir et bienvenue si vous nous rejoignez. J'accueille sans plus attendre mes débatteurs du soir. Raphaël Saint-Ville, directeur adjoint de la rédaction du JDD. Bonsoir Raphaël.
31: Bonsoir Hélène.
18: Ainsi que Jules Torres, journaliste politique au journal du dimanche. Bonsoir, bonsoir Jules. Ainsi que notre invité Rodrigo Arenas, député La France Insoumise de Paris. Bonsoir monsieur le député.
32: Bonsoir madame la journaliste.
18: Alors Jean-Luc Mélenchon a pris la parole aujourd'hui à la braderie de Lille, au même moment où Gabriel Attal et Marine Tondelier étaient également sur place. Alors ma première question, elle est double. Qu'est-ce que vous retenez de son discours et pourquoi avoir choisi la braderie de Lille?
32: Bah, la braderie de Lille, tout le monde le sait, et a fortiori Europe 1, est un moment populaire dans notre pays qui est indiscutable. Il y a un meeting qui a eu lieu avec Jean-Luc Mélenchon qui a fait carton plein, comme vous avez pu voir dans les images. On a compté plus de 12 000 personnes. Et c'est normal pour nous qui sommes affichés comme des adversaires résolus et déterminés contre Marine Le Pen d'aller dans ces terres qui sont aujourd'hui, le moins qu'on puisse dire, une terre où le Rassemblement National est très implanté. Donc nous allons là où il faut se battre clairement pour l'avenir du pays. Nous n'avons pas la même vision de la France que Marine Le Pen.
18: Oui, qu'est-ce que vous retenez de son discours? Alors, il y a eu plusieurs phrases choc. On va revenir également dans un instant sur celle sur Jordan Bardella. Phrases choc,
32: peut-être pour vous, pour nous, elles paraissent simplement normales. c'est simplement que nous partons du besoin des gens, que nous essayons d'impulser un espoir et surtout que celles et ceux qui nous dirigent maintenant depuis deux quinquennats ont mis la France plus bas que terre à l'échelle nationale mais aussi internationale et qu'à ce titre-là, nous espérons relancer notre pays d'abord pour son honneur, ensuite pour son image et surtout pour les Françaises et les Français qui aujourd'hui ont une rentrée, quand on regarde les comptes en banque, plus que difficile.
18: Rodrigo Arena, j'avais également une question sur la stratégie pour 2027. Alors, les sondages évoquent une possibilité de Jean-Luc Mélenchon au deuxième tour, mais même s'il accède au deuxième tour, ces mêmes sondages, tout laisse à penser que finalement c'est Marine Le Pen qui l'emportera. Est-ce qu'au-delà de la stratégie évidemment de faire le plus haut score au premier tour, est-ce que la France Insoumise s'organise déjà pour le second? Comme je vous l'ai dit, la marche semble encore un peu haute.
32: Écoutez, nous déjà, il y a un premier tour à gagner. Il y a celles et ceux qui aujourd'hui essayent de faire des calculs d'apothicaire pour essayer d'empêcher Jean-Luc Mélenchon d'être au premier tour. Je pense que les Françaises et les Français, en tout cas l'électorat auquel nous adressons, n'est pas dupe de ce jeu et qu'il viendra voter pour le seul candidat qui peut être au premier tour. Et ensuite, nous pensons, comme il est tradition en France d'ailleurs, on va faire référence à Jacques Chirac peut-être ou d'autres, mais que le deuxième tour n'est jamais joué et que nous espérons convaincre parce que nous avons un candidat, c'est indéniable. Nous avons surtout un programme. Donc nous communiquons sur ce programme qui est public, où nous pensons qu'il est le plus à même de défendre les intérêts populaires, les intérêts des gens, défendre les services publics comme l'école publique. Vous savez que je suis très engagé.
18: Absolument. On va y revenir d'ailleurs également sur le scandale du périscolaire. Alors, à la France Insoumise, vous défendez régulièrement la désobéissance civile, notamment si le Rassemblement National arrive au pouvoir. Si le Rassemblement National arrive au pouvoir en 2027, que ferait la France Insoumise? Et j'aimerais également, avant votre réponse, qu'on écoute ce que Jean-Luc Mélenchon a dit cet après-midi, et notamment sur Jordan Bardella. Il a dit que c'était un fasciste sans réputation.
8: Me voici à commenter le propos lamentable de M. Bardella en Angleterre. Qui, sans qu'on lui ait rien demandé, promet aux fascistes anglais que les Français récupéreront les gens qu'ils voudront mettre dehors et qu'ensuite nous nous chargerions en plus de les expulser de chez nous. Comment peut-on être aussi misérable? Non, ce n'est pas la France qui parlait, c'est seulement un fasciste, sans réputation et sans portée.
18: Rodrigo Arenas, est-ce que vous n'êtes pas d'accord pour dire qu'il faut quand même faire attention aux mots qu'on emploie? Un fasciste sans réputation, vous êtes d'accord?
32: Mais il me semble que les deux termes s'appliquent à M. Bardella. Il est fasciste, ça c'est une évidence. Il le réclame d'ailleurs et le revendique, à la fois par ses orientations idéologiques, dans les différents livres qu'il a écrit ou qu'on a écrit pour lui, ça c'est pas très important, mais aussi pour les fréquentations qu'il a à l'échelle européenne. Ensuite, sans réputation, oui, il me semble que on peut, en tout cas c'est mon cas, ne pas être d'accord avec Marine Le Pen, ni par ce qu'elle représente et ce qu'elle porte. Il s'avère qu'elle est inscrite dans l'histoire politique de notre pays, soit par filiation vers son père, ou en tout cas par les différentes responsabilités qu'elle a eu au Rassemblement National. Elle a une réputation. Monsieur Bardella a été finalement président du Rassemblement National par défaut, candidat pour des raisons judiciaires concernant Madame Le Pen et les difficultés financières qu'elle a eues avec l'Europe notamment. Elle a d'ailleurs été condamnée pour ça. Et donc ça s'arrête là. Et d'ailleurs, je vois pourquoi on en parle tellement, puisqu'il n'est pas candidat à ma connaissance.
18: Jules Torres.
9: Monsieur Arenas, comment vous pouvez dire sur une antenne nationale que Jordan Bardella revendique à un fascisme revendiqué? Est-ce que c'est pas justement faire comme si le fascisme n'était qu'une idéologie comme cela, comme s'il n'y avait pas de conséquences sur les personnes dont on vise ce mot-là, faire comme si le fascisme c'était pas l'héritage de Mussolini qui, rappelons-le, a été pendu même dans le sens inverse? Est-ce que c'est ce que vous réclamez pour Jordan Bardella? Est-ce que vous n'avez pas l'impression que ce mot est un petit peu utilisé? Il y a peut-être d'autres manières de faire du combat politique, de lutter contre les idées de Jordan Bardella, puisque c'est ce que vous voulez faire, plutôt que d'utiliser des qualificatifs qui sont objectivement infamants.
18: Rodrigo Arenas.
32: Il me semble que M. Bardella les revendique à la fois sur le fond et sur
9: Bardella
32: la forme.
9: Je ne revendique pas le fascisme.
32: Alors je vous invite à avoir un peu de culture politique. D'ailleurs, à ce titre-là, il ne vous a pas tremblé la main quand, dans le journal dans lequel vous écrivez, le JDD notamment, vous nous qualifiez d'islamo-gauchiste, ce qui n'a aucune représentation en France. Vous avez emprunté un concept normaire américain qui ne s'applique pas à la France, en tout cas qui ne s'applique pas à la France insoumise. Donc permettez-nous, monsieur, de qualifier M. Bardella avec ce qu'il revendique, avec les amitiés qu'il entretient.
9: Le droit, hein.
32: Et évidemment, je suis en République, j'ai le droit à la liberté d'opinion comme vous. Et c'est un droit constitutionnel, la liberté d'opinion. Donc nous pensons, oui, que M. Bardella se revendique de l'héritage de M. Mussolini dont vous parlez, mais pas seulement, puisque le fascisme ne se résume pas à M. Mussolini.
9: Mais est-ce que vous pensez, vous justement, parce que ça m'a beaucoup intéressé au début de l'interview, vous dites justement que Jean-Luc Mélenchon va sur les terres du Rassemblement National, même si Lille n'est pas une terre RN, autour évidemment avec le bassin minier, c'est sûr que les scores du Rassemblement National sont très grands. Est-ce que vous pensez sincèrement que vous allez réussir à capter l'électorat du RN qui possiblement votait pour les amis de M. Mélenchon il y a 40 ans, en justement insultant que ce soit Marine Le Pen ou Jordan Bardella? Et finalement, c'est un petit peu insulter leurs électeurs.
32: Non, je pense pas. C'est une discussion qui avait lieu il y a 20 ans, je m'en rappelle, parce que j'avais moins de cheveux blancs à cette époque-là, et le débat a évolué depuis. Nous pensons effectivement que le Nord, d'une certaine façon, vous l'avez rappelé, c'est ces territoires de notre pays qui ont connu des industries puissantes et fortes à la dimension nationale et internationale. Aujourd'hui, la gauche a failli sur bien des aspects, notamment sur le fait de faire prolonger l'État-providence, de prolonger cette main gauche de l'État, comme disait Bourdieu, que peut-être vous n'aimez pas trop. Je ne sais pas, c'est un procès d'intention. Voilà, j'arrive à vous qualifier un petit peu aussi. Eh bien, mais sans procès d'intention, parce que je vous lis. Eh bien, figurez-vous que nous pensons, nous, qu'il y a de l'espoir à gauche et que nous incarnons cet espoir. Et nous pensons que toutes celles et ceux qui, à tort ou à raison, ont trouvé dans les propositions du Rassemblement National, de l'extrême droite de notre pays, très clairement, notamment sur son côté le plus raciste, j'ai envie de vous dire, notamment sur ces terres-là, j'y ai beaucoup d'amis, eh bien, nous pensons que nous demeurons et nous serons celles et ceux qui les feront, d'abord, revenir en politique, deux, les faire voter, et troisièmement, renouer avec l'espoir. Et il vous a pas échappé, parce que vous êtes un fin observateur électoral du Nord, que nous avons eu un maire important qui est M. Guiraud à Roubaix, et que paradoxalement, contrairement à certains éditos que j'entends, la France insoumise est très représentée dans le Nord et que nous incarnons cet espoir finalement pour la France de gauche.
18: Rodrigo Arena, je voulais également vous parler de ce sujet de société, de ce scandale absolu qui est celui du périscolaire. Vous êtes non seulement vous êtes député de Paris, mais vous êtes également ancien président de la Fédération des conseils de parents d'élèves. Oui. On a appris cette semaine que 17 familles portaient plainte contre Anne Hidalgo, Patrick Bloche et l'actuel maire Emmanuel Grégoire également. Déjà, est-ce que vous comprenez ce choix? Il y a aujourd'hui beaucoup de familles qui sont terrorisés, qui sont très inquiètes, notamment en cette rentrée scolaire. Que peuvent également donner ces plaintes? Quel regard vous portez sur ce scandale?
32: Moi, je suis évidemment un père de famille, donc si ça m'était arrivé, d'abord, je trouve que les familles sont extrêmement résilientes de prendre la voie judiciaire alors qu'elles ont été meurtries, leurs enfants ont été meurtris. Voilà, il ne m'appartient pas de commenter une affaire en cours, mais politiquement, il y a des responsabilités à mettre sur la table. La justice doit faire son travail et ne pas avoir la main qui tremble. Donc évidemment, je suis du côté des enfants, dans un premier temps, de leurs parents qui sont dans une souffrance absolue, parce que, vous savez, quand vous êtes parent, père ou mère, hein, c'est pas le sujet, et que votre enfant est victime d'une agression, d'une violence sexuelle, en l'occurrence, eh bien, vous demandez où c'est que vous avez merdé. Et en l'occurrence, ce ne sont pas les familles qui ont fauté, c'est l'institution. C'est une question systémique, c'est mon opinion. Et en l'occurrence, je demande que la justice se saisisse de ce sujet. Ça va être le cas grâce aux familles qui ont porté plainte, et que justice soit faite pour les enfants et surtout pour qu'elle ne se reproduise plus.
18: Vous faites confiance à la justice quand on regarde les résultats des procès pour l'instant qui sont tombés? On parle de relax, on parle de 18 mois de prison avec sursis pour un, et puis là, dans les réquisitions, un an de prison ferme. Vous savez très bien que ce monsieur n'ira jamais en prison. Vous faites confiance à la justice pour rendre justice aux enfants?
32: Moi, je suis pour l'état de droit. Donc je fais toujours confiance à la justice. Vous savez, si les uns et les autres, et des médias aussi, s'ils font croire que dans notre pays il n'y a pas de justice, derrière ça va être peut-être une situation de violence que je ne souhaite pas. Donc j'espère que les juges prendront la dimension des choses et qu'ils ne feront pas comme dans le monde politique où finalement ils ont la main un peu leste alors que les faits sont clairement sur la table. Voilà, donc je pense que la justice doit faire son travail sérieusement, et je pense qu'elle le fera sérieusement sur ce sujet-là.
18: Raphaël Saint-Ville.
0: Oui, on vous sait attaché à la protection de l'enfance, vous venez de le rappeler. Comment vous expliquez que la France insoumise, au mois de juin, de manière unanime, ait renoncé à voter l'interdiction de l'accès aux réseaux sociaux aux moins de 15 ans?
18: Rodrigo Arenas.
32: D'abord, pour rectifier un peu ce que vous dites, parce que c'est un raccourci ce que vous faites là, mais j'entends ce raccourci parce qu'il est assez mainstream. D'abord, j'ai fait partie de ceux qui ont signalé que cette loi n'allait pas passer parce qu'il y a un contexte européen. Deuxièmement, nous avons une position très affirmée là-dessus. Évidemment, personne ne peut croire deux secondes que nous ne pensons pas que les enfants sont victimes des réseaux, que les pires exactions peuvent s'y trouver, et notamment d'ailleurs le sujet que vous avez évoqué, la pédocriminalité. Donc à partir de là, nous pensons qu'il faut s'attaquer à ce que moi j'appelle les dealers de données. Je pense qu'il faut s'attaquer aux plateformes. Je pense qu'il faut s'attaquer à Google. Je pense qu'il faut s'attaquer au groupe Meta. Je pense qu'il faut s'attaquer à TikTok. Mais sérieusement, et une des meilleures façons de le faire, vous savez, je le portais déjà quand j'ai été responsable d'une fédération de parents d'élèves que vous avez cité tout à l'heure, FCPE. Mm-hmm. Je pense qu'en France, nous devons avoir des serveurs ici. Nous devons avoir un moyen de contrôler. Parce que tous les groupes que je viens de citer, ils dépendent du Patriot Act ou alors d'États qui ne sont des États autoritaires sur cette question-là. Donc nous n'avons pas la main là-dessus. Il faut reprendre la main. Ça se gère à l'échelle européenne. Et ce n'est pas vrai que cette loi allait protéger les enfants. D'ailleurs, nous avons l'exemple australien. Aujourd'hui, les jeunes contournent, les frères et sœurs prêtent les comptes, les parents parfois considèrent que c'est liberticide. Donc ce n'était pas la bonne réponse à un vrai problème. Le problème est sérieux et aujourd'hui, la loi qui était mise en place n'était pas de nature à répondre à cette obligation de défendre la jeunesse, de défendre les enfants et de défendre aussi les adultes parce qu'eux aussi sont sous addiction. Nous parlons de ça. Ce sont des algorithmes qui, à travers le scrolling infini, créent des addictions. Donc quand vous êtes malade, quand vous avez une addiction, il faut arrêter de s'attaquer à la victime, il faut s'attaquer à l'empoisonneur, au dealer de données, et ce ne sont pas les enfants qui sont victimes, ce ne sont pas les jeunes et les parents qui sont défaillants, ce sont les plateformes qui mettent en place des technologies qui devraient être interdites de mon point de vue.
0: Est-ce que cette proposition de loi aussi, d'après vous, restreignait en réalité la liberté d'expression, était un moyen de contrôler et de ficher finalement les gens sur les réseaux?
32: Alors ça a été un deuxième sujet. D'ailleurs, c'est l'argument premier qui a été avancé par l'Europe. La question des libertés individuelles, la question des libertés collectives. Et aujourd'hui, c'est vrai que nous sommes dans un état de droit. Nous sommes dans un continent, l'Europe, qui prône les libertés individuelles, les libertés collectives. Et qu'il y avait une dérive qui semblait être sur la table aussi, qui était de fliquer finalement celles et ceux qui allaient sur les réseaux sociaux. Et je ne pense pas que ce soit de cette façon-là. D'ailleurs, je pense que vous seriez les premiers à hurler. Vous auriez raison si on venait à interdire des journaux qui respectent le droit. Par contre, ceux qui ne le font pas, là, il y a nos sujets.
18: Rodrigo Arena, je vous propose de rester avec nous. On a encore quelques sujets à aborder, notamment le voile et votre vision également de la primaire socialiste.
32: Le voile est interdit, madame, vous savez, dans l'espace public.
18: Non, pas encore, mais en tout cas, c'est le Rassemblement National qui propose de mettre des amendes. Ne bougez pas, à tout de suite.
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18: Vous écoutez Europe 1, il est 18h31. Bonsoir Frédéric Joncheret, on vous retrouve pour le journal permanent.
11: Bonsoir Hélène, bonsoir à tous. Les candidats à la présidentielle se pressent à la braderie de Lille. Jean-Luc Mélenchon a redit sa volonté d'annuler la dette française auprès de la Banque Centrale Européenne, mais aussi de bloquer les prix en urgence, les loyers et d'augmenter les salaires, ou encore concernant le voile, de mettre fin à la guerre de religion sur notre sol. Gabriel Attal a décliné également ses priorités. L'ancien Premier ministre entend orienter sa campagne sur les thèmes des écoles, des salaires, des frontières, de l'intelligence artificielle, mais aussi résorber la dette publique et la dette climatique. Nous n'avons pas le droit de perdre séparément une élection qu'on pourrait gagner ensemble, surtout pas celle-là. C'est la conviction de Marine Tondelier, la chef de file des écologistes, était aussi à la braderie de Lille. Vladimir Poutine ordonne une cessation des frappes sur Kiev pendant 3 jours à compter de minuit. Le président russe l'a annoncé à l'occasion de la visite des émissaires américains Jared Kushner et Steve Witkoff à Moscou. Ils se rendront demain dans la capitale ukrainienne. Le budget mensuel essence, 3 fois plus cher que la recharge électrique, selon la plateforme Rouldata. Le coût mensuel du carburant pour une voiture à essence a bondi de 25 euros au premier semestre, passant de 112 euros à 137 euros. Et puis décidément, Monza lui réussit. Après avoir remporté le Grand Prix de Formule 1 d'Italie en 2020, Pierre Gasly a signé aujourd'hui la pole position, la première de sa carrière. Le pilote alpine partira demain à 15h devant George Russell et Oscar Piastri.
18: Merci Frédéric, on vous retrouve à 18h45 pour le journal permanent.
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18: Je suis toujours entourée de mes débatteurs Raphaël Steinville et Jules Torres, et Rodrigo Arenas, député LFI de Paris, a accepté de rester avec nous pour encore quelques questions. On vous le disait en première partie, Jean-Luc Mélenchon a tenu un grand meeting à la braderie de Lille. Et alors en introduction de son meeting, Jean-Luc Mélenchon a dénoncé une inepte discussion sur le voile que nous aurions ou non le droit de porter.
8: Je voudrais dire combien je forme le souhait que nous autres, les Français, nous donnions à voir au monde à cet instant autre chose qu'une inepte discussion, nous Français, sur le voile que l'on aurait ou non le droit de porter. Nous les Français qui avons payé par 2 siècles et demi de guerre de religion entre catholiques et protestants, nous devons affirmer que plus jamais sur le sol de notre patrie il n'y aura de guerre de religion. Plus jamais! Plus jamais!
18: Alors Rodrigo Arenas, le Rassemblement National veut sanctionner le port du voile islamiste, dit-il, par une amende. Quelle est votre position? Qu'est-ce que vous répondez à cette proposition?
32: Celle qu'on a toujours redonnée, c'est-à-dire la loi, rien que la loi et toute la loi. La loi de 1905 autorise le port de signes ostentatoires dans notre pays, dans l'espace public. Il est interdit dans l'espace du service public. La loi de 2004 et son corollaire dans les écoles publiques. Peut-être qu'il faudrait les étendre aux écoles privées, mais à ce moment-là, on me dirait que je suis pas pour la liberté dans ces écoles-là. Mais ça, c'est un sujet aujourd'hui. Donc les choses sont assez claires. Mais je remarque quand même que notre pays qui s'engage là-dessus, j'ai pas entendu Marine Le Pen dire qu'elle refusait les investissements de l'Arabie Saoudite sur les parcs d'attractions qui vont avoir lieu dans le nord de Paris. Donc vous voyez, quand on fait ces choix-là, il faut être cohérent aussi à l'échelle internationale. Et moi, je suis de celles et ceux qui considèrent que la liberté de la femme n'est pas négociable et qu'il n'y a aucune religion qui met à égalité les hommes et les femmes, à ma connaissance, sur les religions monothéistes que j'ai un petit peu étudiées.
18: Raphaël Saint-Ville.
0: Oui, n'est-ce pas une très mauvaise manière faite aux musulmans de France, et notamment aux musulmans modérés de France, que de ne pas prendre au sérieux cette question du voile et de ne pas tout faire pour finalement qu'il ne s'impose pas dans l'espace public comme une conquête finalement des islamistes les plus radicaux?
18: Rodrigo Arenas.
32: Ça, c'est votre opinion. Moi, je pense qu'il faut inviter sur votre plateau les femmes concernées, en l'occurrence, qui portent un foulard. Moi, c'est pas mon cas, mais je suis ni femme, je porte pas de foulard non plus. Donc, à partir de là, je pense que cette défaite que vous dites n'est pas une défaite. Elle est au contraire une forme d'intégration dans notre pays.
0: De désintégration, parce que, le voile n'est pas culturellement associé à l'histoire de France.
32: Je pense pas que notre pays se désintègre quand, par exemple, dans ma circonscription, qui accueille la plus grande école européenne juive, et c'est notre honneur que de l'avoir avec des kippas dans la rue. Je pense qu'au contraire, c'est très bien. Je pense que c'est très bien qu'il y ait à Paris, notamment, des prêtres qui soient affublés de leur habit traditionnel, qu'il y ait des sœurs qui se promènent aussi à l'extérieur des habits des couvents. Moi, je pense que c'est ça, la France.
0: Il faut pas opposer les gens. Oui, sauf que c'est pas une question religieuse. Le voile tel qu'il se porte aujourd'hui, c'est une manière c'est une instrumentalisation du voile qui est faite par notamment les musulmans les plus radicaux, les islamistes les plus radicaux, et ne pas voir cela, je pense que ce n'est encore une fois pas préserver les musulmans les plus modérés de la chape de plomb qui est en train de s'installer dans certains quartiers déjà islamisés.
32: Ce que je peux vous répondre, c'est que quand j'étais parent d'élèves, et assez à l'époque où il y avait eu des attentats, notamment au Bataclan, et aussi Samuel Paty, qui est très douloureux parce que j'ai été un peu acteur là-dedans, c'est une époque très douloureuse que j'ai vécue. Aujourd'hui encore, quand j'échange avec la présidente de la FCPE sur qui on a raconté des mensonges, la concernant, parce que la FCPE n'a jamais concilié à ce papa d'aller porter plainte contre Samuel Paty, c'est une erreur médiatique et aussi une instrumentalisation de la réalité. Eh bien, vous savez, on se dit toujours où c'est qu'on a merdé. Sauf qu'à cette époque-là, monsieur, les plus grands combats que j'ai menés dans les écoles publiques, c'était justement avec ces musulmans modérés dont vous parlez, qui sont pas modérés, ils sont juste laïcs, et dont certaines mamans qui portaient un foulard. Donc, vous voyez, je pense que de vouloir assimiler un vêtement futile, un foulard ou une djellaba ou quelle que soit la fleur, parce qu'on parle beaucoup des femmes, il y a aussi les hommes dans l'histoire. Je trouve qu'on les oublie un petit peu dans cette histoire-là. Eh bien, vous voyez, moi, ça a été mes complices d'une certaine façon pour lutter contre des radicalités. Et de la même façon, je vous invite à nous dire que la loi de 1905 est une loi fragile et que je pense que Monsieur Aristide Briand, que j'invite tout le monde à lire, avait raison. La laïcité ne se résume pas à une affaire de chiffres.
0: Oui, mais en fait, en réalité,
32: c'est compliqué que ça. Par contre, si vous parlez du terrorisme, il faut le combattre évidemment. Non, mais que je ce pense n'est que pas ce que vous dites qui non, permettra de s'en.
0: Non, mais vous en faites une affaire religieuse et vous en référé à la loi de 1905. Non, pas du tout. Justement, je vous dis que le voile, c'est pas une question religieuse, c'est une question culturelle. Mais visiblement, vous méconnaissez ou vous ne voulez pas voir la dimension culturelle qu'il y a derrière le voile.
32: Mais vous pensez que, par exemple,
0: et vous nous parlez d'intégration. Pardon.
32: Oui, moi je connais
0: l'intégration par le voile.
32: Je connais ces citoyennes, je connais ces citoyens. Ce sont des laïcs, ce sont des gens parfaitement intégrés. Ce sont vos voisins certainement. Ce sont des gens qui travaillent, qui contribuent et qui participent à la richesse de notre pays. Et en l'occurrence, les femmes que vous citez, puisque vous citez que les femmes, vous parlez pas des hommes. Encore une fois, eh bien quand elles sont dans le service public, elles ne portent pas de foulard. Donc voyez, ce sont et j'en connais certaines. Donc elles sont parfaitement en phase de répondre. Non, je parle quand elles représentent l'État. Les conseils municipaux, c'est autre chose. C'est-à-dire que vous avez des agents du service public, soit dans les écoles, dans les villes, etc., vous ne verrez pas des personnes qui sont affublées d'un signe religieux, qu'elles soient musulmanes ou autres d'ailleurs. En revanche, les signes discrets sont autorisés par la loi. Donc je vous le dis encore, on a le droit, et je pense que nous ne sommes pas d'accord. D'ailleurs, vos éditoriaux dans votre journal le disent. Vous êtes farouchement opposés, vous êtes des militants contre ça. Et je l'entends, je le respecte, c'est votre liberté d'opinion. Par contre, je vous réponds, en tant que Rodrigo Arenas, député de Paris, en tant que nous sommes pour la loi de 1905, nous sommes pour la loi de 2004 jusqu'à preuve du contraire. Vous avez raison, madame, une loi se modifie, mais je pense qu'en l'occurrence, ces lois-là ont permis d'avoir une concorde nationale dans notre pays depuis le temps. Il n'y a pas eu de guerre de religion depuis 1905, loin s'en faut. Et en l'occurrence, ce que vous mettez en avant, la question de la dimension culturelle, je pense qu'il faut apprendre à se connaître. Il me semble que ce n'est pas forcément mon histoire. Je l'ai eu par intégration dans ce pays, mais il me semble
0: par assimilation.
32: Pas assimilation. Je pense que c'est à mon terme. Ça, c'est la Constitution. Moi, je viens d'Amérique du Sud, donc la question se pose autrement. Mais en tout cas, j'accepte le passé de la France, j'accepte ces relations compliquées, notamment avec l'Algérie, mais je pense qu'il faut travailler ensemble à cette concorde nationale, et ce n'est pas en pointant du doigt une partie de la population que nous sortirons. Je pense qu'il faut créer les ponts, et je parie sur l'école là-dessus. Mais vous savez, une loi, ça modifie des comportements. En 1905, ça a été compliqué parce que c'était l'Église catholique à l'époque, hein, c'était pas les musulmans qui étaient ciblés par cette loi-là. Le fait qu'ils ne déterminent pas l'État, qu'il y ait cette loi de séparation des Églises et de l'État. Aujourd'hui, je pense que cette loi doit permettre de nous rassembler et de ne pas nous diviser. Donc les questions de sécurité nationale, c'est ça dont vous parlez d'une certaine façon.
0: Ça
32: c'est du domaine du ministère de l'Intérieur, c'est du domaine des services de renseignement. Et je pense que notre main ne tremblera pas, d'où que ça vienne. Eh bien, pour faire en sorte que personne ne soit victime d'aucun intégrisme.
18: Rodrigo Arenas, à la fin de cette interview, je voulais vous reposer une dernière question politique. Quel est le regard que vous avez sur la primaire socialiste qui est en train de se faire ? Alors, il y a 5 candidats déclarés, il y en a 3 qui ne le sont pas, François Hollande, Bernard Cazeneuve et Karim Boimbran, le maire de Saint-Ouen. Quel regard vous portez à la France insoumise ? Est-ce que vous avez l'impression de regarder des camarades qui gesticulent alors qu'au fond, à la fin, on le sait aussi très bien, il y a de nombreux socialistes qui se rallieront à Jean-Luc Mélenchon, surtout s'il est évidemment au deuxième tour. Quel regard vous portez sur cette primaire ?
32: Écoutez, moi qui ai une primaire du Parti Socialiste et du Centre Droit, à la limite, c'est leur affaire, c'est leur moment démocratique, je n'ai pas d'avis à donner là-dedans.
18: Raphaël Glucksmann, ne vous fait pas
32: je
18: peur.
32: Je pense que, non, vous savez, nous on a peur de personne, c'est pas une question de peur, c'est une question de responsabilité. Je pense que celles et ceux qui aujourd'hui, leur ligne c'est tout sauf Mélenchon, n'est pas une bonne ligne. En tout cas, je remarque que celles et ceux qui sont sur cette ligne-là sont des personnes qui peuvent se permettre d'avoir Marine Le Pen au pouvoir. Nous pensons qu'il y a un très grand nombre de nos concitoyens qui ne peut pas se permettre d'avoir voir le programme politique qui est porté aujourd'hui par Marine Le Pen, et nous pensons qu'il faut que la gauche se rassemble. D'ailleurs, nous avons proposé, vous le savez, une nouvelle alliance populaire, notamment aux écologistes et aux communistes, pour essayer d'abord de gagner cette élection présidentielle et de ne pas créer les conditions de ne pas être au second tour. Voilà la responsabilité qui est au devant de notre pays, et j'ai confiance sur le fait que nous avons su faire la NUPES, nous avons su faire le NFP, ça nous a porté chance à tous. J'ai bon espoir que la raison l'emporte, notamment pour celles et ceux qui ne peuvent pas se permettre, par exemple, d'avoir des fermetures de classe, d'avoir des hôpitaux dont les urgences sont engorgées.
18: On note que vous ne leur tapez pas trop dessus, et qu'aux prochaines législatives, ça

0: Eric Ciotti, à tout de suite.
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0: 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Dans un instant, nous parlerons avec mes débatteurs Jules Torres et Raphaël Saint-Ville de la rentrée de l'UDR.
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0: Europe 1, il est 18h47, le rappel des titres de Frédéric Joncheret.
20: Éric Ciotti propose à Marine Le Pen un pacte d'alliance pour la présidentielle. Le chef de l'UDR lui souffle une quinzaine de propositions, comme la fusion des départements, des métropoles et des régions au sein de provinces, l'allègement de la fiscalité sur les donations et successions, ou encore l'abrogation du regroupement familial et la suppression du droit du sol. Jean-Luc Mélenchon juge misérable et lamentable la proposition de Jordan Bardella d'intercepter les migrants souhaitant rejoindre le Royaume-Uni. Le président du RN a signé hier un accord symbolique avec son allié Nigel Farage, figure du Brexit. Raphaël Glucksmann.

0: Attaque aux élus du RN qu'il traite de patriotes de pacotille. Le candidat place publique à la présidentielle juge que le parti de Jordan Bardella est celui de la soumission au dictateur Vladimir Poutine après que le RN a dit son intention de couper le robinet à l'Ukraine. Jared Kushner et Steve Witkoff sont à Moscou. Les émissaires de Donald Trump sont porteurs d'une proposition pour mettre fin à la guerre en Ukraine selon le président américain. Demain, ils seront à Kiev.
1: Merci Frédéric. On vous retrouve à 19h sur Europe 1 pour votre journal.
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1: Toujours avec mes débatteurs Raphaël Steinville et Jules Torres, nous allons parler de la rentrée politique d'Éric Ciotti. C'était à Levin, à 40 minutes au nord de Nice. Et alors, lors de ce meeting en plein air, il a officialisé son soutien à Marine Le Pen pour l'élection présidentielle.
4: Je soutiendrai avec loyauté, avec détermination, avec engagement la candidature de Marine Le Pen à l'élection présidentielle. Oui, la France a besoin de sa victoire. L'UDR, tous ses députés, tous ses élus prendront leur part dans cette alliance. Et aujourd'hui, je voudrais proposer à Marine Le Pen, et j'ai longuement échangé dans ce sens avec elle cette semaine, ce pacte d'alliance pour nous porter vers la victoire, ce pacte d'alliance pour redresser nos territoires, pour redresser notre pays.
1: Alors Jules Torres, il est intéressant ce pacte d'alliance pour la présidentielle. Il est articulé autour de mesures que lui défend de longue date. Oui. Pour en citer quelques-unes, capitalisation dans les retraites, Big Bang territorial des provinces, allègement de la fiscalité des successions, suppression des impôts de production, moratoire sur le droit d'asile. Il y a quand même certaines mesures économiques où on a le sentiment que c'est pas vraiment la ligne Le Pen.
5: Oui, mais c'est normal. C'est la ligne qu'a voulu imposer Éric Ciotti depuis qu'il a rejoint le Rassemblement National en 2024 et qu'il a fait cette alliance, cette union des droites qui est réclamée, rappelons-le quand même, par une majorité de Français et une très grande majorité d'électeurs de droite, c'est de dire, bon, bah, je rejoins le Rassemblement National, un parti qui, est plutôt social-étatiste sur la question de l'économie, mais j'y viens si vous acceptez ma fibre. Et Marine Le Pen et Jordan Bardella ont accepté la fibre plus business, plus libérale d'Éric Ciotti, ce qui lui permet, par exemple, d'imposer la règle d'or. On n'en a pas beaucoup parlé en cette rentrée, mais lors du débat, vous savez, présidentiel fin août au MEDEF, Marine Le Pen a dit qu'elle voulait inscrire la règle d'or dans la Constitution. La règle d'or, c'est quoi ? C'est ce qui vous permet d'éviter qu'il y ait un déficit budgétaire dans votre budget. Et ça fait depuis 1974 que la France n'a pas voté un budget à l'équilibre. Donc c'est quelque chose qui est très intéressant, qui est perçu comme quelque chose de très libéral. Ça, Marine Le Pen, elle a pioché dans le programme d'Éric Ciotti. Je ne pense pas qu'elle ira sur la question de l'abattement des droits de succession, ni sur la retraite par capitalisation, parce que ce n'est pas forcément la campagne présidentielle où elle souhaite faire cela. Mais donc, oui, il y a des différences, mais comme dans tous les partis, quand il y avait le RPR et l'UMP, il y avait des différences entre Charles Pasqua, Philippe Séguin et Nicolas Sarkozy, Édouard Balladur, Jacques Chirac. C'était le cas dans l'histoire du Parti Socialiste aussi, avec Fabius Rocard, avec François Hollande. Donc je ne vois pas ça comme quelque chose de négatif. Je vois au contraire que c'est un parti qui est en train de se normaliser, un parti qui est en train de devenir beaucoup plus grand, et donc qui a des différences entre ses principales têtes d'affiche.
1: Raphaël Steinville, si le candidat avait été Jordan Bardella, on peut plus facilement se dire qu'Éric Ciotti aurait vraiment pu peser dans le programme présidentiel. Là, cette fois-ci, c'est Marine Le Pen. On l'a vu également avec le départ du conseiller économique François Durville, qui est quand même une figure assez libérale. Est-ce qu'Éric Ciotti va pouvoir peser en 2027, notamment sur le programme ?
6: Et dès cet été, Éric Ciotti, dans le JDD, proclamait son désir de pouvoir faire infléchir la ligne du Rassemblement National et le ramener à des positions qui seraient plus libérales. Moi, je crois que c'est pas du tout un problème de ligne incarnée par Marine Le Pen ou Jordan Bardella. Lorsqu'il a rejoint, ou plutôt lorsqu'il s'est allié au Rassemblement National, il l'a fait en toute connaissance de cause. C'était Marine Le Pen qui était la candidate putative pour l'élection présidentielle, et il savait les différences qui étaient les leurs. Mmh. Pour autant, ça ne l'a pas empêché de la soutenir à la présidentielle, de faire une alliance avec elle pour l'initiative et désormais de la soutenir pour les présidentielles. Je pense que justement, ce pacte d'alliance permet d'élargir le spectre électoral avec une double sensibilité, une sensibilité plus populaire, plus sociale chez Marine Le Pen et pour Éric Ciotti, une fibre de droite classique, plus libérale. Et donc, c'est une manière, finalement, pour lui, d'apporter encore davantage au Rassemblement National que d'offrir une palette beaucoup plus large et qui, sur bien des points, n'est pas si différente de l'offre de Marine Le Pen.
1: Pour rester à droite, je voulais également parler de ce sujet, un sondage qui est paru sur le séjour illégal. C'est David Lisnard qui a remis sur la table ce débat, c'était sur CNews. Et alors, ce sondage donc révèle que 69% des Français veulent rétablir le délit de séjour irrégulier. Il a été aboli en 2012, contre 30% qui s'y opposent. Sans grande surprise, du côté de la droite, RN Républicain s'est soutenu en très grande majorité. À gauche, il y a un petit clivage qui s'inverse, mais on note quand même que, par exemple, le Parti Socialiste, en tout cas les sympathisants du Parti Socialiste, ils sont favorables à hauteur de 58%. Je serais toujours fasciné de voir à quel point, entre les électeurs et les cadres, justement, de gauche, en fait, ils sont complètement en désaccord, et notamment sur ces questions migratoires.
5: Je pense que vous avez raison de le dire. C'est particulièrement vrai quand vous regardez notamment les sondages CSA qu'on fait chaque semaine. Il y a toujours une différence entre ce que pensent les électeurs qui ont une proximité partisane, en effet, proche de la gauche et particulièrement du Parti Socialiste, et une déconnexion absolument abyssale avec ce que vous pouvez entendre quand vous écoutez, par exemple, un porte-parole du Parti Socialiste. Mais ça vaut pas que pour le Parti Socialiste. Par exemple, je me souviens d'un sondage, pour reprendre le sujet de l'immigration, puisque c'est le délit de séjour illégal, sur l'immigration zéro. Aujourd'hui, il y a un Français sur deux, quasiment, qui est favorable à l'immigration zéro. Est-ce que vous connaissez une seule personnalité politique qui propose l'immigration zéro? Il y en a qu'un, il s'appelle Éric Zemmour, il y en a peut-être deux, elle s'appelle Sarah Knafo. Donc on voit qu'il n'y a que deux personnes dans ce pays qui proposent ce que 50% des Français veulent. Donc j'estime qu'il y a en effet une déconnexion du personnel politique à l'égard d'une certaine demande des Français, particulièrement sur ce sujet de l'immigration. C'est vrai qu'on passe notre temps à dire qu'il y a 70% des Français qui y sont favorables. Par exemple, suspendre l'immigration algérienne. Il y a 66% des Français qui sont d'accord. Suspendre l'immigration algérienne, ça veut dire quoi? Ça veut dire zéro. Là aussi, personne ne le propose. Donc on voit très bien qu'à l'aune de cette élection présidentielle, le désir des Français ne sera de toute manière pas assouvi, parce que dans les programmes fictifs de tous les candidats à l'élection présidentielle, on est bien loin du compte et bien loin des demandes du suffrage universel.
1: Europe 1, il est 18h54. Je voulais en fin d'émission qu'on aborde un sujet international. L'Ukraine, cette fois-ci, Donald Trump a réaffirmé vendredi que Vladimir Poutine n'avait pas l'intention d'attaquer l'OTAN. Et alors, il envoie ses émissaires, donc Jared Kushner et Steve Witkoff, à Moscou et à Kiev pour tenter de mettre fin à la guerre. Est-ce que Trump tente un énième rapprochement avec Vladimir Poutine, Raphaël Steinville? Et surtout, est-ce qu'on peut recommencer à espérer? Ou alors, c'est comme ces dizaines de fois où on a cru que les choses allaient s'arranger et en fait, pas du tout?
6: Déjà, ce que Trump aura obtenu en envoyant ses deux émissaires négocier en Ukraine et à Moscou, c'est que les frappes qui touchaient et la Russie et l'Ukraine ces dernières semaines ont cessé, et qu'il y a un cessez-le-feu de 72 heures qui permettra aux populations civiles de respirer certainement un peu plus tranquillement. Après, vous avez raison de le noter, Donald Trump s'était engagé à résoudre cette guerre en 24 heures,
1: on
6: voit
1: point,
6: à quel point c'est compliqué. Pour autant, c'est vrai que les fragilités de l'Ukraine qui sont apparues au grand jour ces derniers jours, mais également les fragilités américaines qui, pendant des mois, ont livré un certain nombre de solutions techniques et des missiles à l'Ukraine, s'épuisant, rend difficile que ces aides se poursuivent. Et donc, on arrive peut-être dans cette guerre d'attrition à peut-être à la possibilité d'une fin de conflit, parce que du côté de l'Ukraine, ça devient de plus en plus difficile de tenir face aux bombardements incessants d'une Russie qui, quoique elle aussi souffrant d'un point de vue économique, n'a pas renoncé à mener cette guerre jusqu'au bout.
1: Un très grand merci Raphaël Steinville et Jules Torres de m'avoir accompagné dans cette première partie d'Europe 1 Soir. 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Ne bougez pas, dans un instant, j'aurai également le plaisir de retrouver un syndicaliste de police cette fois-ci, parce que vous le savez, tous les corps de métier expriment leur colère. Les policiers, c'est un petit peu plus rare. Il nous expliquera pourquoi. À tout de suite.
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1: Et sans plus attendre, le journal de Frédéric Joncheret. Bonsoir Frédéric.
0: Bonsoir Hélène, bonsoir à tous.
1: La rentrée politique se poursuit ce week-end au nord et au sud.
0: À Lévance, dans les Alpes-Maritimes, Éric Ciotti a annoncé avoir proposé un pacte d'alliance à Marine Le Pen. Et à la braderie de Lille, Jean-Luc Mélenchon est revenu notamment sur le voile. Nous devons affirmer que plus jamais sur notre sol, il y aura de guerre de religion, a lâché le patron de LFI, extrait dans ce journal. La lutte contre l'immigration illégale au cœur d'un projet d'accord de 5 pays européens, dans lequel ne figure pas la France. L'Ouganda et le Rwanda sont pressentis pour accueillir des centres de retour de migrants déboutés de leur demande d'asile. On vous dit tout dans un instant. Et puis une première depuis 1997, un Français en pole position d'un Grand Prix de Formule 1. Pierre Gasly partira demain en tête du Grand Prix d'Italie sur le circuit de Monza. Le récit de son exploit à la fin de ce journal.
1: Bonsoir Estelle Lafond, amont de la tendance météo pour demain.
22: Bonsoir Hélène, vigilance orange canicule toujours en vigueur demain dans le sud-est avec un dimanche après-midi particulièrement chaud sur l'Hexagone. Bulletin complet en fin de journal.
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1: Et Éric Ciotti propose à Marine Le Pen un pacte d'alliance pour la présidentielle.
0: Le patron de l'Union des droites pour la République faisait sa rentrée politique à Grand Pré de Lévance dans les Alpes-Maritimes. Il dit avoir fait part d'une quinzaine de propositions à la candidate RN. J'apporte ma contribution à Marine Le Pen, mais je n'ai pas la prétention de me substituer à son projet, a-t-il déclaré.
4: Je soutiendrai avec loyauté, avec détermination, avec engagement la candidature de Marine Le Pen à l'élection présidentielle. Oui, la France a besoin de sa victoire. L'UDR, tous ses députés, tous ses élus prendront leur part dans cette alliance. Et aujourd'hui, je voudrais proposer à Marine Le Pen, et j'ai longuement échangé dans ce sens avec elle cette semaine, ce pacte d'alliance pour nous porter vers la victoire, ce pacte d'alliance pour redresser nos territoires, pour redresser notre pays.
0: Éric Ciotti propose notamment un grand Big Bang territorial avec la fusion des départements, des métropoles et des régions au sein de provinces, l'introduction d'une part de capitalisation dans le système des retraites, l'allègement de la fiscalité sur les donations et successions, l'abrogation du regroupement familial ou encore la suppression du droit du sol.
1: À Lille, Jean-Luc Mélenchon a profité de la grande braderie pour tenir un long discours aux aires de meeting.
0: Le candidat de la France insoumise a redit sa volonté d'annuler la dette française auprès de la Banque Centrale Européenne. Il a promis également la cantine gratuite et bio pour tous les enfants ou encore de bloquer les prix en urgence, les loyers et d'augmenter les salaires. Et il s'est exprimé sur le port du voile. Écoutez.
5: Je voudrais dire combien je forme le souhait que nous autres, les Français, nous donnions à voir au monde à cet instant autre chose qu'une inepte discussion, nous Français, sur le voile que l'on aurait ou non le droit de porter. Nous les Français qui avons payé par 2 siècles et demi de guerre de religion entre catholiques et protestants, nous devons affirmer que plus jamais sur le sol de notre patrie il n'y aura de guerre de religion. Plus jamais! Plus jamais!
0: Jean-Luc Mélenchon, qui juge par ailleurs misérable et lamentable la proposition de Jordan Bardella d'intercepter les migrants souhaitant rejoindre le Royaume-Uni. Rappelons que le président du RN a signé hier un accord symbolique avec son allié Nigel Farage, figure du Brexit.
1: Et la lutte contre l'immigration illégale au cœur des préoccupations européennes.
0: 5 pays européens, l'Allemagne, les Pays-Bas, le Danemark, la Grèce et l'Autriche, s'entendent sur la mise en place de centres de retour pour les demandeurs d'asile dégoûtés. Ils espèrent trouver un accord de principe avec un pays tiers hors Union européenne pour accueillir ces demandeurs d'asile. Bonsoir Wilfried de Villers.
14: Bonsoir Frédéric, bonsoir à tous.
0: Alors quel est donc ce projet européen autour de ces hubs de retour? Et pour l'instant, alors seuls ces 5 pays ont avancé sur cette question.
14: Oui, parce que le groupe des 5 veut aller vite. Réuni ce week-end à Copenhague, il compte bien passer des accords avec un ou plusieurs pays tiers dès le début de l'année prochaine. L'objectif est simple, sur le papier du moins, installer des hubs de retour, des centres donc d'accueil dans ces pays hors UE pour les demandeurs d'asile déboutés qui ne peuvent pas rentrer dans leur pays d'origine. Si aucun nom n'a été mentionné, plusieurs pays semblent intéressés par un tel accord. L'Ouganda, mais surtout le Rwanda, qui a confirmé le mois dernier avoir entamé des discussions avec plusieurs pays européens. Le Royaume-Uni avait un temps envisagé une entente similaire avec Kigali lorsque Rishi Sunak était Premier ministre. Le Danemark également, mais le Danemark préfère finalement une solution européenne. Elle vient donc de ces 5 pays après l'adoption controversée il y a 2 mois d'un règlement européen destiné à accélérer les expulsions face aux inquiétudes des défenseurs des droits humains. Le ministre danois des Migrations assure que les centres de retour ne sont pas des camps et que ce modèle contribuera à rendre le système migratoire plus humain en brisant le modèle économique des passeurs. Reste que ces hubs de retour sont loin de faire l'unanimité en Europe. Emmanuel Macron les juge inefficaces et non conformes aux valeurs de l'Europe.
0: Merci Wilfried de Villers.
1: Jared Kushner et Steve Witkoff sont à Moscou.
0: Les émissaires de Donald Trump sont porteurs d'une proposition pour mettre fin à la guerre en Ukraine, selon le président américain. Son homologue russe Vladimir Poutine a ordonné de cesser les frappes sur Kiev durant 3 jours à compter de minuit. Le Kremlin a indiqué que cette décision était liée à la préparation et à la tenue de contact avec la délégation américaine attendue demain à Kiev.
1: Et alors l'armée américaine dit avoir frappé 3 pétroliers iraniens.
0: L'un dans le Golfe, 2 dans le Golfe d'Oman. 2 ont été été neutralisés de manière permanente et un troisième complètement détruit. Elle les aurait frappés, cette armée américaine, après que deux de ses navires de la marine ont été pris pour cible par des missiles des gardiens de la Révolution.
1: Et puis cette guerre au Moyen-Orient impacte désormais notre portefeuille.
0: L'essence est à son plus haut niveau depuis 4 ans en France. Le litre de Samplon 95 affiche 2,09 € et il pourrait atteindre les 2,40 € à moyen terme, selon les spécialistes. Mais ce n'est pas tout. Les prix de nombreux produits s'envolent. L'indice FAO pour l'agriculture et l'alimentation de l'ONU a augmenté de 1,9% en août, 2,5% sur un an. En cause, les fortes températures depuis plusieurs semaines et les tensions géopolitiques. Une augmentation éclair du prix de certains produits qui pourrait nuire aux consommateurs. Marius Druyard.
6: 15% d'augmentation pour le cours du blé, 12% pour celui du sucre et des produits laitiers également touchés avec le prix du lait qui a bondi de 3%. Résultat, il pourrait y avoir des conséquences pour le portefeuille des consommateurs si la situation se poursuit, alerte l'expert grande consommation Thomas Graffagnino.
7: On peut s'attendre à ce que l'indice continue à augmenter dans les mois qui viennent et que les impacts notamment en termes de sécheresse, d'inondation et d'impact sur l'agriculture se confirment. Dans un horizon de 3 à 4 mois, on va vraiment commencer à avoir potentiellement des impacts sur les prix en rayon. C'est sûr qu'on risque d'avoir des prix qui vont être beaucoup plus élevés.
6: Et les produits concernés vont notamment être ceux à base de sucre et de lait les plus consommés au quotidien.
7: Ça va être assez large qu'on aille effectivement des produits les plus simples, des pâtes, du sucre en poudre, etc. Mais jusqu'à des produits qui sont plus transformés, mais qui prennent en compte les produits, la baguette, les sucreries, le chocolat.
6: Presque tous les autres indicateurs de l'huile de palme au riz, en passant par la volaille, ont enregistré une augmentation sur le mois d'août.
0: Marius Druard pour Europe 1. La place Beauvau ne cache pas son inquiétude. Dans une note adressée à l'ensemble des préfets, le ministre de l'Intérieur, Laurent Nunez, appelle à sécuriser davantage les lieux de culte juif à l'approche des fêtes religieuses de ce mois de septembre. L'an dernier, la Direction nationale du renseignement territorial avait recensé 1320 actes antisémites. Et départ de feu hier dans l'Aude, l'incendie est toujours en cours. Il a ravagé 225 hectares, plus de 350 pompiers sont mobilisés. Deux ont été légèrement blessés, une trentaine de personnes évacuées.
1: Et puis une bonne nouvelle en F1, un pilote français partira demain en pole position de Monza.
0: Une excellente surprise signée Pierre Gasly, surtout que ce n'était pas arrivé depuis 29 ans. Le pilote alpine a été le plus rapide des qualifications du Grand Prix d'Italie, Christopher Filot.
14: Oui, exactement. Pierre Gasly réussit un tour de qualification incroyable et s'offre la première pole position de sa carrière en Formule 1. Un moment inoubliable pour le Français.
8: Quand j'ai vu mon nom premier sur l'écran, c'était magique. Beaucoup d'émotions, énormément de satisfaction. Ça fait 9 ans que je me bagarre tous les week-ends pour essayer de donner le meilleur. Je suis trop content d'avoir pu saisir cette chance.
14: Le pilote alpine apprécie particulièrement le circuit de Monza. C'était déjà en Italie, sur ce même tracé, que Pierre Gasly avait décroché sa première victoire en Grand Prix il y a maintenant 6 ans. Écoutez son papa Jean-Jacques Gasly au micro de Canal+.
23: C'est quand même son circuit. Bon, c'est là où il a fait sa première victoire en F1. Et donc, je pense qu'il avait quelque chose à démontrer ici. Je dois dire que j'ai pleuré un peu. C'est très émouvant. Ça rappelle d'excellents souvenirs à Monza. Donc, franchement, c'est vraiment super.
14: Un moment historique pour le sport automobile français. Jean Alési était le dernier tricolore à être parti en tête d'un Grand Prix. C'était en 1997 sur ce même circuit de Monza.
0: Et on espère que ça va sourire tout ça dès demain et ce sera à suivre sur Canal+, bien évidemment. Merci Christopher Filoc. Le rugby français fait sa rentrée. Le top 14 ouvre avec 6 rencontres. Le coup d'envoi de 5 matchs vient d'être donné. Bayonne-Toulon, Castres-Vannes, Lyon-Clermont, Montpellier-Pau et Stade français Perpignan. Ce sera à suivre ensuite à 21h05 avec Bordeaux-Bègles Racing 92. Un championnat à vivre sur Canal+.
1: Merci beaucoup Frédéric. À tout à l'heure à 19h30 pour le journal permanent. Place à vous, place à la météo avec vous Estelle Lafond. Et puis demain, ce sera la journée la plus chaude de la semaine, Estelle.
22: Oui, notamment l'après-midi. J'y reviens en fin de bulletin. Je vais commencer par le ciel où le soleil va dominer demain assez largement, malgré quelques nuances côté façade atlantique, avec un ciel qui bourgeonne des voiles laiteux entre la Bretagne et le golfe de Gascogne. On pourra même entendre gronder un peu vers la Vendée, mais sans certitude que ce tonnerre annonce l'arrivée de grosses pluies. Dans l'après-midi, un petit vent de sud à 40 km/h va pousser ces nuages un peu joufflus en direction du nord, autour de la Normandie et des Hauts-de-France, tout particulièrement clairement, là encore, incertitude sur la quantité d'eau qui peut tomber au sol. Partout ailleurs, rien n'a signalé de spécial. Léger mistral uniquement en matinée à 40 km/h dans son domaine et quelques averses dans l'après-midi près du Mercantour. La donnée la plus sensible et importante de la journée de demain, eh bien, c'est l'état du thermomètre qui fait un nouveau bond vers le haut avec probablement un nouveau record atteint à deux jours du précédent dans le sud du pays. Des pics à près de 39 degrés attendus entre la basse vallée du Rhône et le midi toulousain. 35 degrés sur l'intérieur de la Nouvelle-Aquitaine et encore respirable bien que chaud sur la moitié nord avec 27 à 33 degrés.
1: Un grand merci Estelle. Dans un instant, j'aurai le plaisir de recevoir Grégory Joron, secrétaire général du syndicat de police Unité, alors que la colère des policiers commence véritablement à s'exprimer. Ne bougez pas, à tout de suite.
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1: Vous écoutez Europe 1, il est 19h15. J'accueille tout de suite mes débatteurs pour cette deuxième partie. Jean-Michel Salvator, chroniqueur politique et communicant. Bonsoir Jean-Michel.
29: Bonsoir Hélène.
1: Ainsi qu'Éric Revel, journaliste. Bonsoir Éric.
30: Bonsoir Hélène, bonsoir Jean-Michel.
1: Nous accueillons notre invité Grégory Joron, secrétaire général du syndicat de police Unité. Bonsoir, merci d'être avec nous.
31: Bonsoir.
1: Alors, les négociations salariales de vendredi au ministère de l'Intérieur ont tourné court. Grégory Joron, vous allez nous expliquer tout ça. Vous étiez hier à Beauvau pour des négociations et une réunion bilatérale avec le ministre de l'Intérieur, Laurent Nunez. Que s'est-il passé? On sait qu'évidemment, il y a une fronde qui s'organise maintenant à la suite de cette réunion. Pourquoi vous en ressortez à ce point déçu?
31: Tout simplement parce que on avait déjà réagi au mois de juin quand une réforme un alignement, on va dire, du corps des commissaires sur les grilles salariales des administrateurs de l'État avait été proposé lors d'un conseil, d'un comité social d'administration. Cette réforme nous avait pas été exposée, donc on l'a appris de manière quand même assez particulière, et surtout elle vient clairement donner énormément d'argent aux commissaires avec une augmentation salariale et indiciaire qui est quand même assez particulière dans le contexte budgétaire qu'on connaît. Et donc on a eu une première manifestation le 30 juin avec plusieurs milliers de policiers devant le siège de la direction des finances du ministère de l'Intérieur. Une rencontre avec le ministre le 8 juillet, au cours de laquelle on lui avait exposé nos revendications. Oui, clairement, on avait eu une discussion extrêmement franche, extrêmement claire. Bon, on connaît Laurent Nunez depuis très longtemps, donc on sait qu'il connaît bien la maison. Et d'ailleurs, je lui ai déjà exposé ma surprise sur la méthode, c'est-à-dire ne pas prévenir les syndicats, notamment les syndicats de gardiens de la paix, qui représentent quand même énormément de monde de ce genre de réforme, et en plus le faire dans un contexte budgétaire où nous, ça fait deux ans qu'à chaque fois qu'on demande quelque chose, on nous explique qu'il n'y a pas de pognon, c'est quand même un petit peu compliqué. Donc on lui a dit ça très directement, et de l'autre côté, on a dit évidemment les attentes qui étaient mises de côté, en fait, parce que le contexte budgétaire nous était rappelé en permanence. Donc ces attentes aujourd'hui, malheureusement, et après la réunion d'hier, pour l'instant elles sont pas. On nous répond rien. On nous explique qu'on va rester dans le protocole prévu et que malheureusement les choix ne se portent pas, en tout cas pour venir reconnaître l'engagement de mes collègues sur le terrain.
1: Alors il est assez rare que la colère des policiers s'exprime. C'est vrai que vous êtes une corporation qui manifeste même rarement. On peut dire ça comme ça. Qu'est-ce qui va se passer le 15 septembre? En plus, il y a, j'imagine, les plusieurs syndicats qui vont s'allier pour justement cette manifestation. Que va-t-il se passer?
31: Écoutez, moi, je suis pas au 15 septembre pour tout dire, parce que j'aime bien faire les choses dans l'ordre. Il y avait cette audience d'hier qui était extrêmement importante, et encore une fois, on nourrissait beaucoup d'espoir, même en étant quand même lucide, hein, parce qu'on sait comment ça se passe aussi. Donc nous, on a déjà, en sortant de Beauvau, et moi j'ai appelé à ce que les réactions puissent s'exprimer directement quelques heures après au CP Centre, des fonctionnaires et des délégués syndicaux sont réunis pour un jet de menottes symbolique pour exprimer les premières colères. Il y a déjà eu d'autres expressions ce week-end, il y en aura dans la semaine, c'est une évidence, et on verra, et le 15 septembre sera, à mon avis, une journée de mobilisation, j'ai envie de dire malheureusement, comme les autres au mois de septembre, parce que j'ai l'impression que ça va durer.
1: Alors Beauvau a annoncé de son côté 970 emplois créés, dont 700 dans la filière investigation, avec de nouvelles primes. Est-ce que ces annonces, elles, ne vont pas dans le bon sens? C'est anecdotique.
31: Vous savez, on prend tout. Malheureusement, on part de tellement loin. Alors, même s'il y a eu beaucoup de choses faites ces dernières années, je veux dire, c'est une réalité. Mais je le redis, c'est ce que j'avais dit à l'époque à Darmanin quand il prenait ses fonctions. J'ai dit, vous lancez dans un marathon, mais avec un sac de 40 kilos sur le dos, parce que encore une fois, on part de tellement loin. Et en fait, aussi. Se rappeler que depuis 2024 et les Jeux Olympiques et le dérapage budgétaire qui a sauté à la figure de tout le monde, qui a même valu quand même, je crois, une commission d'enquête sénatoriale. Nous, on ne parlait pas de problème d'argent au ministère de l'Intérieur. On était sur une loi de programmation et d'orientation. On nous annonçait des dizaines de millions. Et donc, c'était plutôt rassurant pour pouvoir redresser une institution comme la nôtre. Et malheureusement, JO, Jeux Olympiques, on a tout réglé sous plafond. Et à partir de là, je rappelle quand même, juste comme ça, qu'en 2024 et en 2025, dans la police nationale, on n'a pas acheté une voiture, on n'a pas acheté une moto, on a mal équipé nos agents, etc., etc. Donc en fait, nous, on est une institution qui reste fragilisée, une corporation qui reste fragilisée et qui est toujours une variable d'ajustement budgétaire. On devrait avoir un effort permanent et je le sais, énorme, mais malheureusement, dès qu'il y a un petit problème budgétaire, et ben pour nous, tout s'écroule ou quasiment. Et pendant ce temps-là, on a cette réforme des commissaires où on a des hauts fonctionnaires qui, dans quelques mois, vont voir une augmentation de 350, 400, 500 euros par mois.
1: Jean-Michel Salvator.
4: Oui, j'ai deux questions. La première question, c'est comment vous expliquez cette prime aux commissaires? Pourquoi Laurent Nunez prend-il cette décision? Et deuxième question, cette colère que vous nous annoncez, est-ce que c'est une colère totalement inédite? Est-ce que vous avez l'impression que là, on passe un cap dans le mécontentement des forces de l'ordre?
1: Grégory Joron.
31: Alors, pourquoi ils valident cette réforme? Tout simplement, c'est une réforme, c'est vrai, il faut le reconnaître, qui a été faite dans certains autres ministères depuis la réforme des administrateurs de l'État en 2023. On peut s'étonner d'ailleurs du retard qui a été pris sur le ministère de l'Intérieur. C'est-à-dire que si ça avait été fait en 2023-2024, on était tous en sortie de protocole. Je le redis, on nous parlait pas de problème budgétaire. Peut-être que les regards auraient été tout autres et peut-être qu'en étant prévenus, les réactions auraient été tout autres. Maintenant, on peut pas effacer le contexte. On est dans un contexte de rigueur budgétaire. Je rappelle que ce sont des hauts fonctionnaires dont on parle et qui vont potentiellement, vous avez entendu des augmentations, et je vous parle que des augmentations à l'instant T, quand les décrets vont être signés. Je ne vous parle même pas de l'accélération des carrières que ça représente, où ils vont atteindre des indices en 9 ans au lieu de 18 ans aujourd'hui. Donc ils ont et une augmentation à l'instant T qui va être énorme, et une accélération de carrière qui va l'être tout autant. Moi, ce qui me gêne, encore une fois, c'est que ce sont les mêmes personnes qui nous expliquent comment nous en passer. Vous voyez, c'est-à-dire que c'est les hauts fonctionnaires qui dirigent la police nationale qui nous explique qu'il n'y a pas d'argent, mais qui vont en même temps eux profiter d'une réforme, quand même, je le redis, extrêmement favorable dans un contexte budgétaire qui est extrêmement tendu. Donc ça, je l'explique pas. Je trouve ça dommage. Je trouve ça indigne, pour tout dire, indécent. Et c'est pour ça que, en effet, ça génère de la colère. Quand vous expliquez ça, qu'un commissaire stagiaire demain, au bénéfice de ce reclassement, va prendre 350 € par mois, entre le mois d'octobre et le mois de novembre, si par exemple le décret est signé. Son augmentation, c'est 350 € par mois. Et que vous vous tournez vers une secrétaire, un agent administratif qui bosse dans un secrétariat judiciaire. Et lui, sa carrière, c'est pendant 19 ans. Il a une évolution de carrière, mais aucune évolution salariale. Et au bout de 20 ans, il touche 40 € de plus par mois. Qu'est-ce que vous voulez que je lui dise, moi ?
4: Alors sur cette colère, comment vous pouvez la qualifier ? Est-ce que vous avez vraiment le sentiment que là, les forces de l'ordre sont dans un état d'exaspération et d'indignation plus important que d'habitude ?
31: Alors, ça fait un petit moment que ça dure, tout simplement, parce que vous voyez, nous, en effet, ça a été dit, c'est pas une corporation qui s'exprime souvent. Il y a toujours un malaise assez profond parce qu'il y a énormément de difficultés. Je veux dire, si vous regardez quand même, ne serait-ce que à l'échelle des quelques années qui viennent de se dérouler, on a quand même eu un engagement extrêmement fort entre Coupe du Monde du rugby, les Jeux Olympiques et d'autres affaires sociétales qu'on a dû régler. Enfin, je veux dire, aujourd'hui, on sait que la cocotte minute chiffre depuis un moment. Je peux aussi parler de l'investigation dans la police nationale, parce que c'est aussi un sujet. Donc, en fait, on sait très bien qu'il y a une forte attente, que les collègues travaillent en serrant les dents, travaillent avec la boule au ventre. On a un nombre de blessés qui est exponentiel. Je le redis. En fait, tous les problèmes commencent à se cumuler. Et malheureusement, ça peut paraître anecdotique, mais cette réforme des commissaires, franchement, c'était la dernière chose à faire dans ce contexte-là. Et moi, je leur ai dit très directement à tous ceux qui étaient là avec le ministre et qui l'accompagnaient. Pour nous, en tout cas, syndicat Unité, on estime que c'est une trahison dans le dialogue social et une trahison des agents de la base qui font la sécurité au quotidien.
1: Grégory Joron, vous avez raison de parler de ces policiers blessés. Je rappelle un chiffre, 5977 policiers ont été blessés par un tiers en 2025. Est-ce que Laurent Nunez a quand même eu un mot pour tous ces policiers ? Est-ce qu'il a annoncé aussi certaines choses éventuellement pour eux?
31: Alors, il a annoncé le plan qu'il avait prévu et déroulé, c'est-à-dire la suite du protocole qu'on a signé en 2022. Mais ce qui est quand même dramatique, c'est que nous, on doit limite remercier tout le monde de réussir à tenir ce qui était prévu. Enfin, vous voyez, on en est là, quoi. C'est très bien, merci, mais c'est pas ce qu'on attend, en fait. Mmh. Et je le redis, c'est pas ce qu'on attend quand on voit ce qu'on est capable de donner aux autres. On est une corporation qui est composée de plusieurs corps actifs. On a des personnels administratifs, techniques, spécialisés, des policiers, techniques et scientifiques, des policiers adjoints qui attendent aussi de la reconnaissance. Et à cela, pour l'instant, malheureusement, le message qui est envoyé est quand même pas terrible. Maintenant, je le redis, 970 effectifs de plus, eh ben, on prend forcément la prime investigation. Ça réglera pas les 800 dossiers que nos collègues ont en portefeuille à certains endroits. Ça simplifiera pas la procédure pénale. Ça améliorera pas nos logiciels. Bon, voilà, ça sera 150 € de plus par mois pour les collègues. C'est bon, c'est c'est toujours bon à prendre, mais en sachant que quand on donne 150 € de plus à certains collègues, c'est aussi avec une limite, et on a malheureusement des services qui sont écartés de cette prime-là, alors qu'ils font pourtant de l'investigation. C'est toujours notre problème aussi, nous, de régler ces injustices-là.
1: Grégory Joron, très rapidement, il nous reste une toute petite minute. J'avais une question sur le narcotrafic, avec ce manque de moyens, cette impossibilité de se rendre dans certains endroits en France. De nombreux policiers s'en plaignent très régulièrement. Est-ce que c'est un sujet dont vous a parlé Laurent Nunez, qui se targue d'ailleurs de faire partie d'un État qui est en guerre contre le narcotrafic?
31: Non, on n'en a pas parlé parce que on avait parlé du plan d'investigation en début d'année. Okay. Maintenant, il est déployé dans le cadre de justement du budget qui est présenté, puisqu'il y avait des mesures qui étaient faites, notamment les mesures d'effectifs. Après, je le redis, pour faire la guerre, il faut. Moi, j'ai l'impression qu'on l'a fait un petit peu en pyjama des fois la guerre, hein, parce que clairement, malheureusement, on va reparler des moyens. C'est une réalité quand vous traitez du judiciaire avec des logiciels qui ont 15 ans, des ordinateurs qui sont tout aussi vieux et une procédure pénale numérique qui fait l'objet de coupures quasiment quotidiennes. Je peux vous assurer que vous avez vraiment l'impression que la guerre est asymétrique et qu'aujourd'hui, malheureusement, chaque jour passé à faire que les réseaux se renforcent, la police, elle s'affaiblit pour lutter contre eux.
1: Un immense merci Grégory Joron, secrétaire général du syndicat de police Unité. Vous aurez toujours la parole sur Europe 1. N'hésitez pas à nous tenir au courant si effectivement les choses changent. On se retrouve dans un instant, nous parlerons de la hausse des violences aux personnes ainsi que du dispositif sécurité du pape qui a été annoncé lui-même par Laurent Nunez. Ne bougez pas, tout de suite.
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1: Vous écoutez Europe 1, il est 19h31. Sans plus attendre, le rappel des titres de Frédéric Joncheret.
6: Bonsoir Hélène, bonsoir à tous. Nous devons affirmer que plus jamais sur notre sol il y aura de guerre de religion, a scandé Jean-Luc Mélenchon sur le sujet du port du voile. Le leader insoumis s'est exprimé à la braderie de Lille. Il a redit sa volonté d'annuler la dette française auprès de la Banque Centrale Européenne, mais aussi de bloquer les prix en urgence, les loyers et d'augmenter les salaires. Gabriel Attal a décliné également ses priorités. L'ancien Premier ministre entend orienter sa campagne sur les thèmes des écoles, des salaires, des frontières, de l'intelligence artificielle, mais aussi sur la résorption de la dette publique et de la dette climatique. Nous n'avons pas le droit de perdre séparément une élection qu'on pourrait gagner ensemble, surtout pas celle-là. C'est la conviction de Marine Tondelier, la chef de file des écologistes, était aussi à la braderie de Lille. Vladimir Poutine ordonne une cessation des frappes sur Kiev pendant 3 jours à compter de minuit. Le président russe l'a annoncé à l'occasion de la visite des émissaires américains Jared Kushner et Steve Witkoff, aujourd'hui à Moscou et demain dans la capitale ukrainienne. Le budget mensuel essence 3 fois plus cher que la recharge électrique selon la plateforme Rule Data. Le coût mensuel du carburant pour une voiture à essence a bondi au premier semestre, passant de 112 € à 137 €. Et puis Monza lui réussit après avoir remporté le Grand Prix de Formule 1 d'Italie en 2020. Pierre Gasly a signé la pole position aujourd'hui. Le pilote alpine partira demain à 15h devant George Russell et Oscar Piastri.
1: Merci Frédéric, on vous retrouve à 19h45 pour le journal permanent.
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1: Toujours à mes côtés, Jean-Michel Salvatore, chroniqueur politique et communicant, ainsi qu'Éric Revel, journaliste. Je voulais qu'on parle de ce sujet. Alors, c'est une information du journal du dimanche sur la hausse des violences aux personnes. Selon un document interne de la police nationale, les atteintes aux personnes ont bondi de 10,8% sur les 8 premiers mois de 2026, tirées notamment par les violences sexuelles dans le sillage de l'affaire Liana. Et alors, parmi les en cause, l'information est là, 20,2% sont des étrangers, soit plus du double, évidemment, de leur part dans la population française. Une autre surprise, la hausse est plus marquée en zone rurale, comme dans l'Orne, où ça augmente de plus de 60%. Alors, c'est plus marqué, évidemment, que dans les grandes métropoles, le taux d'élucidation atteint 51% pour ces violences, contre 12,5% pour les atteintes aux biens. Alors, Jean-Michel Salvatore, les violences aux personnes bondissent de 10,8%, tirées notamment par les violences sexuelles. Est-ce que c'est une explosion des faits ou un effet, justement, de la libération de la parole avec l'affaire Liana ?
4: Bah, moi, je dirais que c'est, enfin, comme ça, vu d'ici, on a le sentiment que c'est plutôt un effet de la libération de la parole. Il y a eu l'affaire Liana, mais il y a aussi l'affaire Bruel, hein, qui peut aussi avoir un certain impact. On peut imaginer que beaucoup plus de femmes ont eu le courage de porter plainte et d'aller voir les policiers.
1: Et de parler.
4: Donc ça, je pense que c'est, ça semble en fait assez évident. Sur l'autre chiffre, sur les 20% de mise en cause dans les violences qui seraient d'origine étrangère, là on retrouve finalement les chiffres assez classiques qu'on a déjà dans les prisons. En fait, les étrangers en France, c'est 8% de la population, et dans les prisons, 24% des détenus sont des étrangers. Ouais. Donc finalement, on retrouve à peu près le même ordre de grandeur, c'est-à-dire que les violences et les crimes sont faits statistiquement par un quart d'étrangers.
1: Éric Revel, comment on peut expliquer ce chiffre ? 20,2% des mises en cause sont des étrangers, plus du double de leur part dans la population.
11: Je pense que Jean-Michel l'a parfaitement expliqué en prenant ce parallèle avec le nombre de personnes qui sont incarcérées dans des prisons d'ailleurs qui croulent sous la population. Mais ce que je voudrais, c'est prendre juste un petit peu de recul sur le chiffre que vous avez donné. Je regardais par ailleurs, en fait, la société française bascule dans la violence. Depuis 2016, sur 10 ans, la hausse des violences physiques, au sens large, augmente de 6% en moyenne par an. Par an. Donc si vous êtes sur 2016, vous mettez 6%, vous voyez qu'on a basculé dans une société de plus en plus violente et qui se désagrège un peu sous nos yeux. Il y a aussi beaucoup de violences intrafamiliales. physique ou sexuelle, beaucoup de ce type de violence. Je regarde aussi le chiffre des homicides ou des tentatives d'homicide. Les homicides, c'est un peu moins.
1: Ça a un peu baissé.
11: C'est stable, mais autour de 1000 homicides par an quand même dans ce pays. En revanche, les tentatives d'homicide, elles continuent de progresser. Ce qui est assez, pardonnez-moi, cohérent avec cette augmentation lente inquiétante tous les ans de 6% de violences physiques en plus dans ce pays.
1: Et surtout, l'autre enseignement du document, comme je disais en préambule, c'est que la délinquance progresse partout, dans les départements ruraux comme l'Orne. Il est fou ce chiffre, plus 60%, c'est juste hallucinant. C'est un basculement géographique. On se rappelle, Jean-Michel Salvatore, de la réflexion de Gérald Darmanin sur « il n'y a plus aucun lieu safe ». C'est-à-dire qu'aujourd'hui, avant, vous pensiez, quand vous étiez à la campagne, dans les zones rurales, que justement ce bondissement d'ultra-violence n'allait pas vous toucher. Et en fait, maintenant, peu importe où on tourne la tête, dans n'importe quel village, ça peut vous tomber dessus.
4: Exactement. Et on le voit à la fois sur les violences aux personnes, sur les violences aux biens, mais aussi sur le narcotrafic. Ce qui est absolument incroyable, c'est que le narcotrafic touche toutes les agglomérations, qu'elles soient moyennes ou grandes. Et ça, c'est vraiment un phénomène totalement nouveau qu'on peut dater de 2 ou 3 ans. Et c'est ce qui explique finalement la colère des policiers et des gendarmes. On écoutait tout à l'heure le représentant syndical, parce que c'est vrai qu'il y a une telle submersion de violence. Le pays est en train de se retrouver dans une ambiance de violence permanente. Et c'est vrai que là, les forces de l'ordre ne peuvent plus faire face, parce que finalement, ils sont un peu le dernier recours d'une certaine façon, et ils ne peuvent plus faire face, ils sont complètement débordés, ils n'ont pas assez de moyens. Ça fait des années qu'ils ont été sous-équipés, sous-dotés financièrement, qu'ils sont pas assez nombreux, et là aujourd'hui ça nous explose au visage.
1: Eh ben, vous me faites la transition parfaite en parlant des forces de l'ordre pour aborder à cet autre sujet, le dispositif de sécurité exceptionnel pour la visite du pape qui a été détaillé par Laurent Nunez. Alors 15 000 membres des forces de l'ordre mobilisés les 25 et 26 septembre, dont 14 000 à Paris, 1 millier à Lourdes. Le pape sera entouré d'une bulle de protection de policiers à pied et aussi lors de ses trajets en papamobile. Les rassemblements s'annoncent massifs. On parle de 80 000 personnes au Stade de France, 500 000 sur l'espace Concorde Champs-Élysées, 150 000 à Lourdes. Pour l'instant, le ministre affirme avoir identifié à ce stade aucune menace terroriste ni de subversion violente, qu'elle vienne de l'ultra-gauche ou de l'ultra-droite. Éric Revel, on sait que les grands plans de policiers, on les a déjà vus, notamment lors de matchs de football, vous savez, ils arrivent toujours avec un dispositif absolument énorme. Oui, on se rend compte même parfois que les policiers, donc évidemment, n'ont pas les moyens. C'est-à-dire que parfois, on leur donne même pas à manger alors qu'ils vont rester debout pendant 24 heures dans un certain dispositif. Est-ce que vous, là, le chiffre de 15 000, en tout cas, vous semble à la hauteur au vu de l'ampleur de l'événement?
11: Je ne suis pas du tout, évidemment, un spécialiste de ce genre de problématique, mais je pense quand même que le ministère de l'Intérieur prend très au sérieux cette fantastique visite du pape Léon XIV, qui va être un très grand moment pour le pays. La France, fille aînée de l'Église, c'est une visite apostolique, je le rappelle, c'est une visite d'État. C'est une visite d'État du pape Léon XIV à la France. Maintenant, tous les dispositifs, Hélène, ils peuvent aussi avoir leurs failles. Moi, ce qui m'interroge, parce qu'on écoutait tout à l'heure Grégory Geron du syndicat Unité,
1: absolument,
11: c'est que, j'ai pas de doute sur le fait que, évidemment, nos policiers ou nos gendarmes, mais nos policiers seront en première ligne et assureront avec professionnalisme cette visite du pape. Mais on sent bien que la colère maintenant des policiers, elle a atteint un point, vous avez essayé de lui poser la question d'ailleurs tout à l'heure, elle a atteint un point très haut. Et cette forme d'injustice budgétaire avec l'augmentation des commissaires par rapport au traitement du gardien de la paix, du technicien ou de l'administratif, en fait, est un peu la goutte qui fait déborder le vase. Combien de fois nous avons commenté la dégradation des conditions de travail des policiers dans leur commissariat? Combien de fois avons-nous vu des photos où vous voyez que les sanitaires, les douches, c'est dans un état absolument lamentable, que les voitures n'ont pas été remplacées? Donc, ils vont faire leur travail, mais la véritable question qu'on peut quand même se poser, c'est, vous avez posé la question des moyens, Et puis la question aussi peut-être de policiers qui en ont ras-le-bol, qui assureront évidemment cette protection.
1: Bien sûr.
11: Mais qui voilà, ils prenaient, alors c'est un autre exemple qu'ils prenaient, mais ils disaient voilà, on a eu la Coupe du Monde de rugby, Grégory Joron, on a assuré avec force et professionnalisme la protection des Jeux Olympiques. Bon, et c'est vrai que d'ailleurs.
1: Et après, il y a tous les autres événements sportifs, sûr. On n'arrête pas de les mobiliser.
11: Moi, c'est ça qui me. Voilà, est-ce qu'on aura des forces de l'ordre qui seront mentalement, physiquement, au top pour assurer cette visite exceptionnelle du pape Léon XIV en France?
1: Et rappelons cette manifestation qui est prévue pour l'instant le 15 septembre, quelques jours quand même avant la venue du pape. Jean-Michel Salvator.
4: Sur le pape, moi je crois qu'il y a une. Il y a une vraie inconnue, parce qu'on ne sait pas en fait combien de personnes seront dans les rues. Il y a un précédent qui est quand même très frappant, c'est la visite du pape Léon XIV en Espagne, à Madrid, où là, vous avez eu une messe avec 1 200 000 personnes. Parce qu'on voit bien qu'en Europe, on assiste à un renouveau spirituel. Et d'ailleurs, le pape Léon XIV, pourquoi il vient en France? Bah, précisément parce qu'il y a ce renouveau spirituel. Et puis, il y a eu toute cette affaire autour de Notre-Dame, etc., etc. Donc, en fait, on dit qu'il y aura 500 000 personnes à la messe sur les Champs-Élysées, mais il y en aura peut-être beaucoup plus. De même,
1: donc
4: sur le
1: parcours.
4: On est
1: sur un vrai défi logistique.
4: Oui, bien sûr. Et donc, on est vraiment, parce que là on n'a pas d'éléments de comparaison. On peut toujours comparer avec Benoît XVI, mais c'était en 2007-2008, c'était une autre personnalité. Là, on voit bien que autour du pape Léon XIV, il y a quelque chose qui est en train de se créer. On a un peu le sentiment que c'est un pape qui a une dimension comparable à celle de Jean-Paul II, et donc il peut y avoir énormément de monde, notamment pour le voir entre Notre-Dame-des-Champs et Notre-Dame, lorsqu'il y aura cette grande déambulation. Donc sur la rive gauche. Donc voilà. Donc en fait, on est vraiment dans l'inconnu parce qu'on ne peut pas comparer. Quand on protège un 14 juillet, on peut toujours comparer avec l'année précédente.
1: Ouais. Bon,
4: là, on manque en fait d'éléments de comparaison et il peut y avoir énormément de monde. Les Espagnols n'imaginaient pas qu'il y aurait 1 200 000 personnes à la messe à Madrid.
1: Et mais ça s'est d'ailleurs bien passé.
4: Et ça s'est très bien passé.
11: Juste un petit pas de côté, si vous le permettez, Hélène.
1: Allez-y, je vous en prie.
11: Sur la visite que moi je qualifie d'exceptionnelle du pape Léon XIV en France, juste un petit pas de côté parce que comme c'est une visite d'État, il y aura sans doute de la part du Saint-Père des messages politiques qu'il va adresser à la France et donc à son chef Emmanuel.

0: la fin de vie, l'euthanasie, appelez-la comme vous voulez, mais ça sera, à mon sens, assez intéressant voir dans le détail l'agenda de la visite du Saint-Père.
1: Jean-Michel Trévator, très vite.
2: Le message contre l'euthanasie et contre l'aide à mourir, il est prévu à Lourdes. A priori, dans les dernières informations qu'on peut avoir, c'est plutôt à Lourdes. Il avait été prévu effectivement que le pape aille au centre Jeanne Gardier, puis finalement il y a renoncé. Mais c'est vrai qu'on attend des propos et un discours extrêmement fort contre l'euthanasie et contre l'aide à mourir. Et c'est vrai que là, le président Macron ne pourra pas faire ami-ami avec le pape, comme non. Il l'avait fait avec le pape François. Vous vous souvenez que lorsque Emmanuel Macron avait été à Rome, il s'était permis de tutoyer le pape François. Bon, là, je pense que ça sera pas aussi chaleureux, et ça sera même sans doute un petit peu protocolaire et frais.
1: Il est 19h44, vous écoutez Europe 1, ne bougez pas. Dans un instant, nous parlerons de ce sujet qui nous concerne tous, le carburant et son prix, ainsi que de Giorgia Meloni qui a battu un record de longévité. Ne bougez pas, on en parle juste après la pause. À tout de suite.
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1: Il est 19h46, le journal permanent de Frédéric Joncheret.
12: Vladimir Poutine ordonne une cessation des frappes sur Kiev pendant 3 jours à compter de minuit. Le président russe l'a annoncé à l'occasion de la visite des émissaires américains Jared Kushner et Steve Witkoff qui sont aujourd'hui à Moscou et qui se rendront demain dans la capitale ukrainienne. Gabriel Attal estime que le rassemblement avec Édouard Philippe devra venir le moment venu, donc début 2027. Le candidat Renaissance s'est exprimé lors de la braderie de Lille. Il a également qualifié la position du Rassemblement national sur l'Ukraine de sidérante après que le parti a suggéré de lui couper le robinet dans son conflit avec la Russie. Marine Tondelier appelle à l'union à gauche face à la qualification quasi certaine de Marine Le Pen au second tour de la présidentielle. La chef de file des écologistes l'assure, la place face à la candidate RN ira au camp le moins divisé, ou plutôt au camp le plus rassemblé. Et en Formule 1, Pierre Gasly signe la pole position du Grand Prix d'Italie. En rugby, le championnat de France reprend avec 5 affiches à suivre en ce moment sur Canal+.
1: Merci Frédéric, on vous retrouve à 20h sur Europe 1 pour votre journal.
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1: Je suis toujours accompagnée de mes débatteurs, Jean-Michel Trévator, chroniqueur politique et communicant, ainsi qu'Éric Revel, journaliste. Je voulais ouvrir avec vous une page économie pour parler notamment des carburants. Alors que les hostilités reprennent au Moyen-Orient, le carburant pourrait-il bientôt battre de nouveaux records ? Interrogé hier matin sur LCI, Michel-Édouard Leclerc, le président du comité stratégique des centres Leclerc, a déclaré que les professionnels se préparent à voir les prix à la pompe atteindre 2,40 euros le litre. C'est un niveau qui n'est jamais vu. Je vous propose de l'écouter.
13: Nous, professionnels, on s'y prépare. Je pense qu'il y a un seuil où les pouvoirs publics seront obligés, si ça durait et si c'était trop fort, de diminuer un peu la taxation des carburants, quelle qu'en soit la forme. Mais vous voyez bien que c'est, quand il s'agit de la dépense publique, tout le monde se retranche derrière, il n'y a plus d'argent. Mais dès qu'on est sur une autre discussion, par exemple sur le plan de croissance européenne ou le plan d'armement français, on retrouve des centaines de milliards. Les consommateurs, les salariés, les retraités, quand ils regardent la télévision, ils ne comprennent pas que là, il manque 1 milliard et on ne peut pas le donner, et que tout d'un coup, de l'autre côté, on dit on débloque 500 milliards.
1: Éric Revel, c'est très intéressant ce que dit Michel-Édouard Leclerc. On parlait en première partie justement de cette potentielle hausse du salaire des commissaires. Donc là, effectivement, là, on arrive à trouver...

0: l'argent. Mais pour baisser la fiscalité sur le carburant, il n'y a plus personne.
1: Oui, oui, enfin, les 500 milliards dont parle Michel-Édouard Leclerc, je ne vois pas trop à quoi il fait allusion, mais ce qui est vrai, factuellement, c'est que pour certains sujets, on trouve les milliards, et puis pour d'autres, on ne les trouve pas. Donc là, si vous voulez, il y a un vrai sujet d'acceptation pour la plupart d'entre nous de payer un prix du litre d'essence à 2,40 €. Parce que c'est un sujet de pouvoir d'achat, mais c'est aussi un sujet économique global. Parce qu'en réalité, si les gens ne se déplacent plus ou se déplacent moins, en fait, c'est le pays qui est déjà à la limite de la récession, qui va évidemment voir cette croissance s'effondrer de nouveau, parce que la consommation des ménages s'effondrera, parce que vous pouvez pas... j'entendais un témoignage, je crois que c'était sur Europe, d'une personne qui disait, ben moi, j'arbitre entre l'essence dont j'ai besoin pour aller à mon boulot et ce que je vais manger dans mon assiette. Donc vous avez quand même des Français qui sont dans cette situation-là. Donc la question du pouvoir d'achat, elle est sur la table. Et puis, je pense que là, Michel-Édouard Leclerc a raison quand même. Il y a la question de la fiscalité. Regardez les pays qui nous entourent, Hélène, je pense à l'Espagne, l'exemple a souvent été pris, ou à d'autres pays, même des pays de l'Est, qui souffrent de la même manière que nous, du blocage du détroit d'Ormuz, et qui pourtant ont des prix du litre d'essence beaucoup plus acceptables, autour d'1,78 € je crois pour l'Espagne.
0: Parce qu'ils ont précisément baissé la fiscalité, Giorgia Meloni l'a fait en Italie aussi.
1: Donc je pense que Michel-Édouard Leclerc a raison, c'est qu'il y a un moment donné, si ça dure trop longtemps, et à mon sens ça dure déjà depuis trop longtemps, les pouvoirs publics vont être obligés d'intervenir. Parce que sinon, vous avez une partie des gens qui sont en région, on dit plus en province, en région, qui ont par définition besoin d'une, voire de deux voitures parfois, quand vous travaillez à deux voitures pour vous rendre sur votre... et qui ne pourront plus le faire. Donc là, la colère sourde des régions peut donner un écho très puissant sur la capitale et sur le pays tout entier.
0: Oui, parce que Jean-Michel Salvatore, même quand on était au plus haut de la crise et qu'on parlait des carburants tous les jours, le gouvernement n'entendait rien et disait non, on va vous donner des chèques, on va donner des chèques à ceux qui sont les plus touchés, etc. Mais en réalité, il y avait un nombre de Français qui étaient abandonnés. Et manifestement, c'est toujours le cas. 2,40 € le litre, on s'en sort pas.
2: Ben oui, parce que en fait, les Français n'ont, enfin, parce que le gouvernement français n'a plus un rond. Et c'est ça le sujet quand même, c'est qu'on n'a pas les moyens de faire l'effort qu'ont fait par exemple les Espagnols ou les Italiens. Mais moi, ce que je trouve intéressant dans ce que dit Michel-Édouard Leclerc, d'abord, je trouve qu'il parle pas comme un patron, mais il parle comme un politique. Et on se demande
0: il a dit qu'il allait pas en 2027.
2: Ouais, mais enfin, je trouve qu'il a vraiment le ton quand même et les arguments d'un homme politique. Moi, je pense qu'il faut l'écouter. Hein. Michel-Édouard Leclerc, il connaît bien le sujet et il s'est rarement trompé depuis le début de la crise. Quand il parle d'un carburant à 2,40 €, je pense qu'il faut prendre ça très au sérieux. Mais déjà, quand on regarde les chiffres, jamais le carburant n'était aussi cher. Il faut quand même dire les choses comme elles sont. Le diesel, c'est là où il y a les tensions les plus importantes. Hein. Sur le diesel, on est déjà à 2,25 €. Donc c'est absolument considérable. Et sur le sans-plomb, on est à 2,09 €. Donc là, on atteint des niveaux de prix qui deviennent totalement insupportables pour toute une partie de Français. Et c'est vrai que là, le gouvernement est complètement acculé. Déjà, sur les agriculteurs, qu'il faut vraiment aider parce que la canicule a eu des conséquences catastrophiques. Ils n'ont pu dégager que 1 milliard. Et on voit bien que pour les automobilistes, il n'y aura pas grand-chose à donner. Et il faut bien avoir en tête que quand on essaye de dégager 1 milliard pour les agriculteurs et quelques centaines de millions pour les automobilistes, il faut bien avoir en tête que dans le même temps, les intérêts de la dette depuis le début de l'année en France ont augmenté de 5 milliards. Ouais. Donc en fait, on a 5 milliards qui découlent en fait de l'augmentation des taux. Donc ça, on est obligé de les payer. Mais quand il s'agit d'aider les Français, là, il n'y a plus personne parce qu'il n'y a plus un rond.
0: Alors, Éric Revel, partout où on regarde dans les corporations, que ce soit les agriculteurs, les policiers, parfois le pénitentiaire, on a quand même le sentiment, il n'y a pas une corporation, là maintenant les automobilistes, il n'y a pas une corporation où ça va, quoi. Tout le monde est en colère, tout le monde a des revendications, tout le monde, il n'y a plus d'argent pour personne, c'est un peu une catastrophe.
1: Sans vouloir noircir trop le trait, on pourrait dire que c'est la France qui ne va pas bien. Globalement, c'est ça. Elle ne va pas bien économiquement, elle ne va pas bien socialement, elle ne va pas bien à l'international. Globalement, la France ne va pas bien, Hélène. Donc, cette question du pouvoir d'achat, elle est toujours lancinante. Je rappelle qu'il y a entre 9 et 10 millions de pauvres dans ce pays, quand même, que le nombre de pauvres s'est accru. ces dernières années. Je rappelle que on en est encore à des débats, à mon avis, d'arrière-garde sur faut-il travailler plus, travailler moins. Je rappelle quand même que pendant des années, on a fait croire aux Français que l'argent tombait du ciel. Alors, évidemment, pendant la crise Covid, on était tous contents.
0: Le gouvernement, parfois, continue de nous faire croire ça.
1: On était tous contents, quand même, que le chômage partiel soit payé, que des prêts garantis d'État pour les entreprises soient versés. Tout ça est vrai. Mais, en fait, si vous voulez, c'est un peu comme les 35 heures. On peut discuter de la création d'emplois autour des 35 heures. Mais ce que ça a entraîné, les 35 heures, c'est l'idée que le travail n'est pas une valeur. Ce qu'a entraîné le Covid et la pluie tombante d'argent magique, entre guillemets, c'est de faire croire aux Français qu'il n'y avait jamais de problème d'argent. Donc aujourd'hui, si j'ose dire, ils demandent des comptes. Mais alors, s'il n'y a pas de problème d'argent, pourquoi vous ne nous aidez pas en baissant la fiscalité sur les carburants ? Voilà. Et le pays est à cran.
0: Alors, on va parler d'un autre pays cette fois-ci, c'est l'Italie. Giorgia Meloni est devenue hier la chef du gouvernement la plus durable de l'Italie d'après-guerre. Avec 1413 jours au pouvoir, elle a dépassé Silvio Berlusconi. Et alors, son bilan, il est assez contrasté. Il y a eu un échec de sa réforme de la justice au référendum, 54% de non. Elle a ramené le déficit de 8,1% à 3,1% du PIB, mais la croissance est plus ou moins atone. Elle est de 0,6% en 2026 et un pouvoir d'achat qui est stagnant. Sur l'immigration, elle revendique une baisse des débarquements malgré le fiasco des centres en Albanie, ça n'a pas vraiment marché. Et elle parvient à garder une popularité assez forte, surtout faute d'opposition crédible. Mais elle doit compter également avec la montée de Roberto Vannacci. Il est plus radical et il est à sa droite. Alors Jean-Michel Salvatore, avec 1413 jours au pouvoir, quel est le vrai secret de cette stabilité dans un pays qui changeait de gouvernement tous les 400 jours en moyenne ?
2: Bah oui, c'est un peu le monde à l'envers, avec l'Italie qui est stable et les Français qui sont instables, alors que depuis 20, 30 ou 40 ans, c'est totalement le contraire. Bah, moi, je pense qu'il y a plusieurs explications. La première explication, quand même, c'est l'union des droites en Italie. Parce que finalement, Madame Meloni a fait l'union des droites en Italie avec Forza Italia, qui était le parti de Berlusconi, avec le parti de Matteo Salvini, et puis son propre parti. Et donc, elle a réussi à faire une union des droites. La deuxième leçon que moi je tire de ce qui se passe en Italie, c'est une leçon de pragmatisme. Parce que finalement, Madame Meloni, elle a fait la part des choses. Elle avait énormément promis avant d'être élue, mais ensuite elle a fait la part des choses. Il y a certains sujets sur lesquels elle a suivi son programme, notamment sur l'immigration, sur la sécurité, sur le social. Bon, et puis sur d'autres sujets, elle a été beaucoup plus pragmatique, notamment sur l'économie, parce qu'elle a continué les réformes qui avaient été engagées par Draghi, qui était le prédécesseur. Et puis sur l'Europe, sur l'Ukraine et sur l'OTAN, elle a surpris tout le monde parce que finalement, elle est restée dans des décisions très classiques et elle n'a pas renversé la table. Et donc moi, ce que je retiens de Meloni, c'est ça, c'est-à-dire à la fois une capacité politique à dégager une majorité pour faire avancer des réformes, et puis deux, un vrai pragmatisme avec, en faisant la part des choses, des réformes qu'elle a faites, et puis elle a dû évidemment céder sur des sujets plus important. Résultat, finalement, elle reste au pouvoir, même si elle a quand même des problèmes et elle reste aujourd'hui assez impopulaire.
0: Eric, oui, mais alors sa cote de popularité, justement, reste quand même intacte. Oui. Moi, c'est ça que je trouve assez fou, Eric Revel. Nous, dès qu'on a un dirigeant, la cote de popularité, elle baisse. C'est juste une constante dans l'histoire de la Ve République. Puis alors, parfois, elle atteint des sommets vers le bas, dans le cas d'Emmanuel Macron. Mais comment on explique que les Italiens continuent quand même de leur faire confiance?
1: Il y a quelque chose qui m'a frappé ces derniers mois dans l'exercice du pouvoir de Madame Meloni, c'est la façon dont elle est passée de la préférée européenne de Donald Trump à quelqu'un qui s'est rebellé parce que Donald Trump...
0: Contre Donald Trump.
1: Et je pense que cette force de caractère-là, sans doute que les Italiens...
0: Ça a plu,
1: parce qu'en fait, vous êtes forcément fier ou pas fier de votre dirigeant. Le fait que Madame Meloni ait fait une sorte de bras d'honneur à Monsieur Trump, qu'il avait pris sous son aile en disant « Avec toi, on peut travailler, on se comprend », mais ça, c'était absolument extraordinaire.
0: Quand Macron essaye d'en faire, ça nous plaît pas tant.
1: Donald Trump lui avait retiré les pellicules qu'il avait sur sa veste. Mais c'est vrai en plus.
2: Mais là, c'est vrai qu'elle a du caractère.
1: Elle a du caractère. Donc ça, c'est peut-être la... Pourquoi pourquoi les problèmes sont là. Et puis, quand même, autre chose qu'il ne faut pas oublier sur les bons chiffres italiens, c'est qu'elle bénéficie de prêts subventionnés de l'Union européenne encore pendant 2 ans de 200 milliards d'euros. Mmh. Évidemment, ça fait un peu les fins de mois de l'économie italienne. On aimerait bien quand même avoir une croissance à 0,7. Hein.
0: Oui,
1: on aimerait
0: vrai,
1: bien avoir 0, un 6, déficit 0, à 3%, etc., etc. Mais il y a ces prêts qui, voilà, dont elle bénéficie et qui avaient été mis en place à l'époque de Mario Draghi.
0: Un très grand merci à mes débatteurs
1: merci,
0: du
1: Hélène,
0: soir,
1: merci,
0: Jean-Michel Salvatore et Eric Revel. 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
8: Bonsoir à toutes et à tous. Vladimir Poutine ordonne 3 jours de trêve avec Kiev. Une décision à l'heure où les émissaires américains de Donald Trump proposent à Moscou et à Kiev un accord de paix. Faut-il y croire ? Nous y revenons dès le début de ce journal. La braderie de Lille, terre de campagne. Jean-Luc Mélenchon a ratissé le terrain cet après-midi. Il s'en est vivement pris à Jordan Bardella, qualifié de fasciste sans réputation. Le RN dans le viseur de LFI pour la présidentielle. Décryptage dans ce journal. Et arrestation d'un auteur présumé du piratage du fisc. Il a 18 ans, il a été placé en détention provisoire. Son profil dans le journal. Et enfin, c'est reparti pour une saison palpitante de rugby dans le championnat de France. Un top 14 qui débute avec 6 rencontres aujourd'hui. Le point à la fin de cette édition.
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8: Les émissaires américains Steve Witkoff et Jared Kushner ont été reçus par Vladimir Poutine tout à l'heure à Moscou pour tenter de le convaincre de reprendre les négociations de paix avec l'Ukraine. Pour la Maison Blanche, le week-end pourrait changer la donne et favoriser un retour à une solution diplomatique pour mettre fin à la guerre. Bonsoir Wilfried de Villers.
9: Bonsoir Frédéric, bonsoir à tous.
8: Les deux hommes ont présenté au président russe la nouvelle proposition de paix portée par Donald Trump.
9: Oui, même si à ce stade rien n'a fuité sur le contenu de cette proposition qui vient d'être donc transmise à Vladimir Poutine. Le président américain n'a pas précisé s'il implique ce plan une cession de territoire de la part de l'Ukraine, ligne rouge de Kiev depuis le début du conflit. C'est l'un des sujets les plus sensibles des négociations entre Russes et Ukrainiens qui sont aujourd'hui à l'arrêt. La visite de Steve Witkoff et de Jared Kushner pourrait peut-être changer les choses. À Moscou d'abord, où ils poursuivent ce soir leur discussion avec Vladimir Poutine, 10 jours après la visite du patron de la CIA à Moscou. Mais surtout à Kiev, où les émissaires de la Maison Blanche doivent arriver demain. C'est leur première visite dans la capitale ukrainienne et c'est là où la tâche s'annonce probablement la plus ardue. Les deux envoyés de Donald Trump devraient tenter de convaincre Volodymyr Zelensky de faire des compromis, notamment, nous l'évoquions sur cette question, des territoires ukrainiens convoités par la Russie, Donbass en tête. Sans avancer clair sur ce dossier, la visite américaine risque de s'en tenir au symbole et surtout de confirmer l'impasse diplomatique pour sortir d'une guerre qui dure depuis 4 ans et demi. Moscou et Kiev se sont simplement entendus aujourd'hui aujourd'hui pour une trêve de 3 jours. Et encore, elle ne concerne que les deux capitales.
8: Merci Wilfried De Villers. L'armée américaine qui dit avoir frappé 3 pétroliers iraniens, l'un dans le Golfe et 2 dans le Golfe d'Oman. 2 ont été neutralisés de manière permanente, un 3e complètement détruit. L'armée américaine les aurait frappés après que 2 de ses navires de la marine ont été pris pour cible par des missiles des gardiens de la Révolution. Et l'essence à son plus haut niveau depuis 4 ans en France. Le litre de sans-plomb 95 pourrait atteindre les 2,40 euros à moyen terme, selon les spécialistes, en raison du regain de tension justement au Moyen-Orient. Actuellement, le budget mensuel essence est 3 fois plus cher que la recharge électrique. La campagne pour la présidentielle de 2027 bat son plein. Éric Ciotti a fait sa rentrée politique à Levens, où il a présenté à Marine Le Pen un pacte d'alliance pour la présidentielle. Et à la Braderie de Lille, 3 candidats de la gauche et du camp présidentiel se sont croisés. Gabriel Attal, Jérôme Guedj, candidat à la primaire socialiste, et Jean-Luc Mélenchon. Le leader insoumis tenait un meeting à cette occasion. Il a relancé son duel avec le Rassemblement national, Alexis de la Fontaine.
10: Oui, Jean-Luc Mélenchon est tout d'abord revenu sur la question du voile que Marine Le Pen souhaite interdire dans l'espace public. Et pour marquer son opposition, le leader insoumis assimile cette idée à une guerre de religion.
11: Nous les Français qui avons payé par 2 siècles et demi de guerre de religion entre catholiques et protestants, nous devons affirmer que plus jamais sur le sol de notre patrie, il n'y aura de guerre de religion.
10: Jean-Luc Mélenchon a ensuite visé Jordan Bardella, qu'il accuse de fascisme en raison de son déplacement cette semaine au Royaume-Uni pour conclure un accord sur l'immigration avec Nigel Farage en cas de victoire du Rassemblement National, mais aussi à cause de ses propos sur la dette française.
11: Quand on est à l'étranger, on ne dit pas du mal de sa patrie et on n'affirme pas qu'elle est ruinée. Parce que quand on dit que le pays est ruiné, on attire les vautours du capitalisme qui augmente les taux d'intérêt et se jette sur notre pays.
10: Ce discours très offensif a pour objectif d'instaurer un duel avec le Rassemblement national en vue de la présidentielle.
8: Alexis de la Fontaine du service politique d'Europe 1. La place Beauvau ne cache pas son inquiétude. Dans une note adressée à l'ensemble des préfets, le ministre de l'Intérieur, Laurent Nunez, appelle à sécuriser davantage les lieux de culte juifs à l'approche des fêtes religieuses de ce mois de septembre. L'an dernier, la Direction nationale du renseignement territorial avait recensé 1320 actes antisémites.
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8: Du nouveau dans l'affaire du piratage du fisc cet été. L'un des hackers présumés derrière ce vol de données de près de 678 000 professionnels et particuliers a été mis en examen et placé en détention provisoire. Il a 18 ans et était connu de la police, Marius Doriard.
13: Oui, il est âgé de 18 ans et réside en région parisienne. C'est un hacker expérimenté, connu de la police et de la justice, placé depuis 3 ans sous contrôle judiciaire après avoir été mis en examen 2 fois pour des attaques informatiques en 2023 et 2024, alors qu'il était âgé de seulement 15 ans. C'est également l'un des membres de Zero Byte, un duo de pirates qui a revendiqué l'attaque du fisc, un groupe très expérimenté en matière de cyberattaque et qui a notamment revendiqué des piratages d'Intermarché et de la Fédération française de handball. Un autre hacker âgé de moins de 16 ans a également été arrêté dans le cadre de ce piratage du fisc, mais relâché, précise le parquet. Le principal suspect risque une peine de 10 ans d'emprisonnement et 300 000 euros d'amende. Les investigations se poursuivent autour de ce duo et les enquêteurs vont désormais exploiter le matériel informatique à leur disposition.
8: Merci Marius Druard. Une histoire insolite à présent. Dans la station de ski de la Bresse-Honnec, dans les Vosges, tout le cuivre des canons à neige a disparu au cours des dernières semaines. 4 hommes ont depuis été arrêtés et condamnés après avoir reconnu l'intérêt financier de ce vol massif. Le directeur du site de la station, Nicolas Claudel, raconte les événements, les préjudices énormes pour la station de ski.
14: Ça a été perpétré durant la nuit, cet été, minimum à 5 reprises. Bien entendu, ça a fortement affecté nos réseaux de production de neige de culture et d'éclairage. Ça a occasionné le fait de vandaliser toutes nos installations. Ça a occasionné des dégradations majeures. Ce cuivre, c'est des câbles électriques, hein, donc c'est les alimentations des enneigeurs. On est en train de travailler déjà depuis plusieurs jours sur la remise en service de nos installations. C'est considérable, hein, c'est plusieurs centaines de milliers d'euros. Je pense qu'il y a à peu près 2 tonnes de cuivre qui ont été dérobées, donc c'est quasiment l'intégralité de notre installation.
8: Nicolas Claudel, le directeur de la station de ski de la Bressonnec dans les Vosges. Rentrée sous surveillance pour les lycées des Bouches-du-Rhône, la préfecture de police du département procède à des opérations aléatoires régulières aux abords des établissements. Les forces de l'ordre contrôlent les sacs des lycéens à la recherche d'éventuelles armes blanches ou stupéfiants. Le reportage à Marseille de notre correspondant Stéphane Burgat.
12: Et la petite poche là, c'est quoi ça ?
15: Positionnés aux grilles du lycée, les policiers fouillent les sacs des élèves qui sortent de l'établissement.
16: Des objets interdits ou des objets illicites, du stupéfiant par exemple, ou des objets interdits comme des armes, des couteaux, des choses comme ça, des gazeuses, du gaz lacrymogène. Ils sont très souvent utilisés par les jeunes du lycée pour se défendre, par peur des fois. C'est comme des objets qui restent interdits, ça peut arriver, mais c'est dans beaucoup d'établissements de Marseille. Les trois quarts n'ont jamais rien sur eux, hein. C'est une très petite minorité qui a ça sur lui.
15: Ces opérations ont lieu dans tout le département dans un but de prévention et de visibilité, selon le major de police. Robert Richcagnan.
17: On cherche plusieurs choses. Déjà, on cherche à rassurer les parents, on cherche à rassurer les élèves et on cherche tout produit qui pourrait être issu de vols, de stupéfiants. Et on peut également être amené à retrouver, bien sûr, des armes blanches qui pourraient être dans les sacs.
15: Très surpris par cette présence policière aux abords de leur établissement, la plupart des lycéens comme Ilan se disent rassurés par ce contrôle.
18: Non, c'est normal. Ils sont là justement pour nous protéger, ils sont là pour notre sécurité, pour la sécurité des gens qui vont former notre avenir, c'est normal.
15: Ces opérations se font sur autorisation du parquet et sont amenées à se répéter régulièrement tout au long de l'année scolaire. Marseille, Stéphane Burgat, Europe 1.
8: Un départ de feu hier dans l'Aude. L'incendie est toujours en cours. Il a ravagé 225 hectares. Plus de 350 pompiers sont mobilisés. Deux ont été légèrement blessés et une trentaine de personnes ont été évacuées. Nouveau miracle au Népal. Les secours ont sauvé deux nouvelles personnes victimes de la crue meurtrière qui a balayé l'Himalaya. 10 jours après le drame, un ressortissant chinois a été extrait d'un tunnel et une sexagénaire sortie de sa maison sous la boue. L'accès au port de Douvres perturbé ce matin par des manifestants anti-migrants dans le sud de l'Angleterre. Des centaines de personnes masquées vêtues de noir ont bloqué son accès, interrompant brièvement le trafic maritime avec la France. Ils scandaient « Arrêtez les bateaux ». Place au sport, à présent, le rugby français fait sa rentrée. Le top 14 ouvre avec 6 rencontres et le coup d'envoi de 5 d'entre elles a été donné à 19h05. On fait le point avec vous, Christopher Filhoc.
9: Oui, Frédéric, après les 40 premières minutes de cette nouvelle saison de top 14, eh bien Montpellier, qui a l'habitude de mal débuter à domicile, ne déroge pas à la règle en étant mené 7 à 17 face à Pau. Les Lyonnais entament pour l'instant bien leur saison en ayant marqué 2 essais pour prendre les devants, 20 à 10 contre Clermont. Les Perpignanais en déplacement sur la pelouse du Stade français sont en difficulté, 28 à 6 face aux Parisiens. Le promu breton Vannes, qui fait son entrée dans le grand bain du top 14, est mené pour le moment 17 à 6 sur le terrain du Castres olympique. Et puis après une saison dernière manquée, les Bayonnais débutent bien face à Toulon. Score serré entre les deux équipes, 10 à 13 en faveur des Toulonnais. Enfin, ce soir à 21h15, l'Union Bordeaux-Bègles, double champion d'Europe en titre, reçoit les Franciliens du Racing 92. Des Racingmen qui voudront montrer un autre visage que lors de leur dernier match en demi-finale du championnat l'année dernière et une déculottée 71-17 infligée par le champion toulousain.
8: Merci pour la transformation, Christopher Filhoc. Une première journée de top 14 qui s'achèvera donc demain soir avec la grosse affiche La Rochelle-Toulouse. Ce sera 21h05 et ce sera à vivre là aussi sur Canal+. On n'avait pas vu ça depuis 29 ans. Un Français en pole position d'un Grand Prix de Formule 1, Pierre Gasly a réalisé l'exploit sur le circuit de Monza en Italie, la seule course qu'il a remportée dans sa carrière en 2020. Il s'élancera en tête demain à 15h devant George Russell et Oscar Piastri. Deux Français vont également tenter de se hisser en 8e de finale de l'US Open ce soir. Arthur Géa face à l'Américain Zeng et Benjamin Bonzi face au Russe Kachanov. Les basketteuses françaises, elles, enchaînent au Mondial en Allemagne après leur succès hier sur la Hongrie 99-53. Elles rejouent face à la Corée du Sud à 20h45. Le dernier bulletin météo de la journée à présent avec vous, Estelle Lafond. Bonsoir.
19: Bonsoir, j'ai une relative bonne nouvelle pour demain, c'est que le soleil est là et un dimanche au soleil avant de retourner au travail ou à l'école, c'est toujours agréable. En revanche, on va atteindre de nouveaux pics de chaleur dans l'après-midi, notamment sur la moitié sud, 35 degrés facilement atteints, des terres de la Nouvelle-Aquitaine à la moyenne vallée du Rhône et on monte encore d'un cran de la basse vallée du Rhône à la région toulousaine, 39 degrés parfois. La vigilance orange est donc maintenue, attention aussi avec de nouveaux départs de feu potentiels, le temps est sec et qui plus est un peu venteux dans la matinée du côté du Mistral avec des rafales faibles, certes, à 40 km/h, mais qui peuvent jouer dans la balance. Le ciel, lui, est un peu voilé et laiteux sur les régions de l'ouest, avec quelques coups de tonnerre qui vont résonner en matinée sur le centre-val de Loire, sans amener de grosses ondées. Dans l'après-midi, cette instabilité se déplace un petit peu vers la Normandie et les Hauts-de-France, avec cette même dynamique, un ciel qui gronde, se couvre, mais reste quand même par moments lumineux et sans pluie. Et puis j'ajoute que cette nuit peut être légèrement pénible dans les régions méridionales, avec un thermomètre qui va peiner à descendre sous les 20 degrés. Faites donc bien attention aux enfants et à vos anciens.
8: Merci beaucoup Estelle Lafond. 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
8: Retrouvez à présent les éditoriaux d'Europe 1 Matin diffusés ce samedi dans l'émission d'Alexis de la Fléchère. Et nous commençons avec l'édito politique d'Alexandre Devecchio.
1: Bonjour Alexandre.
23: Bonjour Alexis, bonjour à tous.
1: Rédacteur en chef au Figaro et au Figaro Magazine. Et ce matin, Alexandre, vous revenez sur cette proposition du Rassemblement National d'interdire le voile. Il a fait consensus, d'une certaine manière, en tout cas pour beaucoup. Mais il y a quand même une grande majorité de politiciens, Alexandre, qui disent que cette interdiction, eh ben, elle n'est pas applicable, en fait, tout simplement. Qu'est-ce que vous pensez de cet argument ?
23: Sans même entrer dans les débats juridiques, on sait que dans certains quartiers où le voile est majoritaire, il ne sera pas facile de faire respecter la loi. Et rien ne serait pire qu'une loi adoptée, qui plus est par référendum, et pas appliquée. Mais soyons lucides, pour la majorité de la classe politique, cet argument de l'inapplicabilité est avant tout le paravent d'une immense lâcheté. Refuser ce débat, c'est refuser de voir le lien entre l'islamisation de pans entiers de notre territoire et l'immigration de masse. C'est acter l'échec total de notre politique d'assimilation, car le voile n'est pas un simple signe religieux. C'est un étendard politique, un marqueur identitaire de rupture avec la France et souvent un instrument de conquête pour les islamistes. Surtout, il est le symbole archaïque de la soumission des femmes. Même lorsqu'il est porté librement, le voile porte atteinte à leur dignité. Il est intrinsèquement contraire aux valeurs de liberté, d'égalité et de mixité de la civilisation occidentale. En se réfugiant derrière l'état de droit et en criant au populisme, nos dirigeants ne protègent pas nos libertés, ils dissimulent leur propre impuissance.
1: La proposition du RN d'interdire le voile, c'est ce que je voulais dire, a fait consensus, Alexandre, peut-on parler de renoncement, Alexandre, d'une partie de nos élites ?
23: La posture de certains responsables politiques relève, en effet, Alexis, de la capitulation en rase campagne. Prenez Jean-François Copé qui affirme que c'est trop tard pour une telle interdiction. Quel terrible aveu de faiblesse de la part d'un ancien ministre qui confesse ainsi que l'État n'est plus souverain sur son propre sol. Quant à Ségolène Royal, lorsqu'elle brandit la peur des émeutes pour justifier le statu quo, que fait-elle si l'on cédait au chantage à la violence et avouer que l'État est tétanisé face à une jeunesse désintégrée et islamisée ?
0: Certes, mais vous l'avez dit vous-même, Alexandre, il sera difficile d'appliquer une telle loi dans certains quartiers. Est-ce à dire que tout est perdu ou reste-t-il quand même des marges de manœuvre pour inverser la tendance ?
23: Oui, rien n'est une fatalité et des solutions concrètes et réalistes existent. Commençons par arrêter de financer les associations islamistes, on en a parlé tout à l'heure, par sanctuariser l'université, comme nous l'avons fait pour l'école, et par interdire le voile pour les mineurs, comme le préconise l'anthropologue Florence Bergeau-Blaclair, face à l'entrisme islamiste. Enfin, il faut oser parler franchement à nos compatriotes musulmans. Il ne s'agit pas de les stigmatiser, mais de rompre avec le paternalisme de gauche qui les enferme dans un statut de victime. Il faut leur tenir un langage de vérité, leur demander d'embrasser l'assimilation et de s'inscrire pleinement dans l'héritage historique français. Voilà une politique applicable tout de suite.
8: Place maintenant à l'édito international de Michel Fayade aux côtés d'Alexis de la Fléchère dans Europe 1 Matin.
0: Donald Trump réclame maintenant aux Européens le remboursement des armes américaines données à l'Ukraine. Sous Joe Biden, il parle de centaines de milliards de dollars. L'Amérique, Michel nous présente la facture.
2: Oui, Alexis, Trump ne demande plus à l'Europe de le suivre, il lui envoie la note. Jeudi, il écrit que Biden a donné gratuitement à l'Ukraine et à l'OTAN des centaines de milliards de dollars que, selon lui, l'Europe aurait dû payer. Et il ajoute, nous allons réclamer cet argent même un peu tard. Sauf qu'une facture suppose qu'on ait commandé quelque chose. On chiffre l'effort américain à 64 milliards d'euros pour le seul militaire, 115 toutes catégories confondues. Et l'an dernier, l'Europe avait dépassé les États-Unis en aide militaire effectivement allouée. Trump ne réclame pas le remboursement d'une dette. Il dit Biden a dépensé de l'argent américain. Pour votre sécurité, je veux récupérer la mise. Pourquoi maintenant ? Parce que les États-Unis ont une autre guerre, l'Iran. Dans le même message, Trump dit l'essentiel. Les munitions, pour l'instant, nous les gardons pour nous. Ukraine hier, Iran aujourd'hui, même l'Amérique choisit où vont ses missiles. Le pétrole reste au-dessus des 90 dollars le baril. L'Iran frappe encore dans le Golfe. Hormuz reste perturbé. Trump demande aux Européens de payer la guerre d'hier au moment où l'Amérique finance celle d'aujourd'hui.
0: Et il adresse également un avertissement spectaculaire aux Britanniques à propos des Malouines.
2: Oui, et là, vous voyez, Alexis, ce n'est plus seulement une histoire d'argent. On lui demande si les États-Unis aideraient le Royaume-Uni en cas de nouveau conflit avec l'Argentine pour les Malouines. Il refuse de garantir. Puis il dit « Votre pays n'était pas là pour nous aider en Iran ». Il a même reconnu que l'armée américaine n'avait pas eu besoin de cette aide. Donc il facture un service dont il dit lui-même qu'il n'avait pas besoin. Les Malouines sont dans l'Atlantique Sud, Hormuz est dans le Golfe Persique, c'est à 13 000 km. Trump n'invente pas le péage géopolitique, il l'applique. Lundi déjà, dans le bureau Oval, il disait réexaminer la position américaine sur les îles. Les Malouines ne sont pas couvertes par l'article 5 de l'OTAN, cette clause qui dit qu'une attaque contre un allié est une attaque contre tous. En 82, Margaret Thatcher a repris les îles sans l'Alliance. Au printemps, Trump a même menacé de quitter l'OTAN, il ne l'a pas fait. Aujourd'hui, il fait autre chose, il lui met un prix. Et Javier Milei, le président argentin, l'a compris et remet la pression sur les îles et sur leur pétrole.
0: Et pendant ce temps, Michel, les hommes de Trump repartent parler à Moscou et à Kiev.
2: Steve Witkoff et Jared Kushner, donc l'envoyé de Trump et son gendre, doivent enchaîner Moscou puis Kiev ce week-end. Ils sont déjà allés voir Poutine en Russie. Là, c'est la première fois qu'ils vont à Kiev rencontrer donc Zelensky. On a donc Trump qui réclame de l'argent de Biden, garde les munitions, fait payer à Londres l'absence à Hormuz et négocie avec Moscou. Ce n'est pas une Amérique qui quitte le monde, c'est une Amérique qui transforme sa puissance en transaction. La réponse européenne ne peut pas être de s'indigner jusqu'en 2029 en attendant le prochain président américain. Trump pose une question désagréable. Pourquoi un continent de 450 millions d'habitants dépend-il encore autant d'un autre, à la fois pour ses munitions, son renseignement et une partie de sa sécurité? On peut trouver la méthode brutale, on peut trouver la facture injustifiée, mais lorsqu'on délègue sa puissance, Alexis, on délègue aussi à celui qui la possède le droit de fixer le prix. Cette semaine, Trump nous a envoyé le tarif.
8: Poursuivons votre rendez-vous avec l'édito de Laurent Tessier. Ça nous a énervé cette semaine, toujours aux côtés d'Alexis de la Fléchère.
0: Vous revenez ce matin, Laurent, sur Léon Marchand, victime d'un déferlement de haine sur les réseaux.
6: Oui, je voulais vraiment vous parler ce matin de Léon Marchand, quadruple champion olympique de natation au JO de Paris. Le nageur est l'une des personnalités préférées des Français. Il était même l'an dernier la personnalité préférée des 7-14 ans. Et Léon Marchand était l'invité dimanche soir du 20h de France 2. La présentatrice l'a emmené à la fin de l'interview sur le terrain des sportifs qui ont pris position politiquement.
10: Victor Wembanyama, la star française du basket américain, qui a pu prendre position sur des sujets politiques aux États-Unis, notamment les meurtres commis par ICE, la police de l'immigration. Est-ce que vous vous sentez plus proche d'un sportif comme lui ou comme un Kylian Mbappé qui a pris des positions politiques lui aussi ?
6: La journaliste a poursuivi en demandant à Léon Marchand s'il préférait rester loin de tout ça. La réponse du champion de natation.
11: Je préférerais rester loin de tout ça, mais je pense qu'on va avoir un rôle qui pourrait être déterminant, je pense, dans les prochaines années, juste par notre influence, je pense. Après, c'est quelque chose qu'il faut que je travaille. J'ai pas envie de dire n'importe quoi parce que je me sens pas légitime. Mais voilà, c'est comme ça que je le sens.
6: C'est tout à son honneur. Nous sommes plus habitués à entendre des sportifs, des artistes qui donnent leur avis sur l'actualité politique et souvent dans le même sens, à gauche. Sauf que cette volonté d'être silencieux n'a pas plu à tout le monde. La vidéo postée sur le compte X du 20h de France 2 a été vue plus de 2 millions de fois. Et le nageur subit en ce moment sur les réseaux sociaux une vague de haine et même du racisme anti-blanc. Il se fait insulter de fachos, nazis, collabos pour, je le rappelle, avoir dit cela.
11: Je préférerais rester loin de tout ça. J'ai pas envie de dire n'importe quoi parce que je me sens pas légitime. C'est comme ça que je le sens.
6: Je vous lis ce qui est écrit sur les réseaux. Il est blanc et il s'appelle Léon. Vous vous attendiez à quoi ? Mais quel lâche ! C'était l'occasion de rejeter le RN et les fachos. Un bourgeois blanc privilégié, aucun courage. À partir du moment où tu ne peux pas te prononcer, c'est que tu votes à droite. C'est là où Kylian Mbappé est un exemple de courage pour notre jeunesse. Voilà quelques messages que vous pouvez lire. Et justement, des vidéos de l'attaquant de l'équipe de France de football sont ressorties pour montrer l'exemple. Comment jouer 2024 au moment des élections législatives.
13: Kylian Mbappé est contre les extrêmes, contre les idées qui divisent. On a l'opportunité de choisir le futur de notre pays. Et c'est pour ça que j'appelle à tous les jeunes d'aller voter.
6: Et à ce moment-là, sur les réseaux sociaux, certains parlaient de courage. Kylian Mbappé avait de nouveau pris la parole quelques jours plus tard, en juillet.
13: On ne peut pas laisser notre pays entre les mains de ces gens-là. C'est catastrophique. Et on espère vraiment que tout le monde va se mobiliser pour voter et voter pour le bon côté.
6: On se souvient aussi du tweet du 28 juin 2023, vu plus de 30 millions de fois. J'ai mal à ma France, Naël, ce petit ange parti beaucoup trop tôt. La star du basket français, Victor Wembanyama, avait pris la parole également sur la politique en 2024.
24: Les choix politiques sont personnels, mais je pense que pour moi, en tout cas, c'est important de s'éloigner des extrêmes. Je pense que c'est pas du tout la direction à prendre pour... un pays comme le nôtre.
6: Et aujourd'hui, le champion de natation Léon Marchand a l'ordre, je dis bien l'ordre, de s'engager politiquement. Et vous imaginez dans quel sens ? À gauche, très à gauche. Sinon, la meute s'organise sur les réseaux sociaux. Alors courage à lui, ce serait bien qu'il soit soutenu au minimum par la ministre des Sports.
8: Et nous finissons avec la signature ce matin de Julia de Funès auprès d'Alexis de la Fléchère.
0: Bonjour Julia.
25: Bonjour Alexis, bonjour à tous.
26: Bonjour.
0: Raphaël Glucksmann grimpe en haut d'une éolienne, casque sur la tête, baudrier. Édouard Philippe vend des frites à Tourcoing. Et nous allons certainement voir d'autres images de ce type tout au long de la campagne présidentielle. Parce que ça y est, selon vous, Julia, le carnaval politique a commencé. Pourquoi ces scènes sonnent-elles toujours, il faut le dire, un peu faux ? Et pourquoi, surtout, éprouve-t-on presque systématiquement, c'est vrai, une forme de gêne en les regardant ?
25: Oui, on est gêné parce qu'elles montrent presque toujours le contraire de ce qu'elles veulent prouver. Je veux bien admettre que la politique n'est pas qu'une affaire de mots, qu'une affaire de discours, qu'elle doit aussi s'incarner, bien sûr, dans des gestes, dans des actes, dans des présences. Mais ici, justement, les gestes ne prouvent pas ce qu'ils montrent.
26: Et alors, ils montrent quoi, Julia ? D'abord, le fait d'aller à la rencontre des gens, de s'ouvrir aux autres.
25: Oui, mais cette prétendue rencontre tourne très vite, vous l'avez remarqué.

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1: Et bienvenue à tous sur Radio Rythme Bleu, il est 5h26 sur les ondes de RRB. Bon dimanche à tous, bon réveil, on est parti avec un peu de musique, nos rendez-vous habituels, mais tout de suite Stan Getz avec Once Again. Très bon réveil à vous si vous nous rejoignez, bien entendu, sur les ondes de Radio Rythme Bleu.

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5: Et il est 6h sur les ondes de Radio Rythme Bleu. Bonjour à toutes et à tous et bienvenue pour commencer doucement ce dimanche 6 septembre. Et la journée s'annonce plutôt agréable sur le territoire avec du soleil, un temps sec et des températures qui resteront très raisonnables. Bref, un dimanche qui démarre sans faire trop d'histoire et franchement à cette heure-ci, c'est déjà beaucoup demandé. On regarde tout de suite la météo après le son de notre partenaire.
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5: Et ce matin, le temps restera sec et le ciel largement ensoleillé malgré quelques nuages de passage sur les Loyautés et le Nord-Est. Le vent de secteur Est soufflera entre 10 et 15 nœuds sur la façade Est et aux Loyautés et pourra atteindre 15 à 20 nœuds vers la pointe nord et Bellep. Sur la côte ouest, le vent sera faible en début de matinée avant de s'orienter au sud-sud-est autour de 10 nœuds. Cet après-midi, le temps restera sec et le soleil dominera encore largement. Quelques nuages se développeront toutefois sur le relief et pourront déborder vers la pointe nord, puis localement sur l'ouest en fin de journée. Des ruées de nuages se formeront également sous le vent des Loyautés. Le vent de sud-est à est-sud-est soufflera généralement entre 10 et 15 nœuds, jusqu'à 20 nœuds sur la pointe nord. Il se renforcera sur le sud-ouest avec localement plus de 20 nœuds et des rafales pouvant atteindre 30 nœuds. Côté température, quant à elle, compterait entre 23 et 26 degrés au meilleur de la journée. Voilà pour la météo de ce dimanche matin. D'ici quelques instants, on retrouvera les minutes pour Dieu. Et puis à 6h30, premier rendez-vous d'information en compagnie de Lionel Sadbo ce matin. D'ici là, on poursuit tranquillement ce réveil dominical en musique sur Radio Rythme Bleu.

Bonjour. J'ai mis du temps à comprendre cette phrase de saint Paul aux Romains qui nous est demandé de mettre en pratique. C'est en Romains 13, 8. Frères, ne gardez aucune dette envers personne sauf la dette de l'amour. Et on fait deux types de dettes. Les dettes que nous avons contractées et qui sont à rembourser pour s'en libérer. Celles de nos emprunts, de nos devoirs envers la société, nos cotisations sociales, nos impôts, etc. Et la dette de l'amour, dont on ne peut jamais se libérer. En ce sens qu'on ne pourra jamais dire à quelqu'un, je t'ai suffisamment aimé, maintenant c'est bon, c'est terminé, je ne t'aime plus. C'est à ce niveau qu'il faut complètement modifier notre compréhension de la notion de dette. Si dans le cas de l'argent, la dette devra naturellement être apurée, parce qu'il s'agissait d'un emprunt, viendra le jour du dernier remboursement. Je n'aurai plus de dette envers quiconque. Il en va tout autrement de l'amour. La dette de l'amour n'est pas un remboursement pour l'amour reçu. Si je dois l'amour, aussi difficile que ce soit à concevoir, c'est parce que je suis un humain. À cause de ma nature humaine. En fait, je suis fait pour, destiné à, créé pour ça. C'est le but de ma vie. Si je n'aime pas, si je ne sais pas aimer ou ne veux pas aimer, je suis inhumain, un animal d'apparence humaine. Aimer, c'est se détourner de tout regard vers soi pour donner vie autour de soi. Son attention, son désir, sa volonté tournée vers autrui. Cette capacité extraordinaire de décentrement, qui en fait n'est pas un appauvrissement, est une source féconde de vie. Inutile de vous dire qu'elle ne vient pas de notre simple nature animale. Elle vient de Dieu même, de la nature même de Dieu qui est don d'amour et don de vie simultanée. C'est ce don-là qui nous a donné d'exister pour reproduire à notre tour, à l'infini, l'amour-vie reçu pour être redonné à l'infini. Cette dette-là est insolvable parce que la solder consisterait à la disparition de l'humain en nous. Voilà ce qu'a compris saint Paul et voilà ce que saint Paul nous invite à vivre. À dimanche prochain.

0: Chers amis, bonjour à tous. Heureux ceux qui ont la foi, car il leur est permis d'espérer. Car sans la foi, il est impossible d'être agréable à Dieu. Il faut que celui qui s'approche de Dieu croie que Dieu existe et qu'il est le rémunérateur de la foi. La foi est donc une clé d'accès aux promesses de Dieu. Cependant, la foi n'est pas qu'une adhésion intellectuelle, ce n'est pas qu'une croyance ferme prenant sa source dans le cœur, ce n'est pas qu'une certitude. Entendant ce que dit Jacques dans son épître à propos de la foi, « Il en est ainsi de la foi, si elle n'a pas les œuvres, elle est morte en elle-même. Veux-tu savoir, ô homme vain, que la foi sans les œuvres est inutile ? L'homme est justifié par les œuvres et non par la foi seulement. Comme le corps sans esprit est mort, de même, la foi sans les œuvres est morte. Ainsi, la foi, c'est plus qu'un acquiescement, c'est plus que croire. Elle doit être suivie des œuvres, non pas des bonnes œuvres, mais de l'obéissance à Dieu et à sa parole. La foi doit mener à l'obéissance pour être validée, parce que la foi sans l'obéissance à Dieu est morte. La foi sans les œuvres est stérile, elle ne produit aucun fruit. Les œuvres ou l'obéissance donnent de la couleur, du relief à la foi. La foi est donc éprouvée par les œuvres. Comme le dit Jacques, l'homme est justifié par les œuvres et non par la foi seulement, car comme le corps sans esprit est mort, de même, la foi sans les œuvres est morte. Donc la foi, oui, mais avec une vie pratique qui valide la foi. Que Dieu vous bénisse.
1: Et il est 6h21 sur les ondes de Radio Rythme Bleu. Prochain rendez-vous à 6h25. Ce sera vos avis de décès, le premier point d'information à 6h30. Et ce sera avec Lionel Sabot. Sans oublier, bien entendu, notre rendez-vous à 6h40. Ce sera les anniversaires 25 46 46 par téléphone ou 31 46 par SMS, les amis. Si vous souhaitez l'anniversaire d'un proche. Souhaitez, oui, ça se dit le dimanche matin. C'est pas grave. Et nous aurons aussi les éphémérides, hein, du coup, qui seront juste après Info Express à 6h30. Allez, très bonne matinée à vous. Bien entendu en compagnie de Radio Rythme Bleu, avec l'énergie, la bonne humeur et le sourire.

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1: Les avis qui vont suivre concernent les décès de Madame Logot Malekalita Tamé Netouissé, Monsieur Vaikoua Moho Lafaele, Madame Maramin Arlette, Madame Pelage Marguerite Di Magui, Monsieur Williams Patrick, Monsieur Boule Brian, Monsieur Pigné Christian Di Chinois, Monsieur Toura André, Monsieur Zongo Célestin Wanakamier et Madame Veuve Dawad Jacqueline Netavoa Vianon. Nous avons la tristesse de vous faire part du décès de Madame Logot Malekalita Tamé Netouissé, survenu le lundi 31 août. Les veillées se dérouleront au centre funéraire de Nouméa le lundi 7 septembre de 10h à 20h et le mardi 8 septembre à partir de 8h. La cérémonie religieuse sera célébrée le mardi 8 septembre à 10h15 en la chapelle du centre funéraire de Nouméa, suivie de l'inhumation à 11h au cimetière du 5e kilomètre. On nous prie de vous faire part du décès de M. Vaikoua Moho Lafaele, survenu le 31 août. Son départ sur Wallis est prévu le lundi 7 septembre. C'est avec une profonde douleur que nous vous faisons part du décès de Mme Maramin Arlette, survenue le 2 septembre à l'âge de 69 ans. La veille aura lieu à la morgue municipale de Lafoua le dimanche 6 septembre à partir de 13h et durera jusqu'à la levée du corps le lundi 7 septembre à 13h30, suivie de l'inhumation au cimetière municipal de Lafoua à 14h. Nous avons la douleur et la tristesse de vous annoncer le décès de Madame Pelage Marguerite, dite Magui, survenue le 3 septembre dans sa 69e année. Une veillée aura lieu au centre funéraire de Nouméa le dimanche 6 septembre de 15h à 19h et un office religieux sera célébré le lundi 7 septembre à 11h en la chapelle du centre funéraire, suivi de la crémation, selon sa volonté ni fleur ni couronne. Une corbeille à dons sera mise à disposition pour les personnes souhaitant apporter leur soutien à la famille. Nous avons la profonde douleur de vous faire part du décès de M. Williams Patrick, survenu le 30 août. Les informations concernant ses obsèques vous seront communiquées ultérieurement. Nous avons la douleur de vous faire part du décès de M. Boule Brian, survenu le jeudi 3 septembre à l'âge de 33 ans, des suites d'une longue maladie. Les veillées se dérouleront au centre funéraire de Nouméa le mardi 8 septembre à partir de 10h et la cérémonie religieuse sera célébrée ce même jour à 14h15 en la chapelle du centre funéraire de Nouméa, suivie de la crémation dans l'intimité, dans le respect de ses volontés, ni fleurs, ni couronne. Nous avons la douleur de vous faire part du décès de M. Pigné Christian Di Chinois, survenu le vendredi 4 septembre. Les veillées se dérouleront au centre funéraire du Pont des Français 188 rue de la Carrière, le lundi 7 septembre de 16h30 à 19h et le mardi 8 septembre de 15h30 à 18h. La cérémonie religieuse sera célébrée le mardi 8 septembre à 17h au Pont des Français, dans le respect de ses volontés ni fleurs ni couronne, présent d'une corbeille à dons. Nous avons l'immense regret de vous faire part du décès de M. Toura André, survenu le jeudi 3 septembre dans sa 83e année. La levée du corps se fera ce dimanche 6 septembre à 9h à son domicile, suivi de l'inhumation à 10h au cimetière de la tribu. Nous avons la profonde douleur de vous faire part du décès de M. Zongo Célestin Wakanami, survenu le vendredi 4 septembre à Nouméa à l'âge de 81 ans, après une longue maladie. La veillée aura lieu le mardi 8 septembre et le mercredi 9 septembre de 8h à 19h30 dans le grand salon du centre funéraire de Nouméa, et le transfert vers Lifou se fera par le Beticho le jeudi 10 septembre, et l'inhumation aura lieu le vendredi 11 septembre à la tribu de Douéoulou. Pour Nouméa, les travaux coutumiers se tiendront à la morgue municipale les mardis 8 et mercredi 9 de 8h à 20h. Pour Lifou, les travaux coutumiers se dérouleront à partir de mardi 8h à 20h. Nous avons le regret de vous faire part du décès de Madame Veuve Dawadé Jacqueline, née Tavoa Vianon, survenue le samedi 5 septembre à l'âge de 84 ans. Le corps repose à son domicile et sera transféré à la maison commune de Méréméné le dimanche 6 septembre à 8h où une veillée aura lieu, suivie de son inhumation à 13h au cimetière familial. C'était vos avis de décès.
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1: Et on retrouve tout de suite Lionel Sabot pour votre premier point d'information.
3: Bonjour à la une ce matin, l'actualité internationale et les deux émissaires américains Steve Witkoff et Jared Kushner qui ont été reçus il y a quelques heures par le président russe Vladimir Poutine à Moscou. Les deux envoyés spéciaux de Donald Trump avaient pour mission de tenter de convaincre Vladimir Poutine de reprendre les négociations de paix avec l'Ukraine. Pour la Maison Blanche, ce week-end pourrait changer la donne et favoriser un retour à une solution diplomatique pour mettre fin à la guerre. À l'international toujours, l'armée américaine dit avoir frappé trois pétroliers iraniens. Deux de ces pétroliers ont été neutralisés de manière permanente. Le troisième a été totalement détruit. L'armée américaine aurait frappé ses navires après que deux de ses bâtiments de la marine aient été pris pour cible par des missiles tirés par les gardiens de la Révolution. La rentrée politique se poursuit en métropole. La nuit dernière, c'est Éric Ciotti, le président de l'UDR, qui a fait la sienne dans les Alpes-Maritimes. Il propose à Marine Le Pen un pacte d'alliance pour la présidentielle. Le patron de l'Union des droites pour la République dit d'avoir fait part d'une quinzaine de propositions à la candidate du Rassemblement national. Après de très nombreux rendez-vous à Paris, fin de mission pour les membres de la mission transpartisane. Les membres de la mission étaient reçus à l'Élysée par le chef de l'État, Emmanuel Macron. Le président de la République a confirmé l'aide qui sera apportée par l'État à la Nouvelle-Calédonie. Le chef de l'État qui s'est par ailleurs également dit déterminé à trouver des repreneurs pour les usines de nickel en excluant tout repreneur chinois. Une journée pour célébrer, transmettre et rassembler. La ville de Païta organisait hier sa fête de la musique et pour cette 30e édition, la municipalité avait vu les choses en grand. Trois scènes musicales installées autour de l'arène du Sud. Le public est venu en nombre et bougeait au rythme des airs de reggae et kaneka notamment. Près de 600 visiteurs ont fait le déplacement à la fête du Dia Otawegwa hier. C'est un beau succès hein, selon les organisateurs. Les animations étaient nombreuses sur place avec un concert pour achever la journée sur le terrain municipal. L'événement avait dû être reporté en juillet dernier en raison des mauvaises conditions météorologiques. Le sport avec la Formule 1 à la une et un Français en pole position. Ce n'était plus arrivé depuis 1997. Jean Alesi à Monza. Eh ben c'est justement lors des qualifications du Grand Prix d'Italie que Pierre Gasly sur Alpine a surpris les favoris pour signer le meilleur chrono juste devant la Mercedes de George Russell. Notez que le tricolore avait déjà remporté sa seule victoire en championnat du monde. C'était il y a 16 ans et devinez où c'était ? Ah ben sur le circuit de Monza. La course sera à suivre ce soir à partir de minuit. Le championnat de France élite de rugby, c'est reparti. Premier résultat pour le compte de la première journée du top 14 avec des victoires de Bayonne sur Toulon 27 à 26, de Castres sur le promu Vannes 29 à 20, de Lyon sur Clermont 40 à 36, de Pau à Montpellier 27 à 19 et du Stade français sur Perpignan 28 à 26. Un match encore aujourd'hui, l'Union Bordeaux-Bègles qui reçoit le Racing 92. Demain, le Stade toulousain sera sur les terres du Stade Rochelet. Puis en Calédonie, le grand événement du jour, c'est bien évidemment le marathon international mobile de Nouvelle-Calédonie. Plus d'un millier de coureurs sont réunis pour s'élancer sur l'un des trois parcours proposés à Nouméa le long des baies. Notez que des restrictions de circulation ont été mises en place ce dimanche matin, le temps de la course. Il s'agit de la 43e édition du marathon international mobile de Nouvelle-Calédonie. Voilà pour l'info. On se retrouve à 7h pour le journal. À tout à l'heure.
1: Et on vous remercie Lionel pour toutes ces informations que qu'on est pressé d'approfondir dans votre journal complet à 7h. Nous, on va poursuivre bien entendu notre dimanche à 6h40. Ce sera les anniversaires 25 46 46 par téléphone ou le 31 46 par SMS si vous voulez passer vos messages. On verra ensuite ce que disent les astres à 7h avec Lana pour l'horoscope. Mais tout de suite, on va voir ce qui s'est passé le 6 septembre. Ce sont les éphémérides et on va voir ça tout de suite avec Marion.
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4: Un très bon dimanche à l'écoute de RRB, c'est votre éphéméride du 6 septembre, bienvenue à tous. Aujourd'hui, ce sont les Bertrand, Debbie, Déborah, Eve, Evelyne, Evita et Maeva qui sont à l'honneur. Et c'est l'anniversaire de la chanteuse italienne Gala.

de son vrai nom, Gala Rizzato. Elle fête ses 51 ans aujourd'hui et son titre culte « Freed from Desire » est devenu un véritable hymne incontournable dans le monde du football et du sport en général. Nous sommes en 1620, le 6 septembre. Le navire, le Mayflower, quitte Plymouth pour l'Amérique avec une centaine de passagers à son bord. Ils sont considérés comme les premiers colons fondateurs des futurs États-Unis d'Amérique. L'éphéméride en Calédonie, 1974, c'est ce jour-là qu'est érigé l'écran géant du drive-in du Pont des Français. Il est tenu par trois piliers de 23 mètres de haut. 1979, sans transition, l'offre touristique s'enrichit d'un nouveau motel à Lansvata. Le Chrysline a vu le jour dans la discrétion la plus absolue. Il s'agit d'un petit motel sur deux niveaux, composé de 16 studios. En 1980, la municipalité plantait une soixantaine de jeunes cocotiers pour agrémenter la baie de la Moselle. Malheureusement, des vandales se sont amusés à tous les vandaliser dans la nuit. Nous sommes en 1984, malaise à la bibliothèque Bernheim. Pour fuir leur conservatrice, 12 des 17 employés de la bibliothèque ont demandé leur mutation dans un autre service. Deux ans plus tard, 86, le 6 septembre toujours, réouverture du Turtle Club à Lillouin. L'établissement était fermé depuis 5 ans suite à un litige survenu entre les habitants de Lillouin et le gérant de l'hôtel. L'aérodrome avait alors été bloqué, les touristes ne pouvaient plus accéder à l'île et l'hôtel avait mis la clé sous la porte. Renaissance donc ce jour-là, d'une légende. Nous passons en 1991, la première écloserie de crevettes privée du territoire ouvre ses portes. Elle prévoit de produire 40 millions de larves par an. C'était en 1994, Charles Lavoie est le nouveau PDG d'Air Calin. Et enfin l'année dernière, 2025, Juliette Collet est élue Miss Calédonie. Elle succède à Emma Grousset, élue deux ans plus tôt. L'édition 2024 ayant été annulée à cause des émeutes. Du tourisme local aux coulisses de la vie calédonienne, ainsi va l'histoire du territoire. Très bon dimanche à l'écoute de RRB et à la semaine prochaine.

Et il est 6h40 sur Radio Rythme Bleu et comme chaque dimanche matin, c'est l'heure de souhaiter un très joyeux anniversaire à toutes celles et ceux qui prennent aujourd'hui une petite année de plus. Si vous avez un anniversaire à nous signaler, un proche, un ami, quelqu'un de la famille, vous pouvez nous appeler au 25 46 46 et c'est Jane qui vous répondra du coup au téléphone ou vous pouvez nous envoyer vos messages par SMS au 31 46. Allez, on ouvre tout de suite notre carnet des anniversaires de ce dimanche 6 septembre. Et pour Rossano, Sarijana connaît un joyeux anniversaire de la part de Émile et de sa grande sœur Rolande Grossara Nutea Paita. Joyeux anniversaire Rossana. Rossano, l'engin Sarijan. Rossano, Sarijan, bon anniversaire.

Et si un proche souffle ses bougies, n'hésitez pas à 25 46 46 par téléphone ou 31 46 par SMS et tout sera dit directement à l'antenne.

Coucou tout le monde, j'espère que vous allez bien. On commence avec les béliers. Votre enthousiasme entraîne facilement la dynamique de groupe, mais votre manque de tact risque aujourd'hui d'agacer un ami plus réservé. Taureau, sortez de votre zone de confort ce dimanche. Tentez une nouvelle activité ou explorez un lieu inconnu. Gémeaux, fermez vos dossiers et faites un break. Votre créativité de demain dépend de votre capacité à lâcher prise. Cancer, votre tendresse apporte beaucoup de réconfort, mais votre tendance à chercher des preuves d'affection en continu devient étouffante. Lion, votre vitalité est au rendez-vous. Offrez-vous toutefois un moment de détente absolue et buvez suffisamment d'eau. Vierge, soyez indulgent avec vos imperfections. Célébrez vos réussites récentes au lieu de traquer la petite bête. Balance, vous veillez au maintien de l'harmonie chez vous, mais votre manie d'éviter les sujets qui fâchent laisse planer un non-dit pesant. Scorpion, relâchez la pression sur vos comptes. Vos finances sont stables, vous pouvez vivre votre dimanche en toute sérénité. Sagittaire, prenez soin de votre partenaire, il fait de son mieux. Capricorne, votre cercle proche sait qu'il peut compter sur vous à 100%. Verseau, déconnectez un peu de vos appareils, une promenade au vert régénérera votre esprit et vos yeux. Et pour finir l'horoscope de ce dimanche, les poissons, ancrez vos idées dans la réalité. Pratiquez un art ou un loisir créatif pour donner une forme concrète à vos intuitions.

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2: À ne pas manquer, Ted l'Explorateur et la lampe magique, dès 6 ans. En vacances à Londres, la bande met la main sur la lampe merveilleuse des mille et une nuits. Mommy formule le vœu de voyager dans le temps pour retourner à l'époque de sa jeunesse où tout le monde l'adorait. Et de Dog Stars, tout public avec avertissement. Dans un futur proche où une pandémie a décimé la société américaine, Hick vit sur une base abandonnée avec son chien et un ex-marine. Lorsqu'une transmission passe par la radio de son Cessna, la voix fait naître au plus profond du pilote l'espoir qu'une vie meilleure existe en dehors de leur périmètre étroitement contrôlé. Toujours à l'affiche, L'Inconnu, Undertone, Insidious, Mutiny, Marius et le Royaume des Mers, Fjord, La Patte Patrouille, le film Mission Dino, La Fin d'Oak Street, Tombé du Ciel, Soudain, Vaiana, La Légende du Bout du Monde, Spider-Man, Brand New Day, de la comédie française, La Bataille de Gaulle, L'Âge de Fer, La Bataille de Gaulle, J'écris ton nom, et L'Odyssée, interdit aux moins de 12 ans. Cinéma d'ici et d'ailleurs, une affaire turque, thriller. Mathieu, avocat déterminé, travaille dur pour devenir associé dans un cabinet d'affaires parisien. L'irruption dans sa vie d'un jeune turc en situation précaire va le précipiter dans une affaire de corruption mettant en péril tout ce qu'il a bâti. Attention, dernière séance pour Le Héros de Berlin.
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0: Il est 7h.
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0: Et il est l'heure de faire le point sur l'actualité. 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
4: Vladimir Poutine rencontre deux émissaires américains envoyés à Moscou par Donald Trump. Les deux hommes ont présenté au président russe la nouvelle proposition de paix pour l'Ukraine portée par le président américain. La rentrée politique se poursuit en métropole. Éric Ciotti, le président de l'UDR, a fait la sienne dans les Alpes-Maritimes. Il propose au Rassemblement national un pacte d'alliance pour la présidentielle. Fin des travaux pour les membres de la mission transpartisane. Les membres de la mission ont été reçus à l'Élysée par le chef de l'État. Emmanuel Macron s'est dit déterminé à trouver des repreneurs pour les usines de nickel. Une journée pour célébrer et transmettre et rassembler. La ville de Païta a organisé hier sa fête de la musique. Trois scènes musicales étaient installées autour de l'arène du Sud. Le public est venu en nombre. Le sport, la Formule 1. Pierre Gasly sur Alpine s'élancera ce soir en pole position du Grand Prix d'Italie. Il a réalisé le meilleur temps des qualifs à Monza devant le Britannique George Russell. Le coup d'envoi de la saison du top 14, le championnat de France élite de rugby. 6 matchs au programme ce matin, dont un choc contre l'Union Bordeaux-Bègles et le Racing 92. Et puis en Calédonie, le grand événement du jour, ce sera bien sûr le marathon international mobile de Nouvelle-Calédonie. Plus d'un millier de coureurs réunis le long des becs à Nouméa. Bonjour et soyez les bienvenus dans ce journal. À la une ce matin, l'actualité internationale et les deux émissaires américains, Steve Witkoff et Jared Kushner, qui ont donc été reçus il y a quelques heures par le président russe Vladimir Poutine à Moscou. Les deux envoyés spéciaux de Donald Trump avaient pour mission de tenter de convaincre Vladimir Poutine de reprendre les négociations de paix avec l'Ukraine. Pour la Maison-Blanche, ce week-end pourrait changer la donne et favoriser un retour à une solution diplomatique pour mettre fin à la guerre. Les deux hommes ont présenté au président russe la nouvelle proposition de paix portée par Donald Trump. Wilfried De Villers pour Europe 1.
5: Même si à ce stade, rien n'a fuité sur le contenu de cette proposition qui vient d'être donc transmise à Vladimir Poutine, le président américain n'a pas précisé s'il implique ce plan une cession de territoire de la part de l'Ukraine, ligne rouge de Kiev depuis le début du conflit. C'est l'un des sujets les plus sensibles des négociations entre Russes et Ukrainiens qui sont aujourd'hui à l'arrêt. La visite de Steve Witkoff et de Jared Kushner pourrait peut-être changer les choses. À Moscou d'abord, où ils poursuivent ce soir leur discussion avec Vladimir Poutine, 10 jours après la visite du patron de la CIA à Moscou, mais surtout à Kiev, où les émissaires de la Maison-Blanche doivent arriver demain. C'est leur première visite dans la capitale ukrainienne et c'est là où la tâche s'annonce probablement la plus ardue. Les deux envoyés de Donald Trump devraient tenter de convaincre Volodymyr Zelensky de faire des compromis, notamment, nous l'évoquions sur cette question des territoires ukrainiens convoités par la Russie, Donbass en tête. Sans avancée claire sur ce dossier, la visite américaine risque de s'en tenir au symbole et surtout de confirmer l'impasse diplomatique pour sortir sortir d'une guerre qui dure depuis 4 ans et demi. Moscou et Kiev se sont simplement entendus aujourd'hui pour une trêve de 3 jours. Et encore, elle ne concerne que les deux capitales.
4: Wilfried de Villers du Service international d'Europe. À l'international toujours, l'armée américaine qui dit avoir frappé 3 pétroliers iraniens. 2 de ces pétroliers ont été neutralisés de manière permanente. Le 3e a été totalement détruit. L'armée américaine aurait frappé ses navires après que 2 bâtiments de la marine américaine aient été pris pour cible par des missiles tirés par les gardiens de la Révolution. Cette guerre au Moyen-Orient qui impacte les portefeuilles, l'essence est au plus haut niveau depuis 4 ans en métropole. Et ce n'est pas tout, les prix de nombreux produits s'envolent. L'indice FAO pour l'agriculture et l'alimentation de l'ONU a augmenté de 1,9% au mois d'août. En cause, les fortes températures depuis plusieurs semaines, mais aussi les tensions géopolitiques. Une augmentation des prix de certains produits qui pourraient nuire aux consommateurs. Marie-Yves Douard pour Europe 1.
6: 15% d'augmentation pour le cours du blé, 12% pour celui du sucre et des produits laitiers également touchés avec le prix du lait qui a bondi de 3%. Résultat, il pourrait y avoir des conséquences pour le portefeuille des consommateurs si la situation se poursuit, alerte l'expert grande consommation Thomas Graffagnino.
7: On peut s'attendre à ce que l'indice continue à augmenter dans les mois qui viennent et que les impacts notamment en termes de sécheresse, d'inondation et d'impact sur l'agriculture se confirment. Dans un horizon de 3 à 4 mois, on va vraiment commencer à avoir potentiellement des impacts sur les prix en rayon. C'est sûr qu'on risque d'avoir des prix qui vont être beaucoup plus élevés.
6: Et les produits concernés vont notamment être ceux à base de sucre et de lait les plus consommés au quotidien.
7: Ça va être assez large qu'on aille effectivement des produits les plus simples, des pâtes, du sucre en poudre, etc. Mais jusqu'à des produits qui sont plus transformés, mais qui prennent en compte les produits, la baguette, les sucreries, le chocolat. Et...
6: Presque tous les autres indicateurs de l'huile de palme au riz en passant par la volaille ont enregistré une augmentation sur le mois d'août.
4: Marius Drouard du service économie d'Europe 1. La rentrée politique se poursuit en métropole. La nuit dernière, c'est Éric Ciotti, le président de l'UDR, qui a fait la sienne à Grand Pré de Lévins et dans les Alpes-Maritimes. Il propose à Marine Le Pen un pacte d'alliance pour la présidentielle. Le patron de l'Union des droites pour la République dit avoir fait part d'une quinzaine de propositions à la candidate du RN.
8: Je soutiendrai avec loyauté, avec détermination, avec engagement la candidature de Marine Le Pen à l'élection présidentielle. Oui, la France a besoin de sa victoire. L'UDR, tous ses députés, tous ses élus prendront leur part dans cette alliance. Et aujourd'hui, je voudrais proposer à Marine Le Pen, et j'ai longuement échangé dans ce sens avec elle cette semaine, ce pacte d'alliance pour nous porter vers la victoire, ce pacte d'alliance pour redresser nos territoires, pour redresser notre pays.
4: Éric Ciotti qui propose notamment un grand Big Bang territorial avec la fusion des départements, des métropoles et des régions au sein de provinces, l'introduction d'une part de capitalisation dans le système de retraite, l'allègement de la fiscalité sur les donations et successions, l'abrogation du regroupement familial ou encore la suppression du droit du sol. À Lille, Jean-Luc Mélenchon a profité de la grande braderie pour tenir un long discours aux airs de meeting. Le candidat de la France Insoumise a redit sa volonté d'annuler la dette française auprès de la Banque Centrale Européenne. Il a promis également la cantine gratuite et bio pour tous les enfants ou encore de bloquer les prix en urgence, les loyers et d'augmenter les salaires. Il s'est aussi exprimé évidemment sur le port du voile.
9: Je voudrais dire combien je forme le souhait que nous autres, les Français, nous donnions à voir au monde à cet instant autre chose qu'une inepte discussion. Nous, Français, sur le voile que l'on aurait ou non le droit de porter. Nous, les Français, qui avons payé par 2 siècles et demi de guerre de religion entre catholiques et protestants, nous devons affirmer que plus jamais sur le sol de notre patrie, il n'y aura de guerre de religion. Plus jamais, plus jamais.
4: Jean-Luc Mélenchon à la braderie de Lille. Et j'ajoute que dans ce contexte, la place Beauvau ne cache pas son inquiétude. Dans une note adressée à l'ensemble des préfets, le ministre de l'Intérieur, Laurent Nunez, appelle à sécuriser davantage les lieux de culte juifs à l'approche des fêtes religieuses du mois de septembre. L'an dernier, la Direction nationale du renseignement territorial avait recensé 1320 actes antisémites. Il est 7h09 sur Radio Rythme Bleu. On va marquer une première pause dans ce journal. Dans un instant, l'actualité en Calédonie.
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4: Et la fin d'une semaine de travail à Paris pour les membres de la mission transpartisane. Hier, à l'issue de l'entretien d'une heure que leur a accordé le président de la République, Emmanuel Macron, à l'Élysée, c'est Mila Kouloutou-Koumouli, le président du gouvernement de la Nouvelle-Calédonie, qui, en sa qualité de chef de la mission, a fait le bilan de cette semaine parisienne.
14: La première victoire, c'est que on a fait quelque chose ensemble, malgré les divergences que sont les nôtres. C'est important de le souligner parce que les Calédoniens attendaient de la part des élus calédoniens qu'ils travaillent ensemble pour relever le pays. Je crois que l'image est assez belle pour le souligner. Le bilan de la délégation transpartisane est extrêmement positif. Il y avait un risque fort pour couvrir et apporter des garanties afin de finir l'année 2026. Ce risque n'existe plus. Deuxième risque, c'est pour l'année 2027. Tant sur le montant que sur la forme, je crois qu'on a eu une belle victoire sur ce sujet. Troisième élément, et qui est fondamental, c'est ce fameux contrat de responsabilité pluriannuel financier qui doit être travaillé entre le gouvernement de la Nouvelle-Calédonie et le gouvernement de la République. On devra le bâtir avant la fin de cette année. C'est un contrat de responsabilité où il y a les engagements de notre territoire, les engagements en contrepartie du gouvernement de la République en soutien financier, mais surtout, c'est ça qui est important, c'est le contrat de désendettement.
4: Et lors de l'entretien avec le président de la République, il a été question évidemment de l'industrie du nickel. Emmanuel Macron a annoncé qu'il était déterminé à trouver des repreneurs pour les trois usines. Concernant justement ce dossier nickel, le député Nicolas Metzdorf partage les choix du président qui est hostile à un repreneur chinois, mais il regrette aussi que la France se soit désengagée de la Nouvelle-Calédonie.
15: Sur la question du nickel, le président de la République a été très clair, il ne veut pas d'investisseurs chinois en Nouvelle-Calédonie. On sait qu'aujourd'hui, pour nos usines, il y a plusieurs multinationales de différents pays qui se sont positionnés, des groupes indiens, des groupes émiratis et des groupes chinois. Le président de la République considère que les émiratis et les indiens sont nos alliés dans le cadre de la stratégie indo-pacifique et considère que les chinois n'ont rien à faire en Nouvelle-Calédonie puisque c'est eux qui ont mis le secteur du nickel dans cette situation en faisant baisser les cours de manière drastique suite à leurs investissements en Indonésie. Donc c'est une rencontre avec le président de la République qui a été très longue sur la question du nickel. Moi, je lui ai dit que je regrettais, qu'on regrettait tous que la Nouvelle-Calédonie, terre française, terre européenne, n'intéressait pas les investisseurs français et européens sur la question du nickel. C'est-à-dire que nous, on traite qu'avec des puissances étrangères, on ne traite pas avec la France, on ne traite pas avec l'Europe et on ne traite même pas avec le monde occidental. Ni les États-Unis, ni l'Australie, ni la Nouvelle-Zélande, ni le Japon, ni la Corée du Sud. Je suis très content qu'on écarte les investisseurs chinois, Mais bon, les Émiratis et les Indiens, moi j'aurais préféré des puissances européennes. Clairement, je suis une députée de la République, je suis un élu français et donc j'aurais voulu que la France reste dans le secteur du nickel en Nouvelle-Calédonie.
4: Un propos recueilli à Paris par notre correspondant Xavier Robert. J'ajoute que lors de cette rencontre entre les membres de la mission transpartisane et le président de la République, l'avenir institutionnel a évidemment été évoqué. Il a été acté la nécessité de mettre une pause dans les discussions et de les reprendre après la présidentielle et les législatives de l'an prochain. Sur le territoire, au chapitre des faits divers, en bref, une enquête ouverte à Nouméa après l'incendie de plusieurs véhicules de la société de location Point Rouge dans le quartier de l'Orphelinat. 4 voitures, dont 3 véhicules électriques, ont été la proie des flammes vendredi soir. Les pompiers ont mobilisé 4 engins et 25 soldats du feu pour éteindre les flammes et éviter que le sinistre ne se propage aux bâtiments voisins. Et puis au Mont d'Or, une enquête est aussi ouverte pour identifier et interpeller les auteurs de caillassage sur la RP1. Les faits sont survenus samedi soir. Il n'y a pas eu de blessés selon les gendarmes. Plusieurs feux de forêt se sont déclarés hier sur les communes de Puébo, Vaux et du Mont d'Or. La direction de la sécurité civile et de la gestion des risques, la DSCGR, a mobilisé des moyens pour renforcer les sapeurs-pompiers communaux et ainsi contribuer à la maîtrise des différents sinistres et à la protection des populations et des habitations menacées, indique le gouvernement dans un communiqué. À Puébo, le feu s'est déclaré à proximité de l'école primaire et il a été éteint à 11h. 2 gendarmes ayant participé aux opérations d'extinction ont été légèrement blessés. À Vaux, 2 habitations ont été un temps menacées par les flammes. Le feu est désormais éteint. Et au Mont d'Or, un feu s'est déclaré hier après-midi entre Saint-Louis et Saint-Michel. En raison de la difficulté d'accès au secteur, le feu a parcouru environ 4 hectares. Il est actuellement maîtrisé. Et puis cet accident de la circulation qui a fait 5 blessés hier soir dans le secteur de la Tamoa. Une voiture a fait une sortie de route. 2 personnes ont dû être évacuées au Medipôle, mais leurs jours ne sont pas en danger. La circulation a dû être restreinte durant près de 2 heures. Le temps évidemment à de l'intervention des secours.
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4: La ville de Païta fêtait hier. En fait, hier, les habitants célébraient les 30 ans de la fête de la musique. 3 scènes musicales étaient prévues pour l'occasion avec au moins 20 groupes d'artistes, parmi eux quelques personnalités qui ont marqué l'histoire de la musique à Païta. Une histoire qui a débuté en 1996 et qui continue aujourd'hui, nous dit Ticia, chanteuse et membre de l'association Siapouf.
16: Depuis 1996, le 21 juin, la ville de Païta, la mairie à l'époque, a voulu faire sa première fête de la musique. Et depuis 1996, tous les ans, il y a eu la fête de la musique à Païta, qui a commencé au départ dans le village de Païta. Elle a beaucoup évolué, en fait, cette fête de la musique. Et puis, cette année, grâce à la ville de Païta et à l'État, on a pu l'organiser ici à l'Arène du Sud et offrir aux artistes une scène professionnelle pour les artistes amateurs en voie de professionnalisation ou professionnelle. C'est vraiment une fête de la musique. Il y a beaucoup de vivants. On n'entend pas de musique qui sort d'un appareil à musique ou quoi que ce soit. La musique, c'est fédérateur, c'est rassembleur. On n'oublie pas que la fête de la musique, avant tout, c'est une fête populaire. Et ce que vous voyez là, ce sont les gens de Païta, en fait.
4: Et cette année, la fête de la musique rendait particulièrement hommage à Marc Richer, ancien directeur du doc socioculturel de Païta. Comment construire son arbre généalogique? Hier, la ville de Nouméa a organisé une conférence avec Jean-Pierre Palladini, un généalogiste amateur mais chevronné. Pendant 2 heures, il a expliqué les méthodes de recherche, le fonctionnement des archives, car aujourd'hui, de plus en plus de personnes cherchent à connaître leurs ancêtres, mais ne savent pas comment faire.
17: Je constate qu'il y a de plus en plus de gens qui le font. Vous voyez, là, aujourd'hui, on était 25. Hein. La dernière fois, on était à peu près pareil. Beaucoup, ce sont des gens qui travaillent ou qui sont retraités. Après, il y a la méthode de travail. Moi, j'ai beaucoup de contacts. Il faut avoir l'instinct du chasseur. Hein. Je l'ai dit dans ma présentation, parce que c'est pas toujours aussi évident que ça. Il y a beaucoup d'informations que vous ne trouverez pas dans les actes d'état civil, que vous trouverez en discutant avec les gens qui vous permettront de faire le lien entre 2 événements, entre 2 personnes, ou en apprenant à lire un acte, le parrain par exemple, ou l'officier d'état civil qui se trouve être le père de la personne. Enfin voilà, des tas de trucs dans le genre, quoi.
4: Propos recueillis par Charlotte Coulson, la rencontre était organisée dans les archives municipales rue de la République. Un beau succès pour la fête du Diaot qui a animé la commune de Wegua hier. De nombreux visiteurs avaient fait le déplacement pour un rendez-vous qui avait dû être reporté en raison des mauvaises conditions météorologiques. C'était au mois de juillet dernier. Le rendez-vous a su donc trouver son public, selon Marguerite Martin, secrétaire générale de la mairie de Wegua.
18: Au plus fort de la fête, on était à 600 personnes. Globalement, on est bien content, on est satisfait, on est même surpris parce qu'il y avait d'autres événements qui déroulaient ce week-end aux alentours et finalement, on a eu beaucoup de monde. On a eu un super beau temps. Nos exposants sont contents. Tout le monde a bien vendu. Nos animations se sont super bien passées dans une ambiance au top avec beaucoup de joie, beaucoup de convivialité. En fait, ce qu'on retient, c'est que Wegua a apprécié de pouvoir se retrouver et se retrouver avec tout le monde. Quoi. Ça fait du bien à tout le monde. En fait.
4: Mais les animations étaient nombreuses sur place avec une journée qui s'est conclue par des concerts sur le terrain municipal de Wegua. Des animations, il y en aura encore aujourd'hui. Les Petites Sœurs des Pauvres organisent un mini-marché à Ma Maison. C'est bien évidemment au Faubourg Blanchot. Brocante, musique, danse et tombola au programme de 10h à 16h. Et puis le traditionnel vide-grenier du centre-ville revient ce dimanche sur la place des Cocotiers. Il a débuté il y a quelques minutes et se poursuit jusqu'à 12h30. Il est 7h et pratiquement 20 minutes sur Radio Rythme Bleu. On va marquer une dernière pause dans ce journal. Dans un instant, toute l'actualité sportive. On parlera notamment de la pole position du français Pierre Gasly au Grand Prix d'Italie à Monza. Et puis, nous parlerons également de la météo de votre dimanche. Ça a l'air plutôt bien parti.
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4: Et à la une de l'actualité sportive, la Formule 1 et la 13e manche du championnat du monde, c'est le Grand Prix d'Italie ce week-end.
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4: Et les qualifications la nuit dernière ont laissé place à une surprise à Monza. Le français Pierre Gasly a signé la pole position, Michael Juneski.
25: Un coup de maître du tricolore sur Alpine qui a devancé les favoris et qui s'élancera donc en tête sur la grille de départ ce soir. Pierre Gasly a détrôné la Mercedes de George Russell à la dernière seconde de ses qualifications pour 60 millièmes seulement. Et pour signer sa première pole position en carrière sur le circuit où il a déjà décroché sa seule victoire en championnat du monde, c'était il y a 6 ans. Pierre Gasly.
26: Quand j'ai vu mon nom premier sur l'écran, c'était magique. Beaucoup d'émotions, énormément de satisfaction. Ça fait 9 ans, je me bagarre tous les week-ends pour essayer de donner le meilleur. Je suis trop content d'avoir pu saisir cette chance.
25: Et c'est la première pole position pour un pilote français depuis Jean Alési en 1997 et déjà à Monza à l'époque. Pierre Gasly qui s'élancera donc aux côtés de George Russell sur la première ligne de la grille de départ. Juste derrière, on retrouvera les Ferrari de Charles Leclerc et Lewis Hamilton qui ont profité de la pénalité d'Oscar Piastri. Même si le pilote McLaren avait signé la troisième marque, il est relégué en sixième position. Max Verstappen sur Red Bull complète le top 5. À noter que l'autre Alpine de Franco Colapinto, l'Argentin, partira de la septième place. L'écurie française se plaît sur les terres de la Scuderia. L'autre tricolore, Esteban Ocon, partira lui de la 14e position. Un Grand Prix d'Italie à suivre ce soir. Départ à minuit, heure de Nouméa.
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4: Allez, on passe au rugby et c'est parti pour le championnat de France Élite.
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4: Le top 14 qui a repris ses droits avec les premiers matchs qui se jouent ce dimanche.
25: Les premières affiches serrées. Déjà la victoire sur le fil de l'aviron bayonnais face à Toulon. Bayonne qui l'emporte 27 à 26. La section paloise, elle, commence bien l'année avec un succès à l'extérieur sur le terrain de Montpellier. Le vice-champion de France, 27 à 19. Le Stade français a battu Perpignan de peu, 28 à 26. Succès encore de Lyon sur Clermont, 40 à 36. Castres l'a emporté sur les valeureux bretons de Vannes, de retour dans l'élite, 29 à 20. Encore un match en cours ce matin, l'Union Bordeaux-Bègles qui affronte le Racing 92. On a eu droit à une première mi-temps à sens unique. L'UBB mène à la pause 38 à 0. La dernière affiche demain mettra aux prises le Stade Rochelais au Stade Toulousain, grand favori cette saison.
4: Du rugby encore avec les Springboks qui s'imposent pour le troisième test match d'été contre les All Blacks, 29 à 24. Sur la pelouse de Johannesburg, les Sud-Africains qui ont pris l'avantage d'un 2-1 dans cette série de rencontres avant le dernier acte qui se disputera aux États-Unis le week-end prochain. Ce sera à Baltimore. Le football à présent, Mickaël, avec la troisième journée de Ligue 1 et Lens qui subit une deuxième défaite depuis le début du championnat.
25: Et les Lensois vice-champions de France, récemment titrés dans le Trophée des Champions, qui s'inclinent à domicile face à Lorient sur le score de 1-0. Encore des matchs en cours et Brest qui a pris l'avantage sur la pelouse du Havre, 2-0 après 70 minutes de jeu. Nice et Le Mans s'accrochent. Le promu Le Mans avait ouvert le score sur le terrain de l'OGC Nice avant de voir les Niçois égaliser avant la pause. Le score est de 1-0 après 70 minutes de jeu.
4: Le tennis, l'US Open et deux Français qui vont tenter de passer le troisième tour aujourd'hui.
25: Benjamin Bonzi tout d'abord qui a fort à faire face au Russe Karen Khachanov, 50e à l'ATP, entrée en matière compliquée puisque Benjamin Bonzi est déjà mené 1-7-0, 6-4 dans la première manche. Dans la foulée, le jeune Arthur Géa, titré notamment à Nouméa en début d'année, va tenter de se hisser en deuxième semaine. Il doit pour cela l'emporter contre l'Américain Michael Zeng, adversaire à sa portée puisque Arthur Géa a réussi à grimper à la 87e position au classement mondial après ses bonnes prestations, alors que Michael Zeng est 107e à l'ATP. À noter encore que dans la matinée, l'Allemand Alexander Zverev, tête de série numéro 1, tentera lui aussi de poursuivre l'aventure face au Chilien Alejandro Tabilio. Chez les dames, la finaliste de 2025, l'Américaine Amanda Anisimova a déjà été sortie. L'Américaine Coco Gauff, la Polonaise Iga Świątek et la Kazakh Elena Rybakina, deuxième du classement WTA, seront également sur les courses ce matin.
4: Du cyclisme également, Mickaël, avec le Tour d'Espagne évidemment, et l'Allemand Marco Brenner qui s'est imposé sur la 14e étape.
25: Il l'a emporté devant le Colombien Santiago Buitrago et l'Espagnol Christian Rodriguez. Les Français Valentin Paré-Peintre et Clément Berthet, donc les deux Français qui étaient dans l'échappée du jour. Ils ont terminé 5e et 6e. Alors au classement général, l'Espagnol Enric Mas reste en tête. L'Autrichien Félix Gall a pris la 2e place au Slovène Primoz Roglic. Il est désormais à 2 minutes 6 secondes du leader avant une 15e étape ce soir qui sera raccourcie en raison des fortes chaleurs qui touchent encore le Tour d'Espagne.
4: Venons-en à l'actualité sportive en Calédonie. Le grand rendez-vous du jour, c'est évidemment le marathon international, Mickaël.
25: La 43e édition du marathon mobile de Nouvelle-Calédonie. Près de 1500 personnes au départ sur la course reine, mais aussi le semi-marathon, le 10 km, le challenge Agnès Bernard pour les enfants. Jérôme Troya est le responsable de l'organisation.
1: Ça fait des mois qu'on travaille là-dessus, plus de 100 bénévoles pour pouvoir tenir cette course-là. Alors nous avons le marathon, le semi-marathon et également la course de 10 km. Donc tout ça doit être balisé dans les normes. En plus, nous sommes labellisés Fédération Française d'Athlétisme. Nos maillots sont pucés et viennent d'Allemagne. C'est quelque chose qui est standardisé, qui est calculé au mètre près, donc très contrôlé. Il y a toutes sortes de concurrents, il y a les gens, il y a les vrais compétiteurs et on espère avoir encore les bons compétiteurs. Mais attention, il y a des étrangers. Le parcours est sympa, en bord de mer, sur les baies. C'est très agréable. Et ceux qui veulent le faire plus doucement peuvent le faire plus doucement également.
25: Les premiers départs ont été donnés à 7h. Je rappelle que des restrictions temporaires de circulation et de stationnement sont bien évidemment mises en place sur la promenade Pierre Vernier et la promenade Roger Larocque. Le temps évidemment de la course.
4: Et parmi les événements du week-end, on disputait hier l'avant-dernière réunion hippique de la saison. Ça se passait à Boulou-Paris.
25: Avec l'épreuve phare, la 6e course du jour, le Grand Prix de la Province Nord sur distance 2400 mètres avec plusieurs chevaux qui ont joué les premiers rôles sur les grandes classiques de la saison. et Storm Dancer, le cheval de Carole Roy, monté par le jockey uruguayen Alvaro Brian Rodriguez, a su s'imposer dans une course à rebondissement, déjà victorieux de la Clark Warm-Up et de la Bourail Cup cette année. Storm Dancer a devancé The Star, entraîné par Steven Adam de Villiers, et Chrissy Girl de Salah Nasser. Une grande joie pour Carole Roy, le propriétaire de Storm Dancer.
2: Une grande émotion, une grande joie, bien sûr. Ouais, voilà, toutes les victoires font plaisir, mais les grandes font encore plus plaisir. Ben, il s'était déjà bien classé l'année dernière, il avait été troisième, mais déclassé pour un nombre de coups de cravache trop important. Et là, cette année, mais il nous fait une course magnifique aujourd'hui. Aujourd'hui, il nous a sorti le grand jeu. Il a gagné la Bourail Cup, il a gagné la Warm-Up. Malheureusement, on passe à côté de la coupe là. Il se rattrape et il nous gagne ça de fort belle manière. C'est parce qu'il y a une association, je le dis, je le répète à chaque fois, avec le jockey, une complicité. On dirait deux potes, quoi. Ils s'entendent comme de leur enfant. Il y a beaucoup de ça, oui. Oui.
25: Et dans deux semaines, le Grand Prix du gouvernement marquera la fin de la saison 2026. Une course en semi-nocturne sur l'hippodrome Henri Millard de Nouméa.
4: Allez, on jette un coup d'œil au reste des événements sport du week-end.
25: Les championnats de Calédonie de bodybuilding auront lieu cet après-midi. Rendez-vous donné à partir de 16h au Centre culturel du Mont d'Or, du karting Anacutacoin, troisième manche du championnat territorial du cyclisme, première édition du Red Gravencé au parc provincial de la Rivière Bleue. En futsal, la suite de la Super League, la victoire déjà hier du FC Ferrand sur les SNGO 6-0. La SPTT a battu Wedge 4-2. Aujourd'hui, le SNGO retrouvera Zéo Lille Futsal à la salle Omnisport de Lens-Vata.
4: Merci Mickaël, on termine ce journal avec la météo.
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4: Et les couleurs du ciel, c'est avec vous ce matin, Pierre.
0: Ce matin, le temps restera sec et le ciel largement ensoleillé malgré quelques nuages de passage sur les îles Loyauté et le nord-est. Le vent du secteur est soufflera entre 10 et 15 nœuds sur la façade est et au Loyauté et pourra atteindre 15 à 20 nœuds vers la pointe nord et Bélep. Sur la côte ouest, le vent sera faible en début de matinée avant de s'orienter au sud à sud-est autour de 10 nœuds. Cet après-midi, le temps restera sec et le soleil dominera encore largement. Quelques nuages se développeront toutefois sur le relief et pourront déborder vers la pointe nord, puis localement sur l'ouest en fin de journée. Le vent de sud-est à est-sud-est soufflera généralement entre 10 et 15 nœuds jusqu'à 20 nœuds sur la pointe nord et il se renforcera sur le sud-ouest avec localement plus de 20 nœuds et des rafales pouvant atteindre 30 nœuds. Et côté température, parce que c'est quand même ce qui nous intéresse, comptez entre 23 et 26 degrés au meilleur de la journée.
4: Merci beaucoup Pierre, la fin de ce journal que nous vous remercions d'avoir suivi. Il sera disponible d'ici quelques minutes en réécoute sur notre site internet le www.rrb.nc. Je vous souhaite de passer une très bonne journée, un très bon dimanche sur l'antenne de Radio Rythme Bleu. On se retrouve à 8h pour faire un nouveau point sur l'actualité.
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0: RRB, il est 7h30.
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0: Et on remercie bien entendu Lionel Sabot et toute la rédaction d'RRB pour ce journal complet. Nous, on continue bien entendu tout en musique. Le prochain rendez-vous, ce sera à 8h pour le rappel des titres et qui sera suivi de votre matinée avec Thierry. Allez, on continue avec Slimmy, Gypsy King, Garden Roots et Moby pour ne citer que de la très bonne musique, bien entendu, sur Radio Rythme Bleu.

0: Et il est 8h, on retrouve tout de suite Lionel Sabot pour le rappel des titres.
1: Bonjour, l'actualité internationale à la une et les deux émissaires américains Steve Witkoff et Jared Kushner qui ont été reçus à Moscou il y a quelques heures par le président russe Vladimir Poutine. Les deux envoyés spéciaux de Donald Trump avaient pour mission de tenter de convaincre Vladimir Poutine de reprendre les négociations de paix avec l'Ukraine. Pour la Maison Blanche, ce week-end pourrait changer la donne et favoriser un retour à une solution diplomatique pour mettre fin à la guerre. La rentrée politique se poursuit en métropole. La nuit dernière, c'est Éric Ciotti, le président de l'UDR, qui a fait la sienne dans les Alpes-Maritimes. Il propose à Marine Le Pen un pacte d'alliance pour la présidentielle. Le patron de l'Union des droites pour la République dit avoir fait part d'une quinzaine de propositions à la candidate du Rassemblement national. Éric Ciotti qui propose notamment un grand Big Bang, dit-il, territorial avec la fusion des départements, des métropoles et des régions au sein de provinces. Après de très nombreux rendez-vous à Paris, fin de mission pour les membres de la mission transpartisane. Ils ont été reçus hier à l'Élysée par le chef de l'État, Emmanuel Macron. Le président de la République a confirmé l'aide qui sera apportée par l'État à la Nouvelle-Calédonie. Emmanuel Macron, qui s'est également dit déterminé à trouver des repreneurs pour les usines de nickel en excluant tout repreneur chinois. Une journée pour célébrer, transmettre, rassembler. La ville de Paris a organisé hier sa fête de la musique. Et pour cette 30e édition, la municipalité avait vu les choses en grand. 3 scènes musicales installées autour de l'arène du Sud et le public qui s'y est rendu en nombre. Près de 600 visiteurs ont fait le déplacement à la fête du Diaot à Ouigua hier. Beau succès selon les organisateurs. Les animations étaient nombreuses sur place avec un concert pour achever la journée sur le terrain municipal. L'événement avait dû être reporté en juillet dernier en raison des mauvaises conditions météorologiques. Le sport avec la Formule 1 est une première depuis 1997 et Jean Alési, c'est le Français Pierre Gasly qui s'élancera ce soir en pole position du Grand Prix d'Italie sur le tracé de Monza. Hier, il a devancé de justesse la Mercedes de George Russell. Notez que le tricolore avait déjà remporté sa seule victoire en championnat du monde, c'était il y a 6 ans et c'était déjà sur ce circuit de Monza en Italie. Le sport, c'est aussi le championnat de France de rugby, le top 14 qui a repris ses droits ce matin. Je vous donne les premiers résultats de la première journée. Bayonne qui s'est imposé 27 à 26 sur Toulon. Castres a battu Vannes 29 à 20. Victoire de Lyon 40 à 36 sur Clermont. Pau est allé l'emporter 27 à 19 sur la pelouse de Montpellier. Le Stade français s'est imposé 28 à 26 sur Perpignan. En ce moment, l'Union Bordeaux-Bègle reçoit le Racing 92, c'est plutôt bien parti pour les Bordelais Berjaliens qui mènent 64 à 5 à quelques minutes de la fin de cette rencontre. Le sport, c'est aussi le football avec la suite de la 3e journée du championnat de France de Ligue 1. Ce matin, Lens s'est fait surprendre à domicile, battu par Lorient 1-0. Brest est allé l'emporter 2-1 sur la pelouse du Havre. Enfin, match nul, 1-partout entre Nice et Le Mans. Et puis en Calédonie, le grand événement du jour, c'est le marathon international mobile de Nouvelle-Calédonie. Plus d'un millier de coureurs réunis pour s'élancer sur l'un des 3 parcours proposés le long des baies. Notez que des restrictions de circulation sont mises en place pour ce dimanche matin, le temps de la course. Il s'agit de la 43e édition de ce marathon international de Nouméa. Voilà pour l'info. Passez une très belle matinée sur Radio Rythme Bleu. C'est l'ami Titi qui vous accompagne pour Canal Folie. Nous, on va se retrouver à 11h pour faire un nouveau point sur l'actualité. À tout à l'heure.
2: Eh bien, le rendez-vous est pris. Merci Lionel.
0: Salut Thierry.
2: Belle matinée. Bienvenue à tous. 8h04.
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2: Et on vous souhaite la bienvenue, bien sûr, comme tous les dimanches. On est parti, nous, jusqu'à midi pour vos dédicaces dominicales. 8-25-46-46, c'est le numéro à composer, ou par SMS au 31-46, comme tous les dimanches. On y va tranquillement. On vous souhaite un bon début de journée. N'oubliez pas de fêter leur fête aujourd'hui aux Bertrand, les bébés. On leur souhaite une bonne fête. Bertrand, bonne fête. Une très belle journée à tous les Bertrand. Belle ambiance au centre-ville également. Il y a le vide-grenier, il y a du monde, il fait beau. On a des hirondelles dans le ciel. On fait un petit clin d'œil tout à l'heure. On te verra un petit message dans la matinée, pas de problème. Allez, soyez tous les bienvenus, on va démarrer en musique dans le calme et dans la douceur. Le prochain rendez-vous, ce sera bien sûr dans une dizaine de minutes avec Elinda Boku. Par ici les sorties, on va tous avoir des sorties de ce dimanche 6 septembre. et les Bee Gees pour ouvrir le bal.

0: Par ici les sorties.
1: Et on accueille bien sûr Kelinda Bouakou. Bonjour Kelinda.
2: Bonjour et bienvenue dans ce Paris-ci sortie dominicale. Ce matin, je vous emmène au Faubourg Blanchot, notamment à ma maison qui ouvre ses portes à partir de 10h tout à l'heure. Les Petites Sœurs des Pauvres organisent un mini-marché, l'occasion pour vous de passer un moment convivial en famille ou entre amis et de profiter des gourmandises proposées par les bénévoles. Une brocante, un plateau musical, des danses ou encore une tamboula. Les précisions de Sœur Marie-Elisabeth des Petites Sœurs des Pauvres.
3: Au programme, vente de crêpes, salade de cerf, pâtisserie, hot dogs, boissons fraîches, brocantes, musique et danse avec le tirage à la fin de notre tombola. Pour les danses, il y aura les danses tahitiennes, le ukulélé, country, danse wallisienne, tai chi, arts martiaux et danse avec les Cambodgiens.
2: Alors pourquoi vous organisez ce mini-marché ?
3: Alors ce mini-marché, nous l'organisons pour renflouer notre trésorerie. C'est pour aider les Petites Sœurs des Pauvres qui donc accueillent les personnes âgées à ressources modestes. Et ce mini-marché voudrait un peu remplacer la kermesse que nous avions dans le temps aussi. Mais c'est un mini-marché, c'est pas une kermesse. Nous vous invitons à venir nous retrouver à ma maison, donc de 10h à 16h. Je pense que vous ne regretterez pas. Vous aurez l'occasion de savourer ce dont je viens de parler. En même temps, vous serez divertis par les danses.
2: Le mini-marché des Petites Sœurs des Pauvres, c'est tout à l'heure, de 10h à 16h à ma maison au Faubourg Blanchot. La ville de Nouméa organise son traditionnel grand vigonier sur la place des Cocotiers. Et donc, depuis 7h, c'est plus de 250 stands qui sont installés jusqu'à 12h30, du kiosque à musique jusqu'en bas de la place de la Paix. L'occasion pour vous de chiner et de pourquoi pas faire de bonnes affaires. Et direction Lanzvata avec l'Aquarium des Lagons qui met à l'honneur jusqu'à fin septembre le serpent marin de Nouvelle-Calédonie. De nombreuses animations sont proposées autour de ce thème. Les précisions de Joséphine Haas, animatrice à l'Aquarium des Lagons.
4: Le but, ça va être vraiment de parler de toutes les espèces de serpents marins. Pas que les tricoriers, parce qu'il y a d'autres serpents qu'on connaît beaucoup moins en général que les tricoriers. Ils sont très méconnus du public, donc le but, c'est de parler de tout ça.
2: Alors justement, par exemple, quelles sont les espèces que l'on peut voir, mais que l'on ne sait pas que ce sont des serpents ?
4: Alors, il y a par exemple, rien qu'à la baie des Citrons, il y a un petit serpent qui s'appelle le serpent à tête de tortue. Il y a aussi d'autres espèces plus grosses qui sont souvent un peu plus loin, comme le serpent beige. Il y a d'autres serpents qui s'appellent les hydrophis, qui peuvent être aussi rayés, donc souvent les gens les confondent. Ils pensent que ce sont des tricoriers, alors qu'en fait c'est bien une autre espèce. Et ceux-là sont complètement marins, c'est pas des amphibies comme les tricoriers, ce qui veut dire qu'ils ne remontent jamais sur Terre. Déjà, il y a des animations pour le grand public, donc dès que vous venez à l'aquarium, il y a des animations qui ont lieu tous les jours, tous les après-midi à 15h et à 16h15. Et quand l'aquarium est ouvert le matin, on en fait une supplémentaire à 10h. Donc là, c'est vraiment sous forme d'un quiz de questions-réponses avec plein de petites vidéos, etc. Et en plus de ça, on va faire deux nocturnes, donc une par mois. La première, elle a lieu le 28 août de 18h à 20h30. Et là, pour le coup, on va vraiment avoir des stands avec des jeux pour les petits, mais aussi pour les grands. Le but, c'est de faire vraiment un mix entre le ludique et le pédagogique. Il y aura aussi des conférences et on aura surtout des spécimens qu'on a collectés, qu'on va présenter seulement pendant cette soirée-là et qu'on relâchera juste après directement dans la mer.
2: En plus de ce thème sur les serpents marins de Nouvelle-Calédonie, les visiteurs pourront aussi découvrir les 43 bacs de l'Aquarium des Lagons. Pour nous en dire plus, Jazz Barocco, animatrice à l'Aquarium des Lagons.
5: Alors pendant une visite guidée de l'Aquarium, justement, on explique un peu le trajet que fait l'Aquarium. Donc on part de l'eau douce, on traverse le bord de mer, le lagon, la barrière de corail, et on finit dans la mer profonde. Et nous, on est là pour vraiment parler des écosystèmes et parler des animaux qui sont présents dans cet écosystème. Bah, par exemple, à l'eau douce, on va voir les doules, les anguilles. À la mangrove, on va voir les craviolonis, le crabe de palétuvier, tout ce qui va être les poissons sauteurs, les périophtales. Après, par exemple, on continue au platier, on va avoir les bénitiers, les étoiles de mer, les petits poissons, la toutoute, le bassin des tortues. Après, le lagon, on va vraiment avoir le récif qu'on trouve autour des îlots avec les poissons emblématiques de ce milieu. Et au récif barrière, pareil, les poissons emblématiques du récif. Et à la fin, on finit par tout ce qui va être la zone profonde avec les poissons phares qui vivent dans les profondeurs, les nautiles et tout ce qui va être animaux de profondeur. Les coraux fluorescents, donc oui, ça c'est le bassin d'ailleurs qui nous a fait connaître à l'époque dans le monde entier. Parce que les coraux fluorescents, ça a été découvert en Nouvelle-Calédonie par les fondateurs de l'aquarium, donc monsieur et madame Catalin. Donc ça, c'est vraiment notre bassin emblématique de l'aquarium. Il a de particulier parce qu'on présente les coraux fluorescents, donc ils sont sous lumière UV. Et à côté, on a un petit bassin qui monte les coraux quand ils sont éclairés d'une lumière normale. Donc on voit que c'est des coraux comme les autres. Et quand on met la lumière UV, on voit vraiment la fluorescence. Donc ça permet vraiment aux visiteurs de comprendre et de voir en fait qu'est-ce qui provoque la fluorescence des coraux. Alors nous, on a de la chance d'avoir les trois tortues qui sont présentes naturellement en Nouvelle-Calédonie. Donc on a la tortue verte, la tortue grosse tête et la tortue imbriquée. Et ensuite, dans ce bassin-là, on va trouver aussi beaucoup de gros animaux. Par exemple, on a une carangue grosse tête, l'oche bleue. On va avoir aussi les requins pointe noire, requins nourrices. Donc c'est vraiment un bassin qui est très très riche. C'est là où on a vraiment des gros animaux dedans.
2: L'aquarium des lagons qui est donc ouvert du lundi au vendredi de 13h à 17h, puis de 9h à 17h les week-ends, pendant les vacances scolaires, les jours fériés ou les mercredis pédagogiques. Pour plus de renseignements, le 26 27 31, le 26 27 31. Le Centre culturel Chiba ouvre ses portes au public toute la journée. L'occasion pour les visiteurs de découvrir ou de redécouvrir, à travers ses déambulations dans les murs du Centre Chiba ou, les différentes expositions temporaires ou permanentes. Le Centre culturel Chiba ou qui est donc ouvert de 9h à 17h. Les dernières entrées sont à 16h30. Pour plus de renseignements, le 41 45 45, le 41 45 45. On termine ce Paris et sorti avec le parc provincial zoologique et forestier qui est ouvert du mercredi au dimanche. L'occasion pour vous de découvrir ou de redécouvrir la faune et la flore locale. Rappelons que le parc forestier est ouvert du mercredi au dimanche de 9h à 17h avec les dernières admissions à 16h15. Pour plus de renseignements, le 27 89 51, le 27 89 51. C'est terminé pour ce Paris et sorti. Le prochain rendez-vous, c'est à 10h20 demain matin.
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1: Merci Kalinda pour toutes ces informations. Bon dimanche, dans moins de 10 minutes, vos messages les premiers de ce dimanche 6 septembre. Frédéric François. La maison.

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1: Pratiquement 8h30, on y va pour les premiers messages pour ce 6 septembre. On va commencer par ce message qui est arrivé ce matin pour Rosano. Saridjan a connu un joyeux anniversaire de la part de Émile et de sa sœur, sa grande sœur, Roland Gossard, en été à Païta. Rosano Saridjan, bel anniversaire, et c'est pas fini, encore une fois un bel anniversaire à Rosano Saridjan à Koné, gros bisous, belle journée de la part de sa cousine Darlene Acutio et bon dimanche à Radio Rythme Bleu, merci Darlene. Rosano, encore une fois un bel anniversaire et c'est pas fini, dans un petit instant, un bon dimanche à toute la Calédonie, à ma famille de sang, à ma famille de cœur, sur la Grande Terre, aux îles Loyauté, je leur souhaite plein de bonnes choses et profitez bien des instants précieux avec vos familles respectives, de la part de Anna, la voisine de Mickey. Merci Alain. Bon dimanche à toute la famille. Et un bel anniversaire à Rosano Saridjan à Fontmanneau pour ses 62 ans. De gros bisous de la part de Eliane, Jo, Bayana et Solange qui te souhaitent un excellent dimanche. Rosano, donc encore un bel anniversaire et un bon dimanche. Bel anniversaire à tous les natifs de ce 6 septembre. Bien sûr, on vous souhaite la bienvenue au standard au 25 46 46 et dans une petite demi-heure la suite ou par SMS au 31 46.

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1: La suite des messages, il est 9h. Un joyeux anniversaire à mon papounet d'amour Jean-Marc du côté de Ducos. Toi le meilleur, belle journée et sois gâté avec nous pour tes 68 ans en thème PPL, Gilayan et Kelly. Un joyeux anniversaire à Willy sur Tibagi, ça c'est de la part de Fabien, on t'aime fort, gros bisous babeux. Willy, bel anniversaire, très belle journée. Et Félix Compleanos, happy birthday pour mon pépé Jean-Marc, pour tes 68 ans, pas trop d'abus sur la fourchette aujourd'hui, on arrive, belle journée à toi. À nous, te quiero, Gillian. Merci, bel anniversaire, donc Jean-Marc, 68 ans, un bel anniversaire à tous les natifs de ce jour, c'est pas fini, on y revient d'ici une petite demi-heure, 25, 46, 46 ou au 31, 46. Oh, mais...

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3: 9h31 pour ce 6 septembre. Bonjour et un joyeux anniversaire à Cédric Atomo. Que du bonheur, une merveilleuse journée. Profite bien de l'événement de la part de la petite famille de Waco. Mille bisous à toi, on t'aime. Cédric Atomo, bel anniversaire et une très belle journée. Un bon dimanche et gros bisous à notre petite mamie Rosette à ma maison à Nouméa. Sans oublier Thierry, sa bande à Radio Rythme Bleu. De gros bisous à tous de la part de la famille de Coné. Gros bisous du côté de Coné, mamie Rosette. On vous embrasse, on vous souhaite un bon dimanche à tous les mamies et les papis de ma maison également. Canal RRB, bonne journée. Bon courage à Cassandra et Camilla pour ranger leur chambre, faire leur ménage et la voiture de maman. Gros bisous les mouettes. Bon courage les filles. Et on fait ça bien s'il vous plaît. On se retrouve dans moins d'une demi-heure maintenant pour la suite des messages. Vous savez la procédure. Vous appelez Jayne, allez derrière le combiné 25 46 46 ou par le téléphone au 31 46. Vous tapez votre texto, vous l'envoyez au 3 1 4 6 et on s'occupe de ça d'ici un petit moment.
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Alison Moyet is this love, 10h37, un bel anniversaire à Jean-Philippe Duperron du côté de la Bretagne et Alex Todicromo à Nouméa de la part de la famille Nati et Telot de Pointe-d'Imy. Voilà, Jean-Philippe et Alex, bel anniversaire et un très bon dimanche. Pour Radio Rythme Bleu, son personnel, pour Thierry et sa famille, pour la famille Luciano et Allier, pour mes sœurs, mes 75 neveux et nièces, pour mes cousins et cousines, pour Naïs et sa famille au Momo, pour tous les marathoniens, bravo, pour la famille de Bourail, de couleur, un seul peuple, pour les papis et les mamies de ma maison, bonne santé. À tout ce monde, je souhaite un bon dimanche ensoleillé dans la joie, l'amitié et la fraternité de la part du vieux Cagou qui chante tous les matins pour que la paix règne sur notre beau Cagou. Caillou, viva la vie, aïta paix à paix. Merci d'entendre, un bon dimanche, t'embrasse bien fort. Et très belle journée avec ce beau temps. On vous souhaite la bienvenue au standard 25 46 46, ou par SMS au 31 46. C'est Eugénie qui a pris le relais derrière le combiné de Radio Rythme Bleu. On accueillera d'ici un peu plus de 20 minutes maintenant Lionel Sabot. Ce sera les titres du journal.

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5: Bonjour, le bilan de l'insécurité routière s'est encore alourdi en Calédonie. Ce matin, une personne a trouvé la mort dans un accident de la circulation qui s'est produit sur la commune de Wegwa. Très peu d'informations sur ce drame qui s'est produit en début de journée. Depuis le début de l'année, au moins 20 personnes sont mortes sur les routes de Calédonie. La 43e édition du marathon international mobile Nouvelle-Calédonie, plus de 1500 personnes se sont retrouvées sur les bêtes de Nouméa ce matin. Une course qui a malheureusement été endeuillée puisqu'un jeune d'une vingtaine d'années est décédé après avoir fait un malaise. La stabilité institutionnelle est le moteur de tout, déclare Sonia Lagarde. Le maire de Nouméa était vendredi midi l'invité d'Elisabeth Noir dans le magazine Transparence. Elle est restée très discrète depuis sa réélection en mars dernier pour un troisième mandat à la tête de la municipalité de Nouméa et c'était l'occasion d'un large tour d'horizon de l'actualité. Interview de Sonia Lagarde qui sera rediffusée ce soir juste après notre édition de 17h45 et qui est disponible en réécoute audio et vidéo sur notre site internet. Ce dimanche, vous avez l'occasion de soutenir une bonne cause. Les Petites Sœurs des Pauvres ouvrent les portes de Ma Maison au Faubourg Blanchot. Elles organisent pour l'occasion un mini-marché, mais aussi une journée très animée. Ça se poursuit jusqu'à 15h. L'actualité à l'étranger, à Moscou, Steve Witkoff et Jared Kushner ont été reçus par Vladimir Poutine. Les émissaires américains ont tenté de convaincre le président russe de reprendre les négociations de paix avec l'Ukraine. Ils lui ont présenté la nouvelle proposition portée par Donald Trump. Vladimir Poutine leur a rétorqué que la situation n'était pas simple. Éric Ciotti, le président de l'UDR, faisait sa rentrée politique dans les Alpes-Maritimes. Il propose à Marine Le Pen un pacte d'alliance pour la présidentielle. J'apporte ma contribution, mais je n'ai pas la prétention de me substituer à son projet, a déclaré le patron de l'Union des droites pour la République. La campagne présidentielle 2027 qui est lancée après la foire de Châlons en Champagne il y a quelques jours. Ce week-end, c'est la Grande Braderie de Lille. C'est à la Grande Braderie de Lille que se sont croisés les candidats ou leur soutien à la présidentielle. 4